0: idéalisé en fait, même si en fait, pour eux cet idéal était plutôt vrai puisqu'ils se sont installés là. Ma mère était venue que pour le week-end au départ, elle faisait un tour d'Europe. Elle a tellement adoré la France et Paris qu'elle s'est installée plus longtemps et puis elle a rencontré mon père et voilà. Mais vraiment, j'ai été élevée dans une adoration de la France, culturelle, esthétique. Et j'ai un peu été élevée comme une touriste en France, en fait, même si je suis née ici.
1: C'est joliment dit, je trouve. Alors, vous avez grandi à Paris ou vous étiez dans quel quartier? Vous vous souvenez?
0: Dans le 15e.
1: 15e arrondissement, donc pas très loin, on va dire.
0: Mais vraiment, en face d'ici.
1: Et vous avez des tours de Beaubonnet?
0: C'est ça. Mais
1: c'est vrai, c'est votre enfance.
0: Oui, vraiment, pas très loin.
1: 200 mètres, hein. Voilà. Ceux qui ne sont pas parisiens, c'est à côté.
0: Donc, pareil, dans le 15e, oui, ça a été jusqu'à mes 22 ans, ça a été mon quartier. Ouais.
1: Du coup, scolarité ici, l'école ici, le collège ici, le lycée dans le 15e.
0: Alors, collège, lycée, un peu plus compliqué, parce que je faisais de la danse beaucoup, donc j'ai été en horaire aménagé.
1: D'accord.
0: Donc, j'étais à l'école des enfants du spectacle dans le 5e.
1: Okay. Ah oui, c'est
0: après,
1: pas à côté.
0: Et après, j'étais au lycée Racine à Saint-Lazare.
1: Alors, je vais quitter un instant Paris. Vous avez parlé d'avoir été un peu élevé finalement comme une touriste. Et ce tourisme, vous l'avez fait avec vos parents parce qu'il y a quelque chose de très important quand vous étiez plus jeune, c'est le camping-car.
0: Ah oui. Ah, on a sillonné alors l'Europe pour le coup, la France aussi, bien sûr, en camping-car Orange, Volkswagen.
1: Ah, je vois très bien.
0: J'ai peut-être pas le droit de dire une marque, sinon faut dire
1: c'est
0: Audi
1: fait, mais c'est pas grave, Renault.
0: Et Nissan.
1: C'est
0: voilà.
1: Fait.
0: Et vraiment l'image d'Épinal, des babacool en camping-car Orange.
1: Alors vous étiez plutôt en Suisse, vous l'avez dit,
0: en Allemagne,
1: en Italie, c'est ça.
0: Voilà, ouais. On a fait le tour de l'Europe, mais comme on y allait relativement lentement, on traversait aussi la France pour y aller.
1: Est-ce qu'il y a un lieu comme ça où des villes, des régions que vous avez découvertes, vous vous souvenez
0: on est passé par le sud de la France. Alors, mes parents n'aimaient pas trop. Pour le coup, ils adoraient la côte atlantique. Ils n'étaient pas très méditerranéens. Je me souviens que pour eux, c'était pas la vraie mer, quoi. C'était pas déchaîné, c'était pas. Et je me souviens avoir mangé un pan bagna. Ça devait être vernis ou un truc comme ça. Et mes parents disaient, puis en plus c'est plein d'huile. Enfin, il y avait un truc comme ça où ils aimaient pas trop la Méditerranée. Moi, j'ai appris à la connaître plus tard et à la adoré aussi.
1: Du coup, c'est comme ça que vous découvrez la France, en fait, hein, que vous baladez.
0: Mais les campings, c'est extraordinaire. Hein.
1: Enfin, moi, j'ai jamais vécu ça. Donc,
0: Pour un enfant, c'est vraiment génial. Parce
1: c'est
0: que
1: l'aventure.
0: C'est l'aventure.
1: L'exotisme.
0: Vraiment. Et puis, alors, c'était, avec mes parents, c'était vraiment l'aventure. C'est-à-dire que c'était pas planifié. On avait la carte Michelin déployée avec mon père qui faisait le copilote. Et on allait à un camping presque au hasard. Si on aimait bien, on y restait plus longtemps. Si on n'aimait pas, on repartait le lendemain. Ouais. Et puis, en fait, en camping, on fait tout le temps des copains. Parce qu'il y a des enfants qui sont là et qui, pareil, cherchent à jouer avec les voisins.
1: C'est dur parce que c'est des copains d'une journée ou trois jours.
0: C'est vrai.
1: C'est pas facile, ça, parce qu'on s'attache vite.
0: Oui, on s'attache et en même temps, ça permet d'avoir une espèce de vie sociale un peu immédiate où on s'ouvre un peu à l'extérieur. J'ai vraiment adoré ça. Puis en plus, on partait en famille. Je partais avec mes cousins anglais, souvent, qui venaient avec nous.
1: C'est vrai que vous avez cette image, vous l'avez évoqué. C'est votre maman qui conduisait.
0: Oui.
1: C'est votre papa qui avait la carte Michelin. Ça sent bon, la carte Michelin. On a tous souvenir d'un papa ou d'une maman avec la carte Michelin.
0: Et alors, lui, l'engueuleur, que lui, il savait pas conduire. Mais alors, c'était. Mais tu l'as encore. Enfin, c'était en anglais, donc je voulais pas. Je vous le fais en. Puis alors, il y avait aussi des mots un peu fleuris. Et tu l'as, t'as encore loupé la sortie. Enfin, c'était vraiment des scènes de films. Moi, j'ai vécu.
1: Mais vous dites, c'est ça. C'était comme dans un film. Parce que vous avez vécu cette enfance avec ce camping-car. On va continuer de se balader parce qu'il n'y a pas que le camping-car. Juste une question, vous n'avez pas reproduit ça avec vos enfants, le camping-car?
0: Franchement, j'aurais aimé. Après, le problème, entre guillemets, c'est qu'avec mon mari, c'était pas.
1: C'est plus compliqué.
0: On ne peut pas faire tout ce qu'on pourrait faire avec.
1: En dehors de France, peut-être.
0: En dehors de France, quoi qu'il y a beaucoup de touristes français quand on va en Europe à l'étranger, mais moi, j'aurais vraiment adoré. Ouais. Je pense que mes enfants auraient adoré aussi.
1: Pour ceux qui l'ignorent, c'est Nagui, le mari de Mélanie Page. Voilà. Qu'est-ce qu'il y a sous vos pieds?
0: Qu'est-ce qu'il y a sous mes pieds?
1: C'est une drôle de question, je vous l'accorde. Je vous demande ça, je ne vous laisse pas répondre parce que des propos à fou. On va s'intéresser à la Revue des Merveilles avec Benoît Prospero qui passe en revue donc les merveilles de notre planète. Et il est temps aujourd'hui, ce soir, de regarder sous nos pieds.
2: Est-ce que quand vous marchez dans la rue, il vous arrive de penser un seul instant à ce qui se trouve sous vos pieds? Nous voici grâce à Issigar Lozère avec Constance Hélissé du syndicat mixte des Gorges du Gardon. Alors, il y a quoi en vrai sous nos pieds?
3: Alors, sous nos pieds, il y a un monde invisible et fascinant qui est le sol.
2: Ça a l'air simple à dire comme ça, mais ça veut dire quoi? Il y a un monde.
3: Il faut savoir que un seul gramme de sol contient des millions de bactéries, des kilomètres de filaments de champignons, des acariens, des colamboles, ce sont des microscopiques gerbilles, et évidemment des vers de terre. C'est ce qu'on appelle la vie du sol.
2: Et quelle vie, mes amis! Le monde qui se trouve sous nos pieds est encore plus extraordinaire que celui qui se trouve sur Terre. Et comment ça marche?
3: Donc il faut voir ça comme une usine avec plein d'employés qui ont des rôles très différents et très variés, mais qui sont indispensables pour arriver au produit final, qui est la libération des nutriments pour la plante.
2: Et ça veut dire quand même que dans le sol, il y a des êtres vivants qui nous offrent ce que nous appelons ni plus ni moins que la fertilité, grâce à laquelle nous vivons. Et donc, par exemple, qui vit dans le sol ou sur le sol?
3: Par exemple, les bousiers qui vont venir rouler les différentes crottes des animaux à la surface du sol pour pouvoir ensuite les y déposer. On va retrouver certaines catégories de vers de terre qui font des allers-retours entre la surface et la profondeur pour venir enfouir toutes les feuilles, toutes les restes, tout le couvert végétal qui s'appelle l'humus lorsqu'on se balade dans une forêt. Ensuite, la matière se fait attaquée entre guillemets parce qu'elle se fait manger par d'autres espèces qui se relayent, donc ça va être des arthropodes, des collemboles. On retrouve aussi des mini scorpions dans le sol.
2: Et finalement le résultat c'est quoi donc?
3: Tous ces animaux là vont avoir un rôle précis, vont venir soit dégrader la matière physiquement, soit la dégrader chimiquement pour qu'ensuite puissent être libérées les différentes molécules que sont l'azote, le phosphore ou le potassium. Pour les cultures.
2: Et ben voilà. Et simplement pour finir, sachez que la formation d'un sol d'environ 1 mètre à 1 mètre 50 peut demander 10 000 à 100 000 ans. Et écoutez bien, il y a plus d'êtres vivants dans une seule poignée de terre que d'humains sur la planète. Et ça, c'est une merveille. Merci Sigar Lozère et Constance Célissé du syndicat mixte des Gorges du Gardon, le site gorgesdugardon.fr.
1: Merci beaucoup Benoît Prospero, et sachez aussi que mettre les mains dans la terre rend heureux. Et vous arrive de jardiner, Mélanie Pain?
0: Moi, ce que je fais, mais quand les gens ne me regardent pas, sinon ils me prennent pour une folle, c'est prendre les arbres dans mes bras.
1: Ouais.
0: Vraiment, alors j'adore la nature en règle générale et je crois beaucoup à l'énergie qui émane des arbres et donc je leur fais des câlins.
1: Ces bonnes énergies que vous avez prises un petit peu partout en France et qui vont vous inspirer pour différentes choses, notamment je sais qu'à Antibes, on en parlera tout à l'heure, c'est aussi un lieu qui a compté pour le théâtre, mais qui a aussi lancé l'inspiration de votre livre Peau à peau chez Albin Michel. Oui. Mélanie Page est votre invitée ce soir jusqu'à 21h.

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2: Exactement, et c'est vrai que depuis 20h, on traverse la France ce soir avec mon invité, la comédienne, romancière Mélanie Page, à l'affiche depuis le 3 septembre, donc depuis quelques jours, de Hitchcock et Marie-Rose. C'est à Paris, aux côtés d'Éric Prat, entre autres, mise en scène Christophe Lidon, théâtre de l'œuvre à 19h. C'est pour ça qu'elle est là aujourd'hui lundi, elle ne joue pas. Et c'est également le dimanche à 17h30. Elle sera aussi au Théâtre de Paris dans un autre spectacle, Uburon, un mois de septembre chargé, d'autant que vous y fêtez votre anniversaire.
3: Ah oui.
2: Du 29.
3: C'est vrai. Mais je crois que le 29 tombe un mardi cette année. Et du coup, je ne serai pas sur scène.
2: Alors moi, j'ai envie de savoir, puisqu'on parle des lieux, est-ce que vous avez des souvenirs d'anniversaires particuliers dans des endroits en dehors de Paris? Vous en avez vécu sans doute plein à Paris, puisque oui. Vous avez grandi dans la capitale. Il y a un des anniversaires particuliers dans ce pays où, qui vous ont marqué?
3: Oui, un anniversaire à Londres.
2: Alors, c'est pas en France, là, pour le coup.
3: Oui, c'est vrai.
2: Mais
3: c'est
2: on
3: pas
2: connaît
3: en France.
2: Vos origines.
3: C'est un peu ma France agrandie.
2: Les anniversaires, Mélanie Page, c'est en petit comité, c'est en grand comité, c'est intime, c'est
3: ça pas très... Ça dépend. Souvent, quand même, on se retrouve entre potes. Hein.
2: Ouais.
3: On aime bien, dans notre famille, on aime bien marquer les anniversaires, bien les fêter, et c'est surtout une bonne occasion de se retrouver, d'échanger.
2: Alors, c'est marrant que vous parlez de famille, évidemment, vous avez fondé une famille, mais quand vous étiez avec vos parents, il n'y avait pas forcément beaucoup de famille en France. Vous n'aviez pas beaucoup de monde?
3: Non,
2: à ce moment-là.
3: Carrément pas même. Il y avait ma sœur et mes parents.
2: Et aujourd'hui, il y a un peu plus de monde?
3: Il y a plus de monde dans la famille que j'ai formée, en fait.
2: Ouais,
3: voilà.
2: Bien sûr.
3: Il y a mes enfants, mon mari, mais sinon, non, j'ai pas vraiment de famille en France, c'est vrai.
2: C'était votre tante, hein, qui était la sœur de votre mère, qui habitait effectivement à Londres,
3: oui.
2: Et votre papa, c'était le nord de l'Angleterre, hein,
3: oui.
2: Plutôt la famille.
3: C'est ça.
2: Alors, on va continuer de se balader avec vous. À l'âge de 8-9 ans, votre maman, elle achète un bout de terrain, donc en Vendée.
3: Oui.
2: Voilà pourquoi vous nous avez parlé de la Vendée tout à l'heure. Pourquoi ils investissent en Vendée?
3: En fait, dans un camping.
2: Ah.
3: Mais du coup, dans un camping
2: donc
3: où on s'installe. Voilà, un emplacement.
2: Okay. Ouais.
3: Avec un mobilhome.
2: Wow.
3: Donc là, on montait en grade quand même au niveau du camping. Et Elle a eu un coup de cœur pour cet endroit, cette plage, en fait. Surtout, ma mère était australienne, donc elle était très, elle adorait la mer et très sensible aux grandes plages. Celle-là est absolument sublime, la plage des Dunes, à Bretignolles-sur-Mer. Et donc, elle a vu la plage et elle s'est dit, oui, moi, je me vois bien venir ici tous les étés. Et donc, elle a acheté un terrain là. Et on y est allé à Pâques, l'été, dès qu'on pouvait. Et j'y ai passé vraiment beaucoup de temps. Et alors, quand on allait à la plage, on y allait vraiment avec... C'était un peu le camping, mais avec la glacière, la famille avec les parasols, les machins. Et on se posait, on y restait toute la journée. Et d'ailleurs, les phrases de mes parents, c'était souvent « Mais tu vois, à l'heure du déjeuner, ils partent tous.
2: Mmh.
3: On a la plage pour nous, c'est justement à ce moment-là qu'il faut y être.
2: Ouais. »
3: Donc, on déjeunait là-bas.
2: Elle est là.
3: Oh là là.
2: Ça, c'est votre plage, Mélanie.
3: Oh,
2: elle avait un nom particulier, votre plage, donc?
3: La plage des Dunes.
2: La plage des Dunes, voilà. Parce que vous avez parlé de Bretignolles-sur-Mer aussi.
3: Oui, c'est ça. Bah, c'est à Bretignolles. Ouais.
2: Bretignolles-sur-Mer, la Parée, c'est un lac, ça? Le lac de la Parée, qui n'est pas très loin.
3: Oui, ça ne doit pas être très loin, oui. Et nous, on allait aussi manger des crêpes à Saint-Gilles-Croix-de-Vie.
2: Ah, bah, c'est pas très loin, oui.
3: C'est pas très loin. Et puis, il y a les Sables d'Olonne aussi.
2: Alors, parlez-moi des Sables d'Olonne. Quelle image vous vient, comme ça, quand on parle des Sables d'Olonne?
3: Une très, très grande plage.
2: C'est vrai.
3: Et...
2: C'est pas la plus grande baie, hein.
3: Non,
2: la
3: mais
2: boule,
3: c'est
2: déjà beaucoup
3: plus. Oui,
2: lourd,
3: c'est
2: hein,
3: vrai, c'est vrai. Mais pour moi, enfant, c'était vraiment interminable. Et puis, alors, ce qui est génial avec l'océan Atlantique, enfin, il y a des gens qui n'aiment pas ça, mais c'est les grandes marées. Quand la marée est basse, il faut marcher, mais...
2: Ouais, on compterait à peu près 50 minutes du bord pour aller jusqu'à
3: exactement,
2: l'eau, quoi.
3: Exactement, c'est ça.
2: Ouais.
3: Et encore, quand on est dans l'eau, il faut encore marcher longtemps avant de pouvoir nager. Mais moi, j'adorais. Et puis alors, on faisait des châteaux de sable dans tout ce sable humide. Puis je me souviens, mon petit cousin anglais, qui était vraiment petit, hein, genre 2 ans, il avait fait, une crotte dans le sable.
2: Ah oui, on en parlait tout à l'heure.
3: Voilà,
2: avec
3: en fait, on n'avait pas eu le temps. C'était tellement loin, il a eu envie, comme un petit... Et du coup, on s'est dit, oh là, on va l'enterrer.
2: Ouais.
3: Ça avait la même couleur que le sable mouillé. Ça m'a marqué parce que j'étais enfant. Enfin bref, voilà. Je sais pas pourquoi je vous raconte ça.
2: Bah, je sais pas, mais envie. On salue la personne à qui ça appartenait.
3: Mon cousin
2: Dennis.
3: Oui, on
2: va pas le citer. Oui, voilà. On va pas le citer.
3: Oh, il est en Angleterre, ça va.
2: Mais on nous écoute avec ici.fr. C'est jusqu'en Angleterre.
3: Je lui dirai d'écouter, alors ça lui
2: plaisir.
3: Fera plaisir.
2: Alors on parle de la côte atlantique. Vous découvrez les plaisirs du surf. Et du surf allongé.
3: Oui, voilà. C'est-à-dire le bodyboard, comme on dit.
2: Bien.
3: On place, on s'allonge, on prend. Et alors je faisais donc avec ma mère, on était là, on attendait un peu les vagues et là, et on pouvait faire ça, mais parce que en fait moi maintenant je dois vous avouer que avec le temps, l'eau fraîche, j'ai un petit peu de mal, mais
2: c'est parce que vous avez une maison familiale en Méditerranée.
3: C'est ça, je me suis du coup habituée à l'eau un petit peu, voilà. Et là-bas, ça passait rarement les vents. Et en fait, ce qui fait qu'on supporte ces températures-là, je pense que c'est les vagues, justement. Ouais. Le fait que ça bouge, qu'on est en mouvement tout le temps, et il y a un côté hyper revigorant. Moi, je sais que je pouvais y rester hyper longtemps.
2: Le fait que ça bouge et que ce soit en mouvement, est-ce que ça vous ressemble pas un peu, ça?
3: Ah bah peut-être.
2: Non, mais c'est vrai. La côte atlantique, on vient d'évoquer, les grandes marées basses, donc j'imagine aussi qu'il y a des odeurs, hein, comme
3: oui.
2: ça, qui reviennent, voilà, de marées. C'est 10 minutes, hein, pour effectivement rejoindre l'eau. L'île d'Olonne, je vous donne des noms comme ça, ça vous parle ou pas? J'ai noté Talmont-Saint-Hilaire.
3: Ah, aussi, oui, j'y suis passée, mais je dois avouer qu'on y allait. C'est pas là où on allait le plus souvent, ouais. mais oui, je connais.
2: Alors Saint-Gilles-Croix-de-Vie, vous l'avez évoqué.
3: Ah, oui.
2: C'est vrai que c'est sauvage, il y a des falaises, ouais. c'est particulier. Hein.
3: Mais moi j'adore, et d'ailleurs j'adorais y aller aussi en hors saison. Quand il y avait le vent qui nous fouettait le visage, qu'on avait un gros pull, qu'on sentait les embruns, même quand il pleuvait, puis on prenait les vélos, on bravait les intempéries. J'ai des très bons souvenirs aussi de la côte atlantique hors saison. Parce qu'en fait, on ne s'ennuie jamais. Il y a toujours, la nature est tellement forte, elle est tellement puissante, qu'on se sent toujours un peu juste invité. Voilà, on n'est pas chez nous, on est chez elle.
2: Ouais, c'est vrai.
3: Et c'est beau à toutes les saisons.
2: Ben surtout que la nature, voilà, c'est quelque chose d'important. Vous l'avez dit tout à l'heure, vous avez évoqué le fait que vous avez bien embrassé les
3: ouais, arbres. Bah oui.
2: Donc, ce sont les premiers lieux importants d'ailleurs, parce que je crois que vous y avez même été seule juste avant vos 18 ans. C'est aussi
3: oui.
2: un lieu, la Vendée, où vous êtes retrouvée, je dis pas isolée, mais un peu.
3: Oui, c'est vrai. Ben, quand j'y repense, moi, j'aurais jamais laissé mes enfants. C'est là le côté très 68-art de mes parents, mais j'avais 16 ans, je crois, et je suis allée toute seule, hors saison d'ailleurs, en octobre, passer des vacances dans le mobilhome. Alors j'avais des potes là-bas qui habitaient là-bas, parce qu'à force d'y aller tous les ans, pour le coup, à la différence du camping à travers l'Europe, j'ai vraiment fait des amis, on va dire, que j'ai gardés pendant des années.
2: Ouais.
3: Mais c'est vrai que je dormais seule dans un camping, il n'y avait vraiment pas un grand monde, il aurait pu m'arriver n'importe quoi, mais bon, je
2: Vous
3: l'ai
2: êtes
3: fait.
2: Là, c'est que tout va bien.
3: Mais oui, voilà, tout s'est bien passé.
2: Il y a des endroits en France où vous avez retrouvé ces sensations, justement, d'enfance, d'adolescence, en Vendée, d'autres lieux en France, alors peut-être au bord de mer, ça peut être la Normandie, la Bretagne, j'en sais rien.
3: Ouais.
2: Vous avez retrouvé un peu ça, quoi.
3: Alors, ma mère a acheté une maison en Normandie, mais alors j'avais 17 ans, je crois, donc c'est un tout petit peu plus tard, qu'elle a entièrement retapée.
2: Où ça?
3: Vers Bernay.
2: Ok.
3: Ouais.
2: C'est un peu les terres, là, hein, du coup.
3: Oui, oui, oui. Ah oui, c'était pas au bord de la mer. Ouais. Et à Ponto de Mer, pour être.
2: Je vois très bien.
3: Voilà. Et donc, voilà, j'y suis allée beaucoup parce qu'elle a vraiment tout refait toute seule. Et puis, elle a beaucoup jardiné, Et donc, j'ai fait le torchis. Enfin, on a vraiment tout refait comme on faisait dans les maisons normandes. Donc, la Normandie aussi me procure
2: ça vous
3: des.
2: Parle.
3: Oui, ça me parle.
2: Ça tombe bien qu'on parle de l'eau, on parle beaucoup d'eau, là, avec la côte atlantique, avec la Normandie. Mélanie Page, les bonnes initiatives en France, l'eau en bouteille ou l'eau du robinet ou l'eau de source. Régulièrement, on est alerté par la qualité de l'eau en France. Mmh. Alors, comment être sûr que celle qu'on boit est bonne pour notre santé? C'est Catherine Quicandon qui a eu une idée pour vous écouter.
4: À Castelnau-Rivière-Basse, à mi-chemin entre Tarbes et Mont-de-Marsan et à 50 km de Pau, on aime boire de l'eau.
5: Qu'est-ce qu'il boit, lui, Francis?
6: Lui? De l'eau, de la flotte. Ça, on peut dire que ça m'énerve, avec tous ces microbes qui traînent dans les tuyaux.
4: Eh bien, justement, ne vous énervez plus. Marine Aymar a une solution, elle s'appelle Okyo, et c'est une fontaine filtrante gravitaire. C'est-à-dire que c'est la gravité qui fait le travail, pas d'électricité.
7: On va mettre l'eau en haut, et l'eau va passer à travers un composant filtrant, une cartouche en céramique qui filtre l'eau à 0,2 microns. Et on récupère l'eau filtrée en bas, grâce à un petit robinet.
4: Ce qui est quand même plus pratique. Une des spécificités d'Okyo, c'est qu'elle n'est pas en inox comme beaucoup d'autres fontaines, mais en matériaux naturels et minéral, c'est-à-dire en faïence, en grès, en céramique, pas un gramme de plastique. La production se fait certes au Portugal, mais à la main dans des ateliers familiaux. Vous l'avez compris, c'est une fontaine de qualité, qui donc coûte un certain prix à partir de 389 euros.
7: Ah quand même. Ouais.
4: À cela, il faut rajouter la cartouche à renouveler une fois par an. Alors certains vont se demander pourquoi filtrer l'eau? Eh bien parce que malheureusement l'eau que l'on boit n'est pas pure, loin de là d'ailleurs.
7: Oui, potable en France bien sûr, mais voilà, potable ne veut pas dire exempte de polluants chimiques. Et on se rend compte que de plus en plus dans l'eau du robinet, il y a tout un tas d'invités qu'on trouve, voilà, et que en effet, bon, En boire en petite quantité, c'est pas vraiment un problème. Le problème, c'est d'en consommer tous les jours. Il y a une longue liste de polluants, voilà.
4: Dehors, les virus, bactéries, chlore, métaux lourds, pesticides, herbicides, nitrates, nitrites, PFAS et autres résidus médicamenteux. Okyo vous promet une filtration à 99% des polluants, c'est la classe. En plus, la céramique de la fontaine est imprégnée d'ions d'argent qui assure la stérilisation permanente du système de filtration. Plus d'infos sur fontaine-okyo.com, O-K-Y-O. Merci à Ici Berne Bigorre pour cette idée qui coule de source. Ici, ça entreprend Okyo, une fontaine filtrante gravitaire pour de l'eau et rien que de l'eau en Haute-Pyrénées et ailleurs.
2: Merci beaucoup Catherine Quiquendon et ça marche aussi avec de l'eau de pluie, de l'eau de rivière. Vous aimez vous baigner dans les rivières ou dans de l'eau fraîche? Pas trop, m'a dit tout à l'heure Mélanie Paris.
3: Ouais, j'aime bien les lacs.
2: Ah
3: oui. C'est une eau claire.
2: Juste avant d'écouter un peu de musique, il y a un lac comme ça en France,
3: si
2: vous parlez.
3: Non, c'était en Suisse le dernier où je me suis.
2: Ah non, faites pas. Annecy, par exemple.
3: Oui, j'y suis déjà allée. Je me suis pas baignée en revanche. Il est sublime en revanche, vraiment.
2: Mais bien sûr.
3: Ouais.
2: Mélanie Page est votre invitée ce soir sur votre radio. Ici, elle est à l'affiche au théâtre de l'œuvre depuis quelques jours de Hitchcock. Et Marie-Rose, on parlera de son rôle, de cette pièce de théâtre en cette rentrée chargée pour notre invitée. Elle est avec vous jusqu'à 21h.

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14: Chaque soir, durant une heure, on sillonne vos villes, vos villages, vos régions. Depuis 20h, on a parlé de la Normandie, on a parlé de la Vendée. Vous avez dit, mais tiens, mais moi j'habite ici. Ah bon, Mélanie Page est passée par là. Eh oui, Mélanie Page est notre invitée. Elle a vécu, elle a grandi un petit peu partout. Elle a beaucoup voyagé. Son roman Peau à Peau chez Albin Michel est toujours en librairie autour de la maternité. Sa pièce Hitchcock et Marie-Rose, dont nous parlerons dans un instant, est à l'affiche du Théâtre de l'Œuvre. Et puis dans quelques jours aussi, Uburoi, autre pièce au Théâtre de Paris. Mais, il n'y a pas que Paris dans la vie. Vous étiez où le 7 août dernier?
0: Ah, j'étais à Ramatuelle.
14: Bien, bravo, bonne mémoire, exactement, ouais, il y a pile un mois.
0: Oui.
14: Puisque je parle de théâtre et on évoquera votre rentrée à Paris, 7 août dernier, effectivement, Ramatuelle, c'est parce que j'ai envie de vous emmener dans un autre lieu, et donc à Ramatuelle.
0: Oui. J'adore ce festival.
14: Ouais.
0: C'est vraiment le... j'aime tous les festivals de France, hein, mais celui-là, il a une place particulière dans mon cœur.
14: Pourquoi ?
0: Déjà, c'est la quatrième fois que j'y jouais, et puis même quand j'y joue pas, j'y vais en tant que spectatrice. Déjà parce qu'il est... L'endroit est absolument sublime, ce théâtre de verdure, voilà. Et puis qu'il est organisé par une femme délicieuse qui s'appelle Jacqueline Franjou et Michel Boujna, qui est avec elle. Le public est génial. Enfin, c'est toujours un moment de bonheur intense de jouer là-bas. Et souvent, on joue nos dernières, parce qu'on arrive un peu en queue de tournée. Et donc là, on a joué la dernière de Je m'appelle Georges et vous. Donc, et aussi cette émotion particulière de vivre une dernière. Et quand on la vit là-bas et qu'on se prend tous les coussins rouges.
14: Oui, c'est ça, c'est la particularité de l'Armatuelle, c'est qu'on jette les coussins rouges quand on a aimé le spectacle sur les comédiens.
0: Oui. Et puis, on se les prend vraiment. Puis, comme on a la lumière, on les voit arriver à la dernière minute.
14: Carrés, en plus,
0: ah oui, puis ils sont un peu. Ferme, on va dire. Mais ça donne des très belles images. Parfois, on se le prend un peu dans l'œil. Mais un grand bonheur.
14: On reparlera du Var avant la fin de cette émission, parce que c'est aussi un département forcément qui compte pour vous. Dans votre métier de comédienne, d'actrice, vous avez forcément tourné en dehors de Paris.
0: Oui.
14: Vous avez des souvenirs comme ça, je ne sais pas, qui vous
0: viennent. Mon premier tournage, c'était avec Francis Perrin, une fiction pour France 2, je crois. Et on était vers le Mans. Et j'avais adoré c'était le fait que j'avais 17 ans, premier tournage, on était en province. Et ce qui est génial quand on tourne en province, c'est que on est tous à l'hôtel, donc c'est comme une petite colonie, quoi.
14: Bien sûr.
0: Donc on est tous ensemble tout le temps. Et franchement, il y a tellement de belles régions en France. Là, le week-end dernier, j'étais en Touraine pour un salon du livre, et c'est tellement sublime. C'était en pleine forêt, ça s'appelle la forêt des livres. Et
14: vous avez embrassé des arbres ?
0: Alors oui.
14: Elle le dit, elle le fait.
0: J'ai vu un trop bel arbre, vraiment un très très grand vieux, et je l'ai pris dans les bras. Mais je n'ai pas fait que ça, j'ai aussi dédicacé mon livre.
14: Bah, bien sûr.
0: Mais il y a tellement de belles régions en France à visiter, et à chaque fois je me dis, ah, faut que je revienne ici avec mes enfants. Franchement, rien qu'en France, on peut. Enfin, il y a tout, il y a tous les reliefs, l'océan, les mers, les montagnes.
14: Vous parliez de forêt, je me souviens des disparus de la forêt noire. Gérard.
0: Oui.
14: C'était il y a 3-4 ans.
0: C'était vers Strasbourg.
14: Ben voilà, j'allais vous demander, vous étiez médecin légiste.
0: Exactement. Qu'est-ce qu'on a eu froid? Mais alors, qu'est-ce que c'est beau?
14: C'est l'Alsace. Hein.
0: Ah,
14: ça
0: mon
14: dépend
0: Dieu.
14: À quelle période.
0: C'était l'hiver.
14: Ah bah oui. Et
0: on s'est pris une tempête de neige en plus. Et Strasbourg, c'est vraiment l'une des plus belles villes de France. C'est sublime, vraiment. Mais effectivement, faut pas avoir peur du froid. Non. Voilà.
14: Vous avez fait le marché de Noël?
0: Oui, c'était à ce moment-là. C'était en décembre.
14: Ah, ça sent bon la cannelle.
0: Oh là là, c'est beau. Les gens sont sympas. On mange la choucroute. Enfin, moi, la choucroute végé, mais bon. Et oui, je garde un très bon souvenir. Alors là, on était encore en forêt. Et un très bon souvenir, à part que j'ai jamais eu aussi froid de ma vie, honnêtement.
14: Ouais.
0: Parce que quand on tourne, on n'a pas les grosses bottes. Enfin, on est en costume de tournage, quoi. Donc, on n'est pas forcément armé contre.
14: Des fois, vous pouvez tourner l'hiver et c'est censé se passer au printemps.
0: Oui.
14: Hein.
0: Bon, là, comme on était sous la neige, on n'a pas joué le printemps. mais j'ai eu tellement froid que j'arrivais à peine à articuler. On a dû refaire en post-synchro tellement les mots ne sortaient pas. Mais c'est vraiment sublime. Ouais.
14: Vous avez découvert Nantes, vous avez découvert Toulouse.
0: Oui, j'adore Nantes.
14: Et Orléans, j'y ai passé 15 jours.
0: Oui, j'y ai passé 15 jours parce que je jouais au cadeau d'Orléans. Et d'ailleurs, on va reprendre Hitchcock et Marie-Rose à Orléans la première quinzaine d'avril. Donc je vais y retourner
14: 2027.
0: Avec 2027.
14: Bien sûr.
0: Je vais y retourner avec grand plaisir, déjà parce que cette pièce me tient particulièrement à cœur et que j'adore le théâtre du cadeau, c'est un bonheur avec un public mais génial et qu'Orléans est une ville extrêmement agréable. Je sais que j'arrête pas de dire que tout est beau, mais honnêtement en France,
14: Loiret, c'est la Sologne aussi.
0: C'est beau.
14: Le Serre, les forêts là, les forêts.
0: Et puis les gens sont très sympathiques aussi à Orléans. En règle générale, les gens sont quand même beaucoup plus sympathiques qu'à Paris. Je suis désolée. J'adore Paris.
14: Il n'y a pas que Paris dans la
0: J'adore Paris, mais les gens sont souvent plus sympathiques quand on sort de la capitale.
14: J'ai promis d'en parler, c'est Antibes. Voilà aussi un autre lieu. On se balade vraiment un peu partout, qui est déterminant pour vous. Le théâtre, c'est Ampéa, c'est ça, hein, le nom.
0: Oui.
14: Alors vous y êtes resté aussi pas mal de temps pour.
0: Oui, bah justement pour
14: Ceux qui
0: Rue
14: ne nous tuent pas.
0: Alors pour ceux, j'ai joué Ceux qui ne nous tuent pas pendant une semaine. C'était
14: spectacle.
0: Mon seul en scène, mis en scène par Nicolas Briançon. Et en fait, c'est en jouant ce spectacle que j'ai réalisé que je devais écrire.
14: C'est un lieu déterminant pour vous.
0: Ah oui, vraiment, c'est sur scène que j'ai pris que la décision s'est imposée, voilà, et que je me suis débloquée et que j'ai commencé à écrire. Donc j'aurais toujours une tendresse pour ce théâtre qui est dirigé par Daniel Benoît, qui est le metteur en scène du Burois, l'autre pièce que je vais jouer au Théâtre de Paris. Et on a aussi joué U Burois pendant tout le mois de mars cette année. La version qu'on reprend à partir du 16.
14: C'était la rentrée il y a quelques jours. Vous avez des enfants, certains qui sont grands. Vous avez forcément entendu parler de cette histoire de téléphone portable, Mélanie Page, interdit toute la journée dans les lycées.
0: C'est très bien.
14: Vous avez un lycéen, vous?
0: J'ai un collégien.
14: Vous avez un collégien.
0: Oui.
14: Alors, en pratique, comment occuper les lycéens pendant les pauses, s'ils n'ont plus le droit de sortir leur téléphone? La réponse peut paraître évidente, mais pour une génération qui n'est pas forcément comme la nôtre, Mélanie, mais qui a toujours connu cet objet.
0: Non, mais je sais, c'est l'enfer.
14: Ça l'est beaucoup moins. Écoutez Robin Bernot avec Vassila Guitoun.
10: Et si l'on remplaçait les smartphones dans les cours de récré par des tables de ping-pong?
11: Ça évite que des personnes soient trop isolées, restent derrière leur téléphone.
10: Aujourd'hui en France, d'après une étude du Crédoc, environ 98% des 12 à 17 ans possèdent un téléphone portable, un objet devenu indispensable, entre autres pour les lycéens, comme le constate Mathieu Pommiès, proviseur au lycée L'Argentais à Bayonne. Il répond à Vassila Guitoun.
15: Ils arrivent dans l'établissement régulièrement, ils attendent que la sonnerie sonne pour rentrer, comme ça ils peuvent téléphoner à l'extérieur. Pour les lycéens, dès que la sonnerie sonne entre midi et 2h, ils sont regroupés au foyer, ils sont tous ensemble, et pour autant ils sont tous sur leur portable. Et des jeunes, comme vous et moi, quoi, je crois que ce rapport au portable, c'est le souci des jeunes, c'est le souci de nous tous aussi, vu les heures qu'on passe dessus. Donc voilà, je crois que c'est une question à regarder en face quand même.
10: Alors pour cette rentrée, la mesure sur le papier est assez claire.
15: Dès qu'ils rentrent dans l'enceinte de l'établissement, on a inscrit dans le règlement que le portable devrait être éteint et rangé dans le sac et qu'ils ne pourront pas l'utiliser.
10: Mais en pratique, le proviseur l'avoue, les premières semaines s'annoncent compliquées. Alors, il a voulu, avec les élèves, trouver une solution qui va peut-être vous étonner.
15: On a installé des tables de ping-pong, on a essayé de renforcer nos activités entre midi et 2h, mais on souhaite pouvoir le faire aussi avec eux, c'est-à-dire qu'ils soient décideurs de
16: ce qu'ils vont faire de leur temps libre,
15: exactement.
16: Finalement.
10: Des des tables de ping-pong, donc pour remplacer l'usage du téléphone dans les cours de récré. Ici à Bayonne, ça marche, mais vous, qu'en pensez-vous? Je me suis installé en terrasse pour vous poser la question et je suis tombé sur ces deux amis.
11: Marie.
16: Hugo.
10: Du tennis de table pour éviter d'être sur son téléphone. Qu'en dites-vous? On commence avec Hugo.
16: Non mais c'est très bien parce que ça permet une interaction avec les autres élèves. Tu peux affronter des élèves que tu connais pas, tisser des liens, parler en réel. Moi je suis complètement pour. Même des baby-foot. Mettez des trucs pour que les élèves puissent vivre des choses ensemble.
10: Marie, elle aussi abonde dans ce sens.
11: Faut peut-être que ça soit animé par quelqu'un pour les pousser au début à aller jouer, mais pourquoi pas?
10: Et en réalité, on peut peut-être même aller encore un peu plus loin.
16: Après, ça te permet d'ouvrir un peu le spectre et les élèves entre eux peuvent aussi proposer après d'autres choses.
10: Aujourd'hui, blâmer les élèves d'être constamment sur leur smartphone n'est sans doute pas la solution, mais leur montrer qu'il existe d'autres façons de se retrouver, de créer du collectif, ça peut marcher.
14: Ici, ça marche et on vous le prouve et on en parle d'ailleurs chaque jour avec Romain Bernon en vous donnant la parole. Vous avez réagi très spontanément, Mélanie Page, quand j'ai lancé le sujet, quand j'ai dit bon bah voilà, il n'y a plus de téléphone portable, ils sont interdits, et vous avez dit c'est très bien.
0: Ah oui, mais c'est l'enfer hein, pour les parents, pour cette génération de parents. Les écrans, c'est un monstre à cinq têtes. C'est-à-dire qu'on a beau mettre des règles, se dire on va être hyper strict, c'est plus fort que nous. Ça gagne, même si on se dit non, le portable, ça reste en bas, c'est jamais dans la chambre, jamais le soir, jamais. En fait, quoi qu'il arrive, même s'ils ont pas le droit d'être sur les réseaux, je sais pas, ça arrive quand même dans leur vie. Et c'est une drogue, hein. Donc déjà que pour les adultes c'est difficile de combattre cette drogue, mais pour les enfants et les ados c'est l'enfer.
14: Alors qu'un coucher de soleil c'est bien plus joli.
0: Mais, bien sûr, mais je leur apprends ça. D'ailleurs ils aiment les couchers de soleil.
14: Où?
0: Mais alors c'est
14: ah bah oui, moi je me balade. Hein.
0: Oui, alors ça va être dans notre maison dans le Var.
14: D'accord.
0: Pour rester dans le Var.
14: Pour vous c'est le plus beau coucher de soleil. D'accord, c'est une réponse.
0: Ah oui, voilà. C'est sorti du cœur. C'est sorti du cœur.
14: Allez, on ira dans le Var dans un instant parce que c'est aussi un ancrage très important pour vous et vos enfants. Hein. D'ailleurs,
0: oui.
14: Mélanie Page, votre invitée ce soir, encore quelques minutes. Il n'y a pas que Paris dans la vie. Vous voyez, hein, on n'a pas beaucoup parlé de Paris, hein, finalement, un
0: c'est
14: petit
0: vrai.
14: Peu, mais on s'est beaucoup baladé et on a encore des endroits à découvrir avec vous sur ici.

0: jusqu'à 21h.
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2: Avec mon invité, votre invité, Mélanie Page, du théâtre, du cinéma, de la télévision, un livre, deux pièces à l'affiche en cette rentrée au Théâtre de l'Œuvre et au Théâtre de Paris. Mélanie Page qui se raconte encore quelques minutes dans Il n'y a pas que Paris dans la vie. On va aller un petit peu dans le sud, Avignon. Ça, c'est une ville importante qui compte pour vous. On n'en a pas parlé.
3: C'est vrai. Bah, le Festival d'Avignon, quoi.
2: Vous l'avez fait quatre fois, je crois.
3: Je l'ai fait avec quatre pièces, mais en trois fois, parce qu'il y a une année où j'en avais deux. Alors déjà, la ville est quand même sublime. Je sais, je trouve beaucoup de villes françaises sublimes, mais le Palais des Papes,
2: la place de l'Horloge.
3: Et puis
2: le côté Corsin.
3: La place des Corsins. Non, et puis le côté très historique, quoi. Moi, j'aime bien quand c'est chargé. Et là, Avignon, c'est vraiment très chargé. Les vieilles pierres. Moi, la chaleur ne me dérange pas trop. Je sais que c'est compliqué pour certaines personnes à Avignon pour ça, mais surtout pendant le festival, ça foisonne. Il y a soit des passionnés de théâtre qui viennent pour voir des spectacles, soit des gens qui font ce métier. Donc finalement, dans les rues, on croise que des passionnés. Donc c'est génial.
2: Moi, j'ai vécu à Avignon. Découvrez aussi Avignon en dehors du festival. Vous qui nous écoutez, il y a aussi les petits marchés très sympas à Noël avec des santons de Provence qui sont très agréables. Et puis c'est aussi encore une autre ambiance. Le Luberon.
3: Ah oui, c'est hyper beau. Alors pareil, il fait quand même très chaud l'été, mais c'est le sud-est, quoi. Il y a ce truc où on entend les cigales. Et là, tout de suite, on est en vacances. Enfin, non, pas pour c'est les chanceux qui habitent là-bas, mais pour moi, c'est les vacances.
2: Alors, pas très loin d'Avignon, du Luberon, il y a la Provence, la région PACA, enfin, ça en fait partie, les Bouches-du-Rhône, et puis le Var, voilà. Alors, le Var, ça, c'est un département qui compte à bien des égards, parce que vous y avez une maison, familiale. Oui. C'est une maison importante, parce que c'est là que vous avez vu grandir vos enfants aussi.
3: Oui, c'est là que j'ai rencontré mon mari.
2: C'était où ?
3: Je l'ai rencontré chez lui, en fait. Je sais, c'est particulier, mais j'accompagnais quelqu'un qui l'avait invité.
2: Et oui,
3: je
2: vous demandais.
3: Et voilà. Et donc, je me suis retrouvée chez lui, on s'est rencontrés là. Et donc, déjà, forcément, c'est empreint de ça, de notre rencontre. Et puis après, on y a passé beaucoup de temps. Et puis, on a vu grandir nos enfants là-bas. C'est là-bas qu'ils ont appris à nager, à faire du vélo. Et puis, il y a tellement de bonnes ondes, tellement d'amour.
2: Enfin, voilà. Moi, je trouve ça génial. Alors, dans le Var, on s'arrête où ? On va où ? À Port-Grimaud, à Sainte-Maxime ? Qu'est-ce que vous avez envie de me parler de quel endroit qui
3: Je connais bien Ramatuelle, je connais Saint-Tropez. Alors, Saint-Tropez, j'y ai travaillé d'abord dans un premier temps.
2: Quand ?
3: Dans Sous le Soleil, une série.
2: Oui,
3: voilà, donc j'y ai travaillé pendant un an.
2: J'ai cru que c'était genre un petit boulot.
3: Non. En fait, alors, je sais qu'il n'y a pas beaucoup de comédiens qui sont dans ma position, mais je n'ai jamais fait un autre travail que comédien.
2: C'est génial.
3: J'ai commencé à 16 ans et demi. Et j'ai eu la chance de pouvoir en vivre tout de suite. Le seul autre travail que j'ai fait, c'est plus récent, c'est d'écrire.
2: Ouais.
3: Voilà. Mais je tournais là-bas. Et puis après, j'ai rencontré mon mari là-bas. Et puis voilà quoi.
2: Je vais quitter le Var, on l'a bien compris, cet attachement. J'imagine que vous y retournez régulièrement, que vous y passez des petits bouts d'été et que dès que l'occasion vous permet. Des gros bouts d'été de vous échapper là-bas, vous y allez. Mais alors, on va aller jusque dans le 13, on va aller à Marseille, et puis on va aller prendre un ferry, puis on va aller en Corse.
3: Oh, j'adore.
2: Je sais. Ah, je vous y emmène pas par hasard.
3: C'est tellement beau. C'est-à-dire qu'il y a des plages de Corse où c'est aussi beau, voire plus beau que Bora Bora. Il n'y a pas besoin de...
2: À ce point-là ?
3: Ah, mais vraiment ?
2: Vous avez une plage ?
3: Ah non, j'ai pas de nom de plage en revanche en tête.
2: Santa Giulia.
3: Peut-être.
2: Elle est très belle celle-là.
3: Je retiens déjà rarement les noms en règle générale, mais j'ai des images. Alors ça, j'en ai plein. Et des criques, des petits endroits où il n'y a pas forcément beaucoup de monde, même en été. Ce qui est quand même rare, parce qu'il y a tellement d'endroits en Corse qui sont sublimes que, bah, du coup, en fait, ça partage, quoi. Les gens peuvent aller un peu partout et pas se retrouver agglutinés sur la seule belle plage de la région.
2: Ouais.
3: Et c'est, au-delà des plages, tout est beau en Corse parce qu'il y a un côté encore très brut, très nature, justement. Ils ont quand même su préserver leur nature.
2: Et vous pourriez vivre en Corse, par exemple?
3: Alors, oui, il y a pire endroit pour vivre. Après, je dois avouer que je suis... Enfin, tant que je travaille, j'ai besoin d'être
2: l'heure
3: à Paris.
2: De Paris en avion, c'est pas bon pour le bilan carbone.
3: Bah non, bah oui, c'est ça, si on fait beaucoup d'allers-retours. Mais alors, si l'avion ne polluait pas du tout... Et que t'es voilà à panneau solaire. Ouais. Oui, je pourrais faire 3 jours en Corse par semaine et être le reste de la semaine à Paris et faire des allers-retours tout le temps.
2: Est-ce que vous êtes gourmande? Je sais que vous avez.
3: Oh là là, tellement.
2: Où est-ce qu'on mange bien en France?
3: Un peu partout. Ah, alors, oui. En Normandie, le Queen Amman, je peux crever, voilà. Donc
2: à peine sucré,
3: voilà. À peine gras aussi. Oui, tout, c'est vraiment tout, c'est un peu de beurre, un peu de sucre.
2: Un bon summer body, c'est parfait ça.
3: Ah ouais, mais alors c'est bon. Ah
2: bah, bien sûr que c'est bon.
3: Oh là là.
2: Le gras, c'est la vie, c'est pour
3: moi. Ah bah oui, c'est d'affiler le gras avec le sucre. Ah ouais. Mais sinon, j'aime beaucoup justement les crêpes, les galettes au sarrasin. Ça, j'adore ça. Et puis j'aime.
2: On a parlé d'un cassoulet tout à l'heure.
3: C'était quand on était à Strasbourg avec la choucroute.
2: Mais attendez, il m'avait parlé de la Vendée. C'est la brioche, je crois, la spécialité.
3: Ah, la brioche et la gâche.
2: Ah oui, la gâche,
3: c'est en Charente. Ouais.
2: C'est une brioche, mais un peu plus sucrée.
3: C'est une brioche
2: plus moelleuse.
3: Honnêtement, c'est presque la même chose. Ouais. C'est un nom différent suivant la région, mais c'est meilleur en fait, parce que ça s'appelle différemment. J'ai un bec sucré, ça c'est terrible. Donc je suis hyper gourmande, mais j'aime aussi la cuisine méditerranéenne. Ouais. Les tomates, alors ça, moi, on me dit, tu ne mangeras plus de tomates, je fais une dépression, je pense.
2: D'accord.
3: C'est-à-dire que je les aime cuites, en sauce, crues, en salade, voilà. Et toute la cuisine méditerranéenne à l'huile d'olive et tout, j'adore ça aussi.
2: Mélanie Page est votre invitée sur ICI. Il n'y a pas que Paris dans la vie, aussi, Mélanie Page y a quand même vécu pas mal de temps, malgré le joli voyage qu'on fait depuis 20 heures. Cette pièce de théâtre au Théâtre de l'Œuf, c'est en ce moment Hitchcock et Marie-Rose. Parlez-moi de cette pièce de théâtre qui a débuté là, le 3 septembre, Mélanie Page.
3: Alors, c'est une pièce sur Alfred Hitchcock et Tippi Hedren. Il y a aussi un troisième personnage qui est la scénariste. Et en fait, on parle de ce génie qui est Hitchcock. Tout est basé sur des faits réels. Hitchcock, en fait, voulait adapter une pièce qui s'appelle Marie-Rose de l'auteur de Peter Pan, qu'il avait vue dans sa jeunesse. Il voulait l'adapter au cinéma et il ne l'a jamais fait. Alors, il faut venir voir la pièce pour savoir pourquoi il ne l'a jamais fait. Mais en fait, on fait un aller-retour entre ce scénario d'Hitchcock qui a vraiment existé, donc l'histoire de Marie-Rose et les rapports entre ce génie et sa comédienne fétiche de l'époque, Tippi Hedren, qu'il a beaucoup malmené moralement et qu'il a aussi agressé sexuellement. Et donc, on voit les rapports d'un réalisateur extrêmement pervers avec sa comédienne et en même temps, on voit comment se crée une œuvre, comment on dirige un acteur, ce qu'on prend de lui, quand on en prend trop, quand on va chercher dans des endroits un peu sombres. Donc à la fois c'est une œuvre un peu fantastique parce que l'histoire de Marie-Rose c'est un peu le pendant féminin de Peter Pan.
2: Oui.
3: Donc une fille qui ne vieillit jamais et donc c'est cette histoire et en même temps voilà c'est toute une époque Hollywood des années 60, une époque où les réalisateurs se permettaient des choses alors que normalement ils ne se permettent plus même si c'est pas complètement fini et puis le courage de cette comédienne Tippi Hedren qui à une époque où ça ne se faisait pas a dit non. Et a mis des limites là où il n'y en avait pas, qui n'était pas mise par la société en tout cas.
2: Il y a de belles résonances,
3: c'est très actuel, même si on parle des années 60. Ouais. Oui.
2: Hitchcock et Marie-Rose avec vous, Mélanie Page, avec Eric Prat, avec Marjorie France. Mise en scène, scénographie aussi, c'est important. Hein, voilà, oui. Le décor, ce qu'on met en place, la façon dont on va se.
3: Elle est très très belle la scénographie.
2: C'est Christophe Lidon, qui la signe.
3: Christophe, a fait un travail magnifique où on est un peu entre le cinéma.

0: Alors Uburoi, je crois que c'est du mercredi au dimanche à 21h et le dimanche à 15h. Et donc alors Uburoi, alors rien à voir, je pense que les gens connaissent à peu près Uburoi, ça, la pièce a 130 ans, c'est un classique. C'est une revisite, même si on dit exactement les mots d'Alfred Jarry, une revisite d'Uburoi à la sauce Trump, c'est-à-dire que je suis Mère Ubu slash Mélania Trump et André est Père Ubu slash Donald Trump. Et en fait, c'est fou comme ce texte est actuel et comme il parle vraiment de ce qui se passe en ce moment.
1: Double rentrée pour Mélanie Page, j'oublie pas le livre Peau à pause, édition Albin Michel. On n'aura pas assez de temps pour en parler, mais il est consacré à la maternité.
0: Oui, c'est
1: un
0: marrant.
1: Dernier lieu que vous ne connaissez pas encore et que vous rêvez de découvrir, je crois que c'est le Mont Saint-Michel pour finir.
0: Oui, j'adorerais. Et forcément, c'est très beau et que c'est très atypique et que c'est le prochain sur ma liste.
1: L'association Enfance et Partage.
0: Oui, en fait, je quand on me demande quelle association me touche particulièrement, c'est forcément une association qui parle des enfants, enfin qui s'occupe des enfants plutôt. Enfance et Partage fait un travail magnifique. Il y a évidemment plein d'autres associations qui s'occupent de l'enfance, mais si les adultes ne s'occupent pas de leurs enfants, qui le fera à leur place.
1: Merci Mélanie Page, on a beaucoup voyagé. Je vous remercie. Vous avez parfaitement bien piloté, votre maman à l'époque, et j'avais la carte Michelin sur les genoux comme votre papa. Un joli voyage en France à retrouver sur ici.fr. La rentrée au théâtre de l'Avre, entre autres, pour Mélanie Page. Vous revenez quand vous voulez. Je vous souhaite une belle rentrée. Je vous dis à très bientôt.
0: Merci,
1: Mélanie.
0: Merci, à très bientôt. C'était un plaisir.
1: Excellente soirée à vous tous. On se retrouvera demain avec d'autres invités. N'oubliez pas, il n'y a pas que Paris dans la vie.

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2: Salut à toutes, salut à tous et bienvenue sur votre radio ici, Décibel, le rendez-vous musical qui fait un petit peu durer votre week-end. Bah oui, en ce lundi soir, on s'est dit qu'on avait passé tellement de bons moments à La Ciotat pour le Ici Live Festival jeudi et vendredi, et bah que ce soir, on allait rester encore un petit peu à La Ciotat en accueillant les artistes qui ont été nos têtes d'affiche samedi soir. Il y avait Benjamin Biolay. Benjamin Biolay qui sort cette semaine la réédition de son magnifique double album Bleu, l'Ultra Bleu. On en parlera avec lui tout à l'heure. Et puis, autre tête d'affiche du Ici Live Festival à La Ciotat, c'est Marine.
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2: Qui a cassé Internet la semaine dernière en annonçant que son deuxième album était déjà prêt. Alors voilà, jolie double affiche ce soir dans Décibel. Benjamin Biolay et Marine, c'est parti. On démarre la soirée avec l'info du jour concernant George Michael, puisqu'on va pouvoir se faire une petite soirée ciné avec lui. Ça sera le 11 novembre partout en France. La diffusion pour la première fois d'images de concerts tournés en France les 30 et 31 mai 1988. Bah oui, ça remonte. Hein. C'était juste après que George ait quitté le duo Wham. Il faisait sa première tournée solo. Il cartonnait avec la chanson Faith et il montait sur scène en croisant les doigts pour que ça marche. Ça a marché. On le sait, il nous a quittés malheureusement bien trop tôt. Et ce film, George Michael, The Faith Tour, c'est un événement qui sera donc diffusé partout en France dans les cinémas le 11 novembre prochain. Réservez bien votre soirée.

0: Cause I gotta have faith. Et George Michael et son Faith, rendez-vous donc le 11 novembre pour George Michael au cinéma. Mais oh là là, quelque chose se passe à La Ciotat.
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0: Les amis, c'est Marine qui arrive. Oh là là, quelle joie, Marine arrive dans Décibels, ici sur le port vieux de La Ciotat. Alors elle est déjà venue dans l'émission, Marine, et puis on l'avait même vue, souvenez-vous, au mois de juin, nous offrir un Ici Live génial au Louvre-Lens. Bonsoir Marine, comment ça va? Alors on se fait des bisous collants parce qu'il fait une chaleur à La Ciotat, incroyable. Et là vous vous demandez, mais que chantent les fans de Marine qui sont autour de moi? Et bien ils chantent la toute nouvelle chanson de Marine qui s'appelle Tricheur. Alors je vous propose de la découvrir maintenant sur votre radio ici, Tricheur, la nouvelle chanson. Et après on en parle avec Marine, elle est notre invitée.

0: Elle vient de sortir, cette chanson de Marine, Tricheur, et le public la connaît déjà par cœur. Est-ce que vous validez, les amis? Ouais. Marine est l'invitée de Décibel. Alors, c'est génial quand on fait les émissions en direct, parce qu'évidemment, Marine est là avec ses fans. Mais m'entend-elle même? Marine, comment ça va? Mais oui. Alors, c'est des casques un peu piégeux. T'es pas obligée de le mettre. Prends juste ton micro, Marine. C'est bon? Ah, elle est plus maligne que moi, Marine.
1: J'ai oublié ta question, du coup.
0: Ma question, je ne l'avais pas encore posée.
1: Ah, ok.
0: C'est pour ça que tout va bien. Non, juste là, en une petite minute, j'aimerais savoir le fait que cette chanson vienne à peine de sortir, Tricheur, et que t'aies déjà un public en face de toi qui la connaît par cœur, qui la reprend en cœur, qu'est-ce que ça te fait?
1: C'est vrai, c'était très surprenant, mais merci, c'est trop cool, ça fait plaisir.
0: Bon, et vous la validez, la chanson, alors?
2: Ouais.
0: Marine est ce soir sur la scène du Ici Live. À la Ciotat, ça va être un grand moment. C'est le deuxième concert que tu nous offres en très peu de temps. C'était vu en juin.
1: Oui,
0: c'est bien, au Louvre-Lens.
1: Au Louvre-Lens, ouais, c'était trop bien.
0: C'est ça. Moi, je veux bien qu'on se voit à chaque fois. On fait les quatre saisons ensemble.
1: Oui, d'accord.
0: Ah ouais, non, ce serait un grand bonheur. Alors, on va parler de cette nouvelle chanson, Tricheur. On va parler aussi du deuxième album qui, paraît-il, est déjà prêt.
1: Oui.
0: J'ai entendu une petite dame dire ça sur les réseaux sociaux. Alors, les amis, restez bien sur votre radio. Ici, Marine.

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1: Marine sur les terres d'ici Provence, ici à La Ciotat. Marine est notre invitée ce soir, juste avant ce concert, sur une scène flottante. Est-ce que c'est une grande première?
2: Oui. Ah, alors, j'avais déjà pris un bateau pour accéder à une scène, mais là c'est vraiment, la scène est dans l'eau, c'est une première.
1: La scène flottante, ça va être un grand moment. Ce soir, évidemment, tout le monde attend que tu chantes cette chanson, cette toute nouvelle qui vient de sortir, qui s'appelle Tricheur.
2: Ok. Ok, là je vais devoir la faire, je pense.
1: C'est obligatoire, Marine.
2: C'était pas prévu, mais bon.
1: Tricheur qui vient de sortir. Et puis les petits indices, les petits cailloux que tu sèmes sur ce deuxième album qui arrive, on peut les retrouver par exemple, peut-être, dans ta collab avec Yoa, Princesse K.O.
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0: ces trois chansons, on trouve des indices sur la couleur que tu as envie de donner à ton deuxième album qui donc est prêt, d'après tes dires, sur les réseaux sociaux.
1: Oui, c'est vrai qu'on peut trouver un indice dans chaque... Bon, avec Félix, du coup, c'est fait, entre guillemets, ce sera pas dans l'album, mais on peut s'attendre à d'autres collaborations, peut-être, d'autres duos.
0: Ouais.
1: Yoa, c'est vrai, c'est une artiste que j'aime depuis toujours et elle m'inspire beaucoup, même dans sa musique, dans son écriture, tout ça. Donc, ça peut être une inspiration aussi, c'est vrai. Et puis, Tricheur, bah, forcément, ça annonce ouais. Même si tout sera pas sur ce thème, ça annonce en tout cas la couleur musicale, c'est vrai.
0: Alors, évidemment, on est nombreuses et nombreux ici à vouloir le nom, prénom et numéro de téléphone du Tricheur, histoire de lui donner de nos nouvelles et puis de l'éviter.
1: Je n'ai pas vraiment. Enfin, s'il y en avait qu'un, j'aimerais, mais il y en a plein, donc j'ai pas tous les prénoms ni tous les numéros de téléphone, malheureusement.
0: C'était la suite de ma question, c'était parce que nous, on a tous l'impression de le connaître un peu.
1: C'est vrai, c'est le but, c'est vraiment, tout le monde en a connu un dans sa vie, d'ailleurs, que ce soit en amour, au travail, en amitié, une trahison, ça arrive assez souvent, donc c'était le but de parler, surtout au-delà des tricheurs, aux gens qui ont vécu ça et de partager ça ensemble, quoi.
0: Et alors justement, le fait de transformer une trahison, quelle qu'elle soit, en chanson, en art, et en plus de le partager avec tout le monde qui sait exactement quelle émotion tu parles, est-ce que du coup on se dit, bon bah ça valait le coup de croiser la route d'un tricheur?
1: Oui, je sais pas, mais après c'est toujours le but de mes chansons, c'était déjà le cas avec Ma Faute, avec Cœur Maladroit, etc. Et pourtant à chaque fois je me dis pas forcément, je me pose la question justement, mais est-ce que ça va parler à autant de monde? Peut-être que c'est pas si fréquent, et en fait c'est aussi en sortant le titre qu'on se rend compte qu'on vit un peu tous la même chose, c'est ça qui est marrant, et c'est le but, quoi, c'est que ce soit plus mon titre mais le titre de tout le monde.
0: Voilà, alors Tricheur, c'est un premier extrait. Est-ce que on a déjà une idée, même vague, on prend, hein, du planning de cette fin d'année par rapport à ton nouvel album?
1: Oui, pour moi aussi c'est encore un peu vague, mais j'aimerais fin d'année, c'est sûr. Avant 2027.
0: Est-ce que c'est une bonne nouvelle, les gens?
1: Ouais. Je sais pas. Je sais. Ouais, bah, pour Noël ça devrait être bon, je pense.
0: Ah là là, j'adore l'idée.
1: Ouais, je sais. Bah, c'est marrant, ce serait marrant. Mais après, c'est un peu... C'est double tranchant, quand même. Faut voir, je vais réfléchir.
2: Ça donne le temps de faire des cadeaux.
0: Alors, vous ferez votre interview après.
1: Pardon, je réponds en plus aux gens.
0: Non, mais j'aime bien. Parce que voilà, c'est très participatif, cette émission. On est en public, c'est bien normal, c'est ça, l'esprit. La Ciotat, ici Live Festival, ici Provence. Les artistes, oui, ils sont avec moi, mais ils sont surtout avec vous, n'est-ce pas?
3: Ah bah voilà.
0: C'est ça. Marine, on va écouter Escroc, parce que c'est aussi une chanson qu'on aime beaucoup, de Cœur Maladroit. Celle-là aussi, finalement, elle est plus récente que les premières chansons, évidemment, de Cœur Maladroit. Ça aussi, ça permet de régler des choses, de dire.
1: Ben ça, pour le coup, c'est vraiment un sentiment de... Je parle de moi, avec moi-même, c'est le syndrome de l'imposteur, un peu. Donc c'est vrai que quand on voit Escroc, on pourrait croire que, comme Tricheur, ça parle de quelqu'un, mais en fait,
0: là, ça parle de toi.
1: Moi.
0: Mais est-ce que ça règle ça, justement, une partie, en tout cas, du syndrome de l'imposteur? Est-ce que ça calme l'âme?
1: Bof. Bah en fait,
0: non, pas trop.
1: Tout ce que je vis déjà, ça m'aide un peu à le calmer. J'ai pas eu besoin du titre pour le calmer, mais après c'est jamais réglé, je crois. C'est toute la vie que ça nous suit un peu, plus ou moins selon les périodes aussi, je pense.
0: C'est ça. Bon, bah on espère que c'est pas trop violent en tout cas, parce que
1: non, ça va.
0: Vraiment, Marine n'est pas un escroc, et on écoute Escroc dans Décibels. C'est parti.

0: moi.
1: Elle s'appelle Marine, et non, c'est pas un escroc. Marine est l'invitée de Décibel, ici à La Ciotat. Tiens, j'ai demandé au public, auditeur, auditrice du coin d'ici Provence, un petit test de karaoké. Hein?

0: YouTube incontournable de Marine qui continue sa tournée dès le 2 octobre. Niort, Châteauroux, Longjumeau, le Blanc-Mesnil hier, en novembre à Annecy, Bourg-en-Bresse, Blois, Quimper, Châlons, en Champagne, le 4 décembre à Aurillac, puis Grenoble, Boulogne-sur-Mer, et puis il y a encore des dates aussi en 2027. Donc en fait, Marine, c'est assez rare, ça arrive à très peu d'artistes. Tu seras en tournée quand tu sortiras ton deuxième album.
1: Oui, et en fait, bon, ça va s'enchaîner assez naturellement puisqu'on peut pas parler d'une deuxième tournée, mais oui. En tout cas, les dates après la sortie de l'album seront considérées pour moi comme la tournée du deuxième album. Donc, ce sera un peu un mélange de tout l'univers avec des chansons du premier, des chansons du deuxième.
0: C'est ça. Ça sera la fin et du début après... et le début de la suite.
1: Oui, c'est ça. Et puis après, peut-être qu'on continuera encore plus loin que ce qui est déjà annoncé. On verra.
0: Faut qu'on parle de ce public génial, les filles, les garçons qui aiment Marine, le portent sur eux. Je vois qu'il y a des bandanas là dans le public, la team oui, Marine. Voilà, des t-shirts.
1: Le bandana, il me fait rire en fait.
0: Ah, le bandana Team Marine, il est magnifique. Bah ouais, avec la petite vrai. Pomme, avec le cœur.
1: Moi, je pourrais le porter avec la pomme, mais je peux pas avoir écrit Team Marine, sinon c'est un peu bizarre. Narcissique quoi.
0: Le t-shirt, tu l'avais eu? Le t-shirt, je l'avais eu. Il y a plein de choses, il y a aussi plein de panneaux, etc. Est-ce que c'est important ça? Est-ce que tu as ton petit musée personnel où tu gardes justement tous ces témoignages?
1: Je garde. Tout et trop, je pense.
0: Faut acheter un studio.
1: Chez mes parents et tout. Maintenant, ma chambre, c'est plus une chambre. Je crois qu'il n'y a même plus de lit. C'est rempli que de ce que les gens me donnent. Bah, parce qu'en fait, je sais pas, je me vois. Bon, on sait jamais. Peut-être, déjà, il y a des cadeaux utiles dont je me sers. Et après, tout ce qui est pancarte, courrier et tout, je le garde. J'essaye de lire quand j'ai le temps, parfois de répondre. Et puis, je me dis plus tard, je voudrais le lire peut-être.
0: Ah oui, mais oui, évidemment. Non, c'est des belles preuves d'amour, en tout cas, je trouve. Et je vois aussi, c'est extrêmement multigénérationnel. Est-ce que ça, tu t'y attendais? Est-ce que ça te fait plaisir, ça?
1: Oui, ça me fait plaisir. Je sais pas si je m'y attendais, mais après, tu sais, il y a ce format Starac. Le public, il est très varié. C'est très familial, c'est très générationnel. Donc, forcément, quand on sort de la Starac, on a un public très varié.
0: Oui, mais là, regarde.
1: Et après, ça reste, quoi.
0: Ouais. Parce que là, tu viens de te faire un été de festival où il y a plein de gens qui t'ont découverte et qui n'avaient pas forcément regardé l'émission.
1: Oui, c'est vrai.
0: Et ce public-là aussi, il a très, très bien réagi. Et il était aussi très transgénérationnel, quoi.
1: Ouais.
0: C'est ça.
1: Bah, c'est trop bien.
0: Bah oui. Non, c'est une bonne. Très bonne chose. On parlait tout à l'heure des collabs, Yoa ou Félix Radu. Tu as pu rencontrer cet été sur les festivals des artistes?
1: Bah oui, plein, forcément, c'est l'occasion. Je pense à Adèle Castillon, par exemple, que j'avais jamais vue en vrai encore et que j'ai rencontrée. On a échangé, elle est trop sympa. Ouais, c'est ça qui est bien dans les festivals aussi, c'est de pouvoir rencontrer plein d'artistes. Quoi.
0: C'est cool. Ça, exactement. Et peut-être lancer de nouvelles idées, de nouvelles collabs, de nouveaux projets.
1: Oui, c'est vrai.
0: C'est la vie. On écoute quelques notes de Tricheur. C'est la toute nouvelle chanson de Marine et elle est disponible.

0: Marine, bonne route à toi. Merci beaucoup.
1: Merci, c'est merci trop gentil.
0: D'être
1: merci
0: venue
1: de
0: nous voir dans Décibel. Merci pour ce concert ce soir sur notre scène flottante. Ça va être un grand moment et tout ça sera évidemment enregistré, filmé et vous pourrez tout découvrir sur les réseaux de ici. On le diffusera à l'antenne. Bonne route, Marine.
1: Merci.
0: À la prochaine pour le deuxième album.
1: Bien sûr.
0: Merci beaucoup. Merci Marine, merci, bonne route, bonne continuation et merci à vous Décibel. Continue évidemment sur votre radio ici et l'invité qui vient va vous faire très plaisir. Il s'agit de Benjamin Biolay.

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3: Vous écoutez Camille Perrer avec T'as eu vent de nous deux.

0: La chanson parle de la passion pour l'écriture, la musique, le partage. Et la jeune artiste de Romans-sur-Isère s'est inspirée du roman d'Alain Damasio, La Horde du Contrevent. Camille Perrer, t'as eu vent de nous deux. Un coup de cœur ici de Romardèche.
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2: Et c'est Benjamin Biolay qui est avec nous. Bonsoir Benjamin.
3: Bonsoir.
2: Tête d'affiche du troisième soir du Ici Live Festival. Benjamin Biolay va jouer sur notre scène flottante. Benjamin, êtes-vous au courant de la jurisprudence batteur de Mathieu Chédid?
3: Oh là là.
2: Oui. Il a découvert sur scène qu'il avait le mal de mer pendant qu'il jouait le concert, et c'était très compliqué pour lui. Il est devenu tout vert.
3: Cyril Atef.
2: Non, un autre. Mais voilà, c'était un petit peu compliqué. C'était il y a quelques années, mais voilà.
3: Mais la il a découvert à la balance ou il a découvert le soir?
2: Non, il a découvert le soir, vraiment en jouant. Et en fait, au bout de 20 minutes, il s'est senti pas bien. Il est devenu tout vert, et c'était le mal de mer.
3: Ah, ça peut arriver. Hein.
2: Alors, vous, ça va le bateau?
3: Normalement, oui. Hein. Normalement, c'est jamais.
2: Faut faire gaffe.
3: Moi, c'est un batteur à le mal de mer, normalement. Vous voyez, des pirates.
2: C'est vrai. On va faire gaffe. Alors, Benjamin Biolay, la bonne nouvelle, c'est la sortie d'ici quelques jours de l'Ultra Bleu, réédition d'un album qu'on connaît par cœur et qu'on chante très fort et très faux, les amis.

0: j'adore quand vous sortez les violons, mais on en a déjà parlé. Il y a un truc dont on n'a jamais parlé, Benjamin. Pourtant, on en a fait des interviews ensemble.
1: Il y a un truc dont on n'a jamais parlé. Ouais.
0: Ok. Le rap.
1: Ah bah j'adore le rap, oui, bien sûr, mais c'est, vous savez, maintenant, c'est une musique qui a quoi, qui a 50 ans, le rap, c'est à peu près mon âge, donc
0: c'est
1: normal. Je crois que n'importe qui de ma génération ne met pas le rap comme une musique à part des autres. Enfin, c'est moi, dans mes playlists, il y a du rock, il y a du rap, il y a du folk, il y a de tout, quoi. C'est vraiment...
0: Pas un style à part, forcément, quoi.
1: Dans les années 90, quand j'étais petit, c'était vraiment un style à part. Il y avait Run DMC, Public Enemy, et des trucs comme ça. Mais après, c'est devenu très mixé avec la pop, parce qu'aujourd'hui on appelle le rap, c'est pas du tout du rap, par exemple, parce que les artistes urbains, la plupart, font pas du rap.
0: Oui, et c'est une espèce de variété un peu hybride.
1: C'est pas une espèce, c'est une variété, avec de l'autotune, mais qu'on aime bien parfois, mais c'est pas du rap.
0: Exactement. Alors le rap et les rappeurs, pour celles et ceux qui s'interrogent sur Je suis QLF, la chanson, la reprise de PNL qui est sur la réédition justement sur l'Ultra Bleu, il faut savoir que voilà, les rappeurs chez Benjamin Biolay, il y en a depuis un moment. Moi, un de mes albums références pour ça, c'est Vengeance en 2012, où il y a Orelsan, avant qu'Orelsan soit la superstar de maintenant.

0: Est-ce qu'en 2012, ça avait surpris ce mélange violet-rap?
1: Ouais, comme quand j'avais fait à l'époque un duo avec le 113 et tout, il y avait des gens qui étaient... Mais il y a toujours eu des gens qui sont très, très sectaires et qui supportent pas, en fait, qu'on se mélange avec les autres, quoi. Donc, ça a toujours surpris. Et pour ce qui est de la chanson de PNL, c'est vraiment une chanson, en vérité. Moi, je suis un gros fan de PNL, mais j'aurais pas repris une chanson comme ODD ou je sais pas quoi.
0: Oui.
1: Là, Je suis qui élève, c'est vraiment une chanson avec des accords de bossa formidables, des neuvièmes partout. J'ai pas eu l'impression de reprendre du rap.
0: Ouais.
1: Oui, il y a une mélodie, même le débit est relativement lent, PNL, d'ailleurs, c'est pas du rap, c'est du cloud rap. C'est un nom bien à part. Ils ont créé un style à part.
0: Cloud, ça veut dire nuage, ouais, quelque côté un peu planant.
1: Totalement planant, ouais, avec des mélodies, des vocodeurs, des trucs, beaucoup de riser, mais très doux, des trucs comme ça, ouais.
0: Donc ça vous a marqué, Benjamin, mais il y a plein de gens qui vont découvrir cette chanson de PNL grâce à vous.
1: Oh,
0: alors voilà la version PNL, mais si.

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2: Vous pouvez être fier, elle est tellement belle cette reprise.
1: La chanson est magnifique, vraiment, c'est une chanson très bien composée, avec des harmonies incroyables, une mélodie incroyable.
2: Vous savez s'ils ont entendu votre version?
1: Je crois, oui, on peut.
2: Parce qu'ils sont connus, ils sont connus pour pas être connus, justement, PNL, pour être très éloignés des médias. Moi, j'ai jamais pu leur mettre la main dessus. Ils ont donné très peu d'interviews.
1: Ouais, je crois que c'est leur façon de vivre.
2: Et même avec les artistes.
1: De faire de la musique, je peux pas le dire, du coup. Enfin, c'est quelque chose, c'est des gens qu'on éminemment respectables dans leur façon d'être absent.
2: Ouais. Ah ouais. Ils sont pas là, PNL, mais c'est pas grave. Vous êtes là, Benjamin Biolay, dans Décibel, et ça nous fait fort plaisir. L'Ultra Bleu sort vendredi, et dessus, il y a Écran Total, mon tube de l'été, qui non seulement m'a fait danser, mais m'a évité d'attraper des coups de soleil. Merci, Benjamin.
1: Ouais, c'est vrai qu'il n'y en a pas trop.

0: L'écran total version Benjamin Biolay. C'est sur l'Ultra Bleu, la réédition du Double Bleu, un album déjà culte, les amis. Mais alors l'Ultra Bleu, il y a 6 titres supplémentaires. On a parlé de la reprise de PNL, Je suis QLF, Écran total que vous venez d'entendre. Et puis il y aura Ton silence, Ailleurs, avec des... Ah, et dis donc, il y a Ton héritage.
1: Il y a une version de Ton héritage en live, en studio. Ah. Qui est, je pense, la version qui me convient le mieux, enfin qui me plaît le plus.
0: La director's cut.
1: Un peu.
0: C'est ça. C'est comme tu voulais qu'elle soit, comme vous vouliez qu'elle soit. Pardon.
1: Et plus proche de...
0: Tutoie Benjamin, car j'ai très chaud.
1: Et plus proche de comme je l'ai composée, parce que c'est une chanson que j'ai composée à la guitare, en fait, pas au piano. Donc
0: là, voilà. À découvrir, ça sort vendredi, l'Ultra Bleu. Benjamin, j'ai pour vous un questionnaire de choix cornélien.
1: J'ai un cadeau, j'étais trop content.
0: J'ai un cadeau aussi, bien sûr. Qu'est-ce que je peux lui filer? Je n'ai rien.
1: Non, j'ai un sac ici, regarde.
0: Ah, un joli sac ici.
1: Voilà, je l'aime.
0: Voilà.
1: Bon, alors, questionnaire.
0: Si, mais si, Benjamin, il aime bien les bondueuseries.
1: Non,
0: j'ai un bracelet avec
1: là. Regarde, ça porte mal. Ouais.
0: Les choix cornéliens, c'est parti, Benjamin. Vous préférez remplacer au pied levé la tête d'affiche d'un festival métal ou d'un festival reggae?
1: Reggae, je peux.
0: Ok.
1: Ah, il faut que je chante ou pas?
0: Bah oui.
1: Bah non.
0: Faut remplacer la tête d'affiche.
1: Oh la vache.
0: Ouais, ouais.
1: Ah non, en métal, je peux hurler n'importe quoi peut-être. Mais ça, ils vont s'en rendre compte, hein. Faut pas.
0: Maintenant que vous avez fait les deux, vous préférez tourner acoustique ou électrique?
1: Non, j'aime tout, moi.
0: On choisit pas?
1: Ouais.
0: Ok, là, faut choisir. On vous coupe l'eau ou on vous coupe Internet?
1: Ben, Internet, j'en ai rien à foutre. Ah. Mais faut que je le sache avant que j'ai le temps de mettre, télécharger les trucs qui sont sur un cloud. Non, mais j'ai ce qu'il faut pour écouter de la musique, voir des films.
0: Ouais, ça va.
1: Savoir qu'il y a des nouvelles dans le monde, il n'y a pas besoin d'Internet, ça, j'en ai, donc.
0: C'est pas faux.
1: Et l'eau, j'avais de la vie.
0: Préférez le moment où vous commencez une chanson ou le moment où vous la terminez?
1: Non, je préfère le moment où vous la diffusez à la radio. C'est ça, le moment où ma chanson elle est finie, en fait. Quand. Pas forcément moi qui vais l'entendre, mais quand je sais que les gens vont l'entendre, pour moi, la chanson, elle est finie. Et le moment que je préfère, mais que je crains le plus, c'est la première fois sur scène d'une chanson.
0: Ah.
1: C'est très, on dirait, un petit truc très fragile. Quand on y repense, après, on se dit, c'est marrant, elle est beaucoup plus facile à jouer que je ne le pensais. Et j'aime évidemment la fin du mixage, c'est très...
0: C'est un bon moment.
1: Ouais.
0: Préférez perdre une oreille ou deux doigts?
1: Une oreille, je crois.
0: Préférez rendre vos 6 victoires
1: non,
0: de la musique.
1: Non, on change.
0: Finalement.
1: Deux doigts.
0: C'est plus de guitare, hein. Quoique,
1: ouais,
0: Django.
1: Django Reinhardt, ouais. Après, c'est hyper prétentieux. Non, il y aura du clavier, on va dire la vérité. Ouais.
0: C'est ça. Vous préférez rendre vos 6 victoires de la musique.
1: Pourquoi faire?
0: Ou votre médaille de chevalier des arts et lettres?
1: Alors, déjà, je suis officier.
0: Officier, pardon.
1: Et ensuite, de très loin, officier.
0: Officier.
1: Ah ouais, bah, maintenant, ça ne veut plus rien dire. Ils ont décoré tout le monde
0: oui.
1: À l'arrache. Je connais des gens qui ne sont même pas artistes qui l'ont eu. Donc, non, du coup, je garde les victoires.
0: Bravo. Vous préférez faire revenir Gainsbourg ou Brassens?
1: Non, je ne peux pas aller. Il faut qu'ils reviennent tous les deux, main dans la main. Sinon, je la refuse net, la question. Vraiment.
0: Okay. Je reprends ma question et je termine. Avec le même nombre de spectateurs, vous préférez, Benjamin Biolay, faire un Stade de France ou 40 Olympia?
1: Alors, ni l'un ni l'autre, mais 40 équivalents de l'Olympia, oui.
0: 40 équivalents de l'Olympia,
1: oui.
0: Salle plus petite. Ce soir, ouais. Ça va être bien, là. Vous allez être près du public.
1: Non, mais j'aime.
0: Intime.
1: Les salles dites petites, qui sont souvent des salles de 2000 ou 3000 places quand même, c'est quand même génial. Le Stade de France, moi, j'y pense même pas, je le ferai jamais, je sais. Puis c'est fait pour le sport, quoi. Enfin, je sais pas.
0: C'est ça, voilà. Quand vous passerez pro en foot.
1: Ouais, voilà. 72 ans. Ouais.
0: Pourquoi pas? Il y a une ligue sans doute pour cet âge-là. Allez,
1: pour les yeux, bien sûr.
0: Restez sur votre radio ici, on est avec Benjamin.

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1: Ici live, la Ciotat, est troisième soir. C'est pour ça que je commence à bégayer un petit peu. Mais c'était un beau festival. En tout cas, merci, merci mille fois à l'équipe d'ICI Provence et à la ville de La Ciotat qui nous a merveilleusement accueillis et qui nous a permis de faire jouer nos artistes préférés sur la jolie scène flottante du Port-Vieux de La Ciotat. Benjamin Biolay, notre tête d'affiche ce soir. Benjamin, été de festival donc, mais ensuite vous enchaînez directement, vous repartez en tournée là déjà.
2: Oui, en gros, en octobre, il y a, à partir d'octobre, il y a une trentaine de dates jusqu'à la fin d'année. Ouais. Mais c'est bien de garder la dynamique, justement, des festivals qui, hormis le climat qui était infect, la canicule, etc., mais on s'est quand même éclaté, c'est hyper joyeux. C'était un peu l'été de tous les dangers, mais on a quand même réussi à s'amuser. Et c'est bien de garder, je trouve, la dynamique.
1: Et c'est inspirant de passer l'été à jouer et pas l'été à rien faire?
2: Inspirant.
1: Ben, je veux dire, par exemple, il y a des artistes qui, quand ils sont en tournée, peuvent pas écrire une ligne de chanson. D'autres qui, au contraire, écrivent dans le bus ou même profitent des balances pour tester des trucs.
2: Moi, il m'arrive d'écrire en tournée. Ouais. C'est quand même inspirant. Par contre, jamais je profiterai de la balance pour
1: tester des trucs.
2: L'enfer.
1: Vous avez ce petit truc de timidité. Vous testez pas devant les gens.
2: Oh non, il y a des gens de mon entourage proche qui ont découvert que j'étais chanteur. Mais c'est vrai que j'écrivais des chansons, que j'étais pas que tromboniste par exemple à l'époque. Ouais, c'est vrai.
1: Ah, donc il y a un vrai truc de
2: faire
1: de la pudeur, de la trouille.
2: Non, c'est un jardin secret et longtemps il est resté secret, du coup. Ouais.
1: D'accord. Bon, bah là, en tout cas, maintenant,
2: bon,
1: on le sait, c'est plus très secret. Benjamin Biolay, l'album Le Double Bleu, donc qui ressort. Alors, ça, c'est un truc très cool avec Benjamin, c'est que si vous aviez déjà acheté son album bleu, évidemment, vous vous dites, bon, bah là, il y a une réédition, faut que je rachète l'album. Il n'est pas comme ça, Benjamin. Il vous a fait l'ultra bleu aussi, à part les 6 chansons supplémentaires.
2: C'est normal, je l'avais déjà fait par le passé.
1: Oui, c'est vrai.
2: C'est la moindre des choses.
1: Donc, il y a.
2: C'est pas aux gens de payer les errements des maisons de disques.
1: Donc, il y a la version triple album, le double album plus les nouvelles chansons, mais il y a aussi, voilà, la version EP ultra bleu qui est absolument magnifique et qui existe en vinyle. Et ça fait extrêmement plaisir. Et puis, c'est l'occasion de remettre en avant des belles chansons de l'ultra bleu comme Mauvais Garçon.

0: effectivement, si vous n'aviez pas écouté l'album, vous êtes peut-être étonné. Vous vous dites quoi ? Ces deux chansons sont sur le même disque. Ouais, c'était l'idée. Hein. C'était une dualité.
1: Il y avait une phase plus électrique et une phase plus acoustique. Et il y avait la deuxième phase, c'était quasiment faite à Rio de Janeiro. Donc c'est la tournée au Brésil, ça s'entend en général.
0: Ouais. Et il y a cette dualité-là dans le concert aussi, ou bien est-ce que les tournées ont été justement pensées ?
1: Non, justement, les tournées ont été pensées pour pas que le concert soit trop hybride.
0: Ouais. Donc là, et par exemple, ce soir, à La Ciotat, on branche la guitare ou pas ?
1: Beaucoup.
0: On branche beaucoup. Et pareil pour la tournée d'octobre.
1: Il y aura un petit moment acoustique dans la tournée d'octobre dans les salles. Mais là on va plutôt brancher les guitares.
0: Je crois que ça nous va. Merci beaucoup, Benjamin. Merci, merci d'être venu nous voir. Bravo,
1: Benjamin. Avec plaisir, merci.
0: On écoute Avant de tomber, car on l'a dit tout à l'heure. Quand Benjamin sort les violons, on s'incline, on chante, parfois très fort et très faux. Mais il ne nous en veut jamais.

0: Y a-t-il une chose plus douce en ce bas monde que la voix de Benjamin Biolay? Écoutez, je ne sais pas, mais en tout cas, c'était un bonheur de l'avoir dans l'émission, de réécouter cette merveille juste avant de tomber et vous annoncer donc que dès le 1er octobre, vous allez pouvoir voir Benjamin Biolay en concert absolument partout en France. Ça attaque le 1er octobre à Rouen au 106 jusqu'au 17 décembre au Summum de Grenoble. Rendez-vous pour les Parisiens au Zénith le 6 novembre et le 5 aussi. Bah oui, on peut faire les deux dates.
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0: Ah oui, et en ce lundi soir, on n'oublie pas notre chanson anniversaire. Une chanteuse qui s'appelle Gloria Gaynor et qui fête ses 83 ans aujourd'hui, qui accompagne nos meilleures victoires au foot, évidemment, avec sa chanson I Will Survive, absolument indissociable de la victoire des Bleus. 3-0 contre le Brésil en 1998, on connaît nos classiques. Mais voilà, Gloria Gaynor, son tout premier tube, eh ben, c'était en 1975. Et c'était pas I Will Survive, non, c'était une reprise des Jackson 5. Une merveille de chanson, un vrai bonbon qu'on va partager ensemble ce soir parce qu'on s'aime, non, les amis? Allez, Never Can Say Goodbye, c'est parti, bon anniversaire, Gloria Gaynor.

0: dire au revoir, Gloria Gaynor. Nous, on lui dit bon anniversaire. Et à vous, bah oui, on dit au revoir, mais pour ce soir, simplement. Oui, Décibel, c'est terminé. Merci à l'équipe de l'émission. Il y avait ce soir Pierre Ramet, Juliette Delperroux, Bertrand Montandon, Iris Guitoni et Mélodie Chaïb. N'oubliez pas que Décibel, c'est tous les soirs. Donc demain, on sera en direct avec Joey Tempest, le chanteur du groupe Europe. Ça va être la régalade. Et puis, puisque nous quittons ce soir La Ciotat, un grand merci à la ville de La Ciotat, à l'office de tourisme de La Ciotat et puis aux équipes d'ici Provence pour leur accueil, leur talent et leur beauté stellaire. Merci les amis, bisous.
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2: Bonjour à toutes et à tous, il est midi 5 sur votre radio Ici, je suis en joie, vous m'avez manqué ce week-end. Je voudrais faire un immense coucou aux 44 locales de tout le réseau Ici. Voilà, on vous embrasse toute l'équipe chaleureusement, bienvenue dans votre nouveau rendez-vous Ici. Vous le savez peut-être, maintenant nous parlons bon plan, vie quotidienne, arnaque à éviter, santé, nous sommes là pour vous rendre service parce qu'on vous doit bien ça. C'est le titre de ce nouveau rendez-vous quotidien. Nous sommes ensemble jusqu'à 13h. Moi, je suis Enora Malagré et voici la joyeuse, la très joyeuse bande. Oula, j'ai roulé les airs carrément. Du lundi qui m'accompagne, Aude Razeau, madame anti-arnaque. Bonjour Aude.
3: Bonjour, coucou tout le monde.
2: Vous avez passé un beau week-end?
3: Oh, oui, c'était bien, mais je suis contente de vous retrouver.
2: Ah, bah évidemment, Valère Coréard et ses bons plans conso, mon chouchou.
4: Salut Enora, bonjour à toutes et tous.
2: Gérald Kierzek, notre éminent médecin. Bonjour Gérald.
5: Bonjour Enora, bonjour à tout le monde.
2: Elsa Wolinski, notre rayon de soleil.
6: Coucou. Bonjour.
2: Bonjour Elsa. Alors, on s'attaque aujourd'hui à un gros dossier sensible en ce début de semaine, le cadmium dans les pâtes. Oui, celle que nous mangeons. Qu'est-ce que c'est que cette histoire? Eh bien, on vous raconte tout dans un instant. Nous recevrons d'ailleurs une collègue de chez 60 millions de consommateurs pour nous aider à y voir plus clair, Patricia Cherpoulos. Alors, appelez-nous ou laissez-nous un message vocal. Tout ça, c'est gratuit. C'est sur notre WhatsApp au 0810 055 056. Nous sommes là pour vous et vous pouvez nous poser vos questions comme l'a fait Joseph aujourd'hui.
7: Bonjour, Joseph Ambrière-Levallée. Je voulais savoir la raison pour laquelle nous recevons toujours des appels intempestifs.
2: Eh ben oui, pourquoi on reçoit ces appels en temps festif alors que soi-disant c'était interdit? C'est Aude Razeau qui nous répondra.
3: Oui, je vais vous répondre, je vais vous dire pourquoi vous en recevez toujours et surtout comment ne plus en recevoir.
2: Exactement, et puis le meilleur pour la fin, tout au long de l'année, je booste votre pouvoir d'achat. 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Il est midi 7 et on démarre avec vous, mon cher Valère. Et on va ouvrir notre dossier du jour sur le cadmium. Alors, on savait qu'il y en avait dans le chocolat noir, me semble-t-il, dans les céréales. Et on a découvert qu'il y en avait aussi dans les pâtes. On va en parler avec vous. Et pour être encore plus éclairé, nous accueillons Patricia Cherpoulos, notre collègue de 60 millions de consommateurs. Bonjour Patricia.
8: Bonjour.
2: Merci infiniment d'être dans la bande. On vous doit bien ça, vous allez vraiment nous aider sur ce dossier sensible.
4: Oui, c'est un sujet qui est à la une de votre dernier numéro de 60 millions de consommateurs. Donc du cadmium dans 80% des paquets de pâtes.
2: 80%?
4: 80% des paquets de pâtes, même encore plus.
2: Même encore plus, Patricia, elle faisait le geste.
4: Plus de 2/3 des Français, Patricia, mangent des pâtes au moins 2 fois par semaine. Donc on peut dire qu'on a nos petites habitudes avec les pâtes. Et il y a des métaux lourds dedans alors.
8: Et oui, et en particulier du cadmium. Alors voilà, c'est ça. C'est en fait, on était un petit peu alerté déjà par une étude sur les flocons d'avoine, puisqu'on sait effectivement que le cadmium, ce métal lourd dont on parle beaucoup, se trouve dans les céréales. Donc on s'est dit, et dans les pâtes qui sont à base de blé dur.
2: Voilà. Pourquoi il y a du cadmium?
8: Parce qu'en fait, donc les pâtes, c'est du blé dur. Mmh. Or, le blé dur, c'est une des céréales qui va puiser beaucoup en tout cas de cadmium qui est naturellement dans le sol et qui plus est apporté aussi par les engrais phosphatés.
2: Voilà. Elsa Wolinski,
6: j'ai le droit de vous poser une petite question, excusez-moi, mais qu'est-ce que c'est le cadmium?
8: Ah oui, alors le cadmium c'est un composé qui fait partie des métaux lourds comme le plomb, comme le mercure, et ce sont des éléments donc que l'on trouve qui sont libérés par les roches notamment. Le problème de ces métaux lourds, dont le cadmium, c'est qu'ils vont s'accumuler dans l'organisme, en fait il n'est pas évacué comme d'autres composés.
6: D'accord, merci.
4: Puisqu'Aude Razeau est là, et qu'Aude Razeau, c'est à peu près tout en général, surtout, on va en profiter.
2: Madame anti-arnaque.
4: Est-ce que c'est légal qu'il y ait du cadmium dans les aliments?
3: Oui, c'est légal, effectivement, c'est juste que...
2: Imagine, elle disait, bien sûr, c'est complètement OK.
3: Non, mais c'est légal, c'est juste qu'il y a des normes à respecter. Je vais pas les détailler parce que c'est quand même un peu complexe, on est d'accord. J'avais un peu l'impression de me retrouver à mon cours de chimie quand j'ai commencé à regarder les normes, vous savez. Non, il y a des seuils de cadmium qui ont été abaissés aussi, dans les engrais, par exemple. Il y a des seuils dans l'eau aussi à respecter. La question, c'est faut-il, oui, abaisser. baisser ces normes pour qu'on y soit moins exposé, parce que nous, Français, nous sommes très exposés au cadmium du fait de notre alimentation. On parle des pâtes, on parle aussi des croissants, on parle du pain. Et comme on en mange beaucoup, bien plus que nos voisins, on est plus exposé que les autres.
6: Bah, je m'adresse forcément à notre médecin, Gérald Kierzek. Qu'est-ce qu'on risque si on mange du cadmium comme ça en masse?
9: Alors, on a eu un début de réponse en disant c'est l'accumulation. Et c'est vrai que c'est l'exposition chronique et l'accumulation dans l'organisme qui va faire que les doses vont progressivement s'amonceler. On peut faire des dosages d'ailleurs pour vérifier quel est le taux de cadmium. Cadmium, juste j'ouvre une parenthèse, c'est le cadmium, on entend ce mot dans les batteries, vous savez, des batteries de téléphone,
6: oui,
9: etc. Le cadmium. Mais là, c'est pas la source de contamination, c'est plutôt une source naturelle ou la source des engrais qui viennent dans la terre se mêler à la terre et donc aux légumes qui sont cultivés dans la terre. Voilà pourquoi on le retrouve dans les céréales, dans le blé, etc. Je ferme la parenthèse. L'accumulation, qu'est-ce que ça fait? D'abord, c'est un produit qui est cancérogène. Ça peut provoquer le cancer à des fortes doses. Mais avant ça, comme il n'y a pas d'élimination importante, ça s'accumule au niveau rénal. Mmh. On peut avoir une atteinte rénale, on peut avoir une atteinte osseuse, d'ostéoporose accélérée, on peut avoir un risque de fracture aussi. Et puis, il y a des effets cardiovasculaires et des effets supposé ou réel, parce que là c'est compliqué aussi de faire un lien de causalité avec des troubles du neurodéveloppement. Vous savez, quand on parle d'autisme, etc., ça peut être en lien aussi avec le cadmium.
6: Pardonnez-moi, c'est très sérieux. Valère Coréard.
4: Patricia Chiropoulos, donc vous êtes journaliste à 60 millions de consommateurs. C'est précisément dans votre dernier numéro qui est en kiosque actuellement qu'on retrouve cette enquête. Qu'est-ce qu'elle dit? Qu'est-ce qu'on apprend sur les pâtes et lesquelles est-ce qu'il faut choisir pour essayer d'éviter le cadmium?
8: Oui, alors en fait on a analysé 36 pâtes, donc des spaghettis et des penne, parce que ce sont les plus consommés par les Français. Donc, sur chaque échantillon, en fait, nous avons donc mesuré effectivement les métaux lourds, les pesticides, les mycotoxines, etc. En tout cas, l'enseignement, si on reste sur le cadmium, c'est que donc la très grande majorité contient du cadmium, même à des doses évidemment très faibles.
6: Oui,
8: là, on est à des teneurs. Le plus faible, c'est 0,008 mg par kilo. Et le plus important, c'est 0,071 mg par kilo. Donc, comme ça, ça ne veut pas dire grand-chose. Sauf que c'est cette teneur qui, si vous mangez des pâtes et d'autres céréales plusieurs fois par semaine, ce qui est le cas en général,
6: bien sûr,
8: c'est ce qu'on disait, c'est que ça s'accumule.
4: Mais il y en a certaines où il n'y en a pas du tout?
8: Il y en a quelques, vraiment très très très peu de références, effectivement, ou en tout cas ce n'est pas détecté. C'est
6: bon,
8: pas
6: alors ça tombe
8: pas
6: bien,
8: tout.
6: Parce que comme on est là pour vous rendre service, on vous dira du coup quelle pâte acheter juste après notre cher Étienne Dao. Continuez d'ailleurs à réagir au 0810 055 056. Vous êtes sur votre nouveau rendez-vous quotidien, on vous doit bien ça, le grand sommeil, Étienne Dao sur votre radio, ici.

0: ce morceau. Le Grand Sommeil, Étienne Dao sur votre radio ici. 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
0: Il est midi 16, nous sommes en direct, comme tous les jours, c'est votre nouveau rendez-vous quotidien. On vous doit bien ça sur votre radio ici, avec toute la bande et une camarade, Patricia Chéropoulos, de 60 millions de consommateurs. Et avec vous, chère Patricia, nous parlions de ces pâtes au cadmium, puisqu'il y en a beaucoup, beaucoup trop, mais l'espoir était dans votre voix. Il y a aussi des marques de pâtes qui n'ont pas de cadmium.
2: Oui, oui, oui, heureusement. Hein. Ouais. Alors là, dans notre essai, en tout cas, ce qui ressort, ce sont les pâtes sans gluten. Ouais. Alors, je ne dis pas qu'il faut absolument racheter que ça. Mmh. Mais pourquoi ? Parce que, justement, elles ne sont pas à base de blé, mais à base d'autres farines, comme des farines de maïs ou de riz, qui sont des végétaux qui vont puiser moins de cadmium dans les sols que le blé.
0: D'accord. Valère Correa ?
3: Oui, moi j'ai envie d'en profiter pour parler de l'alimentation en général. On est un peu dans un monde de fous, franchement, on ne sait plus très bien quoi manger sans faire du mal. Non, mais enfin, c'est vrai, qui sait.
4: Surtout quand Valère, un peu hypochondriaque, qu'est-ce que je vais manger ?
3: Alors, hypochondriaque à la marge, hein, disons-le. Mais pour revenir sur le sujet qui intéresse tout le monde, c'est pour manger sans se faire du mal, Patricia, on fait quoi ? Est-ce qu'il faut, par exemple, partir sur de la bio au maximum ? On sait que c'est plus cher.
2: Alors, déjà, je dirais diversifier, déjà, même si on prend les pâtes et tout le reste,
0: médecin c'est du chef.
2: Voilà, diversifier aussi bien le type d'aliments, les marques aussi, hein, quand vous prenez des produits déjà transformés. Mmh. Voilà, bon, déjà, c'est une première chose. Aussi, effectivement, le bio, bah oui, ça a des atouts. Le problème, c'est souvent plus cher. Oui, ça, c'est vrai. Bon, autant les produits laitiers, on peut trouver des prix à peu près équivalents. Mais le bio, notamment pour les fruits et légumes, ça garantit, en tout cas, lorsque c'est cultivé en Europe, hein, normalement, ça garantit l'absence de résidus de pesticides de synthèse. Bon, voilà. Donc, effectivement, c'est peut-être mieux, si on peut, évidemment. Autre chose, c'est éviter ou limiter l'alimentation ultra transformée ou raffinée. Hein, c'est tous ces plats préparés, les biscuits,
0: oui, enfin voilà. Sont malheureusement moins chers. Et je sais que c'est pas bon, les chips, oui, sur-sucrés, etc. Ouais. C'est ça le problème.
2: Alors, ce qu'on peut faire aussi, c'est, on le dit toujours, c'est les aliments bruts, c'est cuisiner. Alors, évidemment, je dis ça, c'est facile.
0: Temps,
2: mais
0: voilà.
2: Parfois, il suffit à la vapeur de faire des haricots verts, du brocoli, par exemple, hein, qui est très très bon légume. Et puis, on l'assaisonne avec un peu d'huile d'olive. Voilà, c'est trouver.
3: Un petit peu de vinaigre aussi, hein, sur le brocoli,
2: si
3: un petit peu de vinaigre, c'est magnifique.
2: L'accord.
0: Merci Top Chef. Merci Cyril Lignac. Non, Gérald Kierzek, notre médecin.
4: Ce qui est capital, c'est effectivement de diversifier les produits, diversifier l'origine des produits, puisque forcément, si vous mangez toujours la même chose, ça a été pris dans la même terre, sur le même terrain, etc. Donc s'il y a beaucoup de cadmium, ben, ça va s'accumuler, alors que s'il y a des origines différentes, la probabilité est quand même plus faible. Et vous savez, en nutrition, comme en toxicologie, c'est la dose qui fait le poison. Donc c'est vraiment cette accumulation de doses qui est importante à limiter. Le petit déjeuner, on peut prendre des œufs. Au petit déjeuner, on n'est pas obligé de prendre des céréales. C'est vrai que les enfants, on a l'impression, et on est intoxiqué par le marketing pour le coup, avec toutes ces marques qui disent les céréales, c'est bon pour le petit déjeuner. Non, c'est pas bon parce que c'est ultra transformé. C'est pas bon parce que c'est bourré de sucre. Et c'est pas bon parce qu'en plus, il y a potentiellement du cadmium. Donc il faut d'autres types de petit déjeuner.
0: Parlons peu, parlons bien. Moi, je veux des marques. Je veux des marques. Je veux que vous nous balanciez des marques. En tout cas, des produits qui sont bons et que je vais acheter tout de suite après l'émission. Voilà, avec mon petit vélo électrique.
2: Alors, non, mais déjà, d'ailleurs, la plupart de nos essais, et celui-ci aussi, confirment que les marques de distributeurs sont au moins aussi bonnes que les marques nationales. Ça, c'est
0: très
2: déjà
0: bien.
2: Une première chose.
0: Cher.
2: Et c'est moins cher.
0: Et moins cher, Valère.
2: Donc, voilà. Ensuite, vous voulez quoi ? Des penées, par exemple ?
0: Oui, bon, je vais.
3: C'est bon, les penées.
2: Eh bien, les huiles d'Edvard des Fiorini, par exemple, arrivent en tête. Ça, c'est globalement.
0: Redites-moi, j'ai pas entendu, pardon.
2: U, Delverde,
0: d'accord,
2: et Fiorini.
0: Parfait.
2: Qui est aussi donc une marque de distributeur. Ça arrive en tête pour plusieurs raisons. Hein. Là, on n'est pas que dans le cadmium, c'est aussi parce qu'il n'y a pas de résidus de pesticides, parce qu'au niveau nutrition, c'est correct. Il y a assez de fibres, parce que les pâtes, c'est ça aussi. Hein. Ça
0: bien
2: apporte
0: sûr
2: des fibres et des glucides. Mm-hmm. Aussi, et des protéines. Voilà, donc là, c'est donc parmi les penées. Vous voulez aussi quelques spaghettis ?
0: Je veux de la spaghetti.
2: La spaghetti.
0: Et après, je ne vous embête plus.
2: Nous avons, alors, les premières, c'est des bio, justement. C'est Priméal et Jardin Bio.
0: Ah, bah,
2: qui est suivi par U.
0: Oh là là, Zavolinski, vous êtes une bonne élève.
2: Mais oui.
3: Si on reste sur ce sujet alimentation et Gérald parlait de la provenance, est-ce que acheter français, c'est un critère de qualité ? Est-ce que ça nous protège ?
2: On aurait envie de dire oui, mais. Mais le problème, c'est que le blé français, et là, ça a été dit tout à l'heure, c'est qu'on utilise des engrais phosphatés qui sont plus riches en cadmium que dans d'autres pays européens. Ça veut dire que le blé français n'est pas forcément indemne de cadmium, loin de là.
0: D'accord.
2: Qui plus est, dans notre essai, il y a quelques résidus de pesticides. Bon, donc français, oui, à la fois c'est local, effectivement, on peut aussi encourager les agriculteurs, hein, mais idéalement, voilà, c'est pas forcément, en tout cas pour les pâtes, hein, pour les pâtes. Après, pour les fruits et légumes, c'est vrai que l'origine France.
0: Oui.
2: Ça, c'est mieux, déjà pour l'environnement. En plus, il y a moins de, on va moins stocker, donc il y a moins de risques de développement de moisissures, notamment. Voilà.
0: On va continuer à parler alimentation avec vous, hein, chère Patricia Chéropoulos, avec Valère, avec toute l'équipe, et avec Patricia qui nous appelle des Alpes-Maritimes, qui a envie de nous poser quelques questions. Faites comme elle, 0810 0 55 0 56, c'est votre émission, c'est votre nouveau rendez-vous sur votre radio ici, et ça s'appelle On vous doit bien ça. Mais pour l'heure, un peu de musique, la douce voix de Charlotte Cardin, The Way We Touch sur votre radio. Ici, on est ensemble jusqu'à 13h.

0: Way We Touch. Madame Cardin, Charlotte Cardin, sur votre radio ici.
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0: Et oui, c'est votre nouveau rendez-vous quotidien sur votre radio ici. On est ensemble jusqu'à 13h. On a parlé du cadmium dans les pâtes et il y a un merveilleux dossier qui va vous en parler vraiment avec beaucoup de sérieux. C'est dans le numéro de ce mois-ci de 60 millions de consommateurs. Il est en kiosque, il est sorti là ce matin, tout frais, tout chaud. Et merci d'ailleurs à Patricia Chéropoulos d'en parler avec nous. Valère, vous aviez une question pour notre chère Patricia
3: encore. Une dernière rapidement, parce qu'on parle beaucoup des pâtes. C'est pratique les pâtes, notamment pour les enfants. Moi, je leur en fait souvent, ils adorent ça, j'ai des origines italiennes, on s'en fiche, qu'importe. Mais le vrai sujet, c'est est-ce qu'il ne faut pas essayer de bifurquer un petit peu et d'imaginer d'autres accompagnements pour nourrir ces ventres affamés?
4: Tout à fait, parce que c'est vrai qu'il y a les pâtes, le riz, les pommes de terre, mais il faut aussi penser aux légumineuses. Les légumineuses, ah c'est oui, les lentilles, c'est sûr. Les pois chiches par exemple, c'est les haricots rouges. Même on peut en trouver en conserve, donc c'est très rapide aussi à faire. L'intérêt des légumineuses, outre que c'est un aliment très intéressant sur les fibres et les protéines, c'est que ça retient beaucoup moins de cadmium que les céréales.
0: Ah,
4: on sera plus tranquille là-dessus.
0: Pas mal. Continuez à réagir au 0810 055 056. C'est le numéro du standard et aussi de notre WhatsApp. Laissez-nous des messages vocaux, des textos, des mots d'amour. Surtout pour Gérald Kierzek, qui en a grand besoin, notre médecin. Je plaisante. Et nous allons accueillir une auditrice. Elle s'appelle Patricia. Elle nous appelle des Alpes-Maritimes. Mais je salue chaleureusement ici Azur, d'ailleurs. Bonjour Patricia, bienvenue.
5: Bonjour Enora, bonjour à tous.
0: Comment
5: bonjour.
0: Allez-vous Patricia?
5: Je vais très bien, je vais très bien. Il fait beau, donc tout va bien.
0: Oui, profitons.
5: Et c'est vrai que votre sujet m'interpelle, surtout depuis que j'ai la chance d'avoir un terrain et de cultiver mes propres légumes et d'avoir mes propres fruits.
0: Ça, c'est formidable.
5: J'avoue que ça m'inquiète énormément de savoir, on ne sait plus ce que l'on mange. Nos terres sont polluées, vous parliez du cadmium, mais il y a plein de pesticides, de substances chimiques. Et derrière, peut-être potentiellement des problèmes de santé et des coûts considérables pour la collectivité. Donc, c'est vrai que moi, j'ai ma petite fille à Paris, ma fille aussi. Je me dis toujours, mais qu'est-ce qu'elle mange? Ça m'inquiète énormément. Donc, on demande aux citoyens de faire attention à l'alimentation, mais ça coûte quand même relativement cher. Et comment le faire si la qualité des produits, elle n'est pas garantie?
0: Moi, je comprends, Patricia. On sent votre émotion.
5: Donc, peut-être vaudrait-il mieux investir pour prévenir cette pollution de notre alimentation plutôt que de payer demain le prix des maladies qu'elle pourrait provoquer.
0: Je comprends. Alors Valère, et puis ensuite notre médecin, Gérald, Patricia.
3: Oui, c'est vrai qu'on est dans un, je le disais tout à l'heure, un peu un monde de fous en fait. Hein, donc c'est ça. Alors pour la bio, très rapidement quand même pour y revenir... Manger de saison, des fruits et légumes de saison notamment, ça va faire baisser la pression financière. C'est un moyen d'y accéder. Ouais. La deuxième chose, c'est d'essayer de baisser la part de viande parce qu'on sait que c'est fort dans le budget. Et on peut le remplacer par les légumineuses dont parlait Patricia Chéropoulos. C'est des petits tips tout bêtes, mais ça peut permettre de faire baisser la pression du surcoût de la bio et d'accéder à cette alimentation qui est quand même assez protectrice, disons-le.
6: Ouais. Oui, et puis Gérald, il ne faut pas paniquer non plus. C'est-à-dire qu'il n'y a aucune des pâtes qui a été testée qui a dépassé la limite réglementaire. Déjà, je crois que c'est important de le dire.
4: Oui, tout à fait.
6: La deuxième chose, donc c'est une limite réglementaire pour des raisons sanitaires. Tout ça est très encadré et contrôlé. Deuxièmement, vous avez un petit potager, vous faites du circuit court. Si vous n'utilisez pas des engrais industriels dessus, il n'y a pas de raison que votre sol il soit pollué. Donc ça veut dire que les légumes que vous faites sur votre terrain, ils sont bons. Oui. Et puis, ça ne vous concerne pas directement, mais je voudrais, pour tous nos auditeurs et auditrices qui fument, la première source de contamination de cadmium, c'est le tabac. Donc, pour celles et ceux qui fument...
0: Ils en parlent tous les jours, mais il a raison.
6: Mais il faut d'abord arrêter de fumer avant de penser à une psychose ou une panique éventuelle sur notre alimentation. C'est toujours important à rappeler.
0: Merci Gérald, merci beaucoup Patricia Chéropoulos pour vos tips, vraiment très très utiles. Et puis merci à notre auditrice, Patricia. Partagez aussi, comme elle, vos angoisses. Si vous avez des questions, on est là pour y répondre. 0810 055 056. Mais pour l'heure, c'est du pouvoir d'achat qu'on va vous donner, là, tout de suite, maintenant. Vous êtes inscrit sur ici.fr, vous avez bien fait. Vous avez fait comme Sandrine. Bonjour, chère Sandrine, et bienvenue dans On vous doit bien ça.
7: Bonjour, bonjour ici, bonjour à tous les auditeurs.
0: Vous allez bien, Sandrine?
7: Oui, je vais parfaitement bien, merci.
0: Eh bien, vous êtes inscrite.
7: Je suis émue d'être votre...
0: Ah, carrément, émue.
7: Ah bah oui,
0: c'est trop mignonne.
7: J'adore cette radio locale et je vous écoute tout le temps, le midi, enfin je vous écoute du matin au soir en fait.
0: Oh, voilà. vous êtes trop gentil.
7: Vous m'accompagnez.
0: Bon, eh ben, on est ravis de le faire, vraiment. On a surtout une très bonne nouvelle à vous annoncer, puisque c'est gagné, mais bien sûr.
7: Oh, là là, mais je pense... Oh, mais super, merci beaucoup.
0: Mais, eh, comme
7: génial,
0: quoi...
7: Merci, merci infiniment, merci beaucoup.
0: Comme quoi, ça fonctionne, oh, ouais. Chers amis. Vous inscrivez comme Sandrine sur la page d'ici.fr et vous repartez avec 200 euros de bons d'achat à dépenser dans une grande enseigne. Mais alors, juste après, on aura Elsa Wolinski qui va nous révéler sa grande amitié avec Céline Dion.
4: Tout à fait.
0: Et on aura notre médecin Gérald Kirzek qui nous parlera de compléments alimentaires.
6: Et de sa grande amitié avec les compléments alimentaires.

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2: Et rebonjour, midi 32 sur votre radio ICI et bienvenue dans votre nouveau rendez-vous. On vous doit bien ça, c'est le nom de cette émission. Ici, on parle bon plan, vie quotidienne, arnaque à éviter, on parle aussi santé. Bref, nous sommes là pour vous rendre service parce qu'on vous doit bien ça. Alors, nous sommes ensemble jusqu'à 13h. Moi, je suis Enora Malagré, je suis avec Aude Razo, Valère Correa, Gérald Kierzek et ma grande amie Elsa Wolanski qui va nous parler de son amitié avec Céline Dion. Il me tarde, mais pour l'heure, c'est notre auditeur Joseph qui a appelé au 0810 055 056 et qui nous a laissé un message vocal. On l'écoute.
3: Bonjour, Joseph Ambrière-Levallée. Je voulais savoir la raison pour laquelle nous recevons toujours des appels intempestifs, tant sur le fixe que sur les portables. Ceci malgré la nouvelle réglementation en vigueur depuis début septembre.
2: Mon Dieu, que je vous remercie, Joseph, de soulever cette question. Ça m'arrive sans arrêt. Pardonnez-moi, ça me rend chèvre. Oui, c'est une très vieille expression que j'avais envie de remettre un peu au goût du jour. Aude Razo, aidez-nous. Pourquoi ?
4: Alors, pourquoi ? Donc, effectivement, Joseph fait référence à cette nouvelle loi pour bien replanter le décor. Aucune entreprise n'a le droit de nous démarcher désormais par téléphone. C'est interdit, sauf si on a donné notre accord explicite. Et donc, effectivement, Joseph a raison. J'ai vu passer... comme vous, plein de reportages qui disaient ça y est, enfin, ouf, c'est la fin de ce démarchage téléphonique absolument insupportable, on n'en pouvait plus, alléluia, etc., etc. Ceci étant dit, il y a des exceptions déjà à cette loi, et c'est peut-être pour ça que vous recevez toujours des appels, Joseph, c'est que, par exemple, votre opérateur téléphonique avec lequel vous avez un contrat, il a toujours le droit de vous démarcher, vous voyez. Vous pouvez aussi recevoir des appels pour des sondages, ça reste légal. Deuxième cas de figure... Vous pouvez très bien avoir une entreprise qui ne respecte pas la loi et qui vous appelle sans votre consentement. C'est pas parce qu'il y a la loi qu'elle est forcément respectée. Je vais vous donner un exemple. Le démarchage pour la rénovation énergétique, il est interdit depuis 2020. N'a pas reçu ces derniers mois.
5: Oui, pour les fenêtres.
2: J'ai l'impression que c'est toutes les semaines. C'est complètement parano, mais
4: les panneaux solaires, l'isolation, la pompe à chaleur, bien sûr que vous en avez reçu. Donc il y a toujours moyen de contourner la loi. J'ai une appli pour vous pour plus en recevoir. Vous la voulez ?
2: Je vous la donne. Bien
4: c'est
2: sûr.
4: Une astuce. Elle a toujours beaucoup de succès. Je l'ai sur mon téléphone. Vous allez tous l'installer. Regardez,
2: Valère, il est déjà.
4: Je l'ai fait installer à toute ma famille, à tout le monde, etc. Elle s'appelle Sarah Croche. S-A-R-A.
2: Je note.
4: C'est un jeu de mots, vous avez compris.
2: Alors, redites-la.
4: Sarah Croche, S-A-R-A, Croche.
5: Ah, mais je l'ai déjà.
2: Et quel bon élève.
5: Je l'ai déjà.
4: C'est une appli française, d'ailleurs, Cocorico, on peut le dire. Donc, vous l'installez, ce qui est bien, c'est qu'il n'y a pas besoin de créer un compte ou je ne sais pas quoi. Vous l'installez là sur votre téléphone, c'est tout. Ça va bloquer les appels de démarchage et les appels frauduleux par la même occasion. C'est hyper efficace, j'en reçois quasiment plus. Allez, il y a eu depuis janvier, je l'ai depuis janvier, il y a eu quelques trous dans la raquette, mais j'en ai deux, trois fois. Mais franchement, c'était pas mal.
2: Merci à vous, cher Aude Razo. Vous l'avez vu, on a des solutions pour vous. Appelez-nous au 0810 055 056. Mais pour l'heure, un peu de téléphone avec New York, avec toi, sur votre radio ICI.

0: emmène-moi
1: jusqu'au bout. J'adore. Yes, téléphone. Emmène-moi. Bon, pas du tout. Je suis perdue. J'étais en train de faire semblant de faire de la batterie. C'était tout à fait ridicule. Bienvenue sur votre radio ici.
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1: Votre nouveau rendez-vous quotidien, on vous doit bien ça sur votre radio ici. Continuez à nous envoyer des messages au 0810 055 056 ou à nous appeler, parce qu'en début d'émission, ça fait beaucoup réagir. On a parlé du cadmium dans les pâtes et je sais qu'au standard, ça se bouscule. Mais pour l'heure, ma chère amie Elsa Wolinski va nous parler de son amitié avec Céline Dion.
4: Mais tout à fait.
1: Qu'est-ce que c'est que ce scoop ?
4: Alors attendez, alors déjà, moi ce week-end, j'ai mangé des pâtes. Beaucoup de pâtes.
1: Au cadmium.
4: Mais oui, donc si je vous ai bien écouté depuis tout à l'heure, je suis pleine de cadmium. Super. Mais comme je savais que vous alliez me stresser à l'heure du déjeuner, j'ai prévu mon refuge. Vous savez ce que c'est mon refuge ?
1: Non.
4: Et
1: non,
4: bah
1: oui,
4: Céline Dion, bien sûr. Alors j'aurais vraiment aimé vous faire une chronique ce matin en vous disant j'en ai marre de Céline, comme tout le monde dit en ce moment.
1: Parce qu'on
4: j'aurais aimé vous dire ça suffit. Sauf qu'en vrai,
1: parce qu'elle est en concert quand, pardon Elsa, c'est ce week-end là.
4: À partir du 12 septembre.
1: On compte les
4: samedi,
1: jours.
4: Samedi, mais oui. Enfin, personnellement, je compte les jours. Parce qu'effectivement, Céline, pardon Valère, mais c'est un peu mon amie imaginaire d'ailleurs. Elle est entre vous et moi. D'ailleurs, poussez votre téléphone s'il vous plaît, parce que vous l'écrasez un peu. Donnez-lui un peu de place. Donc, je ne vais pas faire comme tous ceux qui font en ce moment, un peu genre, non, mais moi, Céline, j'en ai un peu marre. D'ailleurs, ici, je ne veux pas dire, je ne donnerai pas de nom, mais enfin, c'est un peu ce que vous faites. Céline Dion, ah ben non, moi, je n'écoute pas. Non, je n'ai jamais vraiment été fan. Ah bon ? Ben, bizarrement, quand il a fallu acheter des places, vous y étiez tous là. 9 millions de personnes.
5: Incroyable.
4: Se sont inscrits pour essayer d'avoir un billet. 9 millions. Oui, Gérald, vous pouvez me regarder comme ça. Effectivement. 330 000 places au départ. Ça fait environ 27 personnes pour un siège. Oui, j'ai calculé Valère.
1: Oh là là.
4: Mais moi, je me suis retrouvée 600 millième dans la file d'attente à rester connectée toute la journée en faisant croire que j'étais concentrée sur un chapitre d'un livre que je n'ai jamais écrit, évidemment. 6 dates ont dû être rajoutées. Tout est parti en 4 jours. Donc, tous ceux qui me disent non, mais moi, Céline Dion, arrêtez. Vous voulez tous une place, effectivement. Et maintenant qu'elle est à Paris, c'est devenu mon feuilleton favori. Céline sort de son hôtel, je regarde. Céline parle aux fans, j'écoute. Céline chante. Évidemment, je pleure, vous pensez bien. Pardon Valère, excusez-moi, mais poussez-vous un petit peu, parce que vous savez quoi ? Justement, avec Céline, nous partons en répétition. Oui, parce que j'ai pas de place, mais je fais quand même partie du spectacle. Enfin bon, on se raconte ce qu'on veut, parce que de toute façon... Bah ouais, mais comme je suis pleine de cadmium, je peux être aussi pleine de Céline. Voilà, c'est tout. Merci.
5: Je suis inquiet pour Elsa.
1: C'est pour vous. C'est pour vous, Elsa.
4: Merci.
1: C'est un titre qu'on adore diffuser sur notre radio ici et que vous aimez. Oh, ceux qui ont de la chance d'avoir des places, on vous envie. D'ailleurs, en parlant de places pour les concerts, Aude voudrait soulever un lièvre.
6: Oui, excusez-moi de casser l'ambiance et de couper Céline. En plus, franchement, je me prends pour qui ? Mais vraiment, pour qui je me prends ? Non, parce que effectivement, premier concert samedi, il y aura les autres ensuite, dernière ligne droite. Il y en a qui cherchent toujours une place, un peu désespérément. Et il y a des petits malins, les fameux petits malins dont je parle souvent, qui vont en profiter pour nous refourguer absolument n'importe quoi. Donc très sérieusement, franchement, grosse vigilance. Si vous voyez un post Facebook, un post Instagram, une annonce sur le Bon Coin là de cette semaine avec des gens qui revendent leur place pour Céline Dion du style j'ai un empêchement, je revends ma place en plus à prix cassé, etc. Franchement, il peut y avoir des choses honnêtes, mais il y a beaucoup de choses malhonnêtes.
1: Instagram qui se font passer
4: tout
1: pour les comptes femmes de Céline Dion et qui revendent des places. Attention, moi il y a un site qui me rend dingue, je vais le citer, pardon, Viagogo. Parfois j'achète des places sur ce site, parfois ce sont de vraies places, et ça m'est arrivé par deux fois d'acheter une place sur ce site, de me pointer au stade ou à la salle de concert et on me dit non, fausse place, c'est une place que j'ai acheté le PIB d'un pays. Une catastrophe. Donc, non, mais c'est
5: déjà
1: vrai.
5: Rien que le nom Viagogo, faut se méfier.
1: Alors, c'est pas faux, mais bon, je suis un peu naïve et je suis blonde. Double effet. Mais c'est vrai, je suis en colère.
6: Non, mais en fait, il y a plein de gens, effectivement, on cherche et puis on se dit, c'est un site, il a l'air bien, etc. Viagogo, c'est pour qu'on replante aussi, c'est un site de revente de billets, tout simplement. Il faut savoir que ce n'est pas un revendeur certifié, ce n'est pas les organisateurs qui vendent des billets. Donc finalement, vous pouvez tomber un peu, Enora, sur n'importe qui propose des places à la vente. Moi, j'avais aussi un témoignage, c'était un auditeur qui est. qui avait trouvé 3 places sur Facebook, sur une page en fait de fans d'Indochine. 3 places au Zénith de Strasbourg. Mmh. Et pareil que vous, il est arrivé dans la salle de concert, on lui a dit c'est pas bon, vous pouvez pas rentrer.
1: Qu'est-ce qu'on fait dans ces cas-là ?
6: Il y a deux possibilités. Soit c'est des fausses places, soit c'est des places que des gens ont revendues plusieurs fois. Donc le premier qui arrive à la salle de concert, il scanne. Le code barre, le QR code ou quelque chose, il va passer et les suivants,
5: et les
6: vous et Nora.
1: Mais on se retourne comment contre
6: ça? C'est compliqué de se retourner. Alors il y en a qui me disent j'écris à la plateforme, ils me répondent pas, ils se déchargent de la responsabilité. C'est très compliqué parce qu'en fait, par exemple, sur Facebook, ce monsieur qui a donné de l'argent à une dame, en fait, c'est une vente directe. C'est-à-dire qu'il est juste, il a donné de l'argent, il a fait un virement à une inconnue.
1: Oui, c'est ça.
6: En fait, dites-vous toujours, j'ai fait un virement là à quelqu'un que je ne connais pas.
1: Vraiment, faites attention.
6: Vous ne seriez pas dans la rue, donc ne le faites pas sur Internet.
1: Regardez vraiment les sites. Faudra que vous nous disiez comment les repérer, ces sites.
6: Allez sur Ticketmaster, par exemple. Par exemple, c'est une bourse officielle. Vous pouvez. Mais là, j'ai regardé ce matin, il n'y a rien pour Céline, je suis désolée.
4: Vous nous donnez des mauvaises nouvelles.
1: Oh, on va écouter Amy Winehouse. Alors elle, j'aurais vraiment, vraiment rêvé de la voir en concert. Ça s'appelle Back to Black. Vous le connaissez évidemment, ce titre. Et on vous le joue sur radio. Ici.

0: Black, Amy Winehouse sur votre radio ici. Jusqu'à 13h.
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0: Midi 48, on est ensemble jusqu'à 13h, ça passe si vite en votre compagnie. On vous doit bien ça, c'est votre nouveau rendez-vous quotidien sur votre radio. Ici, appelez-nous, continuez à réagir en direct au 0810 055 0 56. Mais pour l'heure, notre docteur Gérald Kirzek a des choses à vous dire sur les compléments alimentaires. Soi-disant qu'il faut commencer à prendre pour préparer l'automne, l'hiver, le printemps, l'été.
2: Qu'est-ce qui vous a dit ça? Parce que soi-disant, alors oui, il y a plein de pubs, il y a plein de gens...
0: Je le vois ça partout, moi.
2: Ah ben ça c'est clair, parce que c'est la rentrée, on est un peu crevé, on se dit tiens il y a un peu moins de soleil, bam, vitamine D, voilà, vous êtes fatigué, boum, magnésium. Alors déjà, pas de supplémentation systématique, il n'y a rien de systématique, ça doit être adapté, peut-être qu'il vous faut des compléments alimentaires, mais peut-être pas, peut-être que votre fatigue, peut-être que votre trouble du sommeil, il est lié à autre chose.
0: Donc, il faut déjà revenir... magnésium toute l'année. Sans discontinuité.
2: Alors, déjà, toute l'année, non. Sauf exception, il y a des gens qui manquent de magnésium pour différentes raisons. Mais là, c'est sur prescription médicale après des dosages. Mais le systématique, il n'y a rien de systématique. Pourquoi? Parce qu'il faut revenir déjà au basique. Si vous êtes fatigué, c'est peut-être que votre rythme de sommeil est à revoir. Donc, il faut revoir les horaires de coucher et de lever. Peut-être que vous ne bénéficiez pas assez de la lumière du jour. Peut-être que votre alimentation, on en parlait, n'est pas assez variée. L'assiette n'est pas assez colorée. Vous ne mangez pas assez de fruits et légumes. Peut-être que vous ne buvez pas assez d'eau. Donc déjà, le sommeil, la lumière, l'alimentation et l'hydratation, c'est vraiment les basiques. Et ça n'est jamais remplacé par un complément alimentaire. Le complément alimentaire un peu magique n'existe pas. Alors après, ça ne veut pas dire que c'est inutile. Ça peut être utile, des compléments alimentaires. Je parlais de la vitamine D. C'est vrai qu'on est dans une période où on va baisser en luminosité. Mmh. Donc la vitamine D, elle est synthétisée essentiellement par la peau. Comme il y a moins de lumière à l'extérieur, qu'on sort moins, qu'on a des manches longues par rapport à cet été, etc., ça peut être utile d'octobre à mars, on va rentrer dans cette période d'automne-hiver, de se supplémenter éventuellement en vitamine D, surtout pour les femmes enceintes, surtout pour les personnes âgées, surtout pour les personnes à la peau foncée, où il y a des besoins supplémentaires en vitamine D. Mais là encore, ça ne se fait pas n'importe comment, un complément alimentaire, c'est souvent naturel, mais ça peut rentrer en interaction avec des médicaments. Donc parlez-en avant d'en prendre à votre pharmacien ou à votre médecin. Et la période, là, automne-hiver, ça peut être justifié de prendre une supplémentation en vitamine D, soit tous les jours, soit, vous savez, il y a des ampoules qui peuvent être mensuelles aussi. Comme ça, on prend une bonne dose de charge et on n'a pas à en prendre tous les jours. Mais encore une fois, rien de systématique et ça ne remplace pas la bonne lumière du jour. Ça, c'est une bonne manière.
0: Elsa, vous notez, Elsa ? Elle vous écoute.
3: Mais non, parce qu'il y a des dizaines de milliers de compléments alimentaires.
2: Mais parce que c'est un business de dizaines de milliers, de centaines de milliers d'euros aussi, pour ne pas dire de millions. Donc, il faut faire très attention. Donc, vitamine D, on peut. Magnésium, là aussi. Ouais. On en voit de partout.
3: Moi,
2: du magnésium.
3: Je prends plein de choses.
2: Alors on se dit tiens, je suis fatigué, je suis un peu stressé, j'ai des crampes musculaires. Qu'est-ce que je fais? Je prends du magnésium. Voilà. Mais si vous mettez un peu d'oléagineux, de légumineuses, de chocolat noir, tiens le petit carré de chocolat noir, ça peut vous apporter.
0: C'est pas mal.
2: Ça peut vous apporter votre dose de magnésium. Donc il n'y a pas forcément besoin d'une supplémentation d'un complément alimentaire.
0: On prendra un peu de vitamine D, que ça serait pas dommage. On prend un peu de magnésium. Qu'est-ce qu'on peut prendre?
2: Si votre assiette est pas mal, des probiotiques, ça c'est bien. Si vous avez des troubles digestifs, etc.
0: D'accord.
2: Vous pouvez prendre des probiotiques, mais là encore, si vous mangez de la malbouffe toute la journée, les probiotiques, ça va pas compenser. Et puis il y a le fer. Souvent, on entend ah, je suis un peu fatigué, etc. J'ai des règles abondantes, je prends du fer. Non, jamais en automédication. Le fer, c'est toujours sur prescription médicale et on peut doser le fer dans le sang et ça, c'est
0: attendez,
2: plutôt pas mal.
0: Valère,
4: non, moi, ce que je trouve hallucinant, c'est toutes ces pubs pour les compléments alimentaires dans les pharmacies. On est dans une pharmacie, on se dit mince. Je regardais, ça pèse 3 milliards d'euros les compléments alimentaires. 6 Français sur 10 qui en prennent.
2: Oui, et puis il y a les gummies. Tous ces compléments alimentaires maintenant avec des nouvelles formes. Alors c'est sympa, c'est même addictif. Hein. On a l'impression de manger des bonbons. Attention,
3: mais
2: il y a des édulcorants.
3: C'est plein de sucre, non ?
2: C'est soit du sucre, soit des édulcorants. Et on sait que le xylitol, etc., ça a des effets secondaires. C'est nocif pour la santé. Demandez conseil au pharmacien. C'est pas parce qu'il y a beaucoup d'offres dans sa pharmacie qu'il va pas vous conseiller en fonction de vos besoins.
0: Si vous avez des questions sur les compléments alimentaires, ça tombe bien. Gérald Kirzek est là, dis donc. 0 810 055 056. Dans un instant, on va recevoir un auditeur, Pierre, qui a des questions. Et puis on va répondre aussi à plein de textos qu'on a reçus sur le WhatsApp de l'émission. Je vous rappelle encore le numéro 0810 055 056. A tout de suite sur votre radio, ici dans On vous doit bien ça.
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0: Vous l'avez compris, c'est votre nouveau rendez-vous sur votre radio. Ici, on est très très heureux, ça a l'air de vous plaire. Il y a plein d'appels au standard, là au 0810 055 056. On a fait le début de l'émission sur le cadmium, on a parlé de Céline Dion, on vous a donné des tips aussi pour les compléments alimentaires. Et David, que nous recevons, a aussi une question, je crois, pour Aude Razo, me semble-t-il. Bonjour, bienvenue David.
5: Bonjour Enora, bonjour toute l'équipe.
0: Bonjour. Quelle jolie voix. Ah bah nous on est contents aussi. Vous avez une voix pleine d'enthousiasme. Ça fait plaisir à entendre.
5: Tout à fait.
0: Alors vous aviez une question pour Aude Razo, me semble-t-il, cher David.
5: Oui, tout à fait. Je voudrais revenir sur les appels intenses digestifs dont vous avez parlé tout à l'heure.
0: Oui, ça c'est saoulant.
5: Oui, tout à fait. Et je me suis toujours demandé comment est-ce qu'ils ont nos coordonnées. Surtout qu'à chaque fois qu'ils m'appellent, ils connaissent mon nom.
0: Eh oui, très bonne question, merci David.
6: Alors ça c'est une question qu'on pose effectivement David très souvent, donc c'est bien qu'on prenne le temps d'y répondre. En fait vous savez, souvent je vous parle de cyberattaque, de piratage informatique, on en a parlé d'ailleurs la semaine dernière. En fait c'est ça surtout, c'est là en fait qu'ils dégotent en fait vos numéros de téléphone, tous les mails aussi que vous recevez, les mails, les spams en fait, mails indésirables que vous recevez. C'est là aussi qu'ils vont récupérer vos adresses mails, c'est là aussi qu'ils vont connaître votre nom. En fait, à chaque fois, vous avez remarqué, à chaque fois qu'il y a un piratage d'un site, alors je sais pas, une enseigne, on a eu le fisc cet été, etc. À chaque fois, c'est assez retentissant. Sachez qu'à chaque fois, les escrocs repartent sous le bras avec tout ce que vous avez laissé à ces enseignes, tout ce que vous avez laissé au fisc. Incroyable. Donc, votre nom, votre numéro de téléphone, votre adresse postale potentiellement.
2: Ouais, et c'est
6: votre adresse
2: des listes en fait qui se monnaient,
0: c'est des
2: qui
0: listes s'échangent. Qui s'échangent.
6: Et ça se revend. Il y a un marché noir de l'arnaque. Et puis en fait, on achète. Et en plus. Par exemple, David, si en plus votre numéro, sachez-le, est certifié comme actif, qu'on sait que c'est le vôtre, qu'on a votre nom, il vaut encore plus cher sur le marché noir de l'arnaque.
0: C'est pas juste un numéro dans le vide. Sur cette liste noire là.
6: Eh bien, c'est compliqué parce que vous n'y pouvez rien, parce qu'en fait, c'est pas vous qui vous faites pirater, pas David qui s'est fait pirater, ce sont des plateformes qui sont fait pirater sur lesquelles David a laissé ses coordonnées. Et des fois, on n'a pas trop le choix que de laisser son numéro de téléphone, etc.
0: Je me permets de vous redemander cette appli merveilleuse qui justement vous permet de ne plus avoir affaire à ces petits saligo.
6: Oui, effectivement. En plus, je vois sur le WhatsApp de l'émission, je vois qu'il y a Colette qui m'a dit j'ai pas eu le temps de noter tout à l'heure.
0: Voilà,
6: quand vous avez donné l'application miracle, elle s'appelle
0: Sarah Croche.
6: S-A-R-A.
2: Ah, je me disais, Croche. C'est Elle Accroche. Non, c'est Sarah Croche.
0: Oh là là. Oh, la vanne est à la hauteur de ce lundi. Elle démarre gentiment la semaine.
6: Allez-y. Sarah Croche qui permet donc effectivement de bloquer les appels intempestifs, je vous avoue. Et alors, il y a Antoinette qui a aussi réagi sur le WhatsApp et qui dit qu'elle a installé Sarah Croche, elle connaissait, et elle me dit les appels sont bloqués. Et elle nous dit aussi qu'on est formidable au passage.
0: Ah bon, on prend. Merci beaucoup, Aude Razo. On n'a pas beaucoup de temps. Je voudrais quand même répondre aussi à une question d'une auditrice, chère Valère, sur le premier dossier de l'émission. Vous avez vu, vous écoutez l'émission tout du long. C'est ça qui fait plaisir.
4: Elle nous a laissé un message sur le WhatsApp. C'est Cécile. Elle nous demandait s'il y avait moins de cadmium dans le bio. Alors, j'en ai profité. Il y avait encore Patricia Chéropoulos. Je lui ai vite demandé.
0: De 60
4: millions
0: elle m'a dit. Consommateurs.
4: Exactement. Oui, potentiellement, il y en a moins dans le bio, mais c'est pas un critère d'exclusion. C'est-à-dire, le bio ne veut pas dire pas de cadmium.
0: D'accord. Voilà. Ou Gérald Kirzek.
2: Et dans les légumes racines, c'est-à-dire les carottes, les pommes de terre qui sont dans la terre, il y en a plus que dans les légumes feuilles.
0: Pardon, je m'attendais pas à cette fin de phrase.
4: Il y avait une gestuelle.
0: Malheureusement, vous ne pouvez pas le voir. Il y a
2: la feuille est au-dessus de la terre, donc elle est moins contaminée.
0: Un peu audacieuse. On va recevoir une auditeur ou un auditrice. Ça va aller. Oh, j'adore cette émission. C'est René qui s'est inscrit sur le site ici.fr pour repartir avec 200 euros de pouvoir d'achat. Bonjour René.
7: Bonjour Enora, bonjour toute l'équipe.
0: Bonjour. Nous sommes absolument ravis de vous accueillir. Vous êtes inscrit, cher René, sur ici.fr et vous avez bien fait parce que vous repartez avec 200 euros.
3: Bravo.
0: De pouvoir d'achat à dépenser dans une grande enseigne. Vous êtes content, j'imagine, mon cher René.
7: Ben oui, et puis madame à côté aussi qui sautait de joie.
0: Comment s'appelle-t-elle, madame ?
7: Corinna.
0: Eh bien, on l'embrasse très fort, on vous embrasse tous les deux. Merci pour votre soutien. Merci, vous êtes inscrit sur ici.fr, vous avez vu, ça fonctionne. Merci à ma chère et belle équipe, Valère, Elsa, comment il s'appelle lui, Gérald Kirzek, notre médecin. Oh, le boulard. Et à notre chère Aude Razeau. Alors demain, on va faire une super émission sur les jardins, figurez-vous, parce qu'on manque d'eau. On va vous donner des astuces. Je voudrais remercier aussi très chaleureusement ma chère Céline à la réalisation, Basile à la technique, Sadika au standard et Gwenaëlle à la préparation. Pourquoi il dit non, Valère? Parce que je vous ai pas remercié.
4: Je crois pas que ce soit Sadika au standard. Ah, c'est... voilà, c'est tout. Mais c'est pas grave.
6: C'est Alexandra, c'est Alexandra.
0: C'est Alexandra. Mais oui, mais on me dit rien à moi. Ça change tous les jours. Alors que moi, je m'habitue, je m'attache aux gens.

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1: Pascal Obispo, bonjour tout le monde, l'équipe d'ici des 5h est là. J'espère que vous avez passé un bon week-end, bien reposé et prêt à attaquer une nouvelle semaine.
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1: Bonjour Valentin.
4: Bonjour Louis, bonjour à tous.
1: Nous sommes le lundi 14 septembre. Figurez-vous que c'est la fête nationale du sport aujourd'hui. Un rendez-vous organisé chaque année qui s'inscrit en 2026 dans l'opération Septembre Bouge pour vous inviter justement à bouger, pour aimer le sport. Ce matin, on a décidé qu'il n'avait pas forcément besoin d'être un grand champion. Ce matin avec vous, Valentin, on recherche un auditeur qui
4: pratique un sport dans lequel il est forcément le meilleur, mais qu'il adore.
1: Quel sport justement vous réalisez? Racontez-le nous ce matin en nous appelant tout de suite au 0810 055 056.
4: Et à la une du journal de 5h, on fait le point sur l'enquête après le déraillement d'un TER normand et la présence d'un rail au milieu des voies qui interroge toujours les enquêteurs.
1: Et pour vous accompagner jusqu'à 6h, Saveria au standard, Kinan à la technique, Emmanuel à la rédaction en chef. Ici, dès 5h, ça commence maintenant.
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1: Lundi 14 septembre, excellent réveil à l'écoute de votre radio, il est 5h. 5h, l'actualité à vos côtés.

0: Écoutez Valentin, aucune piste n'est privilégiée ou exclue après le déraillement d'un TER normand vendredi soir.
1: Les mots du ministre de l'Intérieur traduisent la prudence des autorités après cet impressionnant accident au sud de Rouen. 44 passagers blessés avec à ce stade un seul élément connu, la présence d'un morceau de rail sur la voie. Simon Monoury d'ici Normandie, les auditions se poursuivent donc pour comprendre son lien dans le déraillement.
2: Les derniers éléments transmis par le parquet de Rouen expliquent qu'à ce stade, rien ne permet d'évoquer un attentat ou un acte de malveillance, alors que plusieurs personnalités politiques, comme le président de la région Normandie, Hervé Morin, se sont avancées à ce sujet. En complément de l'enquête judiciaire, une enquête technique du bureau d'enquête sur les accidents de transport terrestre est ouverte, indique le ministre des Transports, Philippe Tabarot. Son but est différent. Elle doit faire en sorte qu'il n'y ait pas d'éléments de sécurité mis en cause pour éviter qu'un tel accident ne se reproduise. Si ce bureau demande au parquet de Rouen des éléments de l'enquête judiciaire pour alimenter son travail, le procureur sera dans l'obligation de le faire. Il s'agit d'une exception au secret de l'instruction. Du côté des victimes, la jeune fille de 18 ans, la plus gravement blessée lors de l'accident, est hors de danger. Elle a été sérieusement touchée à l'un des bras, selon nos informations. Cette nuit, deux victimes ont encore dormi à l'hôpital. Les investigations, elles, se poursuivent. Pour le moment, aucune interpellation n'a eu lieu.
1: Simon Monoury. 8 ans après les attentats de Trèbes et Carcassonne, marqués par la mort en héros du lieutenant-colonel Arnaud Bertram et de 3 autres victimes, le procès en appel s'ouvre aujourd'hui à Paris devant la cour d'assises spéciale. 3 personnes à la barre, la petite amie du terroriste abattu à l'époque par le GIGN et 2 proches poursuivis pour lui avoir fourni le couteau et ne pas l'avoir dénoncé.
0: Les prix du carburant flambent à nouveau.
1: 2,11 € en moyenne le litre de sans-plomb 95, 2,30 € le gasoil et ça ne va pas s'arranger. Le baril de Brent, la référence des marchés, vient de repasser la barre des 100 $, ce n'était plus arrivé depuis juillet. Alors face aux pleins toujours plus chers, de plus en plus d'automobilistes se privent, comme vous l'avez constaté avec votre micro ici Provence à Marseille, Laurent Grollet.
3: Dans ce quartier populaire, je croise Lucien et Antoinette, sac de course à la main.
4: Et ils me prennent pour des imbéciles, tout simplement.
3: Et en colère.
4: À vide, il me faut 120 €, 130 € pour la plaine. Alors, c'est une honte.
5: On n'a pas beaucoup, hein. Ouais, la paye, elle n'augmente pas.
3: Face au prix de l'essence, ces deux retraités doivent se priver, notamment de sortie.
5: Mais à l'âge qu'on a, on ne peut même pas les promener.
4: Ils marchent un peu plus, hein.
5: Tu sors quand il faut aller, parce que sinon ça consomme hein, l'essence. Hein.
3: Julie, elle garde un très mauvais souvenir de son dernier passage à la pompe.
6: 120 balles, quoi. Donc, comparé à il y a quelques années en arrière, où pour 20 € on avait un demi-plein. C'est un budget, 120 € pour une famille.
3: Conséquence, désormais, Julie se déplace à pied quand elle le peut.
6: C'est scandaleux, parce que bah, du coup, on fait moins de choses, quoi. Là, par exemple, je prends pas la voiture, je descends à pied, j'économise où je peux. Hein.
3: À ses côtés, Lennon a trouvé une solution imparable.
7: Alors moi, mes collègues viennent me chercher, ils me ramènent, comme ça, je mets pas d'essence. Voilà.
8: Parce que là aujourd'hui c'est quoi? C'est 2,40 €.
7: Je sais même pas où j'irai.
8: Parce que vous y allez plus.
7: Voilà, exactement.
3: Résultat, plus de dépenses en essence et une voiture.
7: Ouais, elle est garée, elle bouge pas.
3: Seule contrainte évidemment, il faut avoir de bons amis.
1: Des économies mais pas de hausse d'impôts, c'est l'engagement renouvelé par la porte-parole du gouvernement pour le budget 2027. Maude Bréjon promet de ne pas geler le barème de l'impôt sur le revenu. Avec cette mesure, de nombreux Français risquaient de passer dans la tranche d'impôt supérieur. La bronchiolite touche un tiers des nourrissons de moins de 2 ans. Une nouvelle campagne de vaccination débute aujourd'hui contre cette maladie très contagieuse. Le vaccin permet de prévenir les formes les plus graves.
0: Elles devront se contenter d'une médaille d'argent.
1: Le rêve d'un sacre mondial des basketteuses françaises à nouveau balayé par les Américaines hier soir en finale de Coupe du Monde à Berlin. Défaite cinglante, 97-79. Les Bleus ont revécu la finale perdue lors des JO de Paris 2024. Mais avec cette fois une déception encore plus grande, Xavier Monferrand.
9: Difficile de retenir ses larmes. Marine Johannes, la première sur le parquet, à peine le match terminé, consolée par ses coéquipières. La Normande avait du mal à cacher sa peine et à trouver les mots une fois sortie du terrain.
10: C'est toujours compliqué de terminer une compétition sur une médaille d'argent, même si forcément, oui, comme vous l'avez dit, on peut être fiers. On est la deuxième meilleure nation au monde. On va essayer de garder ça en positif.
9: Les Françaises y ont cru pourtant jusqu'à la pause, mais le troisième quart-temps a été fatal aux basketteuses tricolore, surclassé par les Américaines. Le score est sans appel, rien à voir avec la finale des JO il y a 2 ans pour les lire Valériane Ayaï.
11: Je pense que c'est différent. C'est différent parce qu'en 2024, je pense qu'on est dans l'intensité, on impose notre jeu. Là, en deuxième mi-temps, il n'y a pas photo, elles imposent leur jeu, elles imposent leur force. on n'a pas su répondre, donc c'est de notre faute. Faut qu'on grandisse, j'imagine encore.
9: Et comme un malheur ne vient jamais seul, les Françaises passent à côté d'un billet pour les JO. Le chemin vers Los Angeles 2028 promet d'être long.
1: Mais cela reste la meilleure performance pour l'équipe de France de basket à ce niveau de la compétition. La météo, Louis, c'est un beau lundi qui s'annonce.
0: Ouais, avec du soleil sur la quasi-totalité du pays cet après-midi. On a tout de même quelques nuages au cours de la matinée, principalement localisés au nord de la Bretagne ou Hauts-de-France, jusqu'à la région en Grand Est, où il peut encore faire quelques petites averses ce matin. Pour les températures, elles sont très agréables. En milieu de matinée, on flirte rapidement avec les 20 degrés. À Lille et Strasbourg, 18 degrés. Dijon, 19 degrés. Limoges, 19 également. À Bordeaux, 21 degrés. Toulouse et Nîmes, en milieu de matinée, 22 degrés. Cet après-midi, c'est du soleil qui lui brillera sur la totalité du pays. Puis pour les maximales, on est quasiment sur une météo estivale, on peut le dire. C'est le prolongement de l'été qu'on retrouve. 28 degrés la maximale dans le nord à Rennes, dans le sud, 32 à Perpignan et Bordeaux.
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0: J'espère que vous avez passé un excellent week-end. Figurez-vous qu'on a vu cette info avec Valentin. Il y a une femme dans le Nord, elle a passé un excellent week-end puisqu'elle a vendu un objet. Quel objet, Valentin ?
1: Elle a vendu un tableau et pour cher en plus.
0: Très très cher, je vous raconte l'histoire dans quelques instants. Restez avec nous, 5h06, voici la musique d'ici qui vous réveille ce lundi matin avec Jean-Jacques Goldman, encore un matin.

0: Jean-Jacques Goldman, à l'écoute d'ici. Bon lundi avec nous, soyez les bienvenus.
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0: Ce matin, on vous partage une histoire assez folle grâce à nos confrères à Dissinor. Ce week-end, un tableau découvert presque par hasard dans une maison de la métropole lilloise vient d'être vendu, Valentin.
3: 215 000 euros. Sa propriétaire l'avait gardé pendant plus de 25 ans sans connaître évidemment sa véritable valeur. Il s'agit d'une œuvre de l'artiste vietnamienne Lê Thị Lu. Et datant de 1973, les enchères ont rapidement décollé.
0: Bravo à cette dame qu'on en félicite, qui a passé un excellent week-end. Et je vous invite à aller voir la photo de ce tableau magnifique sur notre site ici.fr. Et en parlant de tableau, il va justement en être question à 5h25 avec Stéphane Bern. Ce matin, direction la Creuse, où les influenceurs voyage existaient déjà bien avant Instagram.
3: Mais oui, dès le 19e siècle, ce petit village attire des peintres venus de partout, et même un certain Claude Monet qui est tombé sous son charme.
0: Alors, qu'avait Crozon de si particulier pour attirer tous ces artistes? Réponse avec Stéphane Bern à 5h25 sur ICI.
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0: 5h11, vous avez rendez-vous avec Catherine Quicondon ce matin pour ICI, ça entreprend.
5: À Mézos, dans les Landes, à moins de 50 km au nord de Dax, ça glisse, enfin plutôt ça roule.
6: Évidemment ça roule, Brèche, mais pourquoi ça roulerait pas?
5: Je ne sais pas, surtout si vous êtes sur un parabolique skateboard. Mais qu'est-ce donc? C'est un skateboard fabriqué par Benoît et Mazabal. Pour la planche, il utilise du pin maritime des Landes, ce grand conifère au tronc rectiligne et à l'écorce brun, rouge, très fissuré, qui peut atteindre les 20 à 30 mètres de hauteur. Et à cela, il rajoute une petite spécificité.
7: La planche se tord sous les pieds, en fait. Il y a un système de flex, c'est un mouvement de torsion de la planche qui n'existait pas et que j'ai créé du coup avec ce que j'avais sur place. Donc en fait, ça donne un skate qui est très intuitif, très facile à skater. Ça envoie beaucoup plus de performance.
5: Tout est fait localement entre Mézos et Bias, sauf les matériaux complémentaires comme les roues et les trucks que Benoît achète aux États-Unis à défaut d'en trouver en France. Les skates sont complètement éco-responsables et pensés comme
7: quand je fabrique une pièce neuve, j'ai déjà prévu son recyclage et son re-recyclage. Et en fait, c'est quelque chose qui ira jamais à la poubelle, qui sera toujours utilisable ou réutilisable. Le bois, c'est transformable à volonté. Comme j'utilise pas de produits toxiques qui tuent la matière, je pourrais toujours la retravailler derrière et en refaire d'autres choses.
5: Malin le lynx. Parabolic Skateboard est en fait né d'une double passion, le skate et la montagne. Il y a quelques années, Benoît le Montagnard déménage et devient Benoît le Landais. Les sensations de glisse lui manquent, alors il décide de résoudre le problème en créant une planche pour les retrouver. Initialement pensé pour l'entraînement des snowboarders en période estivale, Parabolic Skateboard peut être utilisé par qui veut. Benoît ne viendra pas vérifier, je vous le promets. Il existe plusieurs modèles. Cela démarre à 150 euros s'il y a juste le plateau et cela monte en fonction des options et de la taille de la planche. Vous pouvez les acheter dans une cinquantaine de boutiques en France, dont une vingtaine sur la côte. Oui, c'est logique. Et sur le site internet parabolic.fr avec un K à la fin. Merci à Carl Da Silva d'ICI Gascogne pour cette idée qui roule. ICI, ça entreprend. Parabolic Skateboard pour une planche landaise avec un air de montagne.
0: Catherine avec ICI Gascogne. Et n'oubliez pas les coudières et genouillères. Très utile en cas de chute. 5h13.
3: Face à l'envolée du prix du fioul, des habitants se regroupent pour mieux négocier les prix et faire baisser un petit peu la facture de chauffage.
0: Reportage à suivre en Lorraine. C'est dans moins d'une minute.
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0: Soyez les bienvenus ce lundi matin, 5h14, comment se chauffer cet hiver sans faire exploser la facture?
3: On se pose tous la question, quel que soit notre type de chauffage, pour une chaudière au gaz, le prix de référence augmente de 6% au 1er octobre, et pour celle au fioul, l'envolée des cours du carburant fait décoller la facture, le litre de fioul est ce matin à 1,86€ en moyenne. Alors pour faire baisser ce prix, certaines communes s'organisent avec des commandes groupées, et Gabin Grulé d'ICI Lorraine, même si c'est plus difficile 000 cette année. Les quelques centimes gagnés par litre font une vraie différence.
2: Francis feuillette ses dernières factures sur la table de sa cuisine.
11: La dernière fois, on l'a vu, hein ? 1,50.
2: Cet habitant de Pagny-sur-Meuse passe commande auprès de la mairie depuis 2 ans.
11: Là, j'ai fait une commande de 200 litres. Le 15, on saura le prix. Mon voisin en face, là, il disait qu'il allait 1,60 qu'il aurait vu. Si c'est moins cher, tu vois, ça dépend du prix. Je téléphone et je remets 100 litres.
2: Il y a encore du fioul dans sa cuve, mais le litre est à plus d'1,60€ depuis 2 mois.
11: Avant, on l'avait à 0,90. Hein. Il y a combien d'années, là ? Il y a 3-4 ans, hein. C'est plus évident, faut le reconnaître. Hein.
2: La commande groupée permet d'économiser 15-20 centimes par litre.
11: C'est bien pour notre portefeuille.
2: À la mairie, on recense les demandes dans un tableau sur ordinateur.
12: En janvier, par exemple, on avait 34 000 litres pour Pagny.
2: 6 autres communes voisines participent. Charline, secrétaire, s'occupe de négocier.
12: On contacte plusieurs entreprises du secteur et on fait marcher la concurrence. On n'est pas magicienne, on aimerait bien, hein, mais on fera avec les tarifs qui sont actuels quand même.
2: Au bureau d'à côté, Isabelle regarde le nombre d'inscrits, environ 40 par village.
13: Quand on était tout seul à l'époque à faire les commandes, on arrivait à gagner entre 8 et 12 centimes. Et là, d'être passé avec plusieurs communes, on descend jusqu'à 20 centimes. Donc c'est 200 euros sur une commande de 1000 litres, c'est pas négligeable.
2: Mais à quelques kilomètres de là, la commande groupée de Blénaud-les-Toul, Charmes-la-Côte a été très difficile cette année. Rémi en est l'un des gérants.
14: Un certain nombre de fournisseurs n'ont pas souhaité répondre à cette commande-là. Le prix fluctuant d'une journée sur l'autre, de manière trop importante, ils ne veulent pas prendre le risque compte tenu de la quantité qui est commandée, qui est de l'ordre de au moins 20 000 litres de fioul.
2: Résultat, une offre à 1,64€ par litre. Pour 1000 litres, c'était 150 euros de moins que le prix du marché ce jour-là.
14: Mais il n'en reste pas moins que pour un certain nombre d'habitants, c'est des sommes très importantes. Habituellement, on me demande toujours un litrage. Là, c'est la première fois aussi qu'on me dit, je ne commanderai pas plus que cette somme-là.
2: Certains ont réduit le nombre de litres et parient sur une baisse de prix avant une nouvelle commande groupe prévu en octobre.
3: Mais pour l'instant, les signaux ne sont pas bons. Le baril de Brent, la référence qui détermine aujourd'hui le prix pour une livraison en novembre, est repassé au-dessus des 100 dollars.
0: Merci Valentin. Il est à 5h16 dans vos coulisses TV ce matin. Un gros plan sur une nouvelle série policière. France 2 lance ce soir La mère et l'assassin, portée par Hélène de Fougerolles. Elle nous en dévoile les contours avec Patrice Gascoin dans moins de 5 minutes sur ICI. Pour vous réveiller ce lundi, une semaine qui commence ici, c'est une semaine qui commence bien. Voici pour vous Madonna avec Into the Groove.

0: Madonna, à l'heure du petit-déj, déjà peut-être sur la route, hein, l'équipe à d'ici dès 5h est avec vous pour vous réveiller, comme d'habitude, vous informer, vous donner la parole aussi. Et c'est maintenant au 0810 055 056. Avec Valentin, on veut parler à deux d'entre vous ce matin pour commencer la semaine. C'est notre duel des auditeurs, comme d'habitude, autour de l'actualité, que vous soyez aussi bien lève-tôt, puisque vous partez au boulot de bonne heure, ou à contrario, au couche-tard, vous nous écoutez sur la route pour rentrer à la maison. On joue ensemble, vous nous appelez, et l'un d'entre vous repartira avec sa radio ici, Valentin.
1: Et oui, on vous attend donc avec cette radio nouvelle génération équipée du DAB+, la radio numérique terrestre, une radio qui fait aussi, et c'est bien pratique, lampe de poche, et qui se recharge à l'énergie solaire.
0: Alors allez-y, foncez, c'est Saveria qui attend vos appels ce matin au 0810 055 056. Bonne chance à tous.
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0: 5h22, on retrouve tout de suite Patrice Gascoin avec ses coulisses à TV. Et aujourd'hui, Patrice, gros plan sur la série que lance ce soir France 2, La mère et l'assassin. Vous en parlez avec son héroïne, c'est la comédienne Hélène de Fougerolles.
4: J'ai une question à vous poser. Jusqu'où peut aller une mère pour retrouver sa fille ?
5: Si elle avait juste fugué, on l'aurait déjà retrouvée. Là, c'est comme si elle s'était volatilisée.
4: Voilà, juste pour vous mettre dans l'ambiance de l'excellente mini-série en 4 épisodes, La mère et l'assassin, lancée ce soir sur France 2, avec une héroïne, Morgane, jouée par Hélène de Fougerolles. Morgane est mariée à un restaurateur, Florent père. Ensemble, ils ont eu 2 enfants, 2 adolescentes. Tout semble aller pour le mieux jusqu'au jour où l'aînée de leur fille, Océane, 17 ans, disparaît après une soirée où elle a surpris sa mère dans une situation compromettante. Morgane, rongée par la culpabilité, se lance alors à corps perdu dans la recherche de sa fille. Ce rôle a été fort en émotion pour Hélène de Fougerolles. Et justement, dès la scène d'ouverture, on voit la comédienne en larmes. A-t-elle été tournée en premier, cette scène difficile ? Écoutez la réponse d'Hélène de Fougerolles.
6: Eh bien, non, elle n'a pas du tout été tournée au début. Cette scène d'ouverture, elle était très dure à trouver pour moi parce qu'il fallait que j'arrive à trouver la sincérité. J'ai eu du mal. Il fallait vraiment que je me mette la tête à l'envers pour essayer d'être sincère en demandant « Elle est où ma fille ? Qu'est-ce que tu as fait de ma fille ?» En étant à un bon niveau d'angoisse et de stress et de larmes et qui me déborde complètement. Donc voilà, c'était pas du tout là au début. Toutes les scènes du début ont été tournées dans la maison parce qu'aujourd'hui, quand on tourne, c'est par rapport au décor. Donc en fait, on a vécu les 2 premières semaines, on a déroulé tout le film avec tous les moments de la maison.
4: Est-ce qu'on peut dire qu'après, sans trop spoiler, elle bascule un peu en mère courage ?
6: Je crois qu'elle n'a pas trop le choix. Vu qu'elle cherche sa fille, elle ne peut pas s'effondrer. Culpabilité à 100%. Mère courage, je ne sais pas si c'est du courage, je crois que c'est de la survie plutôt.
4: Et en même temps, personne ne la croit.
6: Elle ne fait que des décisions pourries. C'est-à-dire que vraiment, dès qu'elle prend une décision, ce n'est pas la bonne. Elle fait n'importe quoi. Est-ce que dans ces cas-là, on n'est pas un peu perdu et on va dans tous les sens comme un poulet sans tête ? Mais vraiment, elle fait des décisions qu'elle paye très cher. Mais c'est ça qui est sympa.
4: Vous savez comment a été tournée cette très forte scène d'ouverture avec les explications d'Hélène de Fougerolles, La mère et l'assassin, ce soir sur France 2.
0: Merci Patrice, on vous retrouve demain à 5h20 également. Ce soir à la télévision, chaque lundi, vous retrouvez L'amour est dans le pré, bien entendu, à regarder ce soir. 5h24, dans quelques instants, c'est Stéphane Bern que nous allons retrouver pour nous raconter une belle histoire de tableau qui a du succès. C'est juste après Pierre Demar ce matin. Voici Je pense à vous.

0: Je pense à vous, à Pierre Demar, à l'écoute de votre radio ici, à lundi 14 septembre. Excellent réveil avec nous, comme d'habitude. Avant les infos de 5h30, un petit peu d'histoire avant l'actu aux côtés de Stéphane Bern. Et ce matin, on voyage au temps des influenceurs voyage, et ce, bien avant Instagram.
1: Quand un village français se retrouve en peinture sur des milliers de tableaux, les influenceurs n'ont qu'à bien se tenir. Crozon, 431 habitants, est un petit village de la Creuse, comme la France en compte un nombre incalculable. Au XIXe siècle, toute une génération de peintres tombe sous le charme des vallées, des brumes matinales et des ruines médiévales de Crozon et de ses alentours. Le célèbre impressionniste Claude Monet va peindre 23 toiles dans cette vallée. Au total, ce sont plus de 500 artistes qui vont y installer leur chevalet entre le milieu du XIXe et le début du XXe siècle. À certains moments, dans le village, il y avait sûrement plus de chevalets que d'habitants.
2: Oh, ce que c'est beau, la peinture en couleur.
1: À des instants différents de la journée et à toutes les saisons, les peintres tentent de capturer chaque brin d'herbe, chaque relief, chaque nuance de couleur de la vallée de la Creuse, au point de constituer un courant de peinture de paysage, l'école de Crozon. C'est un beau nom, non? En tout cas, beaucoup plus vendeur que l'école des gens qui peignent des cailloux couverts de mousse dans le froid et l'humidité. Ces artistes travaillent rapidement, souvent même en moins d'une heure, pour saisir un instant précis et garder une trace de l'éphémère. Un nuage qui passe, une brume qui se lève, un rayon de soleil qui fend la falaise. Et c'est pas grave si dans la précipitation, il dessinait mal un arbre, ou pire, il pouvait dire qu'il était flou à cause de la brume.
3: Il est fou, Afelou, il est fou!
1: Les œuvres vont circuler dans les salons et s'exposer dans les grandes villes, faisant rayonner la vallée de la Creuse bien au-delà de ses frontières.
4: La peinture l'envoile.
1: Aujourd'hui, on poste une story sur Instagram en quelques secondes. Fin 19e, il fallait transporter son chevalet, ses pinceaux, ses tubes de peinture et attendre que tout sèche.
0: Oh, ça avait tout de même bien plus de charme. Merci beaucoup Stéphane. Après les infos, tiens, je vous parlerai de la Nintendo GameCube qui fête aujourd'hui, figurez-vous, ses 25 ans. Et d'ailleurs, si vous en avez encore une dans les placards, gardez-les précieusement puisque ça vaut encore un petit peu d'argent. Je vous explique tout ça en détail à 5h40 puisque tout de suite, il est 5h30. Voici l'actualité en France et dans le monde en 90 secondes. C'est avec vous, Valentin Bertrand.
5: Ces attaques ont fait 4 morts, dont le lieutenant-colonel Arnaud Beltrame venu prendre la place d'un otage. Le procès en appel des attentats de Trèbes et de Carcassonne en 2018 s'ouvre aujourd'hui à Paris, sans l'assaillant abattu à l'époque par le GIGN. Sa petite amie et 2 proches sont rejugés. Une enquête technique du bureau Enquête et Analyse ouverte en plus de l'enquête judiciaire après le déraillement d'un TER normand vendredi soir au sud de Rouen. Aucune piste n'est encore privilégiée, affirme le ministre de l'Intérieur Laurent Nunez, prudent sur l'origine du morceau de rail présents sur les voies au moment du choc. Leur pilule contraceptive est soupçonnée de favoriser l'apparition de tumeurs au cerveau. 1 600 000 Françaises reçoivent à partir d'aujourd'hui un courrier pour les mettre en garde sur les comprimés à base de désogestrel, un message de sensibilisation car les mélangiomes sont bénins dans 90% des cas. Alors que les appels au retour des gilets jaunes se multiplient sur les réseaux sociaux, plusieurs partis de gauche apportent leur soutien. Le candidat communiste Fabien Roussel appelle à bloquer de nouveau des ronds-points, même son de cloche chez les Insoumis ou auprès du premier secrétaire du PS, Olivier Faure. Un podium, mais des larmes hier soir en finale de Coupe du Monde de basket. Les Françaises ont chuté face aux Américaines, décidément indétrônables sur le score de 97 à 79. Les Françaises signent malgré tout leur meilleure performance à ce niveau de la compétition. Et puis, il vous reste une semaine pour voter et choisir le futur motif sur les billets de banque avec 2 options, la nature des oiseaux, des paysages ou des personnalités marquantes de l'histoire européenne avec parmi les figures proposées Maria Callas ou encore Marie Curie.
0: L'info du jour, Valentin, c'est le groupe Engie attaqué en justice pour pratiques commerciales trompeuses.
5: Ses offres gaz vert ne le sont pas suffisamment vertes pour la CLCV, l'association de consommateurs et le fournisseur ont donc rendez-vous cet après-midi au tribunal de Nanterre pour une première audience. On a besoin d'explications. Raphaël Ben Abdelmoumen, Engie n'est pas la seule société à proposer ses offres présentées comme écologiques. Alors, est-ce qu'on reçoit vraiment du gaz 100% renouvelable lorsqu'on signe un tel contrat ?
3: Eh bien non, quand vous souscrivez une offre gaz vert ou électricité verte d'ailleurs, ce n'est pas une énergie décarbonée qui arrive chez vous. Il est en effet impossible d'orienter une production d'électricité ou de gaz en particulier vers tel ou tel client. La raison est simple, il n'y a qu'un seul tuyau, donc tout le monde reçoit la même énergie, offre verte ou pas.
5: Alors qu'est-ce qu'il a de vert ce gaz ?
3: Pour le savoir, il faut lire les petites lignes tout en bas de la présentation de l'offre. En fait, c'est un engagement du fournisseur à acheter de l'énergie propre. Mettons que vous consommiez 9000 kWh de gaz par an, c'est la moyenne nationale. Eh bien, si vous avez une offre verte à 100%, vous payez un peu plus cher et votre fournisseur s'engage à acheter 9000 kWh de gaz vert et à le mettre sur le réseau. Mais pas forcément chez vous, donc. Un autre client peut en bénéficier sans souscrire cette offre. En revanche, ce gaz décarboné est bien acheté par le fournisseur, des certificats délivrés au niveau européen en attestent. Chaque kilowattheure de gaz vert bénéficie ainsi d'une traçabilité certifiée.
5: Et donc précisément, Raphaël, est-ce que la CLCV reproche à Engie de ne pas respecter cet engagement ?
3: Non, l'association ne dit pas qu'Engie n'injecte pas le gaz vert que ses clients achètent. Ce que la CLCV reproche aux fournisseurs, c'est de présenter les choses de manière trompeuse et d'exagérer le caractère écologique de cette offre. En fait, le consommateur peut choisir sa part de gaz vert entre 5 et 100%. Or, Engie présente toutes les options comme écologiques, même quand on opte pour 5% de gaz vert et 95% de gaz fossile. C'est du greenwashing, une stratégie pour se donner une image écologique, selon la CLCV, qui rappelle qu'en France, le gaz vert représente seulement 3% de la consommation.
5: Une précision de Raphaël Ben Abdelmoumen, cellule décryptage de Radio France.
0: Merci Valentin, 5h33, voici à la météo de votre lundi 14 septembre. Et c'est du soleil, il fait même doux, hein, si vous sortez tout de suite et que vous nous écoutez déjà en voiture pour partir au boulot. On a retrouvé un petit peu cette douceur avec des températures à 5h34 qui flirtent autour des 16-17 degrés du soleil. Donc aujourd'hui, mais pas que, on a encore quelques petits nuages qui vont graviter principalement dans le nord en cours de matinée, de la Bretagne aux Hauts-de-France, puis des Hauts-de-France jusqu'à la région Grand Est, où il est encore possible ce matin de voir passer quelques petites averses. Pour les températures, en milieu de matinée, vont très rapidement flirter avec les 20 degrés à Lille et Strasbourg, 18 degrés, Dijon 19 degrés, à Limoges on aura 19 degrés également, pour Bordeaux 21, Toulouse et Nîmes ce matin 22 degrés. Cet après-midi, pas de changement dans le ciel, un joli soleil généreux pour commencer cette semaine avec des températures en hausse, 28 la maximale dans le nord aujourd'hui à Rennes et dans le sud 32 attendus à Perpignan et Bordeaux.
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0: 5h35, allez, on commence la semaine ensemble et en douceur, accompagné par vos chansons préférées, bien entendu, à l'écoute d'ici à l'heure du premier café ou déjà en voiture pour partir au boulot. Voici à Desireless, Voyage, Voyage. Bon réveil avec nous.

0: 5h39 avec Désir Less à l'écoute d'ici ce lundi matin. Eh bien, je propose de poser vos valises puisque c'est une nouvelle semaine qui commence et donc un nouveau sujet dans C'est pas vrai, votre rendez-vous anti-arnaque.
1: Oui, Audrazo nous alerte sur ces dépenses faramineuses que l'on découvre en écoutant un message vocal de notre banque. Mais attention, avant de rappeler, c'est parfois une belle arnaque.
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0: 5h39, c'est aussi l'heure du duel. C'est notre bataille des auditeurs. Valentin, on accueille tout de suite Florence. Florence qui est infirmière. Bonjour Florence.
1: Bonjour Florence.
4: Bonjour Louis.
0: Et Valentin qui est avec moi. Florence, vous me passez un petit coup de fil depuis Orléans, c'est ça?
4: C'est ça.
1: Ah, sur la route?
0: Sur la route pour aller bosser.
4: Non, je vais en cure thermale.
1: Ah, vous avez de la chance Florence. Vous allez dans quel coin?
4: Je vais à Bourbonne-les-Bains.
0: Je ne connais pas du tout.
1: C'est dans quel coin, Florence?
4: C'est les Vosges.
0: Donc là, le programme des prochains jours, c'est repos, cure thermale, tranquillement, accompagné de votre chérie.
4: C'est ça.
0: Et on a également Laetitia qui est avec nous pour notre duel des auditeurs ce lundi matin. Bonjour Laetitia.
1: Bonjour Laetitia.
5: Bonjour.
0: Laetitia, alors vous êtes aide à domicile, vous levez de bonne heure, puisque là, du coup, vous nous écoutez pour partir au boulot.
5: Oui, je pars pas au boulot, je fais les marchés.
0: Ah, vous faites les marchés?
5: Oui, je vends des petites choses au crochet.
0: Génial que vous confectionnez vous-même.
5: Oui.
1: Qu'est-ce qu'on trouve sur votre stand ce matin?
5: Alors, on peut trouver donc des écharpes, des bonnets et des doudous. Ça s'appelle Accroche Titi.
0: Ah, génial, j'adore le nom. Puis en plus, ça va bientôt être la période des écharpes et des bonnets. Là, ça va vite arriver. J'ai une question pour vous départager. Une question sur l'actualité. Aujourd'hui, nous sommes le lundi 14 septembre et figurez-vous que la Nintendo GameCube fête aujourd'hui ses 25 ans puisqu'elle a été lancée au Japon le 14 septembre 2001 avec sa petite forme de cube, souvent de couleur violet, sa poignée qui permettait de la transporter facilement. C'est aussi la première console, figurez-vous, de salon Nintendo à abandonner totalement les cartouches au profit des disques. C'était les tout premier disque. Alors la question que je vous pose ce matin, Florence et Laetitia, selon vous, combien d'exemplaires de la GameCube s'est vendu dans le monde? Il faut me donner un chiffre, le premier qui vous passe par la tête. Florence, je vous écoute pour un chiffre.
4: 500 000.
0: 500 000 pour Florence. Laetitia?
5: Je vais dire...
0: Allez,
5: 500 000.
0: 80 000 pour Laetitia. Et nous avons notre arbitre ce lundi. C'est vous, Valentin Bertrand.
1: Sifflé en bouche. La réponse, c'est 21 740 000. Et cette GameCube, elle est notamment devenue culte grâce à Mario Kart, Double Dash ou encore Super Mario.
0: C'est donc Florence qui remporte sa radio ici ce matin. Bravo à vous, Florence.
4: Eh ben, merci beaucoup.
0: Florence, on vous souhaite de passer des prochains jours des plus agréables et j'en doute pas, tout va bien se passer, vous partez en cure, on vous souhaite une belle journée.
4: Merci beaucoup.
1: Merci à toutes les deux.
0: Laetitia, bravo, et puis on rejoint ensemble quand vous voulez, c'était un plaisir. Passez une belle journée.
5: D'accord, merci.
0: À bientôt Laetitia.
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0: Avant vos infos locales à 6h, on découvrira aux côtés de Romain Bernot une belle initiative qui marche quelque part en France. Nous irons dans la région Centre-Val-de-Loire sur le chemin pour aller à l'école en cette rentrée. Une ville a expérimenté justement un moyen plutôt rassurant pour les familles, notamment les parents, pour transporter leurs enfants à l'école. Romain Bernot vous explique cela dans quelques minutes à l'écoute d'ICI. Et puis bien sûr, la musique qui vous réveille à 5h44, c'est le petit coup de fouet. Ça fait du bien le lundi matin. Pour commencer la journée, voici pour vous I Love Rock'n'Roll à l'écoute d'ICI. Bon réveil avec nous.

0: ici dès 5h. Avec I Love Rock'n'Roll pour accompagner votre premier café ce matin. Nous sommes le lundi 14 septembre, c'est une nouvelle semaine qui commence et figurez-vous que aujourd'hui c'est une journée de sport. C'est surtout la fête nationale du sport qui s'inscrit dans le contexte de Septembre Bouge cette année, qui nous invite justement à bouger davantage. Alors ce matin avec Valentin, eh bien on veut rechercher un auditeur qui pratique un sport depuis quelques années dans lequel il n'est pas forcément le meilleur, mais en tout cas qu'il adore. Racontez-le nous au 0810 055 055. Ce matin, c'est Saveria qui vous attend au bout du fil.
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0: 5h48, place tout de suite à votre rendez-vous anti-arnaque. C'est pas vrai, aux côtés de Aude Razo. Et ce lundi, eh bien, il faut toujours se méfier quand on reçoit un coup de fil de sa banque, surtout quand cet appel eh bien, sort un petit peu de nulle part, Aude.
2: Effectivement, et je vais vous faire écouter un appel que Ghislaine a reçu.
3: Une opération suspecte de 475,17 € a été détectée sur votre carte bancaire chez Zalando. Si vous n'êtes pas à l'origine de cette transaction, appuyez sur la touche 1 de votre clavier afin d'être immédiatement mis en relation avec le service fraude et sécurisez votre compte crédit. Mutuelle.
2: Alors, Ghislaine est bien au Crédit Mutuel. Ghislaine, effectivement, n'a pas acheté de vêtements chez Zalando, mais elle n'a pas non plus appuyé sur la touche 1. Pourquoi ? Eh bien, parce qu'elle n'a pas de carte de crédit au Crédit Mutuel. Donc, cet appel n'est pas réaliste. Ghislaine a préféré l'ignorer et elle a bien fait. Elle n'a jamais été débitée.
0: Mais Aude, qu'est-ce qu'il faut faire si on reçoit un appel comme ça ?
2: Vous raccrochez tout simplement et puis conseil que je donne toujours, vous appelez votre banque ensuite vous-même là dans la foulée avec le numéro que vous avez l'habitude de faire pour contacter votre conseiller bancaire et lui il vous dira s'il y a effectivement oui ou non un débit suspect. Attention parce que l'escroc aime bien nous appeler les week-ends et les jours fériés, c'est ce qui s'est passé pour Ghislaine, c'était un 15 août, ce qui fait que si elle avait voulu contacter son agence bancaire de toute urgence, elle n'aurait pas pu et tout ça est évidemment très calculé de la part de l'escroc. Attention aussi si la personne au bout du fil se montre très rassurante en disant qu'elle ne vous demandera jamais votre numéro de carte, votre code confidentiel, votre mot de passe. Ce n'est pas un gage d'honnêteté. Elle peut très bien ensuite profiter de votre panique pour vous faire faire des manipulations dangereuses et tenter de vider votre compte en banque.
0: Merci beaucoup Aude pour ces informations ce lundi matin et j'en profite pour rappeler que vous retrouvez toutes les infos que vous partage Aude quotidiennement directement sur notre site internet ici.fr, page C'est pas 5h50. Quelques notes en douceur pour nous diriger tranquillement vers une nouvelle initiative qui marche quelque part en France. Ce matin, nous allons dans la région Centre-Val-de-Loire.

0: Excellent début de semaine à l'écoute d'ici. Merci d'être avec nous. 5h53, chaque matin, on découvre une initiative qui marche quelque part en France. Et figurez-vous que depuis la rentrée, certains élèves font le chemin seuls jusqu'à l'école avec une étape importante pour eux et parfois un petit peu stressante, surtout pour les parents. Alors pour sécuriser ces trajets, d'autant plus rassurer les familles, une mairie a expérimenté une nouvelle solution, Romain Bernot.
1: À Vouvray, juste à côté de Tours, la mairie a décidé d'installer un marquage au sol devant les écoles pour faire ralentir les automobilistes.
2: Moi, je pense que c'est une très bonne idée de protéger les enfants.
1: Les deux écoles de la ville se trouvent juste devant une route départementale et un virage que certains coupent grossièrement. Alors, pour cette rentrée scolaire, la mairie a mis en place un marquage au sol coloré. Il faut imaginer en lieu et place du passage piéton plusieurs cercles de différentes tailles, de différentes couleurs, bleu, jaune, rouge, vert ou encore blanc. Le tout sur 100 mètres. L'objectif étant d'interpeller les automobilistes afin qu'ils réduisent leur allure. La commune n'en est d'ailleurs pas à son coup d'essai, comme l'explique Gérard Leclerc, adjoint à la mairie de Vouvray, à notre reporter Élise Dizier.
3: Comme vous le voyez là ici par exemple, la giration d'un bus, c'est compliqué. On ne peut pas mettre de chicanes, de choses comme ça ici.
4: Ça fait des années qu'on réfléchit à comment faire pour sécuriser ces écoles. Donc il y a quelques années déjà, nous avions repeint les barrières en couleur là, pour montrer qu'il y a une école. Nous avons mis les petites figurines attention école. Ça fait partie de la démarche continue.
1: Alors ici en Touraine, ça marche. Mais vous, qu'en pensez-vous pour

0: semaine.
1: Je pense que tous ceux qui sortent d'avoir le permis, qui ont leur code, etc., on a justement bien le code en tête et on s'arrête. Mais il y a pas mal de gens, les passages piétons, tout ça, ils s'en foutent. Donc ouais, je trouve que c'est une bonne initiative. En plus, mettre des couleurs, c'est assez ludique pour les enfants. Et ouais, ça va permettre de sensibiliser.
0: Désormais, pour la sécurité des enfants, la mairie de Vouvray souhaite aller encore plus loin pour continuer à faire baisser la vitesse des automobilistes et réfléchit à installer des ralentisseurs.
2: Robin Bernot avec Elsa Dizier en région Centre-Val-de-Loire. 5h56, excellent lundi, accompagné par la musique d'ici. Bien entendu, vos chansons préférées aux côtés de Alain Souchon. Tout de suite, voici « Quand je serai KO ».

0: Alain Souchon, quand je serai KO à l'écoute d'ici 5h59. Merci à tous d'avoir été là à 6h comme d'habitude. Vous avez rendez-vous avec l'actualité de vos régions. À 6h30, vous allez retrouver Valentin Bertrand
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0: Et tout de suite, voici les équipes d'ici matin qui sont là ce lundi. C'est une belle journée qui commence ici.
2: Merci beaucoup Louis. Oui, on s'installe ici en Pays catalan avec toute l'équipe d'ici matin jusqu'à 9h.
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2: Bon réveil avec la première radio locale des Pyrénées-Orientales, il est 6h.
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2: Le journal, c'est avec Simon Colboc. Bonjour Simon.
5: Bonjour Régis, bonjour à tous.
2: À la une, les carburants trop chers, les pêcheurs des PO se mobilisent ce matin.
5: Oui, dès 9h ce matin, les pêcheurs veulent bloquer le port de Port-Vendres. En tout, une trentaine de bateaux sont attendus depuis les autres ports du département. Et les pêcheurs préviennent, ce blocage durera aussi longtemps que nécessaire, tant que les prix du gasoil ne baisseront pas. Manu Martinez est le vice-président du comité local des pêcheurs de l'Aude et des PO.
6: Le gasoil, il a pratiquement doublé. Il a pratiquement doublé. Donc ça représente les trois quarts pratiquement de frais qu'on peut avoir sur une journée de pêche. C'est énorme. Sur l'année, ça devient n'importe quoi. Voilà. Avant, ça représentait 40%. Là maintenant, 30%. Là maintenant, on est à 70%. Les bateaux sont à deux doigts de s'arrêter là, c'est vraiment plus rentable. Avec un gasoil qui frôle les 1,30€, 1,40€, savoir qu'un bateau peut consommer jusqu'à 200-300 litres par jour, c'est plus rentable. C'est, ça devient

0: insupportable, ça devient insupportable.
1: Le blocage du port de Port-Vendres prévu donc à partir de 9h ce matin. Les prix des carburants au plus haut. Sur les réseaux sociaux, certains aimeraient ressusciter le mouvement des Gilets jaunes. Plusieurs appels à manifester ont déjà été lancés pour le samedi 17 octobre. Et notamment chez nous à Perpignan.
2: Les policiers, eux, manifestent dès demain.
1: Oui, grande manifestation annoncée à Paris. Dans les Pyrénées-Orientales, un rassemblement est aussi prévu au Pertus. Mobilisation d'abord pour de meilleurs salaires. Les discussions de la rentrée n'ont pas abouti avec le ministère de l'Intérieur. Les policiers réclament aussi plus de moyens, des embauches, notamment chez nous, dans les Pyrénées-Orientales. Franck Rovira est le délégué régional pour le syndicat Alliance.
3: Il y a cette criminalité transfrontière qui existe, qui est réelle au sein des Pyrénées-Orientales. On a des collègues qui travaillent et qui effectuent des contrôles à la barrière de péage du Boulou dans des conditions plus que limites en termes de sécurité, pas assez nombreux, clairement. Et là, je vous parle du volet du policier de sécurité publique. Voilà, il y a d'autres policiers, ceux qui travaillent en investigation. Une prime d'investigation qui a été allouée à certains policiers, mais qui manque à d'autres. Comme si dans un service judiciaire, vous en avez certains qui ont capacité de toucher cette prime et d'autres non, alors qu'ils effectuent le même travail. Mais là, maintenant, trop c'est trop. On a été reçu par le ministre, ce qui nous a dit ne nous convient pas du tout. Et donc, on a décidé de se mobiliser sur Paris pour faire entendre la voix des policiers.
1: Et manifestation demain donc à Paris à l'appel du syndicat Alliance, au Pertus, rassemblement à l'appel du syndicat Unité, ce qui met le feu aux poudres aussi dans les commissariats. C'est l'augmentation validée, là en revanche, de la grille des salaires pour les directeurs et pour les commissaires. La justice est une journée qui s'annonce très difficile aujourd'hui au procès de la mort de Federico Aramburu, l'ancien joueur de l'USAP, tué par balle à Paris, c'était il y a 4 ans. Sa veuve doit venir témoigner aujourd'hui à la barre. Son ancien coéquipier, le catalan Mathieu Lévremont, doit aussi prendre la parole à l'audience. Pour rappel, deux hommes sont jugés depuis la semaine dernière, l'un pour assassinat, l'autre pour tentative d'assassinat. Là, c'était il y a 8 ans, les attentats de Trèbes et de Carcassonne. Le 23 mars 2018, un homme avait tué 4 personnes, dont le lieutenant-colonel Arnaud Beltrame, le gendarme qui s'était livré aux terroristes en échange de la libération d'une otage. C'était au sein du Super U de Trèbes. Le terroriste avait ensuite été abattu. Eh bien, le procès en appel des proches présumés du terroriste s'ouvre aujourd'hui à Paris. En tout, 3 personnes sont jugées pour avoir aidé ce terroriste. Le procès doit durer jusqu'au 9 octobre à Paris. Vous avez les infos aussi sur notre site internet.
2: 6h03, gros lifting en vue à l'université de Perpignan.
1: Oui, alors que les 9500 étudiants font leur rentrée en ce moment, eh bien le président de l'université annonce d'importants travaux d'embellissement sur le campus, Marie Rouarche.
4: Avec une promesse pour le campus perpignanais de la part du président de l'UPVD.
5: Il sera plus beau.
4: Yvan Onguet ambitionne de voir ce chantier réalisé avant la fin de son second mandat à la tête de l'UPVD dans 2 ans et demi. Parmi les projets, la création d'une maison de l'étudiant, un îlot vert en cours de réalisation pour inciter les étudiants à profiter de la Pinède ou encore une refonte des déplacements sur le campus.
5: On va restructurer les mobilités sur le campus principal avec une zone qui va être totalement piétonne, sauf accès évidemment à services de sécurité, et une zone qui sera réservée, comme c'est le cas aujourd'hui sur ce campus, encore au stationnement, mais des stationnements adaptés, électrification, également des plantations, des couleurs, voilà, il y aura beaucoup de choses qui vont être faites dans les années qui viennent.
4: Le campus de Narbonne est également concerné par ces chantiers d'embellissement, et parmi les projets que le président de l'UPVD espère aussi voir se réaliser, la construction d'une résidence étudiante sur le site de Font-Romeu, un projet à plusieurs millions d'euros porté non pas par l'université perpignanaise mais par le CROUS et qui compte sur le soutien de l'État et de la région pour voir le jour.
1: Et parmi les nouveautés de la rentrée à l'UPVD, il y a la création d'un pôle d'excellence, un collège de droit, sorte de classe prépa au sein de la fac de droit. Et puis c'est nouveau aussi la possibilité pour les étudiants aidants d'aménager leur cursus. Ces étudiants qui doivent parfois en même temps s'occuper de proches malades, et bien comme pour les sportifs de haut niveau ou pour les artistes, leurs horaires pourront désormais être aménagés à l'université de Perpignan. Selon l'UPVD, ça pourrait concerner plusieurs dizaines d'élèves. Vous avez les infos sur notre site internet. Ce grave accident de moto hier après-midi sur la côte Vermeille entre Cerbère et Banyuls, un homme de 21 ans a été transporté en état d'urgence absolue vers l'hôpital de Perpignan. L'enquête en Normandie après le déraillement d'un train entre Rouen et Caen, c'était vendredi soir, 44 personnes blessées. Le conducteur du TER a expliqué avoir vu un rail sur les voies. Est-ce un acte malveillant ? Toutes les pistes restent à l'étude, a expliqué hier soir le ministre de l'Intérieur, Laurent Nunez. Attention, le risque incendie exceptionnel aujourd'hui sur la plaine du Roussillon, la plaine en alerte rouge. Risque de feu élevé aussi sur les Aspres, les Albères, Fenouillèdes et sur les Corbières. Le rugby, l'USAP est sixième ce matin du classement du top 14. L'USAP victorieuse de Castres ce week-end. Hier soir, le Stade Toulousain a écrasé Bordeaux 48 à 12. En Fédéral 1, Céré était tellement bien parti. Le Céré sportif menait 19-0 hier à Bédarine, mais les Catalans s'inclinent finalement 26 à 25. En Fédéral 2, la victoire de Prades. La Salanque, elle a perdu à Lavore. En Fédéral 3, Rivesaltes s'est imposée à Elne. Argelès l'a emporté à l'extérieur. Thuir a perdu à Balma. Le foot, la première victoire pour le PSG hier soir en Ligue 1. Le score 1-0 à Brest. Et puis en Espagne, le FC Barcelone, toujours parfait. 5 matchs, 5 victoires pour les Catalans. 4 buts à 2 hier soir à Levante. Le Barça, toujours évidemment, premier du classement de la Liga.
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1: Réglez vos montres, il est pile 6h07 sur la première radio locale du pays catalan. Bon réveil à vous, un bon début de semaine. Une belle journée encore en vue, hein ?
2: Oui, du soleil toute la journée sur les Pyrénées-Orientales. Pas de vent prévu, en tout cas ça c'est une très bonne nouvelle. Et puis pour les températures, ce matin, on prévoit 21 degrés à Perpignan, 19 à Ponteilla et Saint-Paul-de-Fenouillet, 16 pour Le Tech, 9 à Formiguère et 23 degrés à Port-Vendres.
1: Les températures maximales, encore de la chaleur pour cet après-midi, jusqu'à 34 à Perpignan, on a un petit peu plus en Val-Espire, jusqu'à 36 degrés au Boulou, à Céré, Saint-Jean-Plat-de-Corps, 35 à Prades, 33 à Saint-Paul-de-Fenouillet, jusqu'à 27 en montagne. C'est la dernière journée, véritablement, avec des chaleurs, des températures au-delà des 30 degrés. Ces prochains jours, il fera encore très bon. Mais on devrait repasser au-dessous de la barre des 30 degrés, au moins sur la plaine du Roussillon.
2: Du soleil aussi du côté de Figueres aussi toute la journée. 17 degrés attendus ce matin et 33 degrés cet après-midi. N'oubliez pas cette carte de vigilance au feu de forêt. On est en situation exceptionnelle. Zone rouge pour le Roussillon. Ce sera élevé en orange donc pour les Albères, les Aspres, mais aussi les Corbières et le Fenouillèdes.
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2: Ça va Simon, vous avez passé un bon week-end ?
1: Très bon week-end.
2: Il paraît que vous avez vu des mérous.
1: Effectivement. Alors, j'étais un petit peu mettre le masque et à Lens de Perfit sur la côte Vermeille.
2: Ouais.
1: Vous savez, on avait parlé des mérous qui étaient en augmentation. Et ben, j'ai vu un mérou.
2: J'ai vu un mérou. On va fêter ça.
1: Et oui.
2: Avec Erzsouten. 6h08. Bon réveil.

0: 1978, Earth, Wind & Fire nous fait danser sur September. Bon réveil, il est 6h11.
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0: Bon dia à tout le monde, comment ça va ce matin? En pleine forme? Bon, j'espère que vous avez passé un bon week-end. Toute l'équipe d'Ici Matin redémarre la semaine avec vous, en pleine forme. On est avec Étienne à la réalisation de cette émission. Préparez-vous, on va jouer ensemble avant 6h pour gagner vos invitations pour aller faire de l'acrobranche en famille, direction extérieure nature à Marquichane. Bonne fête ce matin au Cyprien. Nous sommes le lundi 14 septembre. Bon anniversaire aujourd'hui à notre catalan Martin Fourcade qui fête ses 38 ans aujourd'hui. Happy birthday. Et puis la chanteuse Oshi fête elle ses 30 ans tout pile aujourd'hui. C'est aussi l'anniversaire du pape Léon XIV qui fête ses 71 ans. Et puis bon anniversaire à vous qui nous écoutez ce matin avec le café. Tenez, est-ce que vous connaissez la course Faut pas crever, cette course qui relie Menton à Perpignan? Eh bien on en parle dans moins d'une minute avec le docteur Kerzak.
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0: 6h13 et on est aux petits soins chaque matin pour vous avec le docteur Kerzak sur votre radio ici Roussillon. Et ce matin, vous nous parlez, docteur, d'une aventure humaine où des patients atteints ou en rémission de cancer s'apprêtent à parcourir 715 km à vélo entre Menton et Perpignan. Bonjour.
4: Bonjour à toutes et à tous. Oui, leur raid porte un nom qui ne s'embarrasse pas du politiquement correct. Ça s'appelle Faut pas crever. Alors, c'est peut-être pas du Marcel Proust, mais sur un maillot de cycliste, ça claque et c'est plus facile à imprimer. L'aventure, elle est portée par la maison de soins de support La Tête et les Jambes et l'Institut de communication et d'informations sur le cancer. Et il y a 30 participants atteints ou en rémission de cancer avec leurs aidants qui vont pédaler 715 km, 12 étapes, 6 départements de Menton à Perpignan. Ils s'entraînent depuis plusieurs mois. Ils seront accompagnés tout au long du parcours par une équipe médicale et des bénévoles, bien sûr. Et c'est porté par un confrère, le docteur Stéphane Ellis, qui est cancérologue. Et pour y participer, vous pouvez vous inscrire. Pas obligé de faire tout le raid. Vous pouvez faire une seule étape, par exemple. Vous tapez Faut pas crever vélo, par exemple. Et vous allez vous inscrire. Personne ne vous demande de battre Pocatchar entre Menton et Perpignan. C'est juste pour participer parce que le véritable adversaire ici, ce n'est pas le chronomètre, c'est le cancer qui a une fâcheuse tendance à vouloir prendre la direction de la course. Il choisit le parcours, impose les étapes, place les traitements dans l'école et voudrait parfois envoyer le patient directement dans la voiture balai. Ces 30 cyclistes ont décidé de lui retirer le sifflet. C'est pas une performance, c'est de l'activité physique adaptée et on sait que pour tous les cancers, sein, côlon, prostate, toutes les études montrent que ça réduit le risque de récidive et que ça améliore la survie globale de faire de l'activité physique.
0: Et alors, qu'est-ce qu'on peut retenir de cette belle histoire juste pour notre santé à tous ?
4: On retient d'abord que notre corps n'est pas un vélo d'appartement destiné à rester au garage. Pour la population générale, l'objectif demeure 150 minutes d'activité physique modérée par semaine en prévention primaire, c'est-à-dire avant l'apparition de la maladie. C'est très bien, ça diminue les risques et surtout ça permet de lutter contre la sédentarité, le fait de rester assis pendant des heures. Et oui, le canapé est un directeur de course un peu très particulier. Sa stratégie consiste à ne jamais prendre le départ. Vous allez prendre le départ justement. Et ce n'est ni dangereux lorsqu'on est correctement encadré, ni accessoire, c'est un véritable soin. Pas besoin d'être un champion encore une fois, pas besoin d'un vélo en carbone. L'objectif vraiment, c'est de vous faire plaisir, de faire des mouvements. Ça démarre par l'activité physique dans le salon, ça va jusqu'à la course. Et pour celles et ceux qui veulent s'inscrire, allez, je le répète, c'est Faut pas crever, vélo, vous tapez sur votre moteur de recherche et d'ici là, portez-vous bien.
0: Merci beaucoup docteur, Faut pas crever cette course qui arrive à Perpignan le 3 octobre prochain. Tous les détails sont sur ici.fr. C'est l'heure de jouer ensemble maintenant les amis, avec notre disque assurée. Vous allez devoir trouver soit l'artiste, soit le titre de cette chanson qu'on a découpée avec petit soin. Vous allez pouvoir gagner votre passe adulte pour 4 personnes pour aller faire de l'acrobranche en pleine nature, direction Externe Nature à Marquichane. Le lieu est juste canon. Vous voulez jouer avec nous, il faut reconnaître ce titre. Écoutez bien.

Alors, est-ce que vous avez reconnu soit le titre, soit l'artiste qui chante cette chanson? Mais vous n'hésitez pas, vous nous appelez 04 68 35 5000. Tenez, on va remettre un petit extrait.

À vous de jouer maintenant pour gagner votre passe famille pour Marquichane Aventure et l'Acrobranche en famille au 04 68 35 5000. Allez, on se réveille tout doucement ensemble avec Jean-Louis Aubert. Voici Temps à nouveau sur la première radio locale des Pyrénées-Orientales.

0: Qu'est-ce que ça fait du bien, ça. Au réveil, Jean-Louis Aubert tend à nouveau sur votre radio ici au Roussillon. Chaque matin, on suit Pierre Vergès qui parcourt les Pyrénées-Orientales à votre rencontre, à vous. Vous nous parlez, Pierre, de votre histoire, des histoires des autres. Et aujourd'hui, vous avez rencontré Dominique Verdière. Il est photographe, mais Dominique a aussi plusieurs vies, Pierre.
1: Pour être très précis, trois vies exactement, il a eu Dominique Verdière, pilier international de rugby à 13, policier municipal, et aujourd'hui, depuis 10 ans, c'est un photographe de talent et de sensibilité. C'est juste, Dominique ?
2: Mon histoire rugbystique est un peu particulière, parce que moi je suis natif du nord, de la France. Je suis né à Lille, je suis un pur ch'timi, qui à l'âge de 16 ans a suivi ses parents sur la petite commune d'Opoul-Périos. Je ne connaissais pas le rugby, je regardais, comme tout le monde à l'époque, le tournoi des 5 nations, le samedi après-midi. Quand je suis arrivé ici en 77, il y a eu la création du club de Chantepoul 13. C'est là où j'ai fait mes premiers pas en rugby à 13. Et en 79, en début de saison, M. Daniel Lambert, le président de Pia, m'a remarqué. Et en fin de saison 79, ouais, j'ai signé à Pia 13. Et en 81, j'étais international. J'ai rencontré l'équipe, la grande équipe de la Nouvelle-Zélande, qui était championne du monde en titre à Toulouse.
1: Et policier municipal en parallèle.
2: Je suis rentré le 10 février 1986. J'ai fait une carrière de 40 ans de policier municipal sur Perpignan, avec quatre maires, Paul Alduy, Jean-Paul Alduy, M. Pujol et M. Alliot aujourd'hui.
1: Un pilier de rugby à 13 dans les années 80, c'était pas trop poétique ni artistique. En plus, j'étais votre coéquipier. Comment on vire à la photo ?
2: Je me suis mis à la photo tout bêtement parce que j'étais président du comité des fêtes à Opoul, et quand j'ai quitté mes fonctions, les membres du comité m'ont offert un petit appareil photo numérique, et j'ai commencé à évoluer dans la photo, et je me suis acheté des beaux appareils. Je me suis lancé en 2019 pour ma première exposition sur le Festival Off de l'époque.
0: D'ailleurs, Pierre, je crois que Dominique s'est fait surprendre lors d'une séance photo.
1: Absolument. Dominique, vous avez vécu un moment particulier un jour en photographiant les déesses catalanes.
2: Oui, tout à fait. J'étais surpris. J'en rigole encore aujourd'hui. Après un match contre Toulouse qui s'est déroulé à Saint-Estève, les joueuses ont voulu une photo de collective. Je trouvais qu'elles ne souriaient pas assez. Donc, une d'entre elles a sorti un mot classé X que je ne peux pas dévoiler ici.
1: Oui, c'est comme cheese, mais c'était pas cheese.
2: C'est pas cheese, non, mais c'est un mot qui permet à tout le monde de sourire, et la photo a été super réussi, quoi. Et tout le monde, moi j'étais le premier à être mort de rire, quoi, on va dire. Voilà, c'est tout.
1: Donc maintenant il faut regarder la photo pour essayer de trouver.
2: Voilà, tout à fait, la photo, il faudra regarder pour découvrir ce mot.
1: Vous venez d'avoir un deuxième prix en tant que photographe très récemment.
2: Tout à fait. Donc comme je disais tout à l'heure, le premier prix, je l'ai eu en 2022 avec les Dragons en 10 fauteuils d'Axel Libautry. Et là, cette année, donc samedi dernier, c'est récent, j'ai reçu un deuxième prix coup de cœur, comme le premier d'ailleurs, concernant mon reportage sur les Casayers del Ribeiral de Bao.
0: Merci beaucoup Pierre Vergès. Les gens d'ici sont à retrouver en podcast. Vous pouvez vous y abonner sur ici.fr. Vos messages arrivent sur la page Facebook Ici Roussillon. Vous n'hésitez pas à partager la météo avec nous. Dès maintenant, vous nous laissez vos messages comme Christiane qui nous dit coucou, 19 degrés au soleil, un petit peu d'air. Les prévisions sont à la hausse, 36 cet après-midi. Bonne journée à vous toutes et à vous tous. On joue ce matin avec notre disque assuré. Il faut reconnaître soit le titre, soit l'artiste de cette chanson pour gagner vos invitations pour Marquichane Nature Aventure. Vous allez pouvoir faire de l'acrobranche maintenant si vous reconnaissez ce titre.

0: Alors vous avez reconnu ce titre, à vous la Croubranche en famille pour Extérieur Nature à Marquichane. C'est vraiment un lieu magnifique, hein. On est en pleine forêt, il y a une rivière, vous allez pouvoir vous amuser en famille. À vous de jouer, on vous attend juste après ça.
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0: On s'installe tranquillement à 6h27 sur votre radio ici Roussillon. On ouvre les yeux ensemble et c'est l'heure de retrouver l'horoscope de Catherine Viguier. Et Catherine, pour l'horoscope aujourd'hui, il y a deux tendances, balance puis scorpion.
10: Alors, plus la journée passe, plus les scorpions se font entendre.
11: Bélier, des démêlés ou des joies partagées avec l'être aimé, puis à vous les finances.
10: Taureau, vous pourriez faire la rencontre du siècle, en couple vous allez vous retrouver.
11: Gémeaux, besoin de vous sentir libre, vous vous affirmez encore et encore.
10: Cancer, la journée progresse, vous trouvez votre équilibre, un très bel équilibre.
11: Lion, s'il y a des difficultés côté foyer, des solutions se profilent.
10: Vierge, vous exprimez ce que vous avez sur le cœur et vous vous sentez mieux.
11: Balance, la vie relationnelle est valorisée, puis vous mettez le nez dans vos finances.
10: Scorpion, à vous de jouer, d'occuper un premier rôle, vous allez assurer.
11: Sagittaire, du festif, des occasions de vous réunir et de bâtir des projets encourageants.
10: Capricorne, il se passe quelque chose sur le plan professionnel et en société.
11: Verseau, journée clé pour prendre des décisions super importantes.
10: Poisson, le désir de prendre de la distance avec votre quotidien sera une priorité.
11: Et pour nous tous, des joies imprévues, mais bienvenue.
0: Merci beaucoup Catherine Viguier, grâce à vous la semaine commence bien. L'horoscope est à retrouver en podcast sur ici.fr. On va féliciter, tenez, Isabelle de Perpignan qui repart avec son passe-famille pour Marquichane Nature, expérience du côté de Marquichane, c'est de la Croubranche. On rejoue au disque assuré demain matin dès 6h30 sur votre radio ici Roussillon.
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0: Bonjour, bon réveil, soyez les bienvenus en pays catalan sur la première radio locale des Pyrénées-Orientales, à la télé sur le canal 3 de la TNT avec toute l'équipe. On est avec Camille Laurenté. Bonjour Camille.
13: Bonjour Régis, bonjour tout le monde.
0: On est avec aussi Simon Colboc pour l'actualité locale.
14: Bonjour tout le monde, j'espère que vous allez bien.
0: Ça va et vous?
14: Très bien.
0: Et John Bourgeois, bonjour John.
15: Bonjour Régis, bonjour toute l'équipe.
0: Alors John, j'aimerais vous féliciter parce que John, ce week-end, a fait la Memorun 66, alors ça s'applaudit.
13: Ah ouais, bravo.
15: Merci.
13: J'avais beaucoup de monde. Courage.
15: Il y avait vraiment énormément de monde.
14: Plus d'un millier de participants.
15: C'est ça, c'était l'objectif, 1000 participants, il y en a eu plus de 1000. Et voilà, moi j'ai participé à la 5 km, c'est plus tranquille. Je garde l'objectif de la 10 km.
14: Ça fait quoi, une heure et demie pour les 5 km?
15: Exactement, 2h35.
0: En fait, vous l'avez fait en marchant.
15: Il y a la marche.
14: Et en reculant, en marche arrière.
0: Oh, bravo John. Merci, aujourd'hui, bravo, vous allez vous balader, aujourd'hui, je crois, à Rivesaltes.
15: C'est ça, Rivesaltes, au marché de Rivesaltes. Et puis ensuite, on va faire une interview à vélo Sûrement. On va essayer.
13: On l'arrête plus après la course de vélo.
15: Ouais, c'est ça. On va essayer de pas tomber. On va voir ce que ça donne.
0: Quel sportif. Mais d'abord, il est 6h30. L'info dans les PO. Avec vous, Simon Colboc. Les pêcheurs veulent bloquer le port de Port-Vendres ce matin.
12: Oui, blocage prévu à partir de 9h. Les pêcheurs en colère. Ils dénoncent les prix trop élevés du gasoil. Ils dénoncent aussi les nouveaux quotas de pêche sur le thon en Méditerranée. Des quotas, donc, en nette baisse, par rapport à ce qui était prévu auparavant. Une trentaine de bateaux sont attendus ce matin pour bloquer le port de Port-Vendres. Mouvement illimité, disent aussi les pêcheurs. On va en reparler à partir de 7h. Le nouveau procès des attentats de Carcassonne et de Trèbes, c'était il y a 8 ans, mars 2018. Le colonel de gendarmerie Arnaud Beltrame avait échangé sa vie contre celle d'un otage. Trois personnes sont rejugées aujourd'hui pour avoir aidé le terroriste. On va en reparler dans quelques instants. Juste après votre tour de l'actualité, Valentin Bertrand, d'abord l'enquête en Normandie.
16: Deux victimes toujours hospitalisées et pas de piste privilégiée après le TER d'un TER normand vendredi soir au sud de Rouen. Le ministre de l'Intérieur Laurent Nunez renouvelle les appels à la prudence. Une enquête technique du bureau enquête et analyse est ouverte en plus de la procédure judiciaire. Le procès du meurtre d'un innocent s'ouvre aujourd'hui devant la cour d'assises de la Drôme. Zacharia, adolescent de 15 ans, mortellement poignardé en avril 2024 à Romans-sur-Isère en tentant de s'interposer dans une bagarre entre un de ses amis, collégien et un homme de 26 ans. Armé d'un couteau. Des économies mais pas de hausse d'impôts, c'est l'engagement renouvelé de la porte-parole du gouvernement pour boucler le budget 2027. Maud Bréjon promet de ne pas augmenter le barème de l'impôt sur le geler le barème de l'impôt sur le revenu. Avec cette mesure, de nombreux Français risquaient de passer dans la tranche d'impôt supérieure. C'est le début aujourd'hui de la campagne de vaccination contre la bronchiolite, très contagieuse et dangereuse, surtout chez les nourrissons. Un tiers des bébés de moins de 2 ans contractent cette toux importante accompagnée de difficultés à respirer et parfois à manger. Pas de sacre mondial pour l'équipe de France féminine de basket. Les Françaises se sont inclinées en finale de la Coupe du Monde face aux Américaines, invaincues depuis 20 ans sur le score de 97 à 79. Il sillonne les océans depuis 130 ans. Le Belém, ce célèbre navire de 3 mois, se refait une beauté à partir d'aujourd'hui à Saint-Nazaire. Un chantier de 7 mois, 5,5 millions d'euros de budget pour restaurer entièrement sa coque en acier.
12: Le Belém qui sillonne effectivement les océans et aussi la Méditerranée. Il vient régulièrement chez nous, le célèbre voilier. Il s'arrête régulièrement à Port-Vendres. Merci beaucoup, Valentin Bertrand. Je vous le disais, trois personnes sont donc rejugées à partir d'aujourd'hui à Paris, accusées d'avoir aidé l'auteur des attentats de Trèbes et de Carcassonne. C'était donc en mars 2018. Le 23 mars 2018, précisément, le terroriste avait fini par être abattu par les forces de l'ordre. Mais avant cela, quatre personnes avaient donc été tuées, notamment un gendarme, le lieutenant-colonel Arnaud Beltrame. Il avait, on s'en souvient, échangé sa vie contre celle d'une otage dans le super rue de Trèbes. L'assaut avait duré plusieurs heures, Pascal Daniel.
17: 2018 et cette attente, ces images glaçantes. L'assaillant, après avoir tué le passager d'une voiture sur un parking de Carcassonne, s'en prend à des CRS en footing près d'une caserne militaire, tire à plusieurs reprises et blesse grièvement un policier, puis se rend au supermarché Super U de Trèbes. Il y tue le chef boucher et un client, puis se retranche dans une pièce avec une otage. Le lieutenant-colonel de gendarmerie Arnaud Beltrame parvient à prendre la place de l'otage, mais les négociations échouent. L'assaillant ouvre le feu et égorge l'officier qui mourra le lendemain. Le GIGN intervient et abat le terroriste. Le geste d'Arnaud Beltrame sera salué comme un acte de bravoure et donnera lieu à un hommage national aux Invalides. Depuis, plusieurs casernes en France portent le nom du militaire, dont celle récemment inaugurée de Cugnot, Villeneuve-Tolosane, en Haute-Garonne.
12: Et chez nous, à Perpignan, une passerelle porte le nom du gendarme décédé. Il y a aussi des rues Arnaud Beltrame à Pia ou encore à Port-Vendres. Trois personnes soupçonnées d'avoir aidé le terroriste sont donc jugées à Paris devant une cour d'assises spéciale. Le procès doit durer jusqu'au 9 octobre. Lors du premier procès, des peines allant jusqu'à 5 ans de prison avaient été prononcées.
0: Et puis dans un quart d'heure, comment la Catalogne arrive à faire baisser le nombre de suicides ?
12: Ça fait maintenant 3 ans de suite que le nombre de suicides est en baisse en Catalogne Sud, grâce à plusieurs mesures dont on pourrait facilement s'inspirer chez nous. Tanguy Bocconi va nous raconter. L'info du Sud arrive à 6h50 sur votre radio, ici Roussillon.
0: La météo pour aujourd'hui, lundi, du soleil toute la journée sur les Pyrénées-Orientales. Pas de vent prévu par Météo France, ça c'est une très bonne nouvelle. Avec des températures agréables dès ce matin, avec 21 degrés à Perpignan, 14 pour Prades, 22 à Palau-del-Vidre, 23 à Port-Vendres, 16 à Montferré et 9 degrés aux angles.
12: Encore de la chaleur pour cet après-midi. 34 à l'ombre à Perpignan, 36 du côté de Céret, 34 à Saint-Génis et à Sorède, 35 à Prades, 33 du côté de Maury, 27 en montagne à Sayagouze, 25 aux angles.
0: Du beau temps aussi toute la journée pour Gérone aujourd'hui avec 33 degrés attendus cet après-midi. Attention à cette vigilance aux feux de forêt dans les Pyrénées-Orientales. Un secteur est en rouge, la plaine du Roussillon, c'est-à-dire une vigilance exceptionnelle. Et puis quatre autres sont en vigilance élevée, en orange pour les Corbières, le Fenouillade, les Aspres ou encore les Albères. Qu'est-ce qu'on a à signaler sur les routes, Camille, ce matin ?
13: Rien du tout, à 6h35. Profitez-en, c'est fluide sur les routes. Et puis si jamais vous notez un ralentissement inhabituel ou même un incident, vous n'hésitez pas à nous appeler au 04 68 35 5000.
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0: Et ce matin, c'est Aïcha qui vous attend au standard. Si jamais vous avez besoin de nous dire quelque chose, vous n'hésitez pas. Vous pouvez aussi laisser votre message vocal sur le WhatsApp de l'émission au 04 68 35 5000. Voici

0: 9. Bonjour, bon réveil, excellent lundi avec toute l'équipe d'ici matin. Camille, vous avez passé un bon week-end?
1: Un très bon week-end.
0: Vous avez fait quoi?
1: Des derniers week-ends d'été. Petite balade à Canet avec la ferme de Canet d'ailleurs, dont on était partenaire, bien sympathique, avec des petits animaux. Et vous, Régis?
0: Ah, moi, je me suis régalé. J'ai fait le dernier week-end de visa. Il y a eu l'USAP avec cette victoire incroyable à la cathédrale, c'était samedi soir. Et cette ambiance de folie, j'ai envie de vous dire. Voilà, on s'est bien régalé.
1: Ouais, vous êtes mis au rugby, bravo. Hein. Il faut que je m'y mette un petit peu.
0: Vous parlez des animaux de la ferme, moi je vais vous parler des animaux à adopter dans un instant. On va voir les faux pas à éviter quand on veut passer à l'adoption avec le docteur Pierre Fabin dans moins d'une minute.
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0: 6h41, comme chaque matin, nos animaux de compagnie sont à l'honneur avec le docteur Pierre Fabin. On le sait, hein, malheureusement, les refuges des Pyrénées-Orientales sont débordés d'animaux à adopter. Mais la bonne nouvelle, c'est aussi que ça attire de plus en plus de familles. Et on en parle ce matin avec notre vétérinaire, le docteur Pierre Fabin. Dites-nous, docteur, quelles sont les étapes, surtout à respecter, pour éviter que ce soit un échec?
6: Alors, le plus grand piège de l'adoption, c'est le coup de cœur basé sur le physique. Vous craquez sur un grand griffon, mais en fait, vous vivez en appartement et vous n'avez que 30 minutes par jour pour le promener. C'est l'échec assuré. Et le retour au refuge dans le mois qui suit. Donc, la première étape, c'est de faire le point honnêtement sur votre mode de vie. Avez-vous des enfants en bas âge, d'autres animaux? Êtes-vous sportif? Combien d'heures l'animal sera-t-il seul? Allez au refuge avec cette liste. Les bénévoles connaissent parfaitement leurs pensionnaires. Faites-leur confiance. S'ils vous orientent vers un petit croisé de 8 ans, très calme, plutôt que vers un jeune croisé malinois magnifique qui a besoin de courir 2 heures par jour, c'est qu'il y a une raison.
1: Et une fois sur place, dans les allées du refuge, docteur, comment se passe la rencontre et quelle est l'erreur classique que font les familles devant les cages?
6: Alors, l'erreur classique, c'est de choisir le chien qui aboie, qui saute sur la grille et qui vous lèche les doigts à travers le grillage. On se dit souvent, il m'a choisi, c'est le destin. En réalité, ça peut être un chien en hyper-excitation, très stressé ou qui a du mal à gérer ses émotions. Et à l'inverse, on ignore souvent le chien qui reste caché au fond de sa cage, le regard fuyant. Pourtant, ce chien timide, une fois sorti de l'enfer du refuge et placé dans un salon calme, peut se révéler être le compagnon le plus doux et le plus fusionnel du monde. En fait, demandez toujours à sortir le chien en balade à l'extérieur du refuge avec un bénévole. Marchez avec lui, voyez comment il réagit et pensez à faire plusieurs visites avant de signer.
0: Et alors, quand on ramène l'animal à la maison, comment on gère ses premiers jours pour qu'il trouve vite ses marques?
6: Alors, il faut appliquer la règle des 3. 3 jours pour redescendre en pression, 3 semaines pour comprendre la routine, 3 mois pour se sentir totalement chez lui. Le premier jour, le mot d'ordre, c'est le calme absolu. N'invitez pas toute la famille pour faire les présentations. Laissez-le explorer la maison à son rythme. Laissez les portes ouvertes. Ne le forcez jamais au contact s'il va se cacher sous une table. Laissez-le venir à vous. Préparez-lui un coin refuge avec un panier confortable dans un endroit tranquille, loin des passages. Et surtout, instaurez immédiatement les règles. Si vous ne voulez pas qu'il monte sur le canapé, c'est interdit dès la première minute.
0: Merci docteur Pierre Fabin, on vous retrouve évidemment en podcast avec tous ces bons conseils. Ça c'est une bonne idée, tenez, direction les refuges des Pyrénées-Orientales pour avoir un nouveau compagnon. Ça c'est
1: surtout après l'été, à mon avis, c'est le moment ou jamais.
0: Ouais, je pense qu'il y a eu beaucoup d'abandons, notamment sur les routes de France. Donc n'hésitez pas, en plus ils ont plein d'infos sur leurs réseaux sociaux en général, donc n'hésitez pas à vous connecter. Bon, nous, quoi qu'il arrive, on fait couler le café en ce moment. Vous, c'est un petit thé ce matin?
1: Un petit thé, tout en douceur, pour démarrer la semaine.
0: Mais c'est marrant ce petit truc, un coup c'est un thé, un coup c'est un café.
1: Non, c'est une petite habitude, le café au réveil, puis le thé.
0: D'accord, bah écoutez, on s'habitue avec Bernard Lavillier aussi.

0: On fait briller le soleil dès le réveil sur votre radio ici au Roussillon. Bon, j'espère que vous avez passé un bon week-end. En tout cas, on le voit sur nos réseaux sociaux car vous nous laissez vos messages Facebook et WhatsApp au 04 68 35 5000. Déjà beaucoup de messages, notamment sur WhatsApp.
1: Dominique, bonjour à toute l'équipe du matin. Ne changez rien, il fait 19 degrés à Canet-Plage avec un ciel bien étoilé. Et elle nous souhaite une bonne journée, Dominique. Et puis le Facebook aussi avec Emeric Bandia. 14 degrés avec un ciel dégagé ce matin. Excellent lundi à toutes et tous. Et puis Nicole, il semblerait qu'une belle journée s'annonce encore et en bord de mer, nous sommes ravis. Le soleil est généreux, la mer est calme. On prend tout ça, l'hiver sera peut-être long. Eh bien écoutez, on va essayer de profiter des derniers jours d'été, ça fait toujours du bien. Au moral, vous aussi, n'hésitez pas à nous envoyer vos meilleures photos, comme l'a fait Isabelle avec cette jolie photo des barques catalanes. Faites-le, on se fait un plaisir de les regarder et de les partager. Et écrivez-nous bien sûr sur le WhatsApp, on se fera un plaisir aussi de diffuser vos messages vocaux d'une vingtaine de secondes avec votre plus beau sourire au 04 68 35 5000.
0: 6h49, l'info du Sud s'intéresse à la politique de prévention contre les suicides qui donne de bons résultats en Catalogne, avec un taux de suicide en baisse pour la troisième année consécutive. Tanguy Bocconi, une tendance encourageante que la presse catalane attribue aux différentes actions mises en place, notamment par la Generalitat depuis 5 ans.
2: Et c'est une évolution significative. Le journal La Vanguardia souligne qu'en 2025, en Catalogne, le taux de tentatives de suicide gérées par les services d'urgence a diminué de 7% par rapport à l'année précédente. Le nombre de suicides effectifs, lui, a baissé de 1,5 point sur les trois dernières années, même si 556 décès ont encore été recensés l'an passé. Des passages à l'acte qui affectent inégalement la population catalane. 75% des suicides étant commis par des hommes, dont une majorité âgée de plus de 85 ans. Une mortalité en baisse donc, et ce grâce à une politique volontariste du département catalan de la santé. Le journal El País rappelle que le premier plan de prévention du suicide, lancé il y a 5 ans, a permis à la Catalogne de renforcer sa capacité à prévenir, détecter au plus tôt et répondre en amont aux comportements suicidaires. La Generalitat a ainsi mis en œuvre plus de 150 initiatives de prévention dans les domaines de la santé, des services sociaux, de l'éducation, de la justice, du monde du travail ou encore du secteur associatif. Fer de lance de ce combat, la création en juin 2022 d'un numéro d'urgence permanent dédié à la santé mentale, le 061, qui propose des interlocuteurs spécialisés aux personnes ayant un comportement suicidaire ainsi qu'à leurs proches, un centre qui traite en moyenne 52 appels par jour.
0: Et Tanguy Bocconi, apparemment, la Catalogne va en faire davantage dans la prévention du suicide.
2: Oui, le site internet Metropole Abierta nous apprend que la ville de Barcelone travaille notamment sur une carte des points chauds du suicide dans les espaces publics. Une stratégie présentée en conseil municipal la semaine passée. Il s'agit notamment d'installer des obstacles physiques pour empêcher l'accès à des sites favorables au passage à l'acte, comme des ponts ou des points élevés. Par ailleurs, une vigilance plus active des services sociaux et éducatifs, ainsi qu'une communication sur les moyens d'assistance directe, seront déployés par les services barcelonais dans les zones urbaines aux populations les plus vulnérables aux tentatives suicidaires.
0: Merci beaucoup Tanguy Bocconi, l'info du Sud. Bien sûr, vous pouvez lire l'article et réécouter en podcast sur ici.fr. Voici Bonnie Tyler, bon réveil, il est 6h51.

0: 6h54, vous écoutez ici Roussillon avec Bonnie Tyler. Dans un instant, on va parler d'un événement propreté dans les Pyrénées-Orientales. On va se mettre au ménage. Avant ça, je vais vous parler d'un invité qu'on aura ce soir. Je dirais même une invitée.
1: Indice.
0: Alors, John Bourgeois adore l'imiter.
1: Chantal Latsou.
0: Exactement, Chantal Latsou.
1: J'ai l'impression que c'est la réponse à tout, Chantal Latsou.
0: Exactement, Chantal Latsou qui sera ce soir l'invité de notre ami Sébastien Giraud. Vous allez pouvoir vous rigoler. Et en plus, je crois que John Bourgeois a décidé de passer une petite tête dans le studio.
1: Ça risque d'être drôle.
0: Oui, rendez-vous tout à l'heure dès 16h avec Sébastien. Nous, on va parler du World Cleanup Day dans un instant avec notre invité.
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0: à Perpignan. La ville se mobilise, hein. Ce sera ce samedi avec notamment une grande opération de nettoyage sur les berges de la Tête. Et pour nous en parler, on est avec Hervé Abel, c'est l'élu au développement et de la politique et de la nature de la ville. Bonjour Hervé.
1: Et bonjour à tous, bonjour aux auditeurs. Donc nous sommes samedi 19, nous serons donc samedi 19 pour un grand rendez-vous à partir de 9h30 sur les berges de la Tête, passage Torcatis, la Passerelle. Là-dessus, nous aurons comme invité les Grizzlies, ouais. Perpignan, nous aurons l'USAP homme, l'USAP l'équipe féminine aussi.
0: Alors ce qui est génial, c'est Hervé, c'est que vous avez décidé de transformer cet événement en un grand challenge.
1: Alors le challenge, c'est de ramasser le plus de déchets, évidemment. Mmh. Alors les déchets, principalement, ce sont les canettes, principalement ce sont les bouteilles de verre aussi, et après tous les déchets plastiques que l'on retrouve le long de la Tête.
0: Bon, ça c'est des déchets qui durent des années avant d'être...
1: Ça ne se recycle pas dans la nature, ça se recycle aussi des tomes, tout cela.
0: Bon, le message est passé.
2: Pour faire sa BA, Hervé, est-ce qu'il faut s'inscrire ou on vient librement comme
1: on
2: ça
1: vient librement. On vous accueille.
2: Il n'y a pas
1: de risque. Il y aura un petit point de sécurité qui sera donné quand même aux enfants. Ils seront encadrés, bien sûr. Et là-dessus, il y aura des goodies à gagner, de l'USAP, bien sûr, des Grizzlies. Et j'ai oublié les dragons, pardon. Nous aurons des entrées pour les matchs et nous aurons des goodies et bien sûr des signatures parce que les joueurs viennent.
0: Oui. Question, parce qu'on parlait des inscriptions, mais est-ce que du coup je dois ramener mon petit matériel avec mes gants, mon sac ?
1: Non, tout sera fourni par la mairie et des gants aussi seront fournis. Et nous pèserons tout ça, et l'équipe qui gagnera sera la grande vainqueur, et aura un peu plus de goodies, mais de façon générale, on va distribuer un peu à tout le monde, bien sûr.
2: Bonne action, en plus on a des petits cadeaux à gagner, c'est sympa.
0: Ouais, c'est celui qui ramasse le plus de déchets qui donc va repartir avec des cadeaux. Ça c'est pour l'aspect nettoyage, mais il y a aussi au pied du Castillet, un village justement pour apprendre, pour se sensibiliser à la nature.
1: Alors, l'après-midi, place de la Victoire, c'est le Castillet, effectivement, nous aurons un village avec... plusieurs associations qui vont intervenir et qui vont nous expliquer qu'est-ce qu'on fait de nos déchets, comment les récupérer, comment les transformer, comment ça servir nous à la maison et ce qu'on peut en faire, et même un petit côté artistique, puisque nous aurons une association qui prend les déchets et font de l'art avec.
0: Bon, on a hâte de découvrir tout ça en tout cas.
2: On peut faire du troc de vêtements ?
1: Oui, alors j'ai oublié ce petit point, vous venez avec vos vêtements, qui vous plaisent pas, vous avez maigri, ça peut arriver, vous avez grossi, ça peut arriver aussi.
2: Surtout.
1: Oui. Donc vous venez avec vos anciens vêtements propres et repassés, s'il vous plaît. On vous donne un ticket et avec ce ticket, vous allez pouvoir échanger vos vêtements.
0: Merci Hervé Abel d'avoir été avec nous. C'est rendez-vous.
1: Génial. Je vous en prie.
0: Samedi du côté de Perpignan, sur les berges de la Tête et sur la place de la Victoire pour le World Cleanup Day. Merci beaucoup Hervé.
1: Au revoir. Samedi.
2: Merci.
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0: Merci d'avoir choisi Ici Roussillon. Bienvenue, il est 7h.
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0: Le journal, c'est avec Simon Colboc. À la une, Simon, personne ne passe. Les pêcheurs des PO veulent bloquer le port de Port-Vendres.
5: Blocage prévu à partir de 9h ce matin avec des bateaux venus de Saint-Cyprien, de Canet, du Barcarès aussi. Les pêcheurs de notre département promettent carrément, je les cite, une marée noire sociale. Alice Favre, expliquez-nous, qu'est-ce qui provoque la colère comme ça donc de nos pêcheurs ?
6: La cause principale de la mobilisation, c'est la hausse du prix du gasoil. Son tarif a doublé ces derniers mois. Et donc, sur une sortie en mer, ça représente environ 3/4 des frais contre 1/3 auparavant. Les pêcheurs alertent, à cause de l'envolée des prix du carburant, leur activité devient à peine rentable. Les aides annoncées par le gouvernement avant l'été pour soulager les professionnels n'ont pas suffi, selon le vice-président du comité local des pêcheurs de l'eau et des Pyrénées-Orientales, Manu Martinez.
7: Alors les aides, ça représente déjà pas grand-chose. Par rapport à l'augmentation, bien sûr, c'est très très peu. Elles vont sûrement ne pas être reconduites, donc, et le gasoil ne fait qu'augmenter, donc on s'attend à prendre une grosse secousse. Moi, personnellement, je ne les ai pas demandé parce que c'est trop compliqué, c'est trop contraignant. Et puis voilà, et puis ça met une plombe à arriver, ça ne va pas être reconduit, et puis ça ne représente pas énormément, c'était pas grand-chose. C'est pas ça qui fait que l'augmentation du gasoil peut passer.
6: Autre motif de ras-le-bol, la dernière répartition des quotas des surplus de pêche au thon rouge. Pour la première fois, ce sont les pêcheurs de l'océan Atlantique qui ont été favorisés au détriment des professionnels de la Méditerranée. Une décision du ministère de la Mer qui provoque la colère et l'incompréhension.
5: Et le blocage du port de Port-Vendres prévu donc à partir de 9h

0: ce matin et pour une durée indéterminée. Les pêcheurs en colère, les policiers aussi, plusieurs manifestations de policiers prévues demain. Dans les Pyrénées-Orientales, un rassemblement est prévu aussi au Pertus. Les policiers réclament notamment des hausses de salaire. Selon les syndicats, les grilles des salaires des commissaires ont bien été revues à la hausse, mais pas celles des gardiens de la paix. Alors pour aller plus loin, parler de ce mouvement de colère de demain des policiers, eh bien le secrétaire départemental adjoint du syndicat Unité, Michael Cotteret, sera notre invité sur Ici Roussillon tout à l'heure à 7h45. Qu'est-ce qui a fait dérailler ce train entre Rouen et Caen vendredi soir? Le mystère reste entier ce matin, toutes les pistes restent envisagées, expliquent les enquêteurs. 44 personnes ont été blessées vendredi soir. Le conducteur du train dit avoir vu un rail posé sur les voies.
1: 7h02, c'est comme si cet été, certaines plages avaient rétréci au lavage.
0: Oui, la mer, Charles Trenet la voyait danser, nous on la voit surtout avancer. La mer qui grignote le littoral, le phénomène n'est pas nouveau, mais dans certaines communes, c'est particulièrement frappant. Exemple à Canet, la plage du Sardinal, tout près de l'embouchure de la Tête. En quelques mois, la mer a avancé d'une dizaine de mètres. Mais les situations varient d'une plage à une autre. Provence Lanzelotti est chargé de mission littorale au sein de l'agence catalane d'urbanisme.
2: Entre Gloria, c'est-à-dire 2020 et 2024, ça a été assez calme finalement. Et là, depuis 2024, tous les printemps, on a des coups de mer assez significatifs qui vont ronger le littoral assez brutalement en fait, en quelques heures. Voilà, et notamment les plages émergées. Donc on a globalement une situation d'érosion, mais pas partout. Il y a des secteurs qui sont plutôt stables, et il y a des secteurs en érosion. Et les secteurs en érosion, Sainte-Marie s'en est un, mais ce n'est pas le seul. Par exemple, la plage du village des Sables de Toreil, alors il y a moins d'enjeux proches du trait de côte, donc c'est moins impressionnant. Mais en fait, c'est celle qui recule le plus, et qui a le plus même de déficit sédimentaire sur les 10-20 dernières années. Et on peut penser que cette érosion, elle est un peu structurelle maintenant, et on essaye de la gérer, identifier les secteurs les plus touchés. Mais oui, on a un contexte qui est compliqué, et puis aussi l'élévation du niveau marin.
0: Et face à l'érosion du trait de côte à Sainte-Marie, le maire envisage carrément de reculer le front de mer, de reculer aussi la promenade du front de mer à Sainte-Marie. C'est à écouter tout à l'heure dans notre reportage en longueur. L'info d'ici, c'est dans un quart d'heure à 7h20. La justice et la reprise ce matin du procès des deux hommes accusés d'assassinat et de tentative d'assassinat sur Federico Aramburu. Federico Aramburu, l'ancien international argentin de rugby, ancien joueur de l'USAP, il a été tué par balle il y a maintenant 4 ans à Paris. Aujourd'hui, la veuve de Federico Aramburu doit témoigner devant la cour, tout comme l'ancien rugbyman Thomas Lièvremont. Un homme de 21 ans est dans un état très grave ce matin à l'hôpital de Perpignan. Ce motard a été victime d'une chute, c'était hier après-midi sur la Côte Vermeille, entre Cerbère et Banyuls. Si vous avez des tout-petits à la maison, vous pouvez, si vous le souhaitez, le ou les faire vacciner contre la bronchiolite. La campagne de vaccination démarre aujourd'hui. Chaque hiver, la bronchiolite, cette maladie respiratoire, touche près de 30% des nourrissons de moins de 2 ans.
1: Comment réussir ses études tout en s'occupant d'un proche malade?
0: Étudiant et aidant. Pas évident forcément de tout concilier. Eh bien, ça devrait quand même être un petit peu plus facile désormais à l'université de Perpignan. C'est l'une des nouveautés de la rentrée à l'UPVD. Le cursus des étudiants aidants, leur cursus pourra désormais être aménagé. Yvan Auguet est le président de l'université de Perpignan.
3: Depuis des années, on nous demandait de prendre en charge les sportifs de très haut niveau. L'Université de Perpignan est allée plus loin, puisque nous prenons en charge les sportifs de bon niveau, nous prenons en charge les artistes de talent, et à cette rentrée, nous prenons en charge les étudiants aidants, c'est-à-dire ceux qui, dans leur parcours de vie, sont confrontés à des difficultés dans leur environnement le plus proche, et qui ont des contraintes extrêmement fortes pour à la fois réussir leurs études et aider les plus proches. Donc, cette action d'aider les plus proches, évidemment, c'est une action à laquelle nous sommes extrêmement sensibles. Cette action de solidarité, finalement, dans le cercle familial ou amical. Et donc, nous allons proposer des aménagements aux étudiants qui pourront justifier qu'effectivement, ils ont un rôle actif dans l'aide à leurs proches parents.
0: Et parmi les nouveautés aussi de cette rentrée à l'Université de Perpignan, il y a la valorisation de l'engagement étudiant, des crédits supplémentaires attribués aux étudiants mobilisés, engagés par exemple dans des associations. L'UPVD annonce aussi, ces deux prochaines années, un embellissement du campus. 9500 étudiants font leur rentrée en ce mois de septembre à Perpignan. C'est 2% de plus que l'année dernière. Le rugby, l'USAP, bien au chaud au milieu du classement du top 14. Les Sankéors sont 6e après leur victoire sur Castres ce week-end. Hier soir, le Stade Toulousain a écœuré Bordeaux 48-12. En Fédéral 1, Serré va s'en mordre les doigts. Les Serrétans menaient hier 19-0 à Bédarrides. Ils ont finalement perdu 26-25. En Fédéral 2, début de saison réussi pour Prades, un succès face aux Corbières hier. La Salanque, elle, a perdu à Lavore. En Fédéral 3, belle victoire d'Argelès hier à l'extérieur. L'entente de Rivesaltes-Bachas, elle, a remporté le derby à Elne. En basket, pas de miracle. Les Françaises battues hier en finale des championnats du monde, 97-79. C'était face aux Américaines.
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0: Un bon début de journée, un bon lundi, un bon début de semaine. Beaucoup de soleil, de la chaleur même aujourd'hui encore sur le pays catalan.
1: Et pas de vent, ce sera comme ça toute la journée, en tout cas sur les Pyrénées orientales. Les températures ce matin prévues par Météo France. 21 à Perpi, 19 à Lupia et Maury, 18 pour Vingros. On a 16 pour Corsavi, 23 Bagnouls-sur-Mer et 9 degrés à Bolcaire.
0: 34 prévues à Collioure, à Argelès et à Saint-Cyprien. 34 aussi à Perpignan. Il va faire un petit peu plus chaud du côté de Totavel, 35, encore plus chaud en Vallespir, à Serré et à Amélie, jusqu'à 36 degrés attendus. Et un joli 27 degrés prévu à Font-Romeu.
1: Et jusqu'à 33 degrés à Figuières aujourd'hui, avec là aussi un joli soleil toute la journée. Attention à ce risque de feu de forêt dans les Pyrénées-Orientales. On a un secteur qui est en rouge, c'est la plaine du Roussillon, et quatre autres secteurs en orange, les Corbières, le Fenouillade, les Aspres ou encore les Albères. Sur les routes des Pyrénées-Orientales, c'est quelle couleur ?
5: Eh bien, c'est vert. Voilà, vous le disiez, pas de vent, mais pas de ralentissement non plus. Profitez-en, c'est très fluide sur les routes du pays catalan. Et si jamais vous notez un ralentissement inhabituel ou même un accident sur les routes, vous le savez, vous êtes nos yeux. Vous nous appelez au 04 68 35 5000.
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1: Et c'est le moment de chanter dans la salle de bain au réveil grâce à la première radio locale des Pyrénées-Orientales avec Lara Luciani. Voici la grenade, 7h08.

0: Clara Luciani nous fait chanter à 7h11 et c'est forcément sur Ici Roussillon.
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0: Il se balade chaque matin sur les routes des Pyrénées-Orientales. C'est John Bourgeois qui n'est pas tout seul ce matin. John, où êtes-vous? Racontez-nous.
3: Eh bien écoutez, vous le savez, je me dirigeais vers Rivesaltes.
0: Oui.
3: Je vais au marché de Rivesaltes à 8h10. Donc ce que j'ai fait, c'est que je me suis garé pas très loin des allées Joffre, là où va y avoir le marché tout à l'heure, qui est en train de s'installer tout tranquillement. Et on est à côté de la gare de Rivesaltes. Donc pour croiser les premiers bonjours du matin, les premiers auditeurs d'Ici Roussillon, je me suis posé à l'entrée de la gare. Et voilà que j'ai croisé Jade qui était avec moi. Bonjour Jade.
4: Bonjour.
3: Jade, comment ça va?
4: Ça va très bien.
3: Alors racontez-moi un petit peu, qu'est-ce que vous faites à la gare? Je crois que vous êtes allé déposer quelqu'un.
4: Alors, je suis parti déposer ma copine qui vient de commencer un nouveau travail, qui a un déplacement professionnel. Alors, j'ai pas l'habitude de me lever aussitôt. C'est un peu exceptionnel. Moi, je suis normalement développeur, plus en télétravail, donc j'ai pas trop l'habitude. Elle est revenue récemment, là, hier. Elle était partie voir Céline Dion en concert à Paris. Ouais, samedi, c'était samedi. Et là, elle enchaîne sur le travail. Donc, deux salles, deux ambiances, on va dire.
3: Carrément. Vous savez que Régis, au studio ici, Roussillon, qui nous entend, c'est un fan absolu de Céline Dion.
4: Ouais.
3: Il s'est levé très tôt, il s'est connecté des heures en avance pour avoir des places. Je sais même pas si Régis, vous avez pu en avoir, mais...
0: Je ne dévoilerai pas cette information.
3: Très bien. Et en tout cas, votre compagne, elle a réussi.
4: Ouais, elle a réussi. Elle a adoré. Elle a pleuré. Elle m'a dit, c'était incroyable, quoi.
3: Ah ouais, elle s'est
4: régalée. C'était une expérience incroyable.
3: Et vous, non, vous l'avez pas accompagnée.
4: Bon, moi, j'écoute pas trop, donc j'écoute pas trop. Et j'avoue que le prix des places, je pense, faut être fan. Faut être fan pour mettre autant dans une place, mais bon, quand on est fan, je comprends. Il y a pas de, c'est normal.
3: Jade, on a fait une boulette parce que Régis, il voulait pas révéler qu'il avait pris peut-être des places pour Céline Dion. Alors, c'est pas sûr.
4: Ah.
3: Peut-être qu'il y est pas arrivé. Voilà, on va rien dire.
4: Mince.
3: On s'est trompé. Personne, de toute façon, nous a écouté ce matin à 7h10.
2: Voilà. Merci
3: beaucoup, Jade. Je vous laisse repartir en télétravail donc aujourd'hui.
4: C'est ça, exactement.
3: Bon, on se fait un petit tour au marché avant de partir au télétravail ou pas? On va prendre des petits fruits et légumes.
4: Pourquoi pas, ouais.
3: Vous allez m'y retrouver. J'ai quelques goodies ici aussi. Vous avez pris l'éventail ici.
4: Exactement.
3: Il fait encore chaud aujourd'hui.
4: C'est un souvenir. Ouais. Bon, septembre, il fait chaud ici quand même. On va pouvoir l'utiliser.
3: Merci Jade. Voilà Régis, Camille. Je me dirige vers les allées Joffre désormais pour aller faire mes petites emplettes avec mes cabas ici Roussillon.
0: Merci John. D'ailleurs, n'hésitez pas à aller rejoindre John. Hein, il a plein de goodies et puis vous allez pouvoir passer à la radio. Direction donc le marché de Rivesaltes. Dans un instant, on va parler du prix de la baguette. Est-ce que vous connaissez le prix de la baguette, Camille?
2: Franchement, pas du tout. Ça augmente tellement à chaque fois que pas du tout.
0: Eh ben, on va parler du prix de la baguette. Il y a 30 ans, dans un instant, ce sera dans Mon œil avec David Oussiou.
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0: Ce matin, on s'intéresse au prix de la baguette avec David Oussiou dans Mon œil, Camille. Des boulangeries ont vendu hier la baguette au prix de 1996.
2: Ouais. Ah bah alors, je suis sûr qu'on s'est largement fait avoir au fil des années, non?
0: Eh ben, on va le voir ce matin avec Mon œil de David Oussiou. David, ce matin, les tarifs de 2026 sont revenus.
6: Oui, ça n'a duré que 24 heures. La baguette à 3,92 francs à l'époque. Vous convertissez, c'est 60 centimes d'euros d'aujourd'hui. Et la baguette à 4 francs, j'arrondis, on l'a tous connu. Au milieu des années 90, c'était à peu près son prix partout en France. 30 ans plus tard, elle coûte autour d'un euro, souvent davantage. Alors je sais, ce matin, vous regardez votre baguette et vous vous demandez, mais qu'est-ce qu'ils ont mis de plus depuis 1996? Eh bien, rien. C'est toujours de la farine, de l'eau, du sel, de la levure. Ce qui a changé, c'est tout ce qu'il y a autour. On pense d'abord au blé, mais contrairement à ce qu'on pourrait croire, ça n'est pas lui qui fait l'essentiel du prix. Les matières premières ne représentent finalement qu'une petite partie du coût d'une baguette, 15% à peine. Ce qu'on paye surtout, c'est le travail, les salaires et les charges. Et puis le four, l'électricité, le gaz, le loyer, le matériel, tout ça a considérablement augmenté en 30 ans. Finalement, la baguette, c'est un bon résumé de l'inflation. Dans 250 grammes de pain, vous avez presque toute l'économie française. Alors attention, comparez le franc de 1996 et l'euro d'aujourd'hui, c'est pas tout à fait honnête. Les salaires aussi ont augmenté. 4 francs de 1996 avaient davantage de valeur que 60 centimes aujourd'hui. Mais notre cerveau, lui, ne fait pas ses courses en euros constants. Non, les économistes appellent ça les euros constants, mais notre cerveau, lui, ne fait pas ses courses en euros constants. Il retient surtout qu'il y a 30 ans, avec 4 francs, on repartait avec une baguette. Forcément, ça nous rappelle 1996. Chirac qui suspend le service militaire, Johnny qui épouse Laetitia, et toute la France danse la Macarena. Ça, on s'en souvenait. Mais la baguette à 4 francs, on l'avait presque oublié.
0: Ah oui, bah on l'avait complètement oublié. Bah, vous ne l'avez pas connu.
2: Ah si, quand même.
0: La baguette à 4 francs en 1996?
2: Ah non, oui, bah, j'avais 5 ans.
0: non, mais genre,
2: j'ai connu les francs, Régis, quand même.
0: Non, mais d'ailleurs, mais qui se souvient de la baguette à 5 ans?
2: Non, moi, je me souviens de 10 francs où on pouvait s'acheter un énorme paquet de bonbons.
0: Est-ce que vous vous souvenez, quand vos parents vous disaient « Va demander une baguette pas trop cuite », et ben vous répétiez dans votre tête « Pas trop cuite, pas trop cuite, pas trop cuite » pour être sûr d'avoir la bonne baguette. Bon, on s'échappe un petit peu direction les réseaux sociaux avec vos messages pour nous parler de la météo, Camille. Le Facebook ?
2: Jean et Marlène, par exemple, avec un très beau ciel étoilé à Saint-Cyprien. Le jour se lève doucement avec une température de 21 degrés. Bonne journée, bise et bonne semaine à tous. On a Annie aussi qui nous fait le petit coucou depuis Canet-en-Roussillon ce matin avec 20 degrés et le WhatsApp de l'émission sur lequel vous nous écrivez aussi. Muriel, bonjour, 17 degrés à Amélie-les-Bains, le temps est clair, bonne journée à toute l'équipe. Merci Muriel, vous aussi n'hésitez pas à nous écrire et à nous faire des petits vocaux d'une vingtaine de secondes au 04 68 35 5000.
0: C'est 7h18, l'info d'ici, Simon Colboc. Et notre reportage en longueur ce matin, ce n'est pas le sable qui prend la mer, c'est la mer qui prend le sable.
7: On s'intéresse au recul du trait de côte quand la mer avance et la plage recule dans certaines communes des Pyrénées-Orientales. C'est très marquant, comme ici à Canet, Baptiste Guillet, tout près de l'embouchure de la Tête, à la plage du Sardinal, en marche arrière toute. En quelques mois, la mer a progressé d'au moins 10 mètres, Baptiste.
8: Et pourtant, il y a seulement un peu plus d'un an, sur cette plage du Sardinal, le maire de Canet, Stéphane Loda, affichait un grand sourire dans un reportage pour France 3.
9: Avant, vous aviez une plage réduite, largeur de 20 mètres, et vous voyez qu'aujourd'hui, nous avons une largeur de près de 40 mètres.
8: Un an après, donc, la situation a bien changé. On est très loin d'une large bande de 40 mètres de sable. La plage s'est bien rétrécie en quelques mois. Les serviettes et les parasols sont un peu plus resserrés. Et les habitués de la plage, comme Jean-Michel et Marie, qui y viennent depuis des années, n'ont évidemment pas pu y échapper.
10: Elle a diminué de moitié.
11: Vraiment diminué, oui. T'as vu, on dirait qu'elle est coupée en deux, la plage.
10: Chaque année, ça change, quoi.
11: Avant, c'était une belle plage, hein. Là, et je sais pas dans 2-3 ans ce que ça va donner, hein.
8: Les scientifiques spécialistes de l'évolution du littoral se sont penchés sur la question. La cause de la transformation de la plage est à chercher du côté de la Tête, dont l'embouchure se trouve juste à côté. En fait, la plage du Sardinal s'était agrandie depuis la tempête Gloria en 2020, qui avait réorienté vers le sud, vers Canet, cette embouchure, et la plage bénéficiait d'un apport de sable. Les choses ont changé depuis, explique Provence Lanzelotti, chargé de mission littorale à l'Agence catalane d'urbanisme.
12: On a eu une situation un peu exceptionnelle pendant 4 ans à peu près, et là on voit sur les images satellites que l'embouchure a eu tendance depuis quelques mois de se réorienter vers le nord, donc de lâcher en fait sa charge sédimentaire plutôt vers le nord, et particulièrement dans les dernières semaines.
8: Au-delà du simple cas de la plage du Sardinal, la question de l'érosion côtière reste un enjeu de taille sur le littoral, même si la situation est très contrastée le long de la côte. La plage du village des Sables à Toreil souffre beaucoup, tout comme celle de Sainte-Marie, à tel point que le maire Edmond Jordan envisage désormais de reculer le front de mer, la promenade.
13: On se dit qu'en reculant, on va laisser la plage respirer à nouveau, sans oublier de continuer à protéger les populations qui habitent derrière, mais on a un petit peu de place et on va en profiter derrière pour renaturer, pour lutter contre les inondations, pour lutter contre le changement climatique. Et puis ça va nous permettre aussi de faire des espaces publics plus qualitatifs et ça va nous permettre de monter en gamme.
8: Des travaux qui ne vont pas commencer tout de suite. La population va d'abord être consultée, informée, mais l'adaptation est nécessaire. Enjeu majeur, même pour les décennies à venir, avec l'augmentation du niveau marin. La plage du Sardinal n'a pas fini de se transformer.
7: Baptiste Guillet et l'info d'ici tous les jours à 7h20.
0: Merci Simon, on va vous retrouver tout à l'heure à 7h30. Bon, j'espère que tout va bien pour vous. Ça va, vous êtes bien là tous les deux?
2: Ah bah on est bien, on a encore des chouquettes dans le studio.
0: Qui a ramené des chouquettes?
2: David, merci David.
6: Il arrive
2: David.
6: Dans un instant, David Rochier.
0: David Rochier qui arrive pour
6: Ici ça marche.
2: Eh bien ici ça marche.
0: Eh oui, on va parler de quoi aujourd'hui? Eh bien d'une agricultrice. Est-ce que j'en dis plus ou pas? Non, je crois que si j'en dis trop, après on va casser un peu le...
2: Ouais, laissez-nous le suspense Régis.
0: Ouais. En tout cas, vous n'hésitez pas à participer à cette émission à chaque matin. Vous êtes les bienvenus sur le WhatsApp ici au Roussillon au 04 68 35 5000. Voici le groupe Queen avec Radio Gaga.

0: parfait pour démarrer la semaine avec la première radio locale des Pyrénées-Orientales. C'est ici Roussillon, il est 7h25.
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0: Et c'est l'heure d'accueillir David Rocher. Bonjour David.
4: Bonjour, bonjour à tous.
0: Alors ce matin David, vous allez nous présenter une agricultrice qui ne fait pas les choses comme tout le monde et ça cartonne.
4: Bah oui, elle a même une communauté, les petits cueilleurs, qu'elle salue régulièrement sur les réseaux sociaux à travers des vidéos qui cumulent pour certaines jusqu'à 200 000 vues.
5: Ah, attendez, c'est ma tête là. Je tourne. Hop.
6: Salut les petits cueilleurs.
4: Elle s'appelle Christelle Lopez. Elle est installée à Elne sur une exploitation familiale qui a opté pour le maraîchage il y a 2 ans, c'est le Mas Illiberis, que l'on voit d'ailleurs au bord de la route un peu avant d'arriver à la tour Bazelne. Et effectivement, ici, ça ne se passe pas comme ailleurs. C'est vous qui allez cueillir vos fruits, vos légumes tout seul, comme des grands, dans les champs. Vous arrivez, vous prenez votre panier et hop, direction le potager.
7: Il y a des aubergines partout. Pas mal de poivrons, tomates cerises, les jaunes et les rouges, du padrone, beaucoup de courgettes aussi. Voilà, voilà, je vous dis à tout à l'heure.
4: Au départ, Christelle avait ouvert ses champs de cerisiers, d'abricotiers, et ça a tellement bien marché que petit à petit, l'auto-récolte est devenue la règle sur l'exploitation.
8: Et il paraît que cueillir soi-même ses fruits et légumes, David, ça a plein d'avantages.
4: Bah oui, le premier, c'est de renouer avec la terre. Christelle voulait montrer que les légumes ne poussent pas dans un frigo ou dans les supermarchés, et que les fruits, bah, ça tombe pas du ciel.
7: Et je voulais vous dire, pour les cueilleurs de figues, il faut rentrer dans l'arbre pour trouver des figues. Si vous attendez que la figue, elle tombe dans le panier, ça marche pas.
4: Mais le gros avantage, c'est surtout le prix imbattable. Cet été, les tomates étaient à 1,50€ le kilo, les courgettes ou les aubergines à 2,50€. Les figues, en ce moment, sont à 5€ le kilo. De vraies économies avec des offres spéciales aussi, comme ces vides cueillettes où tout le potager est à 1€. Il suffit pour cela de suivre les aventures de Christelle et de ses petits cueilleurs en allant sur la page Facebook Mas Illiberis.
9: C'est à Elne donc.
4: C'est à Elne, voilà. C'est
8: David génial. Et ses bons plans, j'adore.
4: Et on en parlera puisque Christelle sera notre invitée tout à l'heure à partir de 10h. Ici ça marche, votre rendez-vous des belles initiatives tous les jours, donc entre 10h et 11h sur votre radio ici au Sillon.
0: Ah bah écoutez, merci, j'ai envie de dire, parce que là en ce moment avec le prix qui s'envole, avoir des bons plans tarifs pour pouvoir manger, bravo.
4: Moi j'attends l'auto-récolte des chouquettes.
8: C'est pas mal. Moi, en tout cas, j'aime bien quand David vient, il nous ramène du pouvoir d'achat comme ça.
0: Oui, bah, oui, bah, faut falloir arrêter à un moment donné parce que hein, le beurre.
9: Il nous ramène du beurre et du cholestérol.
0: Est-ce que vous avez un message à nous faire passer? Merci.
8: Il nous dit qu'on a de la marge en fait.
4: À tout à l'heure.
0: On vous retrouve tout à l'heure après les infos de 7h30. On va jouer ensemble avec le blind test de Rouleau-Léon en catalan avec vos places pour aller voir le tribut de Queen. Ce sera l'Arena de Narbonne et ce sera samedi soir.
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0: Bonjour, bon réveil. Bienvenue sur votre radio locale ici Roussillon. Nous sommes le 14 septembre aujourd'hui. Il est 7h30. C'est l'heure de l'info locale avec vous, Simon Colboc, et le ras-le-bol des pêcheurs du département.
16: Oui, nos pêcheurs annoncent le blocage du port de Port-Vendres ce matin à partir de 9h. Une mobilisation pour dénoncer le prix du gasoil. Pêcher n'est plus rentable, disent les pêcheurs des Pyrénées-Orientales. Une trentaine de bateaux sont attendus ce matin donc à Port-Vendres pour y bloquer le port. On va y revenir dans le journal de 8h. Les policiers, eux aussi en colère. Plusieurs rassemblements là prévus demain, mardi. Les policiers mobilisés, eux, pour des hausses de salaire. On va en reparler dans un instant. La rentrée des étudiants à l'université de Perpignan. 9500 étudiants inscrits cette année. C'est 2% de plus que l'an passé. Une rentrée sous les meilleurs auspices, assure le président de l'UPVD. Et ce, malgré les exigences d'économie imposées par l'État. Dans l'actualité aussi, beaucoup de questions toujours ce matin en Normandie, après le déraillement du train de vendredi, Valentin Bertrand.
17: Une grue attendue aujourd'hui à Cléon, en Seine-Maritime, pour soulever le TER qui a déraillé vendredi soir. L'opération va durer une semaine. L'enquête, elle, se concentre toujours sur ce morceau de rail en travers de la voie au moment du choc. Mais aucune piste n'est privilégiée, prévient le ministre de l'Intérieur. 8 ans après les attentats de Trèbes et Carcassonne, marqués par la mort du lieutenant-colonel Arnaud Beltrame et de 3 autres personnes, le procès en appel s'ouvre aujourd'hui à Paris, devant la cour d'assises spéciale. 3 personnes à la barre, la petite amie et 2 proches du terroriste abattu à l'époque par le GIGN. Après la censure de la mesure en France par le Conseil d'État, Emmanuel Macron demande officiellement à la Commission européenne d'interdire les réseaux sociaux aux moins de 15 ans. Nous irons jusqu'au bout, assure le chef de l'État sur X. Leur pilule contraceptive est soupçonnée de favoriser l'apparition de tumeurs au cerveau. 1 600 000 Françaises reçoivent à partir d'aujourd'hui un courrier pour les mettre en garde sur les comprimés à base de désogestrel à l'origine de mélingiome. Ils sont bénins dans 90% des cas. Après sa démission, qui pour succéder à Edgar Gros-Piron à la tête du comité d'organisation des JO 2030 dans les Alpes. Une assemblée générale extraordinaire se tient aujourd'hui pour organiser la transition et sortir de la crise à 3 ans et demi maintenant de la cérémonie d'ouverture. 300 000 euros pour rénover les grands thermes à Châtel-Guyon, 400 000 pour le château royal de Senlis ou encore 500 000 pour l'ancienne maison de la culture de Bourges. Le loto du patrimoine dévoile ses aides aux 18 sites français retenus cette année.
16: Et dans notre région Occitanie, 500 000 euros vont être versés à l'ancienne manufacture de draps de Montaulieu, c'est dans l'Aude, au nord de Carcassonne. Les pêcheurs sont donc mobilisés aujourd'hui à Port-Vendres. Les policiers, eux, prévoient de se rassembler demain. Grande manifestation annoncée à Paris, dans les Pyrénées-Orientales. Un rassemblement est aussi prévu demain, ce sera au Pertus. Mobilisation des policiers, d'abord pour de meilleurs salaires. Les discussions de rentrée n'ont pas abouti avec le ministère de l'Intérieur à la fin du mois d'août. Les policiers réclament aussi plus de moyens, des embauches, et notamment chez nous, dans les PO, Franck Rovira et le délégué régional pour le syndicat Alliance.
18: Il y a cette criminalité transfrontière qui existe, qui est réelle au sein des Pyrénées-Orientales. On a des collègues qui travaillent et qui effectuent des contrôles à la barrière de péage du Boulou dans des conditions plus que limites en termes de sécurité. Pas assez nombreux, clairement. Et là, je vous parle du volet du policier de sécurité publique. Alors, il y a d'autres policiers, ceux qui travaillent en investigation. Une prime d'investigation qui a été allouée à certains policiers, mais qui manque à d'autres. Comme si dans un service judiciaire, vous en avez certains qui ont capacité de toucher cette prime et d'autres non, alors qu'ils effectuent le même travail. Mais là, maintenant, trop c'est trop. On a été reçu par le ministre. Ce qu'il nous a dit ne nous convient pas du tout. Et donc, on a décidé de se mobiliser sur Paris pour faire entendre la voix des policiers.
16: Manifestation donc demain à Paris à l'appel du syndicat Alliance. De son côté, le syndicat Unité appelle à un rassemblement dans les Pyrénées-Orientales à la frontière, à l'ancien poste frontière du Pertus.
0: Pour aller plus loin, dans 10 minutes, justement, notre invité est policier.
16: Oui, c'est le secrétaire départemental adjoint du syndicat Unité. Il s'appelle Mickaël Cotteret. Il est avec nous en studio dans 10 minutes sur votre radio ici Roussillon.
0: À 7h34, on jette un œil sur la météo dans les Pyrénées-Orientales aujourd'hui avec du soleil pour tout le département et toute la journée. Pas de vent prévu par Météo France en tout cas pour aujourd'hui. Les températures ce matin, 21 degrés prévus à Perpignan, 19 à Thuir et Saint-Paul-de-Fenouillet, 23 à Collioure, 16 pour le Tech et 9 à Formiguères.
16: 34 cet après-midi sur le littoral à Canet par exemple, 34 aussi à Perpignan, 36 en Val-Espire, 35 en Conflans, à Marquichane, à Eauze et à Prades. jusqu'à 27 degrés annoncés en montagne.
0: On ira jusqu'à 33 degrés pour Gérone cet après-midi avec un beau soleil toute la journée. Attention à cette carte aux vigilances de feux de forêt. C'est rouge pour la plaine du Roussillon. Donc un secteur exceptionnel. Vigilance également orange élevée pour les Corbières, le Fenouillade, les Aspres ou encore les Albères. Sur la route, les premiers ralentissements sont à noter à 7h35, Camille.
8: Oui, même si ça roule plutôt pas mal, le seul point rouge, c'est quand vous venez de Canet-en-Roussillon et que vous approchez du rond-point amenant au boulevard de la France Libre à Perpignan. Pour le reste, ça ralentit un petit peu sur les points habituels, hein, la rocade Saint-Charles par exemple, quand vous arrivez également au niveau du rond-point du péage sud. La D66, la route de nos montagnes, quand vous venez du Solé, ça ralentit également aux abords de Perpignan. Et puis au sud, la D914 depuis Argelès, direction Perpi, ça ralentit. Et puis en centre-ville, c'est le secteur Panchaud qui ralentit également. Pour le reste, c'est plutôt fluide pour l'heure. Et puis si vous notez des ralentissements inhabituels, vous nous appelez au 04 68 35 5000.
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8: Et comment c'était bien ce matin, 7h35, on va retrouver une candidate qui avait gagné un très beau cadeau. Elle avait gagné des places pour Aqualand. C'est Hélène. Bonjour Hélène.
19: Bonjour, bonjour à tous les auditeurs.
0: Bonjour Hélène. Bonjour.
8: Hélène, vous venez d'où ?
19: De Perpignan.
8: Perpignan. Et vous bossez aujourd'hui ou vous êtes encore en week-end prolongé ?
19: Non, je me prépare pour partir.
8: Avec les enfants amenés à l'école ?
19: Ah non, ils sont grands.
8: Ah ben ça va. Hélène, vous avez gagné un joli cadeau. Pardon,
19: très
8: Hélène ?
19: Joli cadeau. Je dis très joli cadeau.
8: Avec les enfants en plus, c'était Aqualand ?
19: Oui, on est parti avec mon fils, sa copine et ma fille. Voilà, tous les quatre pour le dernier week-end.
0: Ah, du coup, en plus, il y avait moins de monde, Hélène.
19: Exactement, il faisait très, très, très beau.
8: Bon, vous avez profité, vous vous êtes régalé ?
19: Oui, en plus, bon, ben voilà, c'est un budget. Donc voilà, fin de vacances, début pour la rentrée. Ben, c'était super.
0: C'est vrai parce que vous avez gagné 4 passes adultes, hein.
19: Tout à fait, 4 places adultes, donc c'était vraiment bien, c'est quand même important au niveau du budget, donc voilà, on remercie la radio.
0: Ah bah avec plaisir. Hélène, vous êtes toboggan ou vous êtes plutôt piscine à vagues, vous ?
19: Un peu les deux, mais j'aime bien les toboggans.
0: Ouais, alors, ceux qui sont pas trop sensations, quoi.
19: Voilà, c'est ça.
8: Ah, il y a les bouées aussi, moi j'aime bien les bouées, c'est entre les deux.
0: Ah oui, la rivière, vous parlez de la rivière.
8: Cool. Ouais,
0: ah,
8: oh, petite balade.
0: Vraiment très cool.
8: Deux salles, deux ambiances.
0: Hélène, écoutez, l'année prochaine, on remet ça évidemment à Aqualand Saint-Cyprien qui a fermé ses portes. Mais évidemment, c'est un grand classique de l'été et on se fera un plaisir de vous réinviter. On vous embrasse, Hélène.
19: Merci beaucoup, merci à Ici Roussillon et un grand bonjour à tous les auditeurs. Merci encore pour votre radio qui est super.
0: Avec plaisir, à très vite, Hélène. C'est l'heure de jouer en catalan, comme chaque matin à 7h37. C'est le moment de retrouver Julio León et de savoir s'il a passé un bon week-end. Bonjour Julio.
20: Bon dia tout homme, particulièrement bon bien sûr.
0: Oui, vous avez fait quoi ce week-end vous ?
20: Eh bien écoutez, je suis allé à un festival médiéval qui s'appelle Terra da Troubados. On en a parlé dans la chronique Jean du Sud.
0: C'est ça, vendredi dernier, vous m'avez donné envie d'y aller. Alors c'était bien ?
20: Ah, c'est spectaculaire, c'est le mot, et puis très très bien fait. Il y a beaucoup de travail, franchement, l'année prochaine, je vous invite à y aller si vous n'avez pas pu y aller cette année.
0: Bah écoutez, on y va ensemble, j'ai envie de vous dire.
20: Ah bah allez, let's go. Camille, ça vous dit ?
8: Ah bah ça me dit toujours, moi, en plus avec vous, toujours en bonne compagnie.
20: Allez, parfait.
0: On va jouer ensemble, Julio ?
20: Bien sûr, au blind test 0468 35 5000, le but est très simple, vous devez trouver le titre et l'artiste d'origine ou le groupe, ça dépend des fois, de la chanson que j'ai traduite en catalan.
8: Avec un beau cadeau à la clé, hein, 2 places en carré or pour aller voir le concert The World of Queen. Ce sera ce samedi 19 septembre à l'Arena de Narbonne. C'est vraiment le plus grand hommage à la légende, hein, Freddie Mercury. Ça va être incroyable. On vous les offre, vos invites. Vous nous appelez au 04 68 35 5000.
0: Julio, à vous de jouer.

0: Rolio, qu'est-ce que j'aime quand vous poussez la voix comme ça?
1: Ah ben oui, le matin c'est pas facile.
0: Ah oui.
2: Et presque, je préfère cette version.
0: Eh ben oui, c'est possible, c'est fort probable.
1: Alors ça veut dire que vous connaissez la version originale.
2: Exactement, je l'ai. Mais peut-être que notre candidate Annick a aussi la bonne réponse. Bonjour Annick.
0: Bonjour Annick.
3: Bonjour.
0: Comment ça va Annick ce matin?
3: Très bien.
2: Oh là, il y a de la forme là.
0: Oui, ça s'entend.
2: Il y a la patate ce matin.
1: Ça fait plaisir.
0: C'est quoi le programme pour vous Annick aujourd'hui?
3: Le programme aujourd'hui, je vais au travail.
2: En tout cas, vous avez l'air enjouée d'y aller. Vous faites quoi dans la vie?
3: Je suis enseignante.
0: Oh. Ah, c'est des petits ou c'est des grands?
3: Des petits.
0: Ah, ils sont adorables, les petits.
3: Voilà.
0: Les grands, c'est toujours plus compliqué.
3: Il faut savoir les prendre aussi.
0: C'est ça.
2: La positive attitude ce matin.
0: Et puis, surtout, Annick, vous partez au travail, vous préparez pour aller au travail avec Rulio Leon dans les oreilles quand même.
3: Ah oui, tous les jours, j'adore.
2: Vous avez trouvé la voix
3: et j'ai hâte d'aller un jour le voir parce que je ne l'ai pas encore vu.
0: Eh ben, c'est quand votre prochaine date, Rulio? On a une date où je vous prends au dépourvu?
1: Non, pas pour l'instant, mais bon, elles vont arriver, les dates. La prochaine date, elle est en mai prochain. Mais bon, il n'est pas exclu qu'on joue en groupe cet hiver.
0: Bon, on vous tiendra au courant, évidemment, Annick. Avant ça, on joue ensemble. Est-ce que vous avez reconnu ce titre réinterprété par Rulio?
3: Oui, c'est Régli, enfin, c'est Mets de l'huile du groupe Réglisse.
0: On vérifie? Allez.
4: Mets de l'huile, c'est gagné, Annick.
2: Bravo, Annick.
3: Merci.
2: Bon, à défaut d'aller voir Rulio tout de suite, vous allez pouvoir au moins aller voir le tribute de Queen. Ce sera 2 places en carré or, c'est ce samedi à Narbonne, Annick, bravo.
3: D'accord, merci.
0: Et en plus, comme l'a dit Camille, vous allez être hyper bien placé. Un carré or à l'Arena de Narbonne, ça veut dire que vous allez être tout devant.
3: Merci, super.
2: Voilà. Vous allez y aller avec qui, Annick?
3: Mon mari, sûrement.
2: Ben voilà, petite soirée en amoureux, on est ravis pour vous.
3: Merci beaucoup et merci sur Roussillon.
0: Avec plaisir. Rulio, j'ai envie de vous embrasser très fort.
1: Mais oui, moi aussi, on se voit demain.
0: Ah bah avec plaisir, à demain. Annick, quelle est la première radio locale des Pyrénées-Orientales?
3: Ici Roussillon.

0: 92, le groupe Réglisse chante « Mets de l'huile » et c'est sur votre radio ici au Sion. Dans un instant, on parle de la colère des policiers avec l'invité d'ici matin.
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0: 7h44, votre invité ce matin, Simon, il est policier et il compte manifester demain au Pertus.
5: Bonjour Mickaël Cotteret.
6: Bonjour.
5: Vous êtes le secrétaire départemental adjoint du syndicat Unité et demain, le mot d'ordre, ce sont donc les salaires.
6: C'est ça, c'est exactement ça. Donc on a décidé de se rassembler au village du Pertus pour montrer notre mécontentement suite aux décisions prises du ministre le 4 septembre qui nous laissait très clairement entendre qu'on n'aurait rien pour le corps d'application et d'encadrement d'application.
5: Et ce qui vous agace particulièrement, c'est que les directeurs et les commissaires de police, eux, vont voir leur grille de salaire nettement augmenter.
6: Alors oui, ça part de là, c'est-à-dire qu'on nous dit à nous qu'il n'y aurait pas d'argent depuis 2 ans. Et au final, on s'aperçoit qu'au niveau de la grille des commissaires, on est en train de mettre un échelon sommital, c'est-à-dire le dernier échelon du premier grade des commissaires, à une hauteur de 1 350 € par mois de plus. Voilà, ce qui correspond à peu près à un petit SMIC. Voilà. Donc bien sûr, ça ne touchera pas la totalité des commissaires, certains n'en bénéficieront pas, mais quand nous, on a demandé une revalorisation de notre grille indiciaire concernant les gardiens, on nous a donné 50 points à 5 € le point.
5: Donc ce qui fait 250 €.
6: Voilà.
5: Demain, une manifestation est donc prévue au Pertus dans le département. Vous appelez aussi, vous, le syndicat Unité, à n'intervenir à partir de demain que pour les interventions urgentes. Ça veut dire quoi? Comment on fait le distinguo entre une intervention urgente et une intervention qui l'est moins?
6: Alors, on n'appelle pas demain, c'est-à-dire qu'on a, ça fait déjà à peu près une bonne douzaine de jours où on a demandé le zéro initiative, c'est ça le terme, le zéro initiative. C'est-à-dire que nous intervenons sur un appel 17, une urgence, on y va, on ne cherche pas à savoir plus urgent, moins urgent, on y va. Mais tout ce qui est initiative de notre part, un contrôle d'initiative, de la verbalisation d'initiative, tout ça, on demande de stopper tout ça. Pour faire comprendre ce rapport de force que l'administration est en train de nous mettre, nous, à Unité, on a décidé de répondre dans ce sens.
5: Mais concrètement, si je fais le 17, Police Secours me répond toujours et va intervenir en principe comme avant.
6: Si les opérateurs ont décidé qu'il y avait un caractère d'urgence, vous aurez un véhicule, il n'y a aucun souci là-dessus. On parle de l'initiative.
5: Concrètement, cette mobilisation-là, il y a votre syndicat Unité, il y a le syndicat Alliance aussi qui appelle, on sent une grogne de l'ensemble des policiers. Est-ce que ça veut dire que les policiers sont plus les chouchous du gouvernement? On entend parfois que pour être entendu ces dernières années, il faut être soit agriculteur, soit policier. C'est pas le cas, c'est plus le cas, vous n'êtes plus les chouchous du gouvernement?
6: Chouchou, c'est un mot que vous employez. Je pense que non, je pense pas que la police nationale est chouchoutée. On sait très bien que le gouvernement, l'État a besoin de la police justement sur ce que vous venez de citer, les manifestations, à toujours nous mettre devant, même si intérieurement nous avons nos idées. Des fois, nous sommes en phase avec les revendications des gens, mais bon, c'est notre métier de se retrouver là pour sécuriser le pays. Mais non, je pense pas que nous sommes les chouchous. Je pense que aujourd'hui, on essaye de nous attendrir par moments, à certains moments. Certaines périodes de l'année, quand on sait que le mouvement social est important, mais on n'est pas du tout les chouchous, et encore moins, je vous dis, tout ce qui reste au niveau du socle de la police nationale, c'est-à-dire nos gens administratifs, nos gens techniques, nos scientifiques, nos policiers adjoints, les jeunes, les contractuels, nos policiers que vous voyez, les gardiens de la paix, etc., tout ce socle-là, c'est eux qui font tourner un commissariat 24 sur 24, et on n'est pas reconnu à sa juste valeur. C'est-à-dire que si
5: quelques chiffres. Le budget du ministère de l'Intérieur en 2017, 18 milliards d'euros. Pour cette année, 34 milliards d'euros. Il n'y a pas beaucoup de ministères qui ont connu des augmentations de budget aussi significatives.
6: Sauf que nous, on a un ministère où on part, comme vous disiez, de très très loin. C'est-à-dire qu'au niveau matériel, au niveau équipement, on prend juste chez nous, dans les Pyrénées-Orientales, le nouveau commissariat, la cité policière...
5: Qui est prévu dans 5 ans à Perpignan.
6: On peut dire 6. connaissant les marchés, les ceci, les cela, donc ça va encore traîner. Pendant ce temps-là, on pousse les murs pour mettre les collègues. Alors on a des renforts, mais quand même on a des renforts, on ne sait pas où les mettre. Les moyens, les véhicules, c'est une catastrophe. L'informatique, c'est une catastrophe.
5: Parce qu'il y a eu un plan justement pour les véhicules, pour le matériel. Vous envoyez toujours pas les fruits ?
6: Mais sur le plan national, on va vous envoyer, sur le département ici, on va vous envoyer trois ou quatre belles voitures, c'est tout. Parce que c'est un plan national, donc il faut dispatcher sur tous les départements.
5: Dans les Pyrénées-Orientales, justement, la police, en termes d'effectifs, c'est 860 personnes, hein, tout confondu,
6: ouais,
5: des
6: ça.
5: Patrons scientifiques, ouais, administratifs, ouais. Et puis évidemment les policiers lambda sur le terrain. Il faudrait combien de personnel, selon vous ?
6: Je pense qu'on peut encore avoir une bonne centaine de policiers, on n'aurait pas à rougir. Voilà. Maintenant, on n'aura pas les moyens bâtimentaires. Voilà. Mais sans policiers en plus, on n'a pas à rougir. L'activité est énorme, on a de plus en plus de refus, vous avez déjà entendu sur vos radios, on a encore eu un hier, en trottinette.
5: Où ça ?
6: Sur Perpignan, il a foncé délibérément sur le collègue, avec des trottinettes débridées, enfin voilà.
5: Et votre collègue, il est blessé ?
6: Oui, il est blessé à l'avant-bras, mais bon, plus de peur que de mal. Mais voilà.
5: Mais parfois les refus d'obtempérer, c'est pas seulement des trottinettes, c'est des voitures. Il y a des blessés beaucoup plus graves.
6: Il y a trois semaines à moi, il y a une voiture.
5: Avec des condamnations à la clé, d'ailleurs, on en avait parlé.
6: Voilà, c'est ça. Donc non, l'activité, elle est là. Perpignan, ça bouge. Il y a du travail. Mais bon, il faut prendre les choses dans l'ordre. Et je pense que notre ministère n'a jamais pris les choses dans l'ordre. Il ne fait que réagir et n'anticipe rien du tout.
5: D'ici un mois, sur les réseaux sociaux, on voit que certains appellent à une nouvelle mobilisation de gilets jaunes face à la hausse des prix des carburants. C'est le bon moment, ça, pour vous mobiliser ? Vous pensez que c'est peut-être un contexte propice pour avoir l'oreille du gouvernement qui aura peut-être besoin de vous, comme en 2019 ?
6: Ils auront forcément besoin de nous, puisqu'à un moment donné, on nous demandera de sécuriser certains quartiers, certains endroits, certains passages, certains... Voilà, donc ils auront besoin de nous, ça c'est sûr. Mais est-ce qu'on sera chouchouté ? Je ne pense pas, puisque le ministre a très clairement dit, il n'y aura rien pour nous, on en reste à la loi d'orientation de programmation de 2022, la LOPMI, et voilà, on n'a plus rien.
5: Merci beaucoup. Demain, donc, rassemblement pour votre syndicat Unité, ça se passe au Pertus, à partir de 11h. Le syndicat Alliance lui appelle à manifester à Paris. Mickaël Cotteret, vous êtes le secrétaire départemental adjoint du syndicat Unité. Merci beaucoup d'être venu. Vous vouliez rajouter quelque chose très rapidement?
6: Alors, à tous ceux qui nous écoutent, on leur demande de venir au village du Pertus demain, entre 11h et 13h, pour faire entendre sa colère. Et il y aura un jet de menottes symboliques.
5: Voilà. Demain au Pertus. Merci beaucoup.
6: Merci.
5: Bonne journée.
6: Merci.
0: L'invité d'ici matin est à retrouver en podcast, évidemment, sur ici.fr. On va découvrir avant 8h les tout premiers influenceurs. Oui, alors on a Instagram aujourd'hui, on a Facebook, on a tout ça, mais au 19e siècle, comment ça se passait ? La réponse avec Stéphane Bern dans Voyage dans le temps. Avant ça, nous on va se réveiller tranquillement, vous accompagner au travail tout doucement, en musique avec Étienne Dao sur votre radio ici au Sion.

0: Ça nous fait chanter le matin. Etienne Dao à 7h55. C'est sur la première radio locale des Pyrénées-Orientales. Ici Roussillon. On a Etienne à la réalisation qui me dit ça, c'était un fantôme. C'est vrai que je suis pas très bon chanteur.
1: En plus, avec la chouquette.
0: On a des
1: elle
0: messages.
1: Est bonne, chouquette
0: très, très bonne, la chouquette que David nous a apportée tout à l'heure à 7h28. Sur le WhatsApp ici Roussillon, on a beaucoup de messages ce matin.
1: Caroline, bonjour, bonjour. Je ne sais pas si John viendra en Cerdagne faire un tour, un de ces quatre. En tout cas, j'aimerais bien avoir un goodies ici Roussillon. Le mien est un petit peu dépassé. Eh bien, John, si vous nous entendez, n'hésitez pas à aller faire un petit tour en Cerdagne, rejoindre Caroline. On a aussi Béa, un bonjour à toute l'équipe. 14 degrés sur Ria, le jour se lève tout doucement. Jean-Michel également, avec une jolie photo de lever de soleil, qui nous dit une petite brise qui fait du bien, superbe lever de soleil, en écoutant la sympathique équipe d'ici Roussillon. Il nous embrasse, eh bien, on l'embrasse aussi, Jean-Michel. Et vous aussi, n'hésitez pas à nous écrire 04 68 35 5000.
0: John Bourgeois, qu'on retrouvera tout à l'heure après les infos de 8h pour eh bien, être sur le marché de Rivesaltes.
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3: À 7h57, c'est parti pour un voyage dans le temps avec Stéphane Bern. Et ce matin, on voyage au temps des influenceurs. Voyage bien avant Instagram.
4: Quand un village français se retrouve en peinture sur des milliers de tableaux, les influenceurs n'ont qu'à bien se tenir. Crozant, 431 habitants, est un petit village de la Creuse, comme la France en compte un nombre incalculable. Au 19e siècle, toute une génération de peintres tombe sous le charme des vallées, des brumes matinales et des ruines médiévales de Crozant et de ses alentours. Le célèbre impressionniste Claude Monet va peindre 23 toiles dans cette vallée. Au total, ce sont plus de 500 artistes qui vont y installer leur chevalet entre le milieu du 19e et le début du 20e siècle. À certains moments, dans le village, il y avait sûrement plus de chevalets que d'habitants.
5: Parce que c'est beau la peinture en couleur.
4: À des instants différents de la journée et à toutes les saisons, les peintres tentent de capturer chaque brin d'herbe, chaque relief, chaque nuance de couleur de la vallée de la Creuse, au point de constituer un courant de peinture de paysage, l'école de Crozant. C'est un beau nom, non? En tout cas, beaucoup plus vendeur que l'école des gens qui peignent des cailloux couverts de mousse dans le froid et l'humidité. Ces artistes travaillent rapidement, souvent même en moins d'une heure, pour saisir un instant précis et garder une trace de l'éphémère. Un nuage qui passe, une brume qui se lève, un rayon de soleil qui fend la falaise. Et c'est pas grave si dans la précipitation, il dessinait mal un arbre, ou pire, il pouvait dire qu'il était flou à cause de la brume.
6: Il est fou, Afelou, il est fou!
4: Les œuvres vont circuler dans les salons et s'exposer dans les grandes villes, faisant rayonner la vallée de la Creuse bien au-delà de ses frontières.
7: La peinture en l'enwaille.
4: Aujourd'hui, on poste une story sur Instagram en quelques secondes. Fin 19e, il fallait transporter son chevalet, ses pinceaux, ses tubes de peinture et attendre que tout sèche.
3: Ouais, le poids quoi. Merci beaucoup Stéphane. Voyage dans le temps, c'est sur ici.fr.
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3: Merci d'avoir choisi Ici Roussillon, bienvenue, il est 8h.
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3: Le journal Simon Colboc à la une. Simon, les carburants trop chers, les pêcheurs des PO se mobilisent ce matin.
9: Oui, d'ici une heure maintenant, plus aucun bateau ne devrait pouvoir sortir ou rentrer à Port-Vendres. Blocage prévu à partir de 9h. En tout, une trentaine de bateaux de pêche sont attendus depuis les autres ports de notre département. Et les pêcheurs préviennent, ce blocage durera aussi longtemps que nécessaire. En cause donc la hausse du prix du gasoil. Manu Martinez est pêcheur à Port-Vendres. Il est aussi le vice-président du comité local des pêcheurs de l'Aude et des PO.
10: Le gasoil, il a pratiquement doublé. Il a pratiquement doublé. Donc ça représente les trois quarts pratiquement de frais qu'on peut avoir sur une journée de pêche. C'est énorme. Sur l'année, ça devient n'importe quoi. Voilà. C'est avant ça représentait 40%. Là maintenant 30%. Là maintenant on est à 70%. Les bateaux sont à deux doigts de s'arrêter là. C'est vraiment plus rentable avec un gasoil qui frôle les 1,30€, 1,40€. Savoir qu'un bateau peut consommer jusqu'à 200-300 litres par jour, c'est plus rentable. Ça devient insupportable.
9: Le blocage du port de Port-Vendres, donc prévu d'ici une heure maintenant à 9h. Les prix des carburants au plus haut sur les réseaux sociaux. Vous avez peut-être vu passer tous ces messages. Certains aimeraient ressusciter le mouvement des Gilets jaunes. Plusieurs appels à manifester ont déjà été lancés pour le samedi 17 octobre, et notamment dans les Pyrénées-Orientales. Les policiers, eux, manifestent dès demain. Grande manifestation annoncée à Paris. Dans les Pyrénées-Orientales, un rassemblement est aussi prévu au Pertus à partir de 11h demain matin. Mobilisation pour d'abord de meilleurs salaires. Les discussions de la rentrée n'ont pas abouti avec le ministère de l'Intérieur. Les policiers réclament aussi plus de moyens, des embauches aussi, notamment chez nous, dans les Pyrénées-Orientales.
3: 8 ans après les attentats de Carcassonne et de Trèbes, 3 personnes sont rejugées à partir d'aujourd'hui à Paris.
9: Accusées, ces 3 personnes, d'avoir aidé le terroriste. Le 23 mars 2018 précisément, ce terroriste avait fini par être abattu par les forces de l'ordre. Mais avant cela, 4 personnes

0: avaient été tués, notamment un gendarme, le lieutenant-colonel Arnaud Beltrame. Il avait, on s'en souvient, échangé sa vie contre celle d'une otage dans le Super U de Trèbes. Cet assaut avait duré comme ça plusieurs heures, Pascal Daniel.
1: 2018 et cette attente, ces images glaçantes. L'assaillant, après avoir tué le passager d'une voiture sur un parking de Carcassonne, s'en prend à des CRS en footing près d'une caserne militaire, tire à plusieurs reprises et blesse grièvement un policier, puis se rend au supermarché Super U de Trèbes. Il y tue le chef boucher et un client, puis se retranche dans une pièce avec une otage. Le lieutenant-colonel de gendarmerie Arnaud Beltrame parvient à prendre la place de l'otage, mais les négociations échouent. L'assaillant ouvre le feu et égorge l'officier, qui mourra le lendemain. Le GIGN intervient et abat le terroriste. Le geste d'Arnaud Beltrame sera salué comme un acte de bravoure et donnera lieu à un hommage national aux Invalides. Depuis, plusieurs casernes en France portent le nom du militaire, dont celle récemment inaugurée de Cugnot, Villeneuve-Tolosane, en Haute-Garonne.
0: Et chez nous, à Perpignan, une passerelle porte aussi le nom du gendarme décédé. Il y a aussi des rues Arnaud Beltrame à Apia et à Port-Vendres notamment. Ces trois personnes donc soupçonnées d'avoir aidé le terroriste, jugées à Paris, cour d'assises spéciale, c'est le procès en appel prévu jusqu'au 9 octobre. Lors du premier procès, des peines allant jusqu'à 5 ans de prison avaient été prononcées. Autre procès à Paris, celui de la mort de Federico Aramburu, l'ancien international de rugby, ancien joueur de l'USAP. Il a été tué par balle à Paris il y a maintenant 4 ans. Deux hommes sont jugés depuis la semaine dernière. Aujourd'hui, moment très difficile, sa veuve doit venir témoigner à la barre. Son ancien coéquipier, le catalan Thomas Lièvremont, doit aussi prendre la parole à l'audience. Ce grave accident de moto hier après-midi sur la côte Vermeille entre Cerbère et Banyuls, un homme de 21 ans a été transporté en état d'urgence absolue vers l'hôpital de Perpignan. L'enquête continue en Normandie après le déraillement d'un train entre Rouen et Caen. C'était vendredi soir, 44 personnes blessées. Le conducteur du train a expliqué avoir vu un rail sur les voies. Est-ce un acte malveillant ? Toutes les pistes restent étudiées, a expliqué hier soir le ministre de l'Intérieur, Laurent Nunez.
2: 8h04, gros lifting en vue à l'université de Perpignan.
0: Alors que les 9500 étudiants font leur rentrée en ce moment, eh bien le président de l'université annonce d'importants travaux d'embellissement, Marie Rouarch.
3: Avec une promesse pour le campus perpignanais de la part du président de l'UPVD.
4: Il sera plus beau.
3: Yvan Onguet ambitionne de voir ce chantier réalisé avant la fin de son second mandat à la tête de l'UPVD dans 2 ans et demi. Parmi les projets, la création d'une maison de l'étudiant, un îlot vert en cours de réalisation pour inciter les étudiants à profiter de la pinède ou encore une refonte des déplacements sur le campus.
4: On va restructurer les mobilités sur le campus principal avec une zone qui va être totalement piétonne, sauf accès évidemment à services de sécurité, et une zone qui sera réservée, comme c'est le cas aujourd'hui sur ce campus, encore au stationnement, mais des stationnements adaptés, électrification, également des plantations, des couleurs, voilà, il y aura beaucoup de choses qui vont être faites dans les années qui viennent.
3: Le campus de Narbonne est également concerné par ces chantiers d'embellissement, et parmi les projets que le président de l'UPVD espère aussi voir se réaliser, la construction d'une résidence étudiante sur le site de Font-Romeu, un projet à plusieurs millions d'euros porté non pas par l'université perpignanaise mais par le CROUS et qui compte sur le soutien de l'État et de la région pour voir le jour.
0: Et parmi les nouveautés, merci Marie Rouarch, mais les nouveautés de cette rentrée à l'UPVD, il y a la création d'un pôle d'excellence, un collège de droit, une sorte de classe prépa au sein de la fac de droit. Et puis c'est nouveau aussi la possibilité pour les étudiants aidant d'aménager leur cursus. Certains étudiants doivent en même temps que leurs études s'occuper de proches malades. Comme les sportifs, comme les artistes, leurs horaires pourront désormais être aménagés. Selon l'université, ça pourrait concerner plusieurs dizaines d'élèves. Les infos à retrouver sur notre site internet. Attention, le risque incendie, il est exceptionnel aujourd'hui sur la plaine du Roussillon, la plaine en rouge. Risque de feu élevé aussi sur les Aspres, les Albères, le Fenouillède et sur les Corbières. Le rugby, le Stade Toulouse donne la leçon à Bordeaux 48 à 12 hier soir. L'USAP est ce matin 6e du classement du top 14. Les Catalans ont battu Castres ce week-end. On va revenir sur ce premier succès de la saison ce soir. Se projeter aussi sur le déplacement de samedi à Montpellier. 100% USAP après le journal de 18h ce soir. Avec deux invités, le talonneur Victor Montgaillard et la recrue au centre, Maïlan Rabu. En Fédéral 1, Céré était tellement bien parti, mais le Céré sportif qui menait 19 à 0 s'est finalement incliné hier à Bédarrid, le score 26 à 25.
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0: Grand soleil et encore de la chaleur.
2: Et ce sera comme ça toute la journée sur l'ensemble du département des Pyrénées-Orientales, sans le vent prévu par Météo France. Ça, c'est une bonne nouvelle. Et puis pour les températures ce matin, on attend 23 degrés à Portbou, 21 à Perpignan, 18 à Totavel, 14 à Caya et 9 aux Angles.
0: Les maximales, 36 pour le Val-Espire, enfin encore très chaud dans les Pyrénées-Orientales, 34 sur le littoral, hein, à Banyuls ou à Toureil, 34 prévus à Perpignan, 35 à Thuir et à Prades, jusqu'à 27 attendus en Cerdagne, 25 en Cap-Cyr à Matemal.
2: 33 degrés, c'est ce qui est attendu cet après-midi du côté de Gérone, avec un grand soleil là aussi toute la journée. Sur les routes du département, vert, orange et rouge, il y a toutes les couleurs.
6: Il y a un petit peu tout ce matin, 8h08, la D66, hein, quand vous venez du Soleil, ça ralentit aux abords de Perpignan. Au sud, la D612A, quand vous venez de Canoës, direction Perpignan, en passant par la Rocade Saint-Charles, ça ralentit pas mal. C'est rouge aussi sur le boulevard Frédéric Mistral, quand vous avez passé les jardins Saint-Jacques, direction le Haut-de-Perpi, et puis en centre-ville, c'est compliqué aussi sur le boulevard Aristide-Briand ou encore l'avenue Émile Roudère, et puis à l'entrée de Perpi, sur le cours Lazare-Escarguel. Vous êtes nombreux également, alors soyez patients et appelez-nous pour nous signaler tout incident au 04 68 35 5000.
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2: On pense évidemment à tous les fans des Pyrénées-Orientales de Céline Dion qui ont eu la chance de la voir ce week-end, notamment en concert. Ah, eh bien, ce titre fait partie de la setlist du concert. Voici Céline Dion avec Destin.

0: 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C'est Ici Roussillon, il est 8h13.
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0: Ça sent le café, ça sent le thé à la menthe ce matin du côté du marché de Rivesaltes où on va retrouver John Bourgeois. John, pourquoi ça sent si bon ce matin ?
3: Ah, ça sent si bon parce qu'il est bien ce marché de Rivesaltes sur les allées Joffre. Ça sent si bon parce que là je suis chez Kader, je viens finir mon café chez Kader avec notamment du thé à la menthe aussi, des gâteaux orientaux, des bons jus d'orange. 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
3: Et alors vous savez quoi, ce que vous savez pas justement, hein, Régis Camille, c'est que en me baladant, vous savez que j'aime bien imiter le klaxon moi.
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5: Il y a du talent.
3: Merci beaucoup. 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Vous savez quoi, on va finir cette séquence par un cadeau, parce que j'aime bien ça, toujours. Et je vais dire à cette cliente qu'elle va gagner un cabas ici Roussillon. Bonjour voilà. Madame.
0: C'est parfait.
3: Bonjour,
0: merci,
3: comment vous appelez-vous?
6: Arlette,
3: vous venez de gagner un cabas ici au Roussillon pour faire vos courses.
6: Ah bon, c'est voilà. Bien. C'est gentil.
3: Est-ce que vous écoutez ici au Roussillon?
6: Ah ben, j'ai pas trop le temps.
3: Ah bah oui.
6: Même si je suis en retraite, j'ai pas trop le temps.
3: Eh ben, écoutez ici au Roussillon, maintenant vous l'aurez marqué sur votre cabas.
6: D'accord, très bien.
3: Et profitez de cette jolie boucherie avec ses bons produits.
6: Et où je vais avec chercher ce cabas si joli?
3: J'arrive là parce que j'ai laissé le sac là-bas.
0: Écoutez-le celui-ci.
6: J'ai le temps.
3: Vous inquiétez pas, je mens pas. Il est vraiment juste là-bas à côté de Pani, la mode à petit prix.
0: Il y a intérêt, hein.
5: C'est pas tombé dans l'oreille d'une sourde.
0: Merci beaucoup, John. Vous embrassez Pani, Kader et tous les commerçants du côté de Rivesaltes. Il y a la bonne humeur, hein, en plus, ouais. Des bons produits.
5: Ah, ça fait du bien.
7: On rigole aussi sur les marchés.
0: On va moins rigoler dans un instant, les amis, avec Audrazo.
5: Ça sent l'arnaque.
0: Exactement, avec des coups de fil d'un faux banquier. Attention, c'est dans moins d'une minute.
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0: À 8h17, j'en profite pour vous remercier pour tous les messages qu'on lit chaque matin. Ça arrive directement sur nos ordinateurs. Vos messages WhatsApp, par exemple, 04 68 35 5000. Camille, il y en a encore beaucoup ce matin.
5: Et oui, sur le Facebook, notamment avec Michel. Michel qui nous dit bon lundi, ici Saint-Nazaire, la température est de 19 degrés avec un ciel dégagé. Bisous. Et bien, Jean-Michel, on a Yvan Noël aussi, Bandia, Camille, Simon, Régis, la radio ici Roussillon et à tous les auditeurs en direct du pont. J'offre à Perpignan avec un ciel bleu, pas de vent. Merci pour toutes vos photos, elles sont trop mignonnes. On n'hésite pas à les repartager dès lendemain. D'ailleurs, merci à Isabelle pour cette jolie photo des barques catalanes.
0: Et même Jean-Michel sur le WhatsApp qui met coucou, 24,5 degrés à Fitou. Petite brise qui fait du bien, superbe lever de soleil en écoutant la sympathique équipe d'ici Roussillon avec une photo vraiment magnifique. D'ailleurs, c'est Camille qui réutilise vos photos.
5: Oui, je vous demande toujours si je peux, vous nous répondez. C'est toujours sympa, mais n'hésitez pas vous aussi à nous envoyer vos plus belles photos sur nos réseaux sociaux.
0: C'est l'heure de notre rendez-vous anti-arnaque, comme chaque matin, pour éviter de se faire piéger grâce à Aude Razeau. Aude, il faut toujours se méfier quand on reçoit un coup de fil de sa banque, et c'est surtout quand cet appel sort de nulle part.
2: Effectivement, et je vais vous faire écouter un appel que Ghislaine a reçu.
7: Une opération suspecte de 475,17 € a été détecté sur votre carte bancaire chez Zalando. Si vous n'êtes pas à l'origine de cette transaction, appuyez sur la touche 1 de votre clavier afin d'être immédiatement mis en relation avec le service fraude et sécurisez votre compte crédit mutuel.
2: Alors, Ghislaine est bien au crédit mutuel. Ghislaine, effectivement, n'a pas acheté de vêtements chez Zalando, mais elle n'a pas non plus appuyé sur la touche 1. Pourquoi ? Eh bien, parce qu'elle n'a pas de carte de crédit au crédit mutuel. Donc, cet appel n'est pas réaliste. Ghislaine a préféré l'ignorer et elle a bien fait. Elle n'a jamais été débitée.
5: Et alors, qu'est-ce qu'il faut faire, Aude, si on reçoit un appel comme ça ?
2: Vous raccrochez tout simplement et puis conseil que je donne toujours, vous appelez votre banque ensuite vous-même là dans la foulée avec le numéro que vous avez l'habitude de faire pour contacter votre conseiller bancaire et lui il vous dira s'il y a effectivement oui ou non un débit suspect. Attention parce que l'escroc aime bien nous appeler les week-ends et les jours fériés, c'est ce qui s'est passé pour Ghislaine, c'était un 15 août, ce qui fait que si elle avait voulu contacter son agence bancaire de toute urgence, elle n'aurait pas pu et tout ça est évidemment très calculé de la part de escroc. Attention aussi si la personne au bout du fil se montre très rassurante en disant qu'elle ne vous demandera jamais votre numéro de carte, votre code confidentiel, votre mot de passe. Ce n'est pas un gage d'honnêteté. Elle peut très bien ensuite profiter de votre panique pour vous faire faire des manipulations dangereuses et tenter de vider votre compte en banque.
0: Merci beaucoup Aude Razeau. D'ailleurs, faites très attention avec les arnaques et pour éviter tout ça, vous pouvez vous abonner à cette chronique, c'est pas vrai, sur ici.fr.
5: Et puis on peut vous écouter aussi, Régis, tout à l'heure à partir de 9h avec le magazine Ici c'est vous, je crois qu'on parle d'arnaque aussi.
0: Oui, pendant une heure on va partager notre expérience sur les arnaques, si ça vous est déjà arrivé comme Camille a voulu acheter des places pour aller voir Céline Dion, paf.
5: Je suis sûre que ça c'est arrivé à vous aussi, on pourra en parler ensemble si vous voulez, j'ai été victime d'une arnaque.
0: Et bah, vous savez quoi, vous restez avec nous après, après 9h, comme ça vous allez témoigner avec
5: je
0: nous.
5: Je vais pouvoir repleurer.
0: Et vous aussi à la maison, vous n'hésitez pas si vous êtes fait arnaquer. Vous pouvez d'ores et déjà témoigner en laissant votre message WhatsApp au 04 68 35 5000 ou participer à l'émission à partir de 9h. Vous êtes déjà fait arnaquer vous?
10: Oui, mais pas dans les grandes largeurs comme ou pas récemment comme Camille malheureusement.
5: Merci les gardes-mules, le couteau dans la plaie, c'est formidable.
0: On en parle tout à l'heure, voici Glenn Frey.

0: Rien de mieux que pour démarrer la semaine, c'est ici Roussillon à 8h24 pour vous accompagner au travail ou à la maison.
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0: Chaque matin, on suit Pierre Vergès qui part dans les Pyrénées-Orientales à votre rencontre. Et ce matin, Pierre, vous avez rencontré Dominique Verdière. Il est photographe, mais Dominique, il a eu aussi plusieurs vies.
3: Pour être très précis, trois vies exactement, il a eu Dominique Verdière. Pilier international de rugby à 13, policier municipal et aujourd'hui, depuis 10 ans, c'est un photographe de talent et de sensibilité. C'est juste, Dominique ?
4: Mon histoire rugbystique est un peu particulière parce que moi je suis natif du nord de la France. Je suis né à Lille, je suis un pur ch'timi qui à l'âge de 16 ans a suivi ses parents sur la petite commune d'Opoul-Périos. Je ne connaissais pas le rugby, je regardais comme tout le monde à l'époque le tournoi des 5 nations le samedi après-midi. Quand je suis arrivé ici en 77, il y a eu la création du club de Chantepoule 13. C'est là où j'ai fait mes premiers pas en rugby à 13. Et en 79, en début de saison, M. Daniel Lambert, le président de Pia, m'a remarqué. Et en fin de saison 79, ouais, j'ai signé à Pia 13. Et en 81, j'étais international. J'ai rencontré l'équipe, la grande équipe de la Nouvelle-Zélande, qui était championne du monde en titre à Toulouse.
3: Et policier municipal en parallèle.
4: Je suis rentré le 10 février 1986. J'ai fait une carrière de 40 ans de policier municipal sur Perpignan avec quatre maires, Paul Alduy, Jean-Paul Alduy, Monsieur Pujol et Monsieur Alliot aujourd'hui.
3: Un pilier de rugby à 13 dans les années 80, c'était pas trop poétique ni artistique. En plus, j'étais votre coéquipier. Comment on vient à la photo ?
4: Je me suis mis à la photo tout bêtement parce que j'étais président du comité des fêtes à Opoul et quand j'ai quitté mes fonctions, les membres du comité m'ont offert un petit appareil photo numérique et j'ai commencé à évoluer dans la photo et je me suis acheté des beaux appareils. Je me suis lancé en 2019 pour ma première exposition sur le Festival Off de l'époque.
5: Et Pierre, d'ailleurs, je crois que Dominique s'est fait surprendre lors d'une séance photo.
3: Absolument. Dominique, vous avez vécu un moment particulier un jour en photographiant les DS catalanes.
4: Oui, tout à fait. J'étais surpris. J'en rigole encore aujourd'hui. Après un match contre Toulouse qui s'est déroulé à Saint-Estève, les joueuses ont voulu une photo de collective. Je trouvais qu'elles ne souriaient pas assez. Donc, une d'entre elles a sorti un mot classé X que je ne peux pas dévoiler ici.
3: Oui, c'est comme cheese, mais c'était pas cheese. Hein.
4: C'est pas cheese, non, mais c'est un mot qui permet à tout le monde de sourire et la photo a été super réussi, quoi. Et tout le monde, moi j'étais le premier à être mort de rire, quoi, on va dire. Voilà, c'est tout.
3: Donc maintenant, il faut regarder la photo pour essayer de trouver.
4: Voilà, tout à fait. La photo, il faudra regarder pour découvrir ce mot.
3: Vous venez d'avoir un deuxième prix en tant que photographe très récemment.
4: Tout à fait. Donc, comme je disais tout à l'heure, le premier prix, je l'ai eu en 2022 avec les Dragons Andy Fauteuil d'Axel Libouterey. Et là, cette année, donc samedi dernier, c'est récent, j'ai reçu un deuxième prix. Coup de cœur, comme le premier d'ailleurs, concernant mon reportage sur les Casayers del Ribeiral de Bao.
0: Et en tout cas, merci à Dominique de s'être prêté au jeu des gens d'ici sur votre radio ici au Roussillon. Les gens d'ici sont dispo en podcast sur ici.fr. Merci Pierre Vergès. John Bourgeois est peut-être sur le marché, je ne sais pas. On va aller faire un petit bisou à John. Vous êtes toujours sur le marché de Rivesaltes ?
6: Alors non, pas exactement. J'ai eu le temps de sortir du marché pour me rendre à notre point de rendez-vous avec mon invité du dernier café, Guillaume Corrège, qui va me parler. Lui, il travaille à l'agglomération de Perpignan. Il va me parler de l'opération Tous à vélo qui arrive ce samedi. Et l'idée, c'est de partir à vélo de toutes les communes de l'agglo, des 37 communes de l'agglo, et de rejoindre Toulouse avec une belle fête sur Toulouse. On va en parler et on va mettre en place là techniquement une petite interview qu'on va essayer de faire à vélo, puisqu'on a dit tous à vélo, on va essayer de se mettre à vélo avec mon invité du dernier café.
5: Essayez de pas tomber, John. Hein.
6: Bah oui, non, évidemment, on va faire tout pour que ça soit très sécurisé.
0: Merci John.
6: On a prévu deux micro-casques. Tout va bien.
0: J'ai hâte j'espère qu'on aura les images. Merci John, on vous retrouve tout à l'heure à 8h45 pour l'invité du dernier café. Et puis juste après les infos de 8h30, on a des cadeaux à vous offrir, on va jouer avec l'histoire d'ici.
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0: L'info dans les PO, Simon Colboc, le port de Port-Vendres bloqué d'ici une demi-heure.
12: Les pêcheurs sont en colère, ils dénoncent les prix trop élevés du gasoil, ils dénoncent aussi les nouveaux quotas de pêche sur le thon en Méditerranée. Une trentaine de bateaux sont attendus ce matin pour bloquer le port de Port-Vendres. Un mouvement illimité, disent aussi les pêcheurs. On va en reparler tout à l'heure dans notre journal à 9h. Le nouveau procès des attentats de Carcassonne et de Trèbes, c'était il y a 8 ans, mars 2018. Le colonel de gendarmerie, Arnaud Beltrame, avait échangé sa vie avec celle d'une otage. Quatre personnes étaient mortes dans ces attentats. Eh bien, trois personnes sont rejugées à partir d'aujourd'hui à Paris pour avoir aidé le terroriste. Dans un instant, l'info du Sud avec Tanguy Bocconi. Mais d'abord, le tour de l'actualité avec vous, Valentin Bertrand. Les suites du déraillement de train en Normandie.
13: Trois jours après le déraillement d'un TER normand, le procureur de Rouen affirme sur Ici Normandie qu'il n'y a aucune preuve d'un acte délibéré. Il ajoute que le morceau de rail suspecté n'empiétait que légèrement sur la voie ferrée. Sur les 44 passagers blessés, seuls deux sont toujours à l'hôpital, mais hors de danger. Le procès du meurtre d'un innocent s'ouvre aujourd'hui devant la cour d'assises de la Drôme. Zacharia, adolescent de 15 ans, mortellement poignardé en avril 2024 à Romans-sur-Isère en tentant de s'interposer dans une bagarre entre un de ses amis collégiens et un homme de 26 ans. Armé d'un couteau, il est poursuivi pour homicide volontaire. Nous irons jusqu'au bout. Emmanuel Macron, déterminé à interdire les réseaux sociaux aux moins de 15 ans, il envoie aujourd'hui une nouvelle version du texte à la Commission européenne. Son objectif, contourner la censure en France du Conseil d'État et l'atteinte disproportionnée à la liberté d'expression pointée par les sages. Début aujourd'hui des injections contre la bronchiolite. Elle touche un tiers des bébés de moins de 2 ans et elle peut provoquer une toux importante, des difficultés à respirer, voire à manger. Le vaccin existe pour les nourrissons, mais aussi pour les futures mères au 8e mois de grossesse. Pas de sacre mondial pour l'équipe de France féminine de basket. Les Françaises se sont inclinées en finale de la Coupe du Monde face aux Américaines sur le score de 97 à 79. Il sillonne les océans depuis 130 ans. Le BLM, ce célèbre trois mâts, se refait une beauté à partir d'aujourd'hui à Saint-Nazaire. Un chantier de 7 mois pour restaurer entièrement sa coque en acier.
12: Le BLM qui se refait une beauté, on le connaît bien ici évidemment, en pays catalan également. Il vient régulièrement en escale du côté de Port-Vendres. L'info du Sud, ce matin, on s'intéresse à un sujet particulièrement douloureux, le suicide et la prévention des suicides. La Catalogne aurait-elle trouvé la clé ? En tout cas, depuis 3 ans, le taux de suicide baisse chez nos voisins de Catalogne Sud. Et Tanguy Bocconi, pour la presse catalane, plusieurs mesures mises en place par la Generalitat depuis 5 ans commencent à porter leurs fruits.
14: Et c'est une évolution significative. Le journal La Vanguardia souligne qu'en 2025, en Catalogne, le taux de tentatives de suicide gérées par les services d'urgence a diminué de 7% par rapport à l'année précédente. Le nombre de suicides effectifs, lui, a baissé de 1,5 point sur les 3 dernières années, même si 556 décès ont encore été recensés l'an passé. Des passages à l'acte qui affectent inégalement la population catalane. 75% des suicides étant commis par des hommes, dont une majorité âgée de plus de 85 ans. Une mortalité en baisse donc, et ce grâce à une politique volontariste du département catalan de la santé. Le journal El País rappelle que le premier plan de prévention du suicide, lancé il y a 5 ans, a permis à la Catalogne de renforcer sa capacité à prévenir, détecter au plus tôt et répondre en amont aux comportements suicidaires. La Generalitat a ainsi mis en œuvre plus de 150 initiatives de prévention dans les domaines de la santé, des services sociaux, de l'éducation, de la justice, du monde du travail ou encore du secteur associatif. Fer de lance de ce combat, la création en juin 2022 d'un numéro d'urgence permanent dédié à la santé mentale, le 061, qui propose des interlocuteurs spécialisés aux personnes ayant un comportement suicidaire ainsi qu'à leurs proches, un centre qui traite en moyenne 52 appels par jour.
12: Et Tanguy, la Catalogne va en faire encore davantage pour la prévention du suicide.
14: Oui, le site internet Metropole Abierta nous apprend que la ville de Barcelone travaille notamment sur une carte des points chauds du suicide dans les espaces publics. Une stratégie présentée en conseil municipal la semaine passée. Il s'agit notamment d'installer des obstacles physiques pour empêcher l'accès à des sites favorables au passage à l'acte, comme des ponts ou des points élevés. Par ailleurs, une vigilance plus active des services sociaux et éducatifs, ainsi qu'une communication sur les moyens d'assistance directe, seront déployés par les services barcelonais dans les zones urbaines aux populations les plus vulnérables aux tentatives suicidaires.
12: À l'info du Sud, signé ce matin Tanguy Bocconi, merci beaucoup.
0: Du soleil aujourd'hui pour ce lundi, toute la journée sur les Pyrénées-Orientales et tout ça sans vent avec de belles températures ce matin. On a 21 degrés à Perpignan, 23 à Cerbère, 19 pour Thuir et Saint-Paul-de-Fenouillet, 18 degrés à Totavel, 14 à Prades et 9 pour Font-Romeu.
12: Si vous ne travaillez pas, vous pouvez aller à la plage. 34 degrés cet après-midi sur le littoral à Saint-Cyprien par exemple, 34 aussi à Perpignan, 36 du côté de Céret, ce sera la maximale dans le département. On a 35 à Totavel, 35 à Prades et jusqu'à 27 degrés en montagne.
0: Du soleil aussi du côté de Figueres. Toute la journée, on ira jusqu'à 34 degrés dans l'après-midi. Attention à cette vigilance au feu de forêt dans les Pyrénées-Orientales. On est en vigilance exceptionnelle sur la plaine du Roussillon. On est en vigilance rouge. Vigilance orange pour les Corbières, le Fenouillade, les Aspres ou encore les Albères. Sur la route, Camille, à 8h35, ça ralentit dans quel secteur?
5: Ça ralentit sur la D66 quand vous venez du soleil direction Perpignan, au sud de la D914 de Puy-Argent. Je laisse. Et à l'entrée du centre-ville de Perpi, le boulevard de la France libre. Je sens que Simon va nous faire une petite sieste sur la plage cet après-midi.
12: Non, c'est pas prévu, mais j'aimerais bien.
5: Mais on pourrait. Le 04 68 35 5000 si vous notez un ralentissement inhabituel.
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5: Et à 8h36, c'est l'heure de jouer ensemble avec le jeu de l'histoire d'ici. Hélène Legret qui sera avec nous dans quelques minutes pour nous parler d'un village que vous allez pouvoir deviner. Un village des Pyrénées-Orientales. Si je vous dis, messieurs, qu'on va pouvoir y nettoyer des déchets ce week-end avec la World Cleanup Day. Ce sera ce samedi, on en a parlé ce matin.
0: Il faut préciser qu'on en a parlé ce matin parce que le World Cleanup Day, il y en a partout dans le département.
5: Il y en a partout. On va dire que c'est proche d'ici. On pourra peut-être avoir un événement sur la place de la Victoire, par exemple, où on pourra faire du troc de vêtements.
0: Ah, vous l'avez vous?
5: Oui. Place de la Victoire.
0: Bah,
5: oui.
0: Oui, bah oui.
5: Vous nous appelez.
0: J'espère qu'on n'a pas partout ailleurs.
5: Pour gagner un beau cadeau en plus.
0: 04 68 35 5000.

0: Francis Cabrel chante Les Murs de Poussière sur votre radio ici Roussillon. Il est 8h39.
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0: On joue avec l'histoire d'ici ce matin et avec Hélène Legray qui arrive dans un instant. On vous offre ce matin votre passe-famille pour aller faire de la réalité virtuelle dans une arène à Perpignan. Ça s'appelle Gameside, un passe pour 4 adultes à gagner dès maintenant au standard au 04 68 35 5000. On peut le dire, ce matin c'est très compliqué au standard, Camille.
2: C'est compliqué, vous avez été nombreux à pas forcément trouver la bonne réponse. On va peut-être demander à notre candidat qu'on a réussi à voir, c'est Jackie.
0: Jackie, bonjour.
3: Bonjour. Bonjour, ici Roussillon.
0: Comment ça va, Jackie ?
3: Ça va très bien.
0: Bon, qu'est-ce qu'on cherche comme ville aujourd'hui, Camille ?
2: On cherche une ville où va se dérouler le World Cleanup Day. Ce sera ce samedi avec des événements sympas, notamment un troc de vêtements sur la place de la Victoire.
0: Et on en a parlé ce matin avec notre invité à 6h55. Jackie, vous pensez à qui ? Vous pensez à quoi ? Et vous pensez à quelle ville ?
3: Je pense à Saint-Laurent-d'Assalanque.
0: Ah non !
2: C'est malheureusement pas une bonne réponse, Jackie, on est désolé.
0: Allez, on donne une deuxième chance. Si je vous dis Place de la Victoire, monument.
3: Le Barcarès.
0: Ah non,
2: toujours
0: Jackie.
2: Pas.
0: Bon, si vous avez la bonne réponse à la maison, hein, vous pouvez nous appeler. Aïcha va nous passer au standard directement au 04 68 35 5000.
3: Je réfléchis, je le rappelle.
0: Ah ben avec plaisir.
2: N'hésitez pas, Jackie.
0: Vous êtes toujours le bienvenu, sachez-le. Aïcha nous dit qu'on a Marie-Josée avec nous. Bonjour Marie-Josée.
4: Bonjour.
0: Marie-Josée, vous pensez à qui, vous ? À quelle ville ?
4: Moi, pour vendre, chez moi.
0: Ah non.
2: Non plus.
0: C'est pas pour vendre.
2: C'est bien tenté, désolé Marie-Josée.
0: Allez, on a quelqu'un d'autre. Romain est avec nous. Bonjour Romain.
5: Oui, bonjour Perpignan.
0: Eh Romain,
2: ben
0: c'est
2: oui,
0: gagné.
2: C'est une bonne réponse. Ça a été compliqué ce matin.
0: Ah ouais, mais c'est ça, c'est le jeu. Ça prouve que voilà, on n'a pas toujours la bonne réponse. Romain, c'est gagné. Vous irez faire de la réalité virtuelle. Vous connaissez Gameside ?
5: De non, mais on n'a jamais eu l'occasion d'y aller.
2: Et ben voilà, ce sera l'occasion. Bravo Romain.
5: Merci beaucoup.
0: Voilà, un passe pour 4 adultes à profiter en famille ou entre amis. C'est comme vous voulez.
5: Eh bien, en famille. Ben merci, ici Roussillon.
0: Eh bien, avec plaisir. On vous embrasse, Romain.
5: Merci beaucoup, moi aussi.
0: Quelle est la première radio locale des Pyrénées des Orientales ?
5: Ici Roussillon.
2: Et à 8h42, on a enfin eu la bonne réponse. Perpignan va maintenant demander à Hélène Legray ce qu'il s'est passé un 14 septembre à Perpignan.
0: Et non, Hélène. Camille a un peu d'avance.
2: À Perpignan.
0: Et non, Hélène. Camille a un peu d'avance.
6: À un jour près, puisque je vais vous parler aujourd'hui du 13 septembre 1902, une date clé pour tous les amoureux du rugby catalan, puisque c'est celle de la création de l'ASEP, l'ancêtre de l'USAP. Le ballon ovale est arrivé en 1891 à Perpignan. Et ce sont les garçons du collège qui ont échangé les premières passes, le premier championnat et scolaire. Un engouement qui va prendre de l'ampleur. Lorsque les joueurs, leur baccalauréat en poche, quittent le bahut pour se lancer dans la vie active, ils veulent continuer à pratiquer leur sport. C'est ainsi que naissent les premiers clubs civils. Et le tout premier, le Stade Roussillonnais, voit le jour en 1896 au Faubourg Notre-Dame. C'est un terme qu'on n'utilise plus guère aujourd'hui, puisqu'il fait référence à l'époque où Perpignan était de remparts, les faubourgs désignent alors les quartiers en dehors des murs et celui de Notre-Dame va se situer entre la basse et la tête, là où se trouve aujourd'hui le Mediator et ici Roussillon. Le Stade Roussillonnais est un club omnisport où on pratique le football rugby, comme on dit à l'époque, mais aussi l'athlétisme et le cyclisme. C'est aussi au Faubourg Notre-Dame, le 13 septembre 1902 donc, qu'un groupe de jeunes sportifs, anciens élèves du collège, fonde l'association sportive perpignanaise, dont le président est Jérôme Molly. Les fondateurs demandent au préfet Linière d'être le président d'honneur du club du Faubourg. Et c'est depuis que les préfets en poste à Perpignan honorent de leur présence au moins un match dans l'année. Il est décidé que le maillot du nouveau club sera blanc, frappé à hauteur du cœur d'un losange sans Kéor. Dans la première équipe figurent notamment Georges Maderon, le capitaine, mais aussi Jean Peyra, futur maire de la ville et deux futurs champions de France en 1914, Félix Barbe, qui sera le premier capitaine perpignanais à brandir le bouclier de Brennus, et le deuxième ligne Maurice Gravas, un vigneron de Millas. L'ASP joue au Champ de Mars, le terrain de manœuvre des régiments basés à Perpignan, un terrain de fortune autour duquel on place des barrières les jours de match, avant de s'installer en 1908, route de Thuir.
0: Merci Hélène Legré. D'ailleurs, en parlant de l'USAP, les amis, direction ici Roussillon, ce soir à partir de 18h, on va retrouver
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0: Avec Cyril Manière, et autant vous dire que Cyril Manière, ce week-end, il était en folie samedi soir après la victoire de l'USAP. J'espère que quand il va arriver à la radio aujourd'hui, il aura encore de la voix, parce que je peux vous dire qu'il a crié ce week-end. D'ailleurs, vous pouvez retrouver 100% USAP en vidéo sur notre chaîne YouTube. 100% ici Roussillon, le rugby, c'est pour vous, c'est sur notre chaîne YouTube. Vous nous rejoignez, vous n'hésitez pas. Dans un instant, avant 9h, on va retrouver John Bourgeois pour l'invité du dernier café.
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0: À 8h46, on s'installe chez vous, à la maison ou même sur votre lieu de travail avec vos messages que vous nous laissez chaque matin pour nous parler de la météo à la maison, dans le jardin, sur la terrasse ou à la plage.
2: Avec Fabien par exemple qui lui nous envoie une petite capture d'écran sur le WhatsApp d'Ici Roussillon. Bonjour Ici Roussillon, ce matin à Bao, 20 degrés sur le Facebook. Vous êtes nombreux également, René et Martine qui nous disent bonjour Régis, Camille et Simon et à toute l'équipe de la radio. Bonjour aux auditeurs matinaux à Matemal, il fait 9 degrés.

0: à 7h30 et presque pas de givre, mais pas de vent ni de nuages. Le baromètre n'arrête pas de monter. C'est signe de durée, ça n'aidera pas à la pousse de champignons. Ça, c'est mignon. Et puis, on a Daniel également qui nous envoie une jolie photo d'un beau ciel bleu avec 19 degrés ce matin. N'hésitez pas, vous aussi, à nous envoyer vos plus belles photos sur le Facebook Ici Roussillon. D'ailleurs, un grand merci à Isabelle de ces jolies barques catalanes qu'elle nous a postées et qu'on a gentiment repartagées ce matin. C'est toujours un bonheur. Et puis, n'hésitez pas non plus à nous faire des vocaux. Ça nous manque. Le WhatsApp de l'émission 04 68 35 5000.
1: John Bourgeois pour une interview à vélo. Et ben on aura tout vu. Ça arrive juste après.
0: Ça va être bouffe.
1: Jennifer, voici Mourir Demain. Il est 8h48.

0: reprend Dalida sur votre radio ici Roussillon avec Mourir sur scène. C'est l'heure de rejoindre John Bourgeois ce matin qui est à vélo pour l'invité du dernier café.
1: Eh oui, vous l'entendez, allez, on fait sonner le vélo et on part. C'est une première sur votre radio ici Roussillon, une première, une interview à vélo de mon invité du dernier café, c'est Guillaume Corrège. Bonjour Guillaume.
2: Bonjour.
1: Bon, première pour vous aussi, cette interview à vélo. Bonjour madame.
2: Première, exactement, première à vélo.
1: Il y avait des passants évidemment qui promènent leurs chiens. On est sur une piste cyclable du côté de Rivesaltes puisque Guillaume Corrège, il travaille à la direction des mobilités à l'agglo de Perpignan Méditerranée Métropole qui organise cette grosse opération. Attention, il y a des arbres. Cette grosse opération de vélo, tous à vélo. L'idée, c'est promouvoir le vélo à partir des 37 communes de l'agglomération pour une grande fête direction Toulouse. Expliquez-moi ce que c'est exactement que cette opération, Guillaume.
2: Ben, comme vous avez dit, la 5e édition de Tous à vélo amènera toutes les personnes intéressées et inscrites sur notre site Perpignan Méditerranée à partir des communes de notre territoire pour se rendre au Parc Clairefontaine de Toulouse où une véritable fête du vélo sera proposé.
1: Et ouais, voilà, une grosse fête au parc de Clairefontaine de Toulouse. Et là, par exemple, nous, on est à Rivesaltes. Alors, le départ va être donné samedi matin sur la place de la mairie, c'est ça,
2: exactement.
1: À peu près.
2: Exactement. Toutes les communes ont eu un itinéraire qui a été construit

0: de façon le plus sécurisée possible en empruntant des itinéraires cyclables et des routes partagées quelquefois aussi pour se rendre au parc Clairfonds. En toute sécurité.
1: En toute sécurité, ce que l'on fait d'ailleurs, vous confirmez Guillaume, toute sécurité, cette interview en direct sur un vélo, sur votre radio ici Roussillon, et on emprunte justement là le chemin destiné à tous à vélo depuis Rivesaltes jusqu'à Toulouse. Bon, le vélo, les pistes cyclables justement, il y a eu des gros investissements franchement par rapport à il y a quelques années, ça a bien changé notre département et notamment l'agglo de Perpignan, Guillaume.
0: Oui bien sûr, on essaye de mettre tous les moyens possibles pour développer la politique cyclable de Perpignan Méditerranée Métropole. Axé évidemment sur trois grands moments forts, les aménagements, les infrastructures, les services et évidemment les usages pour lesquels tous à vélo est la vitrine de cette politique-là.
1: Il y a une maison du vélo aussi qui ouvre.
0: Exactement, là aussi un gros projet, la maison du vélo qui verra son ouverture prochainement et qui sera vraiment la vitrine du plan vélo.
1: Du plan vélo, alors je sais que certains, beaucoup d'auditeurs parlent des aménagements, que ça va beaucoup mieux sur le plan vélo. Après, il y a toujours des questionnements. Des fois, on dit que les communes sont un petit peu séparées. C'est difficile. Des fois, il y a des ronds-points à traverser encore. C'est sur des choses sur lesquelles vous travaillez.
0: Oui, bien sûr. C'est un axe de travail hyper important puisque l'infrastructure aide un petit peu forcément les cyclistes à vouloir prendre le vélo et se rendre compte que la pratique du vélo est vraiment intéressant et possible sur notre territoire. Donc, tout est mis en œuvre pour y arriver le plus vite possible.
1: Alors attention, Guillaume, Régis, Camille qui sont en studio, on passe dans un tunnel, on va voir si ça capte encore. On est dans un tunnel, toujours sur cette piste cyclable de Rivesaltes, au départ de Rivesaltes, pour rejoindre le parc de Clairfonds de Toulouse. Moi, je vais rejoindre plutôt les studios ici Roussillon. Bon, comment vous l'analysez cette première sur ici Roussillon, une interview à vélo, Guillaume?
0: Parfaite, je pense que ça est la première, mais peut-être pas la dernière.
1: Allez, on va garder cette idée. Tous à vélo, rendez-vous samedi, opération de l'agglo de Perpignan, samedi au départ des 37 communes de l'agglomération Perpignan Méditerranée Métropole. Régis,
2: merci John et bon courage pour le retour à la radio sur le vélo. 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
2: Et ça tombe bien parce que celui qui prend soin de nous chaque matin a décidé de vous parler vélo. C'est le docteur Kierzek. Vous nous parlez, docteur, d'une aventure humaine où des patients atteints ou en rémission de cancer s'apprêtent à parcourir 715 km à vélo entre Menton et Perpignan.
5: Bonjour à toutes et à tous. Oui, leur raid porte un nom qui ne s'embarrasse pas du politiquement correct. Ça s'appelle Faut pas crever. Alors, c'est peut-être pas du Marcel Proust, mais sur un maillot de cycliste. Ça claque et c'est plus facile à imprimer. L'aventure, elle est portée par la maison de soins de support La Tête et les Jambes et l'Institut de communication et d'information sur le cancer. Et il y a 30 participants atteints ou en rémission de cancer avec leurs aidants qui vont pédaler 715 km, 12 étapes, 6 départements de Menton à Perpignan. Ils s'entraînent depuis plusieurs mois. Ils seront accompagnés tout au long du parcours par une équipe médicale et des bénévoles, bien sûr, et c'est porté par un confrère, le docteur Stéphane Ellis, qui est cancérologue. Et pour y participer, vous pouvez vous inscrire, pas obligé de faire tout le raid, vous pouvez faire une seule étape par exemple, ou taper faut pas crever vélo par exemple, et vous allez vous inscrire. Personne ne vous demande de battre Pogacar entre Menton et Perpignan, c'est juste pour participer, parce que le véritable adversaire ici, ce n'est pas le chronomètre, c'est le cancer qui a une fâcheuse tendance à vouloir prendre la direction de la course. Il choisit le parcours, impose les étapes, place les traitements dans l'école, et voudrait parfois envoyer le patient directement dans la voiture balai. Ces 30 cyclistes ont décidé de lui retirer le sifflet. C'est pas une performance, c'est de l'activité physique adaptée. Et on sait que pour tous les cancers, sein, côlon, prostate, toutes les études montrent que ça réduit le risque de récidive et que ça améliore la survie globale de faire de l'activité physique.
6: Et alors, si on n'a pas de cancer, docteur, et qu'on n'a pas prévu de traverser 6 départements en vélo, qu'est-ce qu'on retient de cette histoire pour notre santé à tous?
5: On retient d'abord que notre corps n'est pas un vélo d'appartement destiné à rester au garage. Pour la population générale, l'objectif demeure 150 minutes d'activité physique modérée par semaine en prévention primaire, c'est-à-dire avant l'apparition de la maladie. C'est très bien, ça diminue les risques et surtout ça permet de lutter contre la sédentarité, le fait de rester assis pendant des heures. Et oui, le canapé est un directeur de course un peu très particulier. Sa stratégie consiste à ne jamais prendre le départ. Vous allez prendre le départ justement. Et ce n'est ni dangereux lorsqu'on est correctement cadré, ni accessoire, c'est un véritable soin. Pas besoin d'être un champion, encore une fois, pas besoin d'un vélo en carbone. L'objectif, vraiment, c'est de vous faire plaisir, de faire des mouvements. Ça démarre par l'activité physique dans le salon, ça va jusqu'à la course. Et pour celles et ceux qui veulent s'inscrire, allez, je le répète, c'est Faut pas crever, vélo, vous tapez sur votre moteur de recherche et d'ici là, portez-vous bien.
2: Merci beaucoup, docteur Kierzek. Je rappelle qu'on vous retrouve tout à l'heure à midi aux côtés d'Enora Malagré dans votre nouveau magazine. Ça s'appelle On vous doit bien ça. J'adore ce magazine. Ouais, c'est mon petit rendez-vous quotidien à midi. Franchement, c'est la régalade.
6: On apprend plein de choses. J'aime beaucoup Enora Malagré. Et j'en profite juste pour lire un petit message WhatsApp de Benoît qui nous demande où est-ce qu'on peut retrouver le plan et la piste.

0: À demain Camille.
1: À demain Régis.
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0: 8h58, on s'installe tranquillement ensemble parce que votre magazine Ici c'est vous, ça débarque à partir de 9h.
1: On va parler de quoi ce matin Régis ?
0: Des arnaques, oui, parce que vous êtes nombreux à vous faire arnaquer. Moi aussi, Camille aussi, ça lui est déjà arrivé. Et justement, parlez-nous de ces arnaques pour qu'on évite que ça se passe pour nous. Et bien vous partagez votre expérience. Soit vous nous laissez un petit message WhatsApp, vous pouvez aussi laisser un message vocal hein, si vous êtes un petit peu timide, si vous n'avez pas le temps de passer l'antenne. Message de 20 secondes, vous nous expliquez un petit peu comment vous êtes fait avoir. Et ça évitera aux autres de tomber dans le panneau.
1: 04 68 35 5000 pour participer à Ici c'est vous avec Régis Leroy.
0: Vous restez avec nous Camille du coup ?
1: Ah bah avec plaisir.
0: Allez, ça marche. Avant ça, c'est les infos.
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0: 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Il est 9h.
4: No waters.
0: Le journal, c'est avec Simon Colboc. Et Simon, c'est l'image de ce début de journée dans les ports, dans le port de Port-Vendres qui est bloqué.
5: Oui, selon les pêcheurs, il y a en ce moment une vingtaine de bateaux positionnés à l'entrée du port de Port-Vendres, des bateaux venus de Saint-Cyprien, du Barcarès ou encore de Banyuls. Les pêcheurs des PO unis et en colère, Alice Fabre.
6: La cause principale de la mobilisation, c'est la hausse du prix du gasoil. Son tarif a doublé ces derniers mois. Et donc, sur une sortie en mer, ça représente environ 3/4 des frais contre 1/3 auparavant. Les pêcheurs alertent, à cause de l'envolée des prix du carburant, leur activité devient à peine rentable. Les aides annoncées par le gouvernement avant l'été pour soulager les professionnels n'ont pas suffi, selon le vice-président du comité local des pêcheurs de l'eau et des Pyrénées-Orientales, Manu Martinez.
7: Alors les aides, ça représente déjà pas grand-chose. Par rapport à l'augmentation, bien sûr, c'est très très peu. Elles vont sûrement ne pas être reconduites, donc, et le gasoil ne fait qu'augmenter, donc on s'attend à prendre une grosse secousse. Moi, personnellement, je ne les ai pas demandées parce que c'est trop compliqué, c'est trop contraignant. Et puis voilà, et puis ça met une plombe à arriver, ça ne va pas être reconduit, et puis ça ne représente pas... énormément, c'était pas grand chose. C'est pas ça qui fait que l'augmentation du gasoil peut passer.
6: Autre motif de ras-le-bol, la dernière répartition des quotas des surplus de pêche au thon rouge. Pour la première fois, ce sont les pêcheurs de l'océan Atlantique qui ont été favorisés au détriment des professionnels de la Méditerranée. Une décision du ministère de la Mer qui provoque la colère et l'incompréhension.
5: Le blocage du port de Port-Vendres en place donc ce matin et pour une durée indéterminée, hein, disent aussi les pêcheurs. Les pêcheurs en colère, les policiers aussi. Plusieurs manifestations de policiers prévues demain. Dans les Pyrénées-Orientales, un rassemblement est prévu au Pertus. Les policiers réclament notamment des hausses de salaire. Selon les syndicats, les grilles de salaire des commissaires et des directeurs de police ont été revues à la hausse, mais pas celles des gardiens de la paix. Le secrétaire départemental adjoint du syndicat Unité, Michael Cotteret, était notre invité ce matin sur votre radio ici Roussillon. Interview à réécouter sur notre site internet. À Perpignan, un policier blessé à l'avant-bras hier en centre-ville. Il a été percuté par un individu qui a refusé de s'arrêter alors qu'il circulait sur une trottinette électrique. C'était quai Vauban. L'individu a été interpellé. Le procureur de la République de Rouen, très clair ce matin chez nos confrères d'ici Normandie, à propos du déraillement de train entre Rouen et Caen vendredi soir. À ce stade, il n'y a aucune preuve d'un acte délibéré, dit donc le procureur de la République de Rouen. Ce week-end, plusieurs responsables politiques ont qualifié ce déraillement d'attentat. 44 personnes ont été blessées vendredi soir. Le conducteur du train a dit avoir vu un rail posé sur les voies.
0: Vous l'avez peut-être encore constaté hier, si vous êtes allé sur le littoral, certaines plages ont considérablement rétréci ces derniers mois.
5: Oui, là où c'est très spectaculaire, c'est à Canet, à l'embouchure de la Tête, la plage du Sardinal. Baptiste Guillet, sur cette plage, la mer a progressé d'au moins 10 mètres.
4: Et pourtant, il y a seulement un peu plus d'un an, sur cette plage du Sardinal, le maire de Cannes, Stéphane Loda, affichait un grand sourire dans un reportage pour France 3.
8: Avant, vous aviez une plage réduite, largeur de 20 mètres.

0: et vous voyez qu'aujourd'hui nous avons une largeur de près de 40 mètres.
1: Un an après donc, la situation a bien changé. On est très loin d'une large bande de 40 mètres de sable. La plage s'est bien rétrécie en quelques mois. Les serviettes et les parasols sont un peu plus resserrés. Et les habitués de la plage comme Jean-Michel et Marie, qui y viennent depuis des années, n'ont évidemment pas pu y échapper.
2: Elle a diminué de moitié.
3: Vraiment diminué, oui. T'as vu, on dirait qu'elle est coupée en deux, la plage.
2: Chaque année, ça change, quoi.
3: Avant, c'était une belle plage, hein. Là, et je ne sais pas dans 2-3 ans ce que ça va donner, hein.
1: Les scientifiques spécialistes de l'évolution du littoral se sont penchés sur la question. La cause de la transformation de la plage est à chercher du côté de la tête dont l'embouchure se trouve juste à côté. En fait, la plage du Sardinal s'était agrandie depuis la tempête Gloria en 2020 qui avait réorienté vers le sud, vers Canet, cette embouchure. Et la plage bénéficiait d'un apport de sable. Les choses ont changé depuis, explique Provence Lanzelotti, chargé de mission littorale à l'Agence catalane d'urbanisme.
4: On a eu une situation un peu exceptionnelle pendant 4 ans à peu près. Et là, on voit sur les images satellites que l'embouchure a eu tendance depuis quelques mois de se réorienter vers le nord, donc de lâcher en fait sa charge sédimentaire plutôt vers le nord, et particulièrement dans les dernières semaines.
1: Au-delà du simple cas de la plage du Sardinal, la question de l'érosion côtière reste un enjeu de taille sur le littoral. Même si la situation est très contrastée le long de la côte, la plage du village des Sables à Toreil souffre beaucoup, tout comme celle de Sainte-Marie, à tel point que le maire Edmond Jordan envisage désormais de reculer le front de mer et la promenade.
5: On se dit qu'en reculant, on va laisser la plage respirer à nouveau, sans oublier de continuer à protéger les populations qui habitent derrière, mais on a un petit peu de place et on va en profiter derrière pour renaturer, pour lutter contre les inondations, pour lutter contre le changement climatique. Et puis ça va nous permettre aussi de faire des espaces publics plus qualitatifs et ça va nous permettre de monter en gamme.
1: Des travaux qui ne vont pas commencer tout de suite. La population va d'abord être consultée, informée, mais l'adaptation est nécessaire. Enjeu majeur même pour les décennies à venir avec l'augmentation du niveau marin. La plage du Sardinal n'a pas fini de se transformer.
6: Un reportage signé Baptiste Guillet. C'est l'une des nouveautés de la rentrée à l'université de Perpignan. Des horaires, des cursus aménagés aussi pour les étudiants aidants. Des étudiants qui doivent s'occuper d'un proche malade, qui souffre d'un handicap aussi. Désormais, comme les sportifs ou les artistes, ces étudiants aidants pourront bénéficier de cursus aménagés. Selon la direction de l'UPVD, plusieurs dizaines d'étudiants seront comme ça concernés. Vous avez toutes les infos sur notre site internet. 9500 étudiants font leur rentrée cette année à Perpignan. C'est 2% de plus que l'année dernière. Le rugby, après sa défaite à La Rochelle la semaine dernière, le Stade Toulousain remet les pendules à l'heure hier soir. Succès contre Bordeaux, une raclée 48-12. L'USAP est ce matin 6e du classement du top 14. Les Catalans, on le rappelle, ont battu Castres ce week-end. On va y revenir ce soir dans votre émission 100% USAP. On parlera aussi évidemment du déplacement à Montpellier ce samedi. C'est le derby dans l'Hérault. Avec deux invités ce soir dans notre studio, le talonneur Victor Mongaillard et la recrue au centre Maëlan Rabu. Vos appels en direct pour Victor Mongaillard et Maëlan Rabu. C'est à partir de 18h ce soir, juste après le journal de 18h.
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6: C'est encore l'été.
8: Oui, il va faire beau et chaud toute la journée dans les Pyrénées-Orientales, tout ça sans vent. Les températures ce matin, on a 21 degrés prévus à Perpignan, 18 à Vingrot, 19 pour Lupia et Maury, 22 à La Roque des Albères, 23 à Collioure et 9 degrés aux Angles.
6: Et jusqu'à 36 cet après-midi en Val-Espire, 34 sur le littoral à Canet, au Barcarès ou encore du côté de Bagnouls-sur-Mer, 34 aussi annoncé à Perpignan, 35 sur Marquichane, sur Eous et sur tout le Conflent, 27 degrés à en Cerdagne, jusqu'à 25 en Cap-Cire.
8: À Figueres aussi, c'est encore l'été avec jusqu'à 34 degrés cet après-midi et un beau soleil toute la journée.
6: Et on fait attention au risque incendie. Aujourd'hui, il est exceptionnel sur la plaine du Roussillon, la plaine en alerte rouge. C'est orange sur les Aspres, sur les Albères, sur les Fenouillèdes et sur les Corbières.
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11: En fait, je ne sais pas dire non. Ma psy me dit que c'est parce que j'ai la peur de décevoir. Bon, je ne pense pas que ce soit ça, mais je lui ai dit oui.
8: Un faux conseiller bancaire, un SMS, des impôts, un colis qui n'attendent plus que votre paiement. Les arnaques en ligne font désormais partie de notre quotidien. Et parfois, il suffit seulement d'un clic ou d'un moment d'inattention pour tomber dans le piège. C'est le sujet de votre magazine Ici, c'est vous. Aujourd'hui, jusqu'à 10h, on partage notre expérience, la vôtre. Il faut savoir qu'en 2025, plus de 450 000 cyberattaques ont été recensées. C'est une hausse de 87% en 5 ans. Et pour les particuliers, eh bien, le phishing reste la principale menace. Des faux SMS, des faux mails, des faux sites. Les escrocs savent de mieux en mieux se faire passer pour des personnes ou même des organismes de confiance. Alors, est-ce qu'on peut vraiment être certain de ne jamais se faire avoir? Et surtout, comment réagir quand on a réalisé que quelque chose ne tourne pas rond? On est allé vous poser la question dans les rues. Risquons-nous tous de se faire arnaquer? Voici la réponse de Nelly.
12: J'ai déjà été confrontée et c'est vrai que ça fait peur, surtout maintenant avec l'intelligence artificielle qui se développe de plus en plus et on peut très vite se faire avoir. La personne s'était fait passer pour ma conseillère bancaire et puis on y croit vraiment. Parce que le nom, tout raccorde. Le nom, le compte bancaire, le téléphone, tout. Et c'est parce qu'à un moment donné, il y a une question où il y a juste quelque chose qui fait qu'on finit par tilter, mais pas au début.
8: Et vous, quelle est la pire arnaque ou tentative de piratage à laquelle vous avez été confronté? Un fonds conseiller bancaire, un SMS de livraison, un message des impôts? Qu'est-ce qui vous a mis la puce à l'oreille? Si vous êtes déjà tombé dans le piège, quelle a été votre première réaction? Est-ce que vous avez su immédiatement quoi faire? On raconte notre expérience ensemble au 04 68 35 5000. Jusqu'à 10h, c'est ici, c'est vous.
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0: Combien de temps, Stéphane Echer, à 9h13 sur votre radio ici Roussillon?
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0: Ici c'est vous, c'est votre magazine chaque jour entre 9h et 10h. Ce matin, on s'intéresse aux arnaques. On partage notre expérience, on connaît tous les conseils, ne pas cliquer trop vite, se méfier des messages inattendus, vérifier l'expéditeur. Mais dans la réalité, les arnaques sont de plus en plus crédibles et peuvent vraiment nous prendre au dépourvu. Racontez-nous votre expérience. Ici, pas de tabou, hein. On n'est pas là pour se moquer, au contraire, on est là pour partager et éviter aux autres de se faire avoir. Par exemple, Camille qui est avec moi chaque matin entre 6h et 9h. Camille, vous vous êtes fait avoir.
3: Mais oui, avec un sujet d'actualité, Céline Dion.
0: Oui, ça vous vouliez avoir des places pour Céline Dion.
3: Exactement, donc j'étais sur les réseaux, mais je ne cherchais même pas des places pour Céline Dion. J'étais en train de scroller, comme plein d'autres auditeurs, j'imagine. C'était sur TikTok, et là apparaît une pub. Une pub, mais qui a l'air totalement sérieuse. Une pub sponsorisée, en plus, je précise. Donc, je clique, puisque ça a l'air hyper crédible. Et là, ça m'indique qu'il y a des places de Céline Dion qui se sont remis en vente. Donc là, trop contente, parce que c'était pas du tout d'actualité. Donc, je me suis dit, bon, bah, s'il y a une pub sponsorisée qui m'en propose, c'est que c'est forcément vrai.
0: Alors, et puis, en plus, j'imagine le fait qu'il y ait plus de place, c'est de se dire, vite, vite, vite, bah, avant qu'il y en ait plus.
3: Exactement. Du coup, on est dans un effet de rapidité, de réactivité. Donc, je clique, et là, ça me propose des places. En plus, c'était très malin, puisqu'il y avait plein de catégories qui étaient épuisées. Il restait une catégorie où il en restait. Donc, forcément, on se dit, bah, c'est très crédible, puisque ça a dû être dévalisé.
0: Puis, du coup, ça force votre vite, vite, vite.
3: Exactement.
0: Vous en prenez parce qu'il n'y a plus de place autre part.
3: Exactement. Donc, ça limite, en fait, cet effet de réflexion à se dire, est-ce que j'y vais, est-ce que j'y vais pas? Au contraire, j'avais envie d'aller vite, j'y suis allée. Et puis, en fait, je me suis rendu compte, non seulement que dans le mail, il n'y avait pas de place. Et puis, je me suis dit, je vais quand même aller voir s'il n'y avait pas des sites conseillés ou s'il n'y avait pas des sites où il fallait absolument les acheter sur cela. Et effectivement, en fait, il n'y avait que 3 sites pour pouvoir trouver des places pour Céline Dion et celui-ci n'en faisait pas partie.
0: Bon, ouais, comme ça. Et du coup, vous avez été obligé de faire opposition à votre carte bancaire.
3: Ah, complètement. J'ai fait opposition parce que pour le coup, le débit a vite été fait et en fait, dans le libellé en fait, du débit, c'était pas écrit loisirs, concerts, culture comme ça aurait pu être le cas. C'était écrit ameublement, aménagement. Je me suis dit, il y avait aucun rapport avec Céline Dion.
0: À moins d'avoir acheté l'aréna, mais.
3: Exactement. Donc j'ai fait opposition et j'ai fait bien sûr une demande de remboursement en cours. Voilà.
0: Bah, merci de votre témoignage, Camille.
3: Bah, je me sens pas jugée parce que je me dis qu'on est forcément plein dans ce cas-là.
0: Mais ça nous est tous arrivé.
3: Je me sentirais moins seule.
0: Voilà. Bah, justement, on va partager cette expérience ensemble au 04 68 35 5000. Et mon invité ce matin, c'est Jean-Philippe Tri. Il fait partie de la société Anti-Hack. Vous êtes spécialiste cybersécurité. Bonjour Jean-Philippe.
4: Bonjour.
0: Est-ce que vous entendez quand Camille dit ça, c'est quelque chose que vous voyez régulièrement ?
4: Oui, c'est évidemment le type d'arnaque qu'on rencontre assez couramment. Alors que ça vienne des réseaux sociaux ou par d'autres canaux, le résultat est le même.
0: Et on joue toujours sur cet empressement pour pouvoir piéger la victime.
4: C'est effectivement un des leviers principaux.
0: Ouais, la peur et puis l'empressement de devoir faire quelque chose.
4: De devoir réagir très vite pour éviter quelque chose de pire ou pour profiter d'une opportunité comme ça vous est arrivé.
0: On en parle au standard. On est avec Thérèse. Bonjour Thérèse.
5: Oui, bonjour.
0: Thérèse, oui, vous est arrivé aussi quelque chose. Hein.
5: Ah oui, moi c'est un petit peu... c'est bizarre, c'est mon ordinateur. Mmh. J'étais occupée, puis d'un seul coup, il s'est mis à clignoter plein de choses. Et puis, pouf, impossible de l'éteindre, rien du tout. Donc, j'ai eu un message en me disant, appelez ce numéro-là. Donc, j'ai dit, qu'est-ce que je fais? Alors, j'ai dit, je vais appeler quand même parce que je suis bloquée, je ne peux plus rien faire. Donc, j'ai appelé le numéro et j'ai eu une personne qui s'est présentée comme le réparateur de je sais pas quoi, là, de, alors j'ai dit, ah bah oui, c'est ce que j'ai sur mon ordinateur. Donc, il m'a dit, écoutez, je vais regarder. Donc, il a regardé. Il m'a dit, effectivement, vous êtes victime d'un cheval de Troie. Alors j'ai dit, mais qu'est-ce qu'il faut que je fasse? Il m'a dit, mais il faut le réparer. Alors j'ai dit, oui, mais ça va me coûter combien? Il m'a dit, attendez, je regarde. Et bon, 2 minutes, même pas. 150 euros. Je dis, ah bon? Alors, si vous le faites pas, vous allez être bloqué totalement.
0: Oui.
5: Ah bon? Alors comme je me sers un peu de mon ordinateur, mais pas trop, j'ai dit, bon, bah tant pis. J'ai dit, bon, bah ok. Donc effectivement, j'ai donné mon numéro de carte et tout ça pour qu'il débite. Et ben, c'était une arnaque.
0: Ouais, il a récupéré toutes vos coordonnées bancaires, du coup. en tout cas de votre
5: oui, alors bon, ben, j'ai appelé la banque de suite, j'ai dit voilà, j'ai été arnaquée et ils ont fait opposition à ma carte.
0: Bon, vous avez pu récupérer vos sous ou pas du tout d'ailleurs ?
5: Non, du tout, puisque j'ai donné mon numéro de carte.
0: Et ça, c'est quelqu'un qui a du coup, Jean-Philippe, pris la main sur l'ordinateur de Thérèse ?
4: Oui, on ne peut pas parler spécifiquement de virus ou d'attaque dans ce cas-là. C'est plus une ruse.
0: Oui, il a fait un faux message.
4: Voilà, un logiciel qui ouvre de multiples fenêtres et qui vous propose une réparation. Si, bon, malheureusement, cette aventure n'est pas agréable pour Thérèse, mais si ça se solde par un débit de 150 euros, au final, ça aurait pu être bien pire, hein, puisque ce monsieur détenait les coordonnées bancaires de madame, de Thérèse. Donc il aurait pu se servir beaucoup plus copieusement sur le compte. Donc ça veut dire que c'est du...
0: Bah, voilà, peut-être c'est que plus... Thérèse a eu le bon réflexe très vite. C'est-à-dire que vous en êtes rendu compte vite, Thérèse, que c'était une arnaque ?
5: Eh ben, disons que comme il a tout débloqué, j'ai dit bon, bah, c'était bien. Mais j'ai appelé ma banque, j'ai dit écoutez, voilà, j'ai eu ça. Elle m'a dit mais vous êtes fait arnaquer. Ah bon ? Donc j'ai dit il faut faire opposition à ma carte puisque alors j'ai une carte un petit peu, enfin je ne dois pas être la seule, derrière le petit code qui est derrière, il change au bout d'une demi-heure ou d'une heure, il change.
0: Alors je vais vous dire, ma mère a la même carte bleue que vous. Et alors je la croyais pas quand, en fait les trois chiffres qu'on le CGV c'est
4: CSV.
0: Et ben ça change, ces trois chiffres changent régulièrement effectivement Thérèse.
5: Oui, et comme ça, ben, ils sont quand même bloqués parce qu'ils ne peuvent pas. Ils n'ont pas le chiffre, le bon code.
0: Ouais, bah écoutez, en tout cas, merci de votre retour d'expérience, oui, Thérèse.
5: Merci.
0: Et vous aussi à la maison, vous n'hésitez pas à témoigner. On évite les pièges ensemble chaque matin. 9h-10h, c'est votre émission, votre magazine sur votre radio ici Roussillon. Christophe May, ça on adore, c'est nouveau. Ça s'appelle « Il n'y a que de l'amour chez toi ». ».

0: tente, il n'y a que de l'amour chez toi sur votre radio ici Roussillon. Vos témoignages sont nombreux au standard d'ici Roussillon. On parle des arnaques, comment vous vous êtes fait avoir, comment vous aider. Justement, on en parle avec Daniel dans un instant.
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13: Par exemple, quand on me demande « Dis Nico, tu veux bien ?» Oui. Je dis oui. Et je dis « Moi, monsieur, vous voulez bien m'acheter oui ?» Je vous en prends deux, oui. Pardonnez-moi, vous allez sur Moscou ? Oui. J'y allais justement, oui. Vous êtes Xavier Dupont de Ligonnès ? Oui, c'est moi. Pardon, je suis désolé.
0: On parle des arnaques ce matin dans votre magazine Ici c'est vous sur votre radio Ici Roussillon. Est-ce que vous êtes déjà tombé dans le piège? Quelle a été votre première réaction? Est-ce que vous avez su immédiatement quoi faire? On en parle ce matin avec vos messages vocaux, vos WhatsApp qui arrivent au 04 68 35 5000. Tout à l'heure on avait Thérèse qui avait eu une image qui lui disait que son ordinateur était en panne, il fallait appeler un numéro de téléphone. Tenez, un petit conseil de Gilles avec ce message vocal reçu sur WhatsApp.
14: Bonjour, ici Roussillon. Petite information concernant l'arnaque de la personne avec l'ordinateur. Quand elle voit ce message, ou quand les autres personnes voient ce message, il suffit de faire sur l'ordinateur CTRL-ALT-SUP et ça arrête toutes les publicités d'arnaque actuelles. Voilà, bonne journée.
0: Merci Gilles. Jean-Philippe Tri est avec nous de la société Anti-Hack. C'est vrai que ça paraît simple pour notre génération, enfin la nôtre, mais c'est vrai qu'on ne pense pas tout de suite à essayer de voir s'il n'y a pas... c'est juste une ruse ou quoi.
15: Oui, mais c'est loin d'être simple parce que CTRL-ALT-SUP sur le PC va déclencher une série d'autres choses, mais va pas forcément arrêter les images qui défilent. Et lorsqu'on va redémarrer l'ordinateur, on risque de retomber dans la même situation. Ouais, donc c'est un chemin pour supprimer cette histoire-là, mais c'est pas suffisant en soi. Et c'est vrai que ça demande quand même une compréhension minima de l'informatique. On sort un peu du cadre utilisateur standard.
0: Bon, on va voir, il y a beaucoup d'appels ce matin. Daniel est avec nous de Caramani. Bonjour Daniel.
16: Allô.
0: Bonjour Daniel.
16: Oui, bonjour. Donc moi, ce qui m'est arrivé, on ne peut pas l'éviter. Donc le 5 juillet, dans la semaine avant le 5 juillet, je reçois un message comme quoi que je vais avoir 499 € qui va être tiré sur mon compte. Bon, ça fait plusieurs fois que ça m'arrivait, et puis je signalais à ma banque, et bon, il se passait rien. Puis là, du coup, j'ai pas signalé à ma banque. Et effectivement, j'ai eu un mandat qui est arrivé sur la banque, et ils ont tiré 499 €. Donc, c'était arrivé le samedi ou le dimanche, je sais plus ce que c'était exactement. Donc, j'ai rappelé tout de suite ma banque après, je leur ai signalé, ils m'ont dit que bah vous n'étiez pas le premier et tout ça. Bon, enfin bon, après la banque m'a remboursé, hein. Mais voilà, et ce qui se passe, c'est-à-dire que bah avant, quand on donnait une autorisation de mandat, on l'a donné à la banque et c'était elle qui s'en occupait. Maintenant, c'est le débiteur qui crée. Donc ça peut amener des arnaques. Voilà.
0: Mais alors, ça venait d'où que, comment la personne a réussi à piocher dans votre compte comme ça?
16: Ah bah ils ont envoyé un mandat. Ils ont dû récupérer mon RIB quelque part.
0: Ah ben non.
16: Soit, bah oui, parce que comme il y a des sociétés, les mutuelles,
0: Alors Daniel, des fois c'est
16: Bouygues, qui s'est fait cambrioler, hein. Enfin qui s'est fait arnaquer. Enfin.
0: Bah c'est un cambriolage. On est d'accord.
15: Oui. Genre un cambriolage de données, exactement. Un cambriolage virtuel mais réel.
0: Et alors, il y a un petit conseil que je peux aussi vous donner, Daniel. C'est peut-être parfois ça peut venir de votre propre boîte mail, parce qu'il y a un truc qu'on fait pas, Jean-Philippe. C'est le ménage dans sa boîte mail. On envoie toutes nos informations, des fois des pièces d'identité, des RIB, des choses comme ça. Et si on se fait pirater sa boîte mail, Jean-Philippe, j'imagine que là, on a accès à toutes nos papiers.
15: Dans les boîtes mail, c'est la boîte au trésor, hein, puisque dans toutes les boîtes mail, effectivement, on va trouver des courriers dans lesquels on a parlé de notre RIB, dans lesquels on a donné le nom de la banque. Enfin, tout y est, finalement. Donc, si on arrive à attraper la totalité de la boîte mail, on a quasiment un tiers des informations nécessaires pour monter une belle arnaque. Donc il faut protéger ses boîtes mail, si possible avec des mots de passe complexes, les changer souvent. Je voudrais juste dire un mot, c'est que Monsieur Delonca, Daniel, a entièrement raison. On est souvent victime de cambriolage en chaîne. C'est-à-dire que vous confiez vos données quelque part sur un site web d'un commerçant ou d'autre chose, ou même effectivement d'une mutuelle ou d'autre chose. Et c'est cette mutuelle qui se fait pirater, et vous êtes la victime. Hein, donc c'est un petit peu quelque chose sans fin, et il est vrai aujourd'hui qu'au niveau bancaire, si on arrive à monter un faux prélèvement SEPA, et bien ce prélèvement est émis, et enfin en tout cas est présenté à votre banque, et il faut vérifier ses comptes, etc. C'est inéluctable.
0: Jean-Philippe, vous faites partie de la société Antiaque, donc vous êtes spécialiste cybersécurité, mais surtout pour les entreprises. J'imagine que, vu que c'est elles qui sont le plus visées que les particuliers, pour vous, ça va être un casse-tête, parce qu'ils trouvent de nouvelles manières d'essayer de rentrer dans les données, justement, des clients de vos clients.
15: C'est une lutte sans fin, hein. C'est le gendarme et le voleur. Ça a toujours été. Aujourd'hui, ça s'applique aux données, à l'informatique, mais ça s'appliquait avant aux coffres-forts réels, aux serrures de porte. Enfin, tout y est, tout y passe et tout y passera.
0: Bon, la bonne nouvelle, Daniel, c'est quand même que vous avez récupéré votre argent.
16: Oui, mais il se dit aussi que ça peut venir à l'intérieur de la banque, hein, parce qu'il y a des personnels qui ont accès à nos comptes. Et ça pourrait aussi venir de l'intérieur de la banque.
0: Alors, tout à l'heure, j'en parlais avec Jean-Philippe en antenne en disant, mais du coup, est-ce que ça peut être quelqu'un d'interne à une société? Il me dit, mais en fait, non, parce que ça se revend par... En fait, ça se revend par millions de données. Donc, pour qu'il y ait une valeur, il faut revendre des millions de données. Donc, c'est plus compliqué. Mais effectivement, ça pourrait se passer, mais ça ne rapporterait pas grand-chose à cette personne, parce qu'on pourrait facilement remonter à elle.
16: Non, mais ça se dit. Hein. D'ailleurs, il y a eu, sur un mensuel, hein, justement, ils en parlaient. Hein. Je ne sais plus si c'est truc de vivre, enfin, je ne sais plus lequel que c'est. On n'a même que choisir. Ils en parlaient, justement, ouais. Que ça pouvait venir de l'intérieur, parce qu'ils envoient du personnel où ils ne vérifient pas, justement, d'où vient cette personne.
0: Comme quoi, faut rester prudent, mon cher Daniel, en tout cas.
16: Là, on n'y peut rien.
0: Ah oui, bien sûr. Mais vous avez été vigilant avec cette somme de 499 euros qui est restée sur votre compte. Daniel, on vous embrasse.
16: Non, ils ont été pris, mais j'ai été remboursé.
0: Oui, mais vous les avez vus, parce que si vous ne faisiez pas vos comptes, mon cher Daniel, vous ne l'auriez pas vu.
16: Oui.
0: Allez, merci d'avoir participé. Il y a beaucoup de monde, Daniel, au standard, au 04 68 35 5000. Vous partagez avec nous votre expérience là ce matin, même le message au WhatsApp de Gilles. Vous enregistrez un message vocal de 20 secondes et vous l'envoyez directement sur notre WhatsApp.
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0: Ici Express, ce sont des bons plans pratiques, des bons plans sortis dans les Pyrénées-Orientales. Moi, j'ai un bon plan pratique pour vous en ce moment. Je vous rappelle qu'il y a des travaux sur la RD66 jusqu'à vendredi. Par exemple, des travaux de nuit qui seront réalisés de 20h à 6h du matin. Du coup, fermeture totale de la RD66 dans le sens Prades-Perpignan avec sortie obligatoire à Saint-Féliu-d'Avail. Une déviation d'ailleurs est proposée sur la D16 en direction de Saint-Féliu et de la D916 en direction du Solé. Mise en place, donc fermeture de nuit entre 20h et 6h du matin. Vous aussi, vous avez des bons plans pratiques à partager avec nous. 04 68 35 5000.
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0: classique de Pascal Obispo. L'important, c'est d'aimer sur votre radio ici Roussillon.
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0: Eux, on ne les aime pas. Ce sont les arnaqueurs qui trouvent toujours de bonnes solutions pour essayer de nous escroquer, de nous soutirer de l'argent. Ça vous est déjà arrivé à la maison, vous êtes déjà fait avoir et ça arrive à tout le monde. Il n'y a pas de tabou. Hein. Ici, on partage notre expérience pour justement que ça n'arrive plus aux autres. 04 68 35 5000. Beaucoup de messages sur WhatsApp. Je vais quand même prendre le temps d'en lire quelques-uns. J'ai reçu un faux SMS de livraison avec un petit montant à payer. Le message était tellement bien fait que j'ai failli cliquer. C'est l'adresse du lien qui m'a mis le doute, nous dit Damien. Valentin nous dit, moi, c'est ma mère que j'ai dû plusieurs fois mettre en garde. Elle reçoit des appels de faux conseillers bancaires et elle pense toujours que c'est sa banque. Alors oui, c'est vrai, il faut toujours vaut mieux raccrocher et dire je vous rappelle et vous rappelez votre conseiller bancaire que de vous laisser guider par quelqu'un que vous ne connaissez pas. On partage l'information avec notre invité ce matin en plateau. On est avec Jean-Philippe Tri de la société Antiac. C'est un spécialiste cybersécurité et vos appels au standard comme Véronique. Bonjour Véronique.
3: Oui, bonjour.
0: Véronique, vous nous appelez de Tuy. Racontez-nous un petit peu ce qui vous est arrivé comme mésaventure.
3: Eh bien, en fait, c'est un petit peu comme la dame d'avant. Là, j'étais sur mon ordinateur. Pourtant, je suis très méfiante. Mmh. Et en fait, eh bien, j'ai ouvert une recette sur Marmiton, je ne sais plus. Enfin, et là, j'ai tout plein de fenêtres de Windows qui se sont ouvertes, signalant qu'il fallait absolument appeler tel numéro. Et moi, bête et disciplinée cette fois-ci, je vois que c'est Windows, j'y téléphone.
0: Ouais, c'était donc tellement bien fait que vous êtes fait avoir comme Thérèse, quoi.
3: Ah, mais complètement. Ben, en fait, j'ai essayé de sortir, rien à faire, je voulais éteindre, de fermer la fenêtre, pas possible. J'ai fait le contrôle machin, puisque je me connais un petit peu. j'ai jamais pu en sortir. C'était vraiment avec une alerte, le son, enfin tout. J'ai dit, punaise, mais qu'est-ce que c'est que ce bazar? Donc du coup, j'y ai téléphoné. J'ai eu une dame très gentille, tout ça. Ah ben oui, vous êtes attaqué par un virus, tout ça. Et en fait, alors pas du tout méfiante, elle m'a demandé le numéro d'un numéro de l'ordinateur, tout ça. Et en fait, elle a eu la mainmise sur l'ordinateur.
0: Ah, elle a carrément pris la main sur l'ordinateur. Je vois Jean-Philippe qui fait oui de la tête.
3: Ah oui, oui. Et en fait, mais moi, j'ai rien vu venir. Hein. Et là, elle me fait voir un tableau comme quoi l'ordinateur, il est menacé depuis le mois de juin et tout ça. Oh, et là, une panique. Je dis, mais qu'est-ce que c'est que tout ça et tout.
0: Ouais, bah alors, du coup, on pense tout de suite à ces données bancaires, parce que si vous allez sur le site de votre banque, si vous allez, si vous imaginez quelqu'un peut tout prendre, c'est ça. Hein.
3: C'est ça. Et en fait, j'ai même pas pensé à ça. J'ai dit bon, ben ok. Elle voit que j'ai une arnaque sur l'ordinateur. Bon, mais oui, il faut faire quelque chose. Alors elle me dit oui, il faut faire le nettoyage et tout ça. Ben j'ai dit oui. Mais bien sûr, machin. Et puis là, elle m'ouvre une fenêtre et elle me dit voilà, elle me marque comme quoi. Si je peux faire le nettoyage plus une sécurité spéciale Windows pendant un an, ça vaut 500 quelque chose. Je voyais que des numéros, mais il n'y avait pas l'euro à côté. Puis au bout d'un moment, j'ai dit, mais madame, mais c'est quoi ces montants-là? Ah ben, c'est ce que vous devez payer. Ah ben, j'ai dit, ah, mais non, c'est pas possible. Et comme je suis pas bien en ce moment, et c'est au moment du feu de Trévillac, j'ai fondu en larmes, en fait. Et mais là, effondu, j'ai dit, mais non, mais je peux pas, j'ai pas d'argent sur mon compte, machin, tout. Ah ben, du coup, la dame, elle a raccroché.
0: Ah oui, carrément, elle s'est dit, bon, il n'y a rien à plumer, je m'en vais.
3: Et voilà. Et quand je suis partie chez le réparateur d'ordinateur, eh ben, il m'a dit, à quelque part, vous avez eu de la chance, parce qu'en fait, vous avez fondu en larmes, donc du coup, il n'y a pas eu de suite, puisqu'elle a senti qu'elle n'allait pas pouvoir vous arnaquer. Et il me dit, par contre, attention à tous vos mots de passe et tout. J'ai dit, mais moi, j'en ai aucun sur l'ordinateur de mots de passe, je ne les enregistre pas. Et il me dit, la banque, elle était ouverte. Je dis, non, pas du tout. Et en fait, c'est quelque chose qui me sauve, c'est de ne rien avoir d'enregistré sur l'ordinateur, en fait.
0: Jean-Philippe, c'est un vrai problème, ça, parce que maintenant, on voit sur les téléphones mobiles, moi, je veux vous dire, Véronique, je ne suis pas aussi prudent que vous, tous mes mots de passe sont enregistrés, j'ai plus qu'à cliquer, clic.
4: C'est un vrai problème. Et c'est un problème essentiel, on utilise un navigateur, tous, voire plusieurs, pour aller sur Internet, et c'est la porte d'entrée inverse, Hein, nous, on s'en sert pour aller sur Internet, et Internet, ça s'en sert pour rentrer chez nous. Donc, effectivement, c'est le nerf de la guerre que ce navigateur. Mais là où je voudrais attirer votre attention, si possible, c'est sur ce qu'on appelle le keylogger, c'est-à-dire l'enregistrement de tout ce qui se passe sur un clavier, que ce soit d'ordinateur ou de téléphone portable. C'est-à-dire qu'à l'occasion de l'aventure qui est arrivée à Véronique, il se peut très bien que le malfaisant ait installé un petit logiciel particulier qui s'appelle un keylogger et qui va envoyer, à partir de maintenant, tout ce les touches qui sont tapées sur cet ordinateur vont lui être envoyées directement dans une espèce de messagerie.
0: Comme un Word où vous avez tout ce que vous avez tapé sur Internet.
4: Et c'est la même chose sur votre téléphone. Vous téléchargez une appli bidon dans le store et cette appli est vérolée. Et du coup, vous avez un keylogger dans votre téléphone et la prochaine fois que vous allez taper votre code de banque, l'escroc va voir passer l'adresse du site web de votre banque et puis finalement votre identifiant et votre mot de passe qui arrivent derrière. Donc finalement, c'est très simple au final. Hein, donc il faut faire attention. Et s'il y avait un conseil à donner, c'est effectivement de ne pas laisser prendre la main sur son ordinateur. C'est une évidence, mais malheureusement, on peut tous être victimes. Mais c'est surtout aussi d'avoir une protection antivirus digne de ce nom et pas des solutions abracadabrantes plus ou moins commerciales et qui sont parfois même gratuites ou c'est peut-être vous le produit. Voilà.
0: Bon, on fait attention. En tout cas, bravo Véronique. Bon, malgré.
3: J'ai donné l'ordinateur et c'est le réparateur, il a nettoyé. Il m'a dit qu'ils n'avaient pas eu le temps de faire trop de choses dessus, donc heureusement.
0: Et Véronique, en fait, vous êtes fait piéger par aussi la sympathie de la conseillère, quoi.
3: Oui, c'est ça.
0: Ouais, vous avez
3: et pourtant,
0: comme ça.
3: Je suis hyper méfiante. Hein.
0: Mais je pense que la période n'était pas la meilleure. Puis comme la période n'était pas la meilleure pour vous, j'ai envie de vous dire que bon, on est un peu plus on est moins alerte quand on est un peu tristoun.
3: C'est ça.
0: Bon, merci Véronique d'être venue partager votre expérience ce matin avec nous.
3: Merci à vous pour cette émission.
0: Avec plaisir. Vous revenez quand vous voulez. Vous êtes la bienvenue.
3: Merci. Bonne journée à vous tous.
0: À très vite, dans un instant, le témoignage de Xavier au standard. Vous aussi, on attend vos messages. Vous pouvez les écrire sur WhatsApp au 04 68 35 5000.
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0: Chaque matin, 9h-10h, c'est votre rendez-vous. Ici, c'est vous, votre magazine où l'on partage ensemble notre retour d'expérience. Ce matin, on parle des arnaques. On s'est tous fait avoir au moins une fois. On a parfois eu la présence d'esprit de se dire, tiens, c'est une arnaque. Parfois, le stress et la précipitation font qu'on s'est fait avoir. On partage ensemble jusqu'à 10h au 04 68 35 5000 avec mon invité Jean-Philippe Tri de la société Antiac. Il est spécialiste en cybersécurité. On accueille Xavier. Bonjour Xavier.
14: Bonjour à vous.
0: Xavier, racontez-nous vos malheurs. Qu'est-ce qui vous est arrivé à vous, Xavier ?
14: Alors moi, c'est pas un malheur, mais c'est une petite astuce que j'ai trouvée il y a pas longtemps.
0: Ouais.
14: Pour tout ce qui appelle téléphonique malveillant et ainsi de suite, malgré que sur certains téléphones, comme les iPhones, maintenant, il y a des solutions qui bloquent automatiquement les appels inconnus.
0: Ouais, maintenant, il faut donner une raison pour qu'on puisse décrocher.
14: Voilà. C'est ça. Et maintenant, il y a une petite application en plus que vous pouvez rajouter sur votre téléphone qui est gratuite et qui fonctionne super bien.
0: Oui.
14: C'est une application qui s'appelle Ça raccroche. Et franchement, je l'ai installée moi sur le portable de mon père ou des amis. Et depuis qu'on a installé cette application-là, alors ça écrème pas mal. On va dire 99,9% des numéros inconnus sont directement bloqués et le téléphone ne sonne même pas.
0: D'accord.
14: Donc je pensais que pour les auditeurs ça pouvait servir, surtout pour les personnes âgées qui ne sont pas trop au courant ou les choses comme ça. Au moins là, vous avez une liste, il faut faire une petite mise à jour toutes les 15 jours de l'application par rapport aux nouveaux numéros qui ont été rajoutés. Et en plus c'est participatif, parce que si vous avez des numéros qui ne sont pas rentrés dedans et que vous avez vu que c'était un spam ou que c'était une escroquerie, vous pouvez le signaler sur l'application pour que ça soit rajouté.
0: Oui, parce qu'en plus, il y a même un site de l'État où on peut justement mettre ces numéros de téléphone qui sont faux.
14: Oui, pour mais que... c'est très, très, très compliqué. Franchement, je suis quelqu'un qui adore l'informatique et ainsi de suite. Et je trouve que le site de l'État, pour les gens lambda, est très compliqué. C'est tout un formulaire à remplir et tout. Alors que là, de l'application que je vous parle, c'est vraiment, vous rentrez juste le numéro de téléphone qui vous a appelé et ça se rentre dans la base automatiquement. Il n'y a pas d'inscription, de choses comme ça à faire.
0: Et donc le nom de l'application, c'est « Ça raccroche ».
14: Ça raccroche, c'est tout simple, voilà. Et j'avais juste une petite question à votre invité.
0: Oui, allez-y, Xavier.
14: Parce que j'entendais là par rapport au téléphone qu'on pouvait pirater et tout. Alors, comme j'ai expliqué au début, moi j'ai un iPhone. Normalement, on disait qu'avant, les iPhones étaient moins piratés que les Samsung ou tout ce qui était Android ou les choses comme ça. Mais juste à savoir, est-ce que votre invité aurait une solution pour un antivirus efficace pour mettre sur un portable, quelque chose comme ça? Parce que c'est vrai qu'on pense plus aux ordinateurs qu'aux téléphones portables à mettre un antivirus.
0: Bah vous savez quoi, Xavier, je n'y avais jamais, mais alors vraiment jamais pensé. Mais c'est vrai qu'il a raison, Xavier, c'est un ordinateur de poche.
4: Oui, c'est un ordinateur de poche, exactement. Il existe des solutions antivirus chez les plus grands fabricants qui s'installent sur iOS ou sur Android. Je vais pas pouvoir vous donner de noms commerciaux, bien évidemment, mais les plus grands acteurs du marché proposent des solutions pour la plateforme iOS, donc Apple, ou Android pour tout ce qui est Samsung, etc. Samsung. Ouais.
14: D'accord.
0: Ah bah c'est bah vous voyez quoi, alors mais moi je suis en train de me dire je suis un peu ridicule parce que j'avais pas du tout pensé.
4: Mais non, oui, ça devrait être, enfin il faut vraiment y penser. Il faut mettre ça parce qu'aujourd'hui les stores, les vendeurs, enfin les téléchargements qui peuvent vous être proposés sur ces plateformes peuvent être des choses qui contiennent du code malveillant.
0: Ouais, surtout que si vous dites ils peuvent rentrer sur notre smartphone grâce à une application, ça peut être une application de jeu, j'imagine un peu ridicule. Mais
4: vous voyez le logiciel que vient, bah je m'excuse, hein, j'ai peut-être un peu, mais le logiciel dont on vient de parler, c'est typiquement un logiciel qui va avoir une interaction entre votre téléphone et une plateforme qui est partagée entre tous. Donc qui vous assure que vos numéros là-dedans et vos infos de votre répertoire ne sont pas partagés sur Internet.
0: En fait, aucune application nous garantit une sécurité.
4: Quelque part, on pourrait dire ça. Il faut faire très attention aux éditeurs et voir s'ils sont des éditeurs qui sont de bonne renommée.
0: Bon, Xavier, j'espère que vous avez eu...
14: Si je peux me permettre,
0: allez-y, hein.
14: Par rapport à votre expert, normalement, tout ce qui est application iOS est un peu plus protégé que tout ce qui est application Android, car Apple fait quand même un peu plus attention aux applications tiers qu'il peut y avoir, alors que sur Android, le problème, c'est que n'importe quelle application, même des applications qui ont été hackées, on peut les télécharger, que ce soit sur Google ou sur Android. Après, je sais pas, c'est à mon niveau, c'est pour ça que je pose la question.
4: Non, c'est pas faux. Vous pouvez, on pourrait dire quelque chose comme ça. Néanmoins, le risque reste complètement présent sur les deux plateformes.
0: Le risque zéro n'existe pas. Donc, en tout cas, Xavier, moi, je suis content d'avoir discuté avec vous ce matin parce que même moi, vous voyez, je me serais fait avoir, j'oublie que c'est un ordinateur qu'on a dans la poche.
14: C'est un smartphone.
0: Ouais. Xavier, merci. Vous revenez quand vous voulez. Vous le savez, ici c'est vous, c'est votre magazine.
14: Bonne journée à vous.
0: À vous aussi. Dans un instant, on lit vos messages. Vous pouvez continuer à intervenir hein, si vous voulez. Il me reste encore quelques minutes pour partager votre expérience au 04 68 35 5000. On lit vos messages juste après Bruno Mars. Voici I Just Might sur votre radio ici aussi. Hein. 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

0: Bruno Mars est sur votre radio ici Roussillon.
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0: Ce matin, dans votre magazine Ici c'est vous, on parle des arnaques. On s'est tous fait avoir au moins une fois, ou au moins on a failli tomber dans le piège. On partage l'information ensemble au 04 68 35 5000. Mon invité ce matin, c'était Jean-Philippe Tri de la société Antiac. C'est un spécialiste en cybersécurité. Jean-Philippe, est-ce que vous auriez un conseil à donner justement? Il y en a des milliers, hein, j'imagine, pour éviter de se faire avoir. Mais si pour vous, il y a un conseil pour éviter de se faire avoir, ce serait lequel?
3: Être très attentif et utiliser les outils du marché pour avoir une certaine...

0: connaissez pas le numéro qui s'affiche, ou même un numéro privé, vous ne répondez pas, vous laissez la personne éventuellement mettre un message sur répondeur, et si c'est important, elle vous demandera de la rappeler à ce numéro. Mais surtout, ne décrochez pas. Voilà, bonne journée. Bah oui, ça paraît simple, mais on est hyper connecté, on a tendance à toujours vouloir répondre. Demain, on se retrouve ici, au même endroit, même heure. Ici, c'est vous, c'est votre magazine, vous le savez, on va pouvoir partager un nouveau sujet ensemble à partir de 9h. On va parler demain des rencontres, le grand amour en 2026. Est-ce que c'est compliqué de rencontrer l'amour près de chez nous? On va peut-être poser la question à David.
1: Vaste question, j'allais dire justement.
0: Est-ce que c'est compliqué de rencontrer l'amour près de chez soi en 2026? On en parle demain dès 9h.
1: Tout est une question de feeling, monsieur Régis Leroy. Nous, en tout cas, ce matin, on va prendre nos petits paniers et on va aller cueillir nous-mêmes les fruits, les légumes dans une superbe exploitation du côté d'Elne. C'est le Mas Illiberis qui est à l'honneur, avec des fruits, des légumes à des prix imbattable. Cet été, par exemple, le kilo de tomates était à 1,50€. Par contre, il faut que vous récoltiez vous-même, que vous alliez chercher vous-même ces tomates. Eh bien, on va tout vous expliquer dans Ici, ça marche, juste après les infos de 10h. À demain.
0: À demain.
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1: Vous êtes branchés sur la première radio locale des Pyrénées-Orientales. Ici Roussillon, il est 10h. L'info d'ici à 10h, c'est avec vous, Simon Colboc. Bonjour Simon.
3: Bonjour David, bonjour à tous.
1: À la une, les carburants trop chers, les pêcheurs des PO se mobilisent ce matin.
3: Oui, ce matin, plus aucun bateau ne sort ou ne rentre à Port-Vendres. Blocage en cours, une trentaine de bateaux sont sur place, mobilisés au centre du chenal pour empêcher donc les autres bateaux de naviguer. Les pêcheurs préviennent, ce blocage durera aussi longtemps que nécessaire, en cause la hausse du prix du gasoil. Les policiers, eux, vont manifester à partir de demain. Grande manifestation annoncée à Paris, à l'appel du syndicat Alliance. Dans les Pyrénées-Orientales, un rassemblement est aussi prévu au Pertus, là à l'appel du syndicat Unité. Mobilisation pour de meilleurs salaires. Les discussions de la rentrée n'ont pas abouti avec le ministère de l'Intérieur. Les policiers réclament aussi plus de moyens et des embauches, notamment chez nous, dans le département. Le début du procès en appel des trois personnes accusées d'avoir aidé le terroriste de Trèbes et de Carcassonne. Les attaques en 2018 avaient fait 4 morts, dont le colonel de gendarmerie Arnaud Beltrame. Le terroriste avait été abattu par les forces spéciales. Plusieurs de ses proches avaient été ensuite condamnés pour l'avoir aidé. Et bien, 3 de ses proches sont rejugés donc en appel à partir aujourd'hui à Paris. Le procès doit durer jusqu'au 9 octobre. Autre procès, celui de la mort de Federico Aramburu, l'ancien international de rugby argentin, l'ancien joueur de l'USAP. Il avait été tué par balle à Paris il y a 4 ans. 2 hommes sont jugés depuis la semaine dernière pour assassinat et complicité d'assassinat. Le risque incendie, attention, exceptionnel aujourd'hui sur la plaine du Roussillon. Il faut vraiment qu'on fasse tous très attention. Le risque de feu élevé aussi sur les Aspres, les Albères, le Fenouillède et les Corbières. On vient de l'apprendre, le numéro 2, Vincent Roberti, assurera l'intérim du comité d'organisation des Jeux Olympiques de 2030 dans les Alpes françaises. La semaine dernière, le président du comité d'organisation, Edgar Gros-Piron, avait été poussé vers la sortie. C'est donc le numéro 2, Vincent Roberti, qui assure l'intérim. Et puis le rugby, on attend vos appels ce soir sur Ici Roussillon, vos appels dans 100% USAP, comme chaque lundi après les infos de 18h. C'est 100% USAP. Vous avez la parole, amis auditeurs, amis supporters, pour intervenir, donner votre avis sur la victoire contre Castres ce week-end, se projeter sur la rencontre contre Montpellier. Ce soir, 2 joueurs seront en studio pour répondre à vos appels. Le centre Maëlan Rabu et le talonneur Victor Montgaillard.
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3: Qu'est-ce qui fait beau encore?
1: Ouais. Et on en profite, parce que c'est vrai que le temps va un petit peu changer en cours de semaine avec des températures qui vont un petit peu baisser. Mais pour aujourd'hui, en tout cas, c'est encore une belle journée d'été que l'on va partager ensemble sur le pays catalan avec des températures cet après-midi qui sont toujours très chaudes.
3: Jusqu'à 36 degrés attendus en Val-Espire, 34 sur le littoral, 34 aussi à Perpignan, 34 à Elne chez votre invité David, 35 à Prades et jusqu'à 27 en montagne.
1: Voilà, notre invitée, c'est effectivement une agricultrice d'Elne et je vous la présente tout de suite.
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1: Ça vous dirait de payer votre kilo de tomates paysannes à 1 ou 2 euros. 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

0: catalan avec ce matin une agricultrice qui ne fait pas les choses comme tout le monde et ça cartonne. Bonjour Christelle Lopez.
1: Bonjour tout le monde.
0: Bienvenue sur votre radio ici Roussillon. Chez vous, on trouve donc des tomates à 1,50€ le kilo.
1: C'est ça.
0: Mais incroyable.
1: Mais il faut les cueillir.
0: Voilà, le secret, c'est l'auto-récolte. On va en parler ce matin. Vous êtes agricultrice donc à Elne, c'est le Mas Illiberis. Deux générations.
1: Oui, c'est la deuxième. Ouais.
0: Vous produisez des bons fruits, des bons légumes, mais vous êtes aussi devenue influenceuse avec votre communauté des petits cueilleurs. Écoutez.
2: Oh, attendez, c'est ma tête là. Je tourne. Hop.
1: Salut les petits cueilleurs.
0: Voilà, régulièrement sur les réseaux sociaux, vous saluez votre communauté de petits cueilleurs qui grandit au fil des jours.
1: Oui, c'est ça. Tout petit à petit, en fait, on s'aperçoit qu'il y a de plus en plus de monde qui viennent cueillir parce que en plus c'est un moment de plaisir. C'est pas seulement un prix, c'est aussi un moment de plaisir.
0: Et on va remonter le temps pour raconter votre histoire ce matin. D'abord, présentez-nous le Mas Illiberis. Un mas créé en 1980, je crois.
1: C'est ça, 1980, par l'oncle de mon mari. D'abord, il y avait que des abricotiers de base. Et puis, nous, on a repris en 2010-2012. Et tout doucement, ben, les arbres vieillissant, on les a changés. Après, on a eu une attaque d'insectes. Donc, on a dû arracher certaines choses. Et j'avais très, très, très envie de faire un potager. Mais en autocueillette et aussi des ateliers pédagogiques pour montrer aux enfants et aussi aux adultes que ça ne pousse pas dans les supermarchés.
0: Oui, c'est de tout ça dont on va parler ce matin. Vous êtes vraiment à la sortie d'Elne, quand on prend la direction de la Tour Bazelne.
1: Souvent, les gens disent « Ah, vous êtes à la Tour ». Non, en fait, on est les avant-derniers de Elne.
0: Et donc, au départ, des abricotiers, des cerisiers, des figuiers, plutôt des arbres fruitiers. Et il y a 8 ans, vous avez lancé cette idée d'autocueillette.
1: La première année, au début, on avait très envie, mais à force d'entendre les gens, enfin, en tout cas, les copains exploitants qui disaient attention, il va y avoir de la casse, etc., on a un peu reculé. Et puis, une année, on a eu marre, en fait, d'écouter, et on a dit on ouvre un champ. Et puis un champ avec de la pédagogie, parce qu'évidemment, tout le monde ne sait pas cueillir. Et puis 2 champs, et puis 3 champs, et puis 4 champs. Et puis l'année suivante, on a tout ouvert. Et les cerisiers, les figuiers, on a tout ouvert.
0: Voilà. Vous avez eu un vrai plaisir comme ça à ouvrir les portes de l'exploitation.
1: C'est terrible parce que les gens sont respectueux. Il y a un vrai échange sur la culture et pas seulement sur la cueillette.
0: Ouais, c'est-à-dire que d'abord quand les gens arrivent et vous allez nous expliquer ce matin, il y a un petit moment d'échange entre vous. Vous parlez aussi de votre métier, des conditions de vie d'un agriculteur, d'une agricultrice ici en pays catalan. Et puis il y a aussi cet aspect prix, puisque chez vous les prix sont imbattables.
1: Ben oui, parce qu'en fait il y a pas de dépenses salariales et on sait que dans une entreprise, ce qui coûte le plus cher, c'est le salarié. Et comment faire pour nous aussi vivre mieux et pour la clientèle vivre mieux? Ben c'est ça, c'est de la pédagogie, d'expliquer comment on cultive et qu'il faut faire attention à plein de choses. Et une fois que les gens ont compris ça et que eux aussi gagnent de l'argent sur leur panier, ben c'est parti.
0: Voilà, si vous faites vos courses régulièrement, vous avez vu que cette année, eh bien, le prix des tomates anciennes ou les tomates paysannes, c'était autour de 4€ à 6€ le kilo.
1: Moi, j'en ai vu à 7€ à Elne.
0: Ouais. Et chez vous, c'est 1,50€.
1: Ouais, après, ça fluctue, ça va de, je vais dire, du mois de juin, on va démarrer à presque 3€ le kilo et ça peut descendre jusqu'à 1€ le kilo, effectivement.
0: Ouais. Et petit à petit, comme ça, vous vous êtes lancé dans le potager, vous avez lancé votre activité de maraîchage en auto-cueillette et ça a permis d'être proche des clients, de remplir les frigos à moindre coût, de se faire plaisir, de rencontrer aussi des paysans du pays catalan. On parle de vous ce matin, on est au Mas Illiberis. On compte sur vous aussi, si vous avez des bons plans pour trouver de bons fruits, de bons légumes made in Pyrénées-Orientales, n'hésitez pas à nous appeler au 04 68 35 5000. L'auto-cueillette, l'auto-récolte, ici ça marche et on en parle jusqu'à 11h.
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0: La musique, comme vous l'aimez, ça se passe sur votre radio locale. Ici Roussillon, belle matinée avec nous, il est 10h12.
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0: Voilà, vous aussi, vous avez peut-être des bons plans pour trouver des légumes, des fruits des Pyrénées-Orientales à petit prix, des superbes adresses. Vous pouvez les partager ce matin au 04 68 35 5000. On parle de ça dans Ici ça marche.
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0: Et nous, on vous a trouvé des tomates, par exemple, qui cet été étaient à 1,50€ le kilo. Des poivrons aussi, oui. qui poussent à Elne et que l'on peut venir récolter chez vous à 1€.
4: C'est ça.
0: Hein, pour des
4: poivrons, aubergines.
0: Vous faites parfois des promos en plus de ces petits prix. Hein.
4: Oui, en fait, c'est la fluctuation de ce qui pousse, en fait, tout simplement. Quand il y en a beaucoup, on baisse le prix et voilà.
0: Voilà, c'est Christelle Lopez qui vous parle ce matin. C'est le Mas Illiberis à Elne avec une exploitation qui est en auto-récolte. Vous avez lancé cette idée d'auto-cueillette il y a 8 ans et depuis, vous vous êtes converti complètement.
4: C'est ça, complètement. Tout est en auto-cueillette.
0: Au départ, vous disiez, je veux que les gens comprennent que les fruits, les légumes, ils poussent pas dans le frigo ou les étals de supermarché. Hein.
4: C'est ça. Et le problème, c'est que même dans les petits magasins de producteurs, les gens n'ont pas cette notion de travail de l'hiver, enfin tout ça. Et là, c'était l'occasion, effectivement, de les faire participer.
0: Et donc, quand on arrive chez vous, comment ça se passe? On arrive, vous nous accueillez au Mas Illiberis, on est sur la route entre Elne et la Tour Bazel.
4: Et en fait, je leur donne ce qu'il faut pour cueillir, c'est-à-dire un seau de cueille, souvent c'est des seaux de vendange, des petits sécateurs, et puis un petit côté explication, par exemple, on a des bâches vertes en dessous, il y a les gouttes à gouttes, donc de ne pas marcher sur les bâches vertes. Je leur montre comment on cueille un poivron ou une aubergine, pour ceux qui n'ont jamais cueilli.
0: Ouais.
4: Et pareil pour les fruits, de leur montrer un fruit mûr, pas un fruit mûr, parce qu'il y en a, ils ne savent pas.
0: Les gens, parfois, viennent, j'imagine, en famille, avec les petits enfants, aussi, non?
4: Oui, énormément avec les enfants, oui. Les grands-mères, les parents, voilà.
0: Et votre potager, à la fin, n'est pas piétiné ou saccagé?
4: Zéro. Vraiment.
0: Il y a vraiment du respect.
4: Ouais, vraiment, vraiment, vraiment. On ne s'attendait pas. En fait, c'est simple. On a toujours peur de ce qu'on ne connaît pas. Et en fait, les gens, nous, on se faisait un plaisir de les accueillir. Et les gens sont heureux qu'on les accueille. Ils ne cassent pas. S'ils ont un doute, ils viennent me chercher. Ah, Christelle, est-ce que celui-là, je peux le cueillir? Combien ça doit faire de centimètres? Est-ce que c'est mûr? Est-ce que... Voilà, il n'y a pas de souci, il n'y a pas de casse, zéro.
0: Et alors du coup, on le disait, des prix imbattables, 1,50€ le kilo de tomates. En ce moment, les figues sont autour de 5€, c'est
4: ça? Ouais, ça fluctue entre 5 et 6, ouais.
0: Ouais, alors que moi, je les vois la plupart du temps à 7, 8 ou 9€ le kilo. Hein.
4: Ouais, ça peut aller même jusqu'à 10, ouais.
0: Vous avez quoi dans votre potager?
4: Alors, tomates, courgettes, poivrons, padrones, piments.
0: Il y avait des melons aussi cette année.
4: Il y avait melons, courgettes. Il y avait des haricots verts, mais vu la chaleur, ça a cramé. Voilà. Et voilà.
0: Et donc tous ces fruits, tous ces légumes sont en auto-cueillette.
4: Tout est en auto-cueillette.
0: Et alors, vous êtes lancé également il y a un an à peu près sur les réseaux sociaux. C'est-à-dire que pour annoncer les récoltes à venir, vous avez commencé à mettre des vidéos en ligne. Et c'est comme ça, d'ailleurs, moi, que je vous ai découvert cet été. Voilà l'exemple de vidéo que vous publiez.
5: Salut les cueilleurs, ça faisait longtemps que j'avais pas fait de vidéo. Hein. Mais j'ai eu beaucoup de travail. C'est parce qu'en fait, j'ai une super bonne nouvelle à vous annoncer. Oui. Le potager est plein. Plein à craquer avec ces chaleurs. Bon, vous voulez la bonne nouvelle? Tout est à 1,50€ du kilo. Ça vaut le coup quand même, hein? Donc on redémarre. Tomates, poivrons, les aubergines, les pimentos, les courgettes, tout. Voilà. Je vous dis à tout à l'heure? Moi, j'ai envie de déconner ce matin. Bon, allez, à tout à l'heure.
0: Voilà, et en plus, vous êtes découverte une vie d'influenceuse sur les réseaux sociaux, parce que ces vidéos, elles cartonnent. Il y en a qui sont montées jusqu'à 200 000 vues, c'est énorme.
4: Alors, je vais dire quelque chose. Je ne sais pas combien de vues. Je ne sais pas le rapport que ça a avec ça marche, ça ne marche pas. En fait, un matin où je suis partie quelques jours en voyage, j'ai un copain qui m'envoie un petit texto. Si Cyril, tu m'écoutes. Et qui me dit, mais putain, mais t'es une star. Je lui dis, mais qu'est-ce que tu me dis? Et il m'envoie une capture d'écran avec 200, 1000, enfin je sais pas quoi. Et je lui dis, et il me dit, mais tu te rends pas compte. Je lui dis, non, je me rends pas compte parce qu'en fait, la vidéo, alors sur Facebook, parce qu'évidemment j'ai plus de 50 ans, donc c'est Facebook, hein, c'est pas Instagram, même si j'essaye hein, pour essayer de faire plaisir aux jeunes. La vidéo sur Facebook, c'est le seul moyen que j'ai trouvé pour parler à tous mes clients et toute cette communauté qui ont envie de prendre l'air sans embêter le monde. Parce que les groupes WhatsApp, enfin tout ça, c'est quand même intrusif. Alors que la vidéo sur Facebook, si t'as pas envie de voir ma tête, ben t'y vas pas. Voilà. Et ceux qui ont envie, j'ai des gens qui me disent, moi je bois le café avec vous tous les matins.
0: Mais vous avez été surprise justement de la réaction de ceux qui vous ont regardé sur les réseaux sociaux?
4: Oui, parce que en fait, la vidéo, c'est comme si par exemple, toi David, tu viens dans le champ où je te dis, hey, coucou mon petit cueilleur, alors ça va aujourd'hui, t'as passé un bon week-end. Bon alors aujourd'hui, c'est tout à 1 euro le kilo. Mmh. Et en fait, ma vidéo, elle est comme si je te parlais en face. Et voilà, c'est de dire aux gens, coucou, je suis là, vous pouvez venir aujourd'hui, c'est pas cher. Voilà,
0: voilà. Et bien justement, on va poser la question à Maria, hein, qui nous rejoint au 04 68 35 5000. Bonjour Maria.
6: Mais bonjour, bonjour à vous.
0: Vous êtes une cueilleuse et vous allez témoigner dans un instant. Est-ce que vous avez suivi les aventures du Massy Libéris à travers les vidéos Facebook ou pas du tout?
6: Mais oui, mais c'est même là que je les ai découverts en fait. Hein. Je suis tombée par hasard complet sur une vidéo de Christelle. Je cherchais un endroit justement où pouvoir cueillir des figues parce que j'avais tellement de
0: ça. Et bien justement, c'est ce que vous allez nous raconter dans un instant. Vous êtes notre prochaine invitée à Maria, une cueilleuse qui témoigne. Ça fait quoi d'aller cueillir soi-même les fruits, les légumes qu'on va consommer? La réponse, ce sera juste après Benjamin Biolay sur votre radio ici Roussillon.

0: Écran total, il faut encore en mettre un petit peu d'écran total. Alors cette journée estivale que l'on partage en pays catalan, c'était Benjamin Biolay. Vos invités, Christelle, vous qui êtes agricultrice hein, à Elne, le Mas Illibéris, on en parle ce matin avec l'auto-cueillette, l'auto-récolte qui permet d'avoir des fruits, des légumes à tout petit prix. Dans un instant, on a le témoignage de Maria qui fait partie des petits cueilleurs, des petites cueilleuses hein, chez vous. Et puis on aura également un chef à domicile là.
1: À domicile, ouais, au Mas Illibéris, on a la chance.
0: Voilà, c'est Thibaut que vous avez invité, hein, qui nous dira bonjour Thibaut, qui nous dira ben, justement ce que vous préparez avec les bons légumes du Mas Illibéris. Présentez-moi également votre autre invité que vous avez amené ce matin en studio.
1: Alors, mon autre invité, c'est Laetitia. Bonjour. Et Laetitia, c'est une experte en anti-gaspillage.
0: Voilà, des ateliers anti-gaspi, c'est ça, Laetitia ?
2: C'est ça.
0: Et notamment pour manger et déguster des fruits moches, des légumes moches, c'est vrai ?
2: Non, je vais encore plus loin.
0: C'est-à-dire ?
2: C'est-à-dire, tout ce que vous jetez dans le composteur, je trouve une façon de la réutiliser.
0: Ah oui, carrément.
2: Oui.
0: Bon, mais tout ça, c'est à suivre dans ces prochaines minutes. Et puis, on a également vos questions qui arrivent au 04 68 35 5000. N'hésitez pas à nous dire si vous aussi, vous avez des bons plans pour trouver de bons et beaux légumes et de bons et beaux fruits du pays catalan, ici dans le département.
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0: Et on est au Mas Illibéris ce matin, à Elne, avec ce potager en auto-récolte, en auto-cueillette. Les tomates, en ce moment, elles sont à combien du coup, Christelle, chez vous ?
1: Là, en ce moment, on est à 1,90
0: le kilo. Ouais. Les courgettes ?
1: Pareil. Là, en ce moment, en fait, les prix sont lissés parce que c'est la fin du potager.
0: Ouais.
1: Donc, voilà.
0: Avec des questions hein, au 04 68 35 5000, il y a Yolande qui nous rejoint depuis Saint-Cyprien. Bonjour Yolande.
12: Bonjour, ici Roussillon. Voilà, justement, je demandais les heures d'ouverture, parce que moi, les tomates à 1,50€ ou 1,80€, ça m'intéresse, comme je fais beaucoup de coulis.
0: Ouais.
12: Alors,
0: oui, comment ça se passe ? Il y a des heures d'ouverture, il y a des moments d'ouverture, puisque c'est en auto-cueillette, il faut bien sûr que vous soyez présente.
1: C'est ça. En fait, on s'est calé sur les ouvertures de la boutique qu'on a sur l'exploitation agricole. Donc c'est du mardi au samedi inclus, le matin c'est 9h30 midi et l'après-midi 15h30, 18h30.
0: Et vous pouvez également suivre toute l'actu sur votre Facebook Mas Illibéris. Voilà Yolande, c'est entre Elne et la Tour Bazel, donc pas très loin de chez vous à Saint-Cyprien. Il y a Gisèle également qui est à Amélie-les-Bains. Bonjour Gisèle.
13: Bonjour.
0: On vous écoute.
13: Je trouve ce concept très intéressant.
0: Ouais.
13: Donc, j'aurais voulu vous demander l'adresse. Vous venez la donner, les horaires aussi. Donc,
0: et ben voilà.
1: Tout y est.
13: Tout est déjà fait.
0: Eh bien, Gisèle, vous restez avec nous. Vous allez écouter le témoignage de Maria, qui est notre invitée également dans cette émission. Maria, vous, un jour, vous avez décidé de prendre votre panier et d'aller donc cueillir les fruits, les légumes au Mas Illiberis. Comment ça s'est passé la première fois, Maria ?
14: Oui, mais ce qui est incroyable, c'est déjà le lieu, c'est magnifique, hein, c'est très facile à trouver. Et puis, il y a un accueil absolument extraordinaire. Et ça, c'est vraiment important, ça change tout. Christelle, elle est tellement chaleureuse,
1: merci,
14: tellement
1: Maria.
14: Intéressante dans tout ce qu'elle raconte. Elle fait visiter le grand potager. Et moi, j'ai commencé par les figues. C'était un tel bonheur d'être dans le grand verger des figuiers.
0: Mais vous en aviez déjà ramassé des figues, parce qu'il y a quand même une petite technique.
1: Un peu.
0: Ouais. Vous aviez déjà fait ça ou pas, Maria?
14: Ah David, moi je suis née sous un grand figuier.
0: Tout va bien alors.
14: Dans un grand verger de figuier, et c'est ça me manquait, mais justement tellement. Et là, j'ai retrouvé exactement des souvenirs d'enfance, mais tellement forts, avec la joie, l'odeur des figues, des figuiers. Et Rémi, qui est le gars des figuiers au Mas, m'a justement détaillé. Ouais. Chaque arbre est différent. Il a je ne sais pas combien de sortes de figues.
1: 14
0: variétés différentes. Ouais.
1: Ouais.
14: Et c'est vraiment enchanteur, justement aussi, de pouvoir goûter toutes ces figues différentes et mélanger toutes ces figues et les ramener à la maison.
0: D'autant que vous, Maria, je crois que vous habitez en ville, hein. Vous êtes de Perpignan?
14: Mais oui, moi j'habite en ville et c'est vrai que le jardin me manque tellement. Mmh. Et donc moi ça a été un coup de foudre. Du coup, je suis revenue très souvent et je me rends compte que ça fait un bien fou. Par exemple, cuisiner les légumes qu'on a cueillis, ça a l'air de rien, mais c'est incomparable.
0: Alors première expérience avec les figues et ensuite vous êtes retournée, cette fois-ci côté potager?
14: Oui, je suis retournée très souvent et j'ai mangé là tout l'été des légumes absolument merveilleux avec la joie de savoir d'où ils viennent, de savoir que je les ai choisis et cuisiner l'aubergine que tu as cueillie le matin, je cuisine plus du coup.
0: Eh bien, merci en tout cas pour ce témoignage, Maria. C'est une de vos petites cueilleuses. Hein,
1: c'est ça.
0: La communauté que vous avez créée, hein, oui, avec vos vidéos sur Facebook. Et tiens, un petit clin d'œil, parce que dans vos vidéos, vous aimez bien jouer aussi avec nous. Hein. Pour les figues, par exemple, vous dites ceci.
15: Et je voulais vous dire, pour les cueilleurs de figues, il faut rentrer dans l'arbre pour trouver des figues. Si vous attendez que la figue, elle tombe dans le panier, ça marche pas.
0: Et c'est ce que vous vouliez montrer. Les légumes, ça pousse pas dans les frigos, ça pousse pas sur les étals du supermarché.
1: Oui, parce que souvent, hein, les gens reviennent en disant « j'ai pas trouvé de figue ». Ah, et moi j'y suis allée le matin, j'en ai mangé au moins 10. Hein.
0: Ouais.
1: Et je dis « oui, mais si vous allez pas dans l'arbre chercher la figue, elle va pas venir à vous ».
0: Et c'est ça aussi, la rencontre avec nos producteurs, et c'est ce que vous voulez, c'était ce moment d'échange, hein, finalement,
1: exact,
0: avec ceux qui viennent chez vous. Au Mas Illiberis, à Elne, il y a des tomates, il y a des aubergines, il y a des poivrons, il y a des courgettes, il y a des padrones ou encore des melons. Qu'est-ce qu'on fait avec tout ça une fois qu'on a récolté nos fruits, nos légumes? Et bien, on va poser la question au chef du Mas Illiberis. C'est Thibaut qui sera avec nous et c'est notre prochain invité dans Ici ça marche.

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0: 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Et une belle initiative à Eilly-sur-Tête. Vous découvrez le Café Sourire. C'est un moment de détente, d'écoute, d'amitié avec les bénévoles de la société Saint-Vincent-de-Paul. L'idée, c'est tout simple, hein, c'est de se retrouver autour d'un petit déj offert, d'un jus d'orange et de partager, de papoter, de sortir aussi de la solitude. Tous les mardis, tous les jeudis matins de 9h à midi, c'est gratuit. Ça se passe au Jardin du Comte. C'est rue Sainte-Croix à Eilly-sur-Tête, le Café Sourire. Si vous aussi, vous avez repéré des bons plans, des bonnes adresses, partagez-les sur le WhatsApp ici au Sillon, 04 68 35 5000.
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0: Et ce matin, on fait ses courses avec un panier à la main, direction le potager. On est au Massy-Libéris à Elnes, où c'est vous qui allez récolter vous-même les fruits, les légumes que vous achetez. C'est le principe que vous avez mis en place, Saint-Christelle, et ça marche.
3: Et ça marche.
0: Voilà, et ça cartonne, et c'est pour ça qu'on en parle aujourd'hui. J'ai vu en passant, parce que je passe souvent devant le Massy-Libéris, qu'il y a également un côté épicerie fine.
3: Oui, en fait, il y a une boutique sur l'exploitation depuis plus de 20 ans. Parce que ben il y a des gens qui ont pas forcément envie de cueillir, hein, donc on cueille et on met dans la boutique. Il y a d'autres producteurs aussi qui travaillent avec nous, parce que ben on produit pas tout. Par exemple, tout ce qui est racines, j'ai pas la terre pour, donc voilà.
0: Donc mais en tout cas, c'est du circuit court, c'est du local.
3: Ah oui, il y a que des producteurs. En général, c'est les copains du lycée agricole. Hein. Il faut pas se mentir. Les huiles d'olive, enfin les jus de fruits, c'est le conflant, enfin voilà tout ça.
0: Vous étiez au lycée agricole à Tessa?
3: Non, j'étais à Rivesaltes à l'époque.
0: J'avais une chance sur deux.
3: Eh oui.
0: J'ai tapé à côté. Et puis, là aussi, c'est du kilomètre 0-0-0, hein, ouais. Puisque Thibaut, vous êtes le chef du Massy-Libéris. Bonjour Thibaut.
4: Bonjour.
0: Avec un côté traiteur, c'est-à-dire que vous aussi, vous allez chercher les légumes au Mass, dans les potagers, et à partir de là, vous faites de bien bonnes recettes.
4: Hein. Oui, le matin, quand j'arrive, je vais sur l'exploitation et je cueille mes légumes pour les cuisiner.
0: Alors c'est quoi vos plats signatures? Je rappelle que sur le Mass, on a des tomates, des aubergines, des poivrons, des padrons ou encore des courgettes. J'imagine qu'il y a forcément une escalivade.
4: Oui, l'escalivade, hein, mais il y a eu beaucoup, beaucoup de paella cet été. Mmh. Et oui, escalivade, des bols de picoulate. On essaye de travailler un peu tout, mais des plats simples et gourmands, voilà, tout simplement.
0: Et il y a un vrai plaisir, en tant que cuisinier, justement, de se servir, c'est ce que nous racontait tout à l'heure Maria, une de vos petites cueilleuses, de se servir de légumes qu'on a cueillis soi-même.
4: C'est très agréable, et puis c'est un autre concept, en fait, que nous, cuisiniers, normalement, dans des restaurants, on a une cagette de légumes, on va pas directement à la terre. Et oui, c'est vrai que c'est un vrai plaisir.
0: Alors aujourd'hui, si on vient chez vous, côté traiteur, on va trouver quel plat?
4: Alors actuellement, on fait beaucoup de plats traditionnels, comme la bolle de picoulate. Ouais. Je travaille aussi avec de l'araignée de porc, des ponts. On continue encore la paella jusqu'à la fin du mois et d'autres plats.
0: Il faut dire que le Mass et le potager va être ouvert à peu près jusqu'à fin octobre.
3: Fin septembre, je pense, parce que vu les chaleurs, ça tiendra pas jusqu'à fin octobre. Ah ouais. Les figues, si le temps est clément, on y arrivera. Mais le potager, à mon avis...
0: Et vous avez eu cet été énormément de monde. Hein, on le disait, vos vidéos ont cartonné sur Facebook. Parfois, parce que vous faites aussi des vies de cueillettes. C'est comme ça que vous les appelez. Où tout le potager est à 1 euro le kilo. Donc on prend son panier, on remplit le panier.
3: C'est ça. Et on pèse tout en même temps. 1 euro le kilo. Hein, ouais. Voilà. En fait, ça permet de soulager les plants quand il fait très chaud et qu'il reste encore du légume sur le plant. Mmh. Et ça permet aussi aux clients de faire des affaires.
0: Et dans ces cas-là, il peut y avoir jusqu'à 150 personnes chez vous.
3: Ah, c'est un truc. Le dernier week-end, là, on a eu du mal pour garer les voitures. On a garé les voitures entre les arbres. Enfin, on a fait comme on a pu.
0: Voilà. En tout cas, c'est avec le sourire, hein, vous l'avez entendu, et la bonne humeur que Christelle vous accueille sur le Massy-Libéris. Dans un instant, on va parler atelier pédagogique avec Laetitia Rousseau qui organise des ateliers anti-gaspi et vous travaillez de temps
3: ça
0: en temps
3: ensemble.
0: Ça nous
3: arrive de travailler ensemble, oui, bien sûr.
0: Notamment dans les écoles, c'est ça?
3: Et les écoles, les marchés, peu importe l'endroit.
0: Voilà. Atelier anti-gaspi à suivre dans 3 minutes.
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0: Ici, ça marche au Massy-Libéris à Elne ce matin avec Christelle, agricultrice depuis deux générations, qui ouvre son potager pour l'auto-récolte avec des légumes, des fruits aussi à tout petit prix. Quelques exemples, moi j'aime bien rappeler que vous avez fait il n'y a pas longtemps une promo sur les poivrons à 1 euro le kilo.
3: C'est ça, 1 euro le kilo, fallait vider le champ.
0: Des poivrons que l'on vient donc chercher soi-même dans votre,
3: des verts,
0: dans
3: des
0: votre
3: rouges,
0: potager.
3: Des longs, des carrés.
0: Ouais. On le disait, il y a aussi une démarche pédagogique dans cette idée d'ouvrir votre exploitation.
3: Très importante,
0: ça, c'est très important pour vous. Et d'ailleurs, vous animez des ateliers dans les écoles pour expliquer un peu aux petits tout le processus de la graine à l'assiette.
3: C'est ça, en fait, c'est même au-delà des écoles puisque c'est avec le relais petite enfance de 20 communes. Donc c'est déjà pas mal. En fait, c'est des enfants de 0 à 3 ans avec qui, tout au long de l'année, on fait des ateliers semis, des ateliers plantation, des ateliers récolte et aussi des ateliers bestioles. Parce que ça, ils adorent.
0: Et ça, vous le faites par exemple à Argelès, à Saint-Cyprien, à Alenia, à Tesa ou encore à Montesco. Dans les crèches aussi, dans certaines crèches.
3: Les crèches qui m'appellent pour pouvoir venir sur l'exploitation et faire ces petits ateliers.
0: Voilà, et alors c'est peut-être comme ça aussi que vous avez rencontré Laetitia Rousseau, que vous avez invitée ce matin dans Ici, ça marche.
3: L'anti-gaspi.
0: Voilà, bonjour,
3: bonjour
0: Laetitia. Vous aussi, vous faites des ateliers pédagogiques pour nous apprendre finalement à ne rien jeter ou à jeter le moins possible.
4: Je fais des ateliers surtout, c'est surtout pour venir à la base de notre alimentation.
0: Ouais.
4: Je fais des ateliers auprès des enfants pour leur dire ce qu'est une banane, qu'il existe d'autres catégories, d'autres variétés, et je leur fais goûter et leur montrer qu'avec les déchets, on peut faire autre chose.
0: Alors ça, c'est votre spécialité, c'est-à-dire que vous, vous récupérez, là par exemple, vous avez ramené un pot, c'est des épluchures de légumes, c'est ça?
4: C'est ça, des épluchures de légumes.
0: Il y a quoi dedans, comme...
4: Il y a des épluchures d'oignons, d'ail, des morceaux de poireaux.
0: Ouais.
4: La carotte, du navet, tout ce qu'on trouve dans une soupe.
0: Ouais. Et donc ça, vous les avez fait sécher, ces épluchures?
4: Je les ai fait sécher à l'air libre pendant une quinzaine de jours.
0: Mm-hmm.
4: Quand c'est bien sec, je mélange tout et je broie tout. Ce qui me fait un petit bouillon pour l'hiver, pour faire plein de...
0: C'est-à-dire qu'on a de l'eau chaude, on rajoute cette poudre finalement.
4: Il faut faire cuire quand même. Il faut faire cuire.
0: Ouais. Et donc ça nous fait un
4: bouillon.
0: Voilà.
4: En général, je mets une carcasse de poulet dedans et hop, j'ai ma soupe pour l'hiver.
0: Et en fait, on jette beaucoup de choses qui, justement, pourraient être consommées.
4: Oui. Alors moi, je suis assez curieuse. Je regarde souvent dans les composteurs communaux.
0: Ouais.
4: Je suis effrayée.
0: C'est-à-dire, qu'est-ce qu'on trouve, qu'on jette, qu'on devrait pouvoir, justement, garder à la maison et dont on pourrait se servir?
4: Alors hier, j'ai regardé un composteur par curiosité.
0: Où ça?
4: Non, vaut mieux pas. Là-dedans, j'ai trouvé des épluchures d'ananas et plein d'épluchures d'ananas et les épluchures de pastèque.
0: Ouais.
4: Les épluchures de pastèque, on peut en faire de la confiture. On enlève juste la partie
0: extérieure.
4: C'est-à-dire
0: la peau de la pastèque, c'est ça?
4: La partie blanche de la pastèque peut être utilisée en confiture.
0: D'accord.
4: Et l'ananas, les peaux d'ananas, on peut en faire du tépache.
0: C'est quoi ça?
4: Le tépache, c'est une sorte de boisson pétillante avec l'ananas. Voilà.
0: Et comment on s'y prend? Parce qu'on tape sur Google recette de tépache.
4: Tépache,
0: que...
4: oui. On trouve facilement, oui.
0: D'accord.
3: Et c'est quoi comme boisson? Enfin, ça vient d'où? Tépache? Quand même pas.
4: J'ai pas regardé.
0: C'est comme une boisson fermentée, en fait.
3: Hein,
0: c'est ça,
3: c'est quelque chose fermenté, comme un kéfir,
4: c'est ça.
3: Comme ça.
4: C'est ça.
0: Là, vous avez aussi ramené une petite assiette. Il y a quoi dans cette assiette?
4: Là-dedans, je vous ai mis des côtes de chou-fleur. Vous savez, les côtes extérieures qu'on jette habituellement dans les composteurs et que j'ai fait à l'aigre douce.
0: Ouais, et la recette aigre douce, ça va être quoi?
4: C'est vinaigre, sucre et eau.
0: Et donc là aussi, c'est des choses d'habitude, on les jette.
4: C'est ça.
0: Ça se retrouve dans le compost, dans le composteur.
4: Souvent.
0: Ouais.
4: Et pourtant, on le paye, le chou-fleur, avec la côte, au poids. Alors autant tout utiliser.
0: Et je crois que pour retrouver toutes ces recettes, vous faites aussi appel aux anciens.
4: Oui, je suis à la recherche auprès de nos anciens, ce sont notre mémoire.
0: Mm-hmm.
4: Et je recherche les bases, je suis en train de faire le tour des centres, les CCAS justement, pour qu'ils m'apportent leurs recettes qui datent de leur période creuse, pour après partager à tout le monde.
0: Moi, en tout cas, je vais garder le truc le coup des épluchures de légumes, là, qu'on fait sécher et qu'ensuite on broie pour faire un bouillon, parce que il a super bon goût, j'imagine, le bouillon d'épluchures, là.
4: Ouvrez, oui, vous verrez.
0: Je vais ouvrir, ouais.
4: C'est extra.
0: Et dernière petite chose, ça, c'est avec des abricots.
4: Ça, c'est des cuirs de fruits. C'est des abricots broyés que vous faites sécher en plein soleil.
0: Ouais.
4: Et qu'on découpe après au ciseau et qu'on peut conserver dans un bocal.
0: Et on va s'en servir pour quoi ?
4: Pour manger comme ça. Il n'y a pas de sucre,
5: c'est
4: que du fruit. Voilà.
0: Il n'y a que des bonnes idées ici tous les matins, c'est le principe d'ici, ça marche. Laetitia Rousseau, merci d'être passée par ici. Et puis donc, le carton de cet été, on peut le dire, hein, qu'il s'est passé quelque chose quand même chez vous, hein, Christelle, cet été.
3: Oui, alors on sait qu'il y a du monde sur l'autocueillette. L'année dernière, il y a eu du monde, mais cette année, ça a été multiplié par 10 et il y a eu des week-ends où on a eu du mal à faire face. Par exemple, quand je dis potager à 1 euro le kilo vendredi, samedi, en fait, le vendredi à midi, j'ai dû faire une contre-vidéo pour dire je suis désolée les petits cueilleurs, mais c'est vide.
0: Ouais.
3: Et alors que l'année dernière, sur deux jours, c'était voilà, tranquillou, ouais, tout le monde en a
0: profité. C'est la magie des réseaux sociaux aussi.
3: Ouais, hein. C'est le revers de la médaille, parce que ça m'a embêté et que tout le monde n'en profite pas, quoi.
0: Ouais. Et donc, on va rappeler quand même les coordonnées, le Massy Libéris, les horaires d'ouverture, comment on sait quand le potager est ouvert ou quand il est fermé.
3: Alors, le potager, en général, il ouvre du mois de fin mai, début juin, jusqu'à fin septembre, quand il fait très chaud. On peut caler jusqu'à octobre, quand il fait un peu moins chaud. Et puis, c'est toujours aux horaires de la boutique et toujours les jours de la boutique. Alors, l'été, c'est 7 sur 7. Et puis après, septembre, on se repose un petit peu le dimanche et le lundi.
0: Voilà, et vous aurez bien sûr toutes les infos en allant sur ici.fr. Vous tapez « Ici, ça marche » en pays catalan, avec Ici Roussillon, et vous aurez toutes les infos. Merci beaucoup à vous trois d'être passés par ici.
3: Merci à toi, David.
0: Et à très bientôt.
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0: Ici ça marche et on vous le prouve tous les matins sur votre radio Ici Roussillon, mais ça marche aussi ailleurs. On va prendre la direction de la Touraine à présent. Depuis la rentrée, certains parents ont laissé leurs enfants faire seuls le chemin jusqu'à l'école et pour beaucoup, cette première fois reste un moment particulier. Les voir s'éloigner avec leur cartable sur le dos, c'est toujours une petite inquiétude. Pour rassurer les parents et mieux sécuriser les trajets des enfants, une mairie expérimente depuis la rentrée une nouvelle solution, Robin Bernot avec Elsa Dizier.
12: À Vouvray, juste à côté de Tours, la mairie a décidé d'installer un marquage au sol devant les écoles pour faire ralentir les automobilistes.
13: Moi, je pense que c'est une très bonne idée de protéger les enfants.
12: Les deux écoles de la ville se trouvent juste devant une route départementale et un virage que certains coupent grossièrement. Alors, pour cette rentrée scolaire, la mairie a mis en place un marquage au sol coloré. Il faut imaginer en lieu et place du passage piéton plusieurs cercles de différentes tailles, de différentes couleurs, bleu, jaune, rouge, vert ou encore blanc, le tout sur 100 mètres. L'objectif étant d'interpeller les automobilistes afin qu'ils réduisent leur allure. La commune n'en est d'ailleurs pas à son coup d'essai, comme l'explique Gérard Leclerc, adjoint à la mairie de Vouvray, à notre reporter Élise Dizier.
5: Comme vous le voyez là ici par exemple, la giration d'un bus, c'est compliqué. On ne peut pas mettre de chicanes, de choses comme ça ici.
14: Ça fait des années qu'on réfléchit à comment faire pour sécuriser ces écoles. Donc il y a quelques années déjà, nous avions repeint les barrières en couleur là, pour montrer qu'il y a une école. Nous avons mis les petites figurines attention école. Ça fait partie de la démarche continue.
12: Alors ici en Touraine, ça marche, mais vous, qu'en pensez-vous? Pour Mathilde, c'est une très bonne chose. Il faut protéger nos enfants.
13: Parce qu'il y a de plus en plus de personnes qui ne respectent pas les zones autour des écoles qui sont souvent à 30 km/h, donc c'est hyper positif.
12: Ce que je ne vous ai pas dit, c'est que Mathilde est maman et forcément le sujet lui parle. Comme pour beaucoup de parents, la traversée des routes pour aller à l'école est source d'inquiétude.
13: C'est une crainte et on privilégie les passages piétons qui sont aux alentours des écoles, justement parce qu'il y a des personnes qui aident à traverser où il y a les forces de l'ordre.
12: Et côté conducteur, qu'en pensez-vous? J'ai rencontré Inès qui a le permis depuis quelques semaines.
15: Je pense que tous ceux qui sortent d'avoir le permis, qui ont leur code, etc., on a justement bien le code en tête et on s'arrête. Mais il y a pas mal de gens, les passages piétons, tout ça, ils s'en foutent. Donc ouais, je trouve que c'est une bonne initiative. En plus, mettre des couleurs, c'est assez ludique pour les enfants. Et ouais, ça va permettre de sensibiliser.
12: Désormais, pour la sécurité des enfants, la mairie de Vouvray souhaite aller encore plus loin pour continuer à faire baisser la vitesse des automobilistes et réfléchit à installer des ralentisseurs.
0: Robin Bernot pour votre radio ici Roussillon. Vous aussi, vous avez peut-être repéré des choses qui marchent en pays catalan. Ben, n'hésitez pas à les partager sur le WhatsApp ici Roussillon. Vous pouvez nous envoyer un petit message, un petit vocal aussi indirectement au 04 68 35 5000. Dans 3 minutes, on fait la connaissance de Dominique Verdière. C'est le portrait du jour avec Pierre Vergès. Dominique Verdière, toute une vie depuis les terrains de rugby jusqu'à la photographie. On fait sa connaissance après Vanessa Paradis. Les épines du cœur sur votre radio locale d'ici Roussillon.

0: Les épines du cœur, c'est signé Vanessa Paradis. Une chanson qu'elle est venue chanter hein, chez nous, ici en Pays catalan. C'était pour le Bacchus Festival du côté d'Argelès et du parc de Valmy. Il est 10h55 et c'est Pierre Vergès qui nous rejoint sur votre radio ici au Sillon pour nous présenter les gens d'ici. Alors là, c'est vrai que Pierre, quand on admire la qualité des photos de Dominique Verdière, dont vous allez nous parler ce matin, eh bien, on a du mal à imaginer qu'il a eu plusieurs vies auparavant.
1: Pour être très précis, trois vies exactement, il a eu Dominique Verdière, pilier international de rugby à 13, policier municipal, et aujourd'hui, depuis 10 ans, c'est un photographe de talent et de sensibilité. C'est juste, Dominique?
2: Mon histoire rugbystique est un peu particulière, parce que moi je suis natif du nord, de la France. Je suis né à Lille, je suis un pur ch'timi, qui à l'âge de 16 ans a suivi ses parents sur la petite commune d'Opoul-Périos. Je ne connaissais pas le rugby, je regardais comme tout le monde à l'époque, le tournoi des 5 nations, le samedi après-midi. Quand je suis arrivé ici en 77, il y a eu la création du club de Chantepoul 13. C'est là où j'ai fait mes premiers pas en rugby à 13. Et en 79, en début de saison, M. Daniel Lambert, le président de Pia, m'a remarqué. Et en fin de saison 79, ouais, j'ai signé à Pia 13. Et en 81, j'étais international. J'ai rencontré l'équipe, la grande équipe de la Nouvelle-Zélande, qui était championne du monde en titre à Toulouse.
1: Et policier municipal en parallèle.
2: Je suis rentré le 10 février 1986. J'ai fait une carrière de 40 ans de policier municipal sur Perpignan, avec quatre maires, Paul Alduy, Jean-Paul Alduy, M. Pujol et M. Alliot aujourd'hui.
1: Un pilier de rugby à 13 dans les années 80, c'était pas trop poétique ni artistique. En plus, j'étais votre coéquipier. Comment on vire à la photo?
2: Je me suis mis à la photo tout bêtement parce que j'étais président du comité des fêtes à Opoul, et quand j'ai quitté mes fonctions, les membres du comité m'ont offert un petit appareil photo numérique, et j'ai commencé à évoluer dans la photo, et je me suis acheté des beaux appareils. Je me suis lancé en 2019 pour ma première exposition sur le Festival Off de l'époque.
0: Voilà, et le petit plus, Pierre, c'est que vous avez une anecdote presque classée X à nous raconter. Bon, bien sûr, c'est second degré et c'est gentil, hein, plutôt.
1: Oui, que vous avez vécu un moment particulier un jour en photographiant les déesses catalanes.
2: Oui, tout à fait, j'étais surpris, j'en rigole encore aujourd'hui. Après un match contre Toulouse qui s'est déroulé à Saint-Estève, les joueuses ont voulu une photo de collective. Je trouvais qu'elles ne souriaient pas assez. Donc, une d'entre elles a sorti un mot classé X que je ne peux pas dévoiler ici.
1: Oui, c'est comme cheese, mais c'était pas cheese. Hein.
2: C'est pas cheese, non, mais c'est un mot qui permet à tout le monde de sourire, et la photo a été super réussie, quoi. Et tout le monde, moi j'étais le premier à être mort de rire, quoi, on va dire. Voilà, c'est tout.
1: Donc maintenant, il faut regarder la photo pour essayer de trouver.
2: Voilà, tout à fait, la photo, il faudra regarder pour découvrir ce mot.
1: Vous venez avoir une deuxième.

0: C'est l'atelier anti-gaspi du jour qu'on vous a présenté tout à l'heure dans Ici ça marche.
1: Ouais,
0: c'est
1: bon. On transforme des chutes de chou-fleur en cornichons, quoi. C'est voilà. Très très bon. Très acide, sympa. Ça accompagne un apéro. C'est super.
0: Ça match avec vous, notre grand jeu de 11h. Oui, on gagne quoi cette semaine?
1: Bah oui, nouvelle semaine. Donc, nouveau cadeau. 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
0: 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Ouais.
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1: Dans sa match. On match avec nos différents invités qui se succèdent au studio ici Roussillon pour s'inscrire 04 68 35 5000 ou alors sur ici.fr. On peut choisir son créneau. Merci David.
0: Ouais, et vous allez voir, comme par magie, la porte du studio va s'ouvrir. Un journaliste va apparaître.
1: Normalement,
0: sinon je vais le chercher. Regardez, le journaliste, il devrait arriver pour le flash de 11h avec, voilà, c'est Simon Colboc qui est là pour l'info. Je vous laisse, je vous retrouve demain dès 10h.
1: On se dit à demain, David. Merci beaucoup.
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1: À 11h, les informations avec vous, Simon Colbloc.
4: Et c'est l'image de ce début de journée en pays catalan. Le port de Port-Vendres, bloqué par plusieurs dizaines de bateaux de pêche. Les pêcheurs de Port-Vendres sont en colère, mais ceux de Banyuls, ceux de Saint-Cyprien, ceux du Barcarès aussi ont rejoint ce mouvement contre le gasoil trop cher, selon les pêcheurs. On ne rentre pas, on ne sort pas du port de Port-Vendres. Donc aujourd'hui, le mouvement durera aussi longtemps que nécessaire, préviennent déjà les pêcheurs. Les policiers, eux aussi, sont en colère. Ils ont prévu de se mobiliser à partir de demain. Mobilisation au Pertus, dans le département, à Paris aussi, au niveau national. Les policiers nationaux mobilisés pour de meilleurs salaires. Le début du procès en appel de trois personnes accusées d'avoir aidé le terroriste de Trèbes et de Carcassonne. Ces attaques terroristes, c'était en 2018. Quatre personnes avaient été tuées, dont le colonel de gendarmerie Arnaud Beltrame. Le terroriste avait été ensuite abattu par les forces spéciales. Plusieurs de ses proches avaient été condamnés pour l'avoir aidé. Bien, trois sont rejugés, donc à partir d'aujourd'hui à Paris, le procès en appel devant la cour d'assises spéciale. Autre procès, c'est celui de la mort de Federico Aramburu, l'ancien international de rugby argentin, ancien joueur de l'USAP. Il avait été tué par balle à Paris il y a maintenant 4 ans. Deux hommes sont jugés depuis la semaine dernière. Le risque incendie, attention, exceptionnel aujourd'hui en plaine du Roussillon. Risque de feu élevé aussi sur les Aspres, les Albères, Fenouillèdes et Corbières. Et puis, on attend vos appels ce soir pour notre émission, notre rendez-vous 100% USAP. C'est comme chaque lundi après le journal de 18h. Maëlan Rabu et Victor Mangaillard, les deux joueurs de l'USAP, seront les invités de Cyril Manière. Vous pourrez évidemment leur poser toutes vos questions après ce premier match à domicile et cette première victoire. Et puis avant le déplacement, toujours très particulier, ce derby à Montpellier ce samedi en top 14.
5: Ça aurait été très bon en plus, tous invités.
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4: Il fait très beau et il va faire encore très chaud.
1: Ouais, c'est ça. De nouveau bien chaud dans les PO avec ce lundi ensoleillé pour tout le monde dans le département. On ajoute des températures à bien plus de 30 degrés cet après-midi. 36 degrés la maximale du jour à Reynès côté Val-Espire. 34 à Perpignan, au Barcarès et à Port-Vendres. 35 à Estagel et à Prades. 27 degrés à la Yagone. On reperdra quelques degrés demain. On va passer en dessous des 30 par exemple à Perpignan. Ce sera un petit peu plus agréable. Journée plutôt ensoleillée.

0: Il y a également côté Catalogne Sud avec 30 degrés par exemple sur la Costa Brava à Rosas. Je regarde ce qu'il se passe sur la route à cette heure-ci. Toujours les ralentissements habituels au niveau de la D900 un petit peu avant le Pertus en direction de l'Espagne. 8 minutes de ralentissement juste avant le Pertus. Puis c'est toujours compliqué vers Techno Sud. Mais ça va encore. N'hésitez pas 04 68 35 5000 si vous avez une info route inhabituelle sur les routes des PO. Maintenant on joue à Ça Match.
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0: 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Ça match sur ICI Roussillon. 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
0: Et le plaisir avant le jeu de Véronique Sanson avec chanson sur ma drôle de vie.

0: Chanson sur ma drôle de vie, c'était Véronique Sanson.
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0: Ça match sur votre radio ici Roussillon, votre jeu entre 11h et midi où il s'agit de répondre à plusieurs questions que j'ai moi-même posées à mon invité du jour au studio ici Roussillon. Je vous rappelle le cadeau, on va vous le présenter plus précisément avec celui qui nous l'offre, Gilles Bascou, d'Éloge du Jardin d'Emeric à Clara en Bas-Conflans. On vous offre une nuit aux chambres d'hôtes d'Éloge du Jardin à d'Emeric, une nuit pour deux avec en plus le restaurant, maître restaurateur hein, Gilles Bascou, votre repas pour deux, les petits déjeuners bien évidemment le matin, petit déjeuner maison, hein. Direction à toujours ses loges du Jardin d'Emeric à Clara, et avec en plus soit le cours de cuisine du maître restaurateur du chef Gilles Bascou, soit la visite du potager, ce qui est un potager à côté des chambres d'hôtes et du restaurant. Donc vous pouvez choisir. Votre objectif, matcher, donc faire le plus de points d'ici vendredi prochain, être le champion de la semaine. Aujourd'hui on va tenter de répondre aux mêmes questions et de trouver les mêmes réponses que Luc Panabière, le président du comité d'organisation de la course la plus festive du sud de la France. C'est comme ça qu'on la présente, la Ronde Sérétane, qui a rendez-vous, vous donne rendez-vous ce week-end. Bonjour Luc.
3: Oui, bonjour John.
0: La Ronde Sérétane, oui, la plus festive, parce que en fait, on a une grande fête. On a des courses pour tous les niveaux, entre samedi, fin de journée, et dimanche matin.
3: Voilà, c'est ça. On a voulu concevoir un programme sportif déjà qui s'adapte à tout type et tout profil de coureurs, ça c'est évident. Et ensuite également donc une véritable fête construite autour de la course à pied, avec des repas, avec des coureurs déguisés, avec beaucoup de musique également sur le parcours de la course et pendant tout le week-end.
0: Ouais, et il faut pas hésiter à se déguiser hein, justement, parce que alors on a la course festive, ça c'est à 17h, rendez-vous le samedi à Serré, 9h on a la 21 km, ça c'est pour les plus endurcis, la mystique on l'appelle, et puis on a l'endiablé 10 km à 9h45 le dimanche, et puis on a aussi la marche et puis même des courses enfants.
3: Voilà, il y a une dizaine de courses enfants, donc vraiment pour s'adapter à tout type d'enfants dès leur plus jeune âge. À partir de 4 ans on peut participer à la Ronde Sérétane, et donc de 4 ans à 12 ans pour les enfants, et ensuite on peut directement passer sur les courses, on va dire adultes, qui, notamment la plus courte qui fait 5 km.
0: Allez, très bien, on va continuer évidemment d'en parler plus en détail d'ici la fin de cette émission, avec peut-être des questions thématisées, mais d'abord on va accueillir Gilles Bascou pour nous présenter le cadeau de la semaine.
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0: Et oui, on vous offre d'ici vendredi pour le champion de la semaine une escapade rare au cœur du Conflans, loge du Jardin d'Emeric. On retrouve son chef Gilles Bascou qui est avec nous. Bonjour Gilles.
4: Bonjour à tous et à toutes.
0: Gilles, vous êtes avec nous pour nous présenter ce formidable cadeau pour lequel vont participer tous nos auditeurs d'ici Roussillon, notamment comme Romanella qu'on va accueillir dans les prochains instants. Alors, si Romanella, par exemple, est championne de la semaine, elle a le droit à quoi, Gilles, chez vous, au loge du Jardin d'Emeric ?
4: Un bisou. Non, mais disons qu'elle va venir avec la personne de son choix passer un repas le soir, et enfin pour deux personnes bien sûr, et nuit et petit déjeuner. Ouais. Et ensuite le lendemain dans la journée, il va définir avec le gagnant ou la gagnante. Ce sera soit visite des jardins ou un petit cours de cuisine.
0: Ouais, parce que le jardin c'est en plein milieu de chez vous quoi, hein, tout simplement. Et ça c'est.
4: Il faut bouger un peu, ils sont pas clairs les jardins. Il y en a un à Prades, et celui d'hiver il est à Marquichane maintenant.
0: Ah bah voilà, ok, très bien. Donc on bougera un petit peu, on fera. Mais c'est sympa ça, on se fait un petit road trip avec Gilles Bascou.
4: Ouais, c'est ça. Soit on parle jardinage, ou on parle cuisine. Le voilà. Matin, en expliquant un petit peu notre façon de travailler et voir un petit peu comment on travaille.
0: Et ouais, ça fait 30 ans hein, que plus de 30 ans même que vous cultivez cette passion pour la cuisine, une cuisine de saison avec des vrais produits locaux, une cuisine inventive aussi, Gilles.
4: Alors, inventive, je sais pas. C'est les clients qui le disent. La concentration, elle est vraiment sur les produits, les cuissons, l'assaisonnement, le goût, les saveurs, les textures. Très important, les textures.
0: Qui se passe des choses en
4: ça
0: bouche.
4: Participe. Ah ouais, c'est hyper important. Et c'est pas intellectualiser la cuisine et dire que les textures sont importantes. Mais c'est vraiment, ça participe, vraiment. Mais voilà, après la créativité, c'est pas ce qui me fait avancer. Ce qui me fait avancer, c'est la qualité des produits. Trouver les bons produits et essayer de les sublimer, si on peut.
0: Vous le faites très bien au cœur des loges du Jardin d'Emeric. C'est à Clara, on est en Bas-Conflans et c'est le cadeau de la semaine. Gilles, merci. On vous retrouvera vendredi pour remettre le cadeau de la semaine de Sa Match. À vendredi.
4: Avec grand plaisir.
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0: Et voilà, ça y est, c'est le moment. Luc Panabière, président du comité d'organisation de la Ronde Cerretane, d'accueillir notre première participante. C'est Romanella. Bonjour Romanella.
5: Bonjour. Bonjour.
0: Vous nous appelez d'où, Romanella ?
5: Alors moi, je vous appelle d'à côté d'Angers, mais comme j'ai envie de visiter la région, donc c'était le moment de participer.
0: Ah ouais, carrément, Angers jusqu'au pays catalan, je sais pas combien ça fait de kilomètres ça, mais ça fait pas mal.
5: Il y a les trains, il y a les avions, il y a la voiture, il y a...
0: Ah bah il y a plein de choses, bien évidemment. Exactement. Et vous écoutez ici Roussillon et vous écoutez notamment notre jeu de la fin de matinée depuis Angers.
5: Exactement, sur mon téléphone mobile.
0: Angers, c'est ici Picardie.
5: Non, c'est Maine-et-Loire.
0: Ah oui, non, je confonds Angers et Amiens, mais qu'est-ce que je dis ? Oh là là, ma géographie française. Waouh, vous m'en voulez pas, Romanella ?
5: Non, pas du tout.
0: Surtout qu'on va s'échauffer avec une première question très facile, Romanella. Vous allez voir, on commence tranquille. Allez, c'est parti.
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0: Bon alors, Romanella, vu qu'on doit vous échauffer sur une première question, j'ai un ordre de questions bien établi, mais je vais intervertir la question 1 et la question 2, parce que le but, là, c'est vraiment de s'échauffer. Si vous n'êtes pas d'ici, la première question est peut-être finalement plus difficile, hein, Luc.
3: Je pense, oui.
0: Donc on la posera à quelqu'un d'autre, peut-être, peut-être pas, parce que peut-être que vous allez être exceptionnel, Romanella, c'est tout ce qu'on vous souhaite.
5: J'espère.
0: Romanella, vous allez en une trentaine de secondes, votre objectif est marquer 3 matchs, les mêmes réponses que Luc Panabière. Au moins 3 réponses en commun vous fait passer à une question supplémentaire, on marque des points, une bonne réponse D'accord. en commun égale 1 point, votre objectif en mettre le plus possible. Romanella, en une trentaine de secondes, vous devez me citer des récipients qui peuvent contenir de l'eau. C'est parti.
5: Une bouteille, un verre, un saladier, un pichet, une carafe.
0: Ouais. On cuit les pâtes avec quoi ?
5: Une piscine, une marmite.
0: Autre qu'une marmite ?
5: Comment ?
0: Autre qu'une marmite.
5: Un faitout, une casserole, une bouilloire, alors une bouilloire, une marmite, un faitout,
0: un saladier,
5: un arrosoir.
0: Allez, Laurence à la réalisation me valide un...
2: 4 matchs.
0: Quatrième match pour vous, c'est bon.
5: Merci.
0: Bon, on est d'accord qu'on vous a un petit peu aidé, Romanella, là.
5: Oui, mais moi, je pensais, oui.
0: Un tout petit peu.
5: Pas l'arrosoir.
0: Ouais, un tout petit peu. L'arrosoir, on l'a eu sur le gong. Qu'est-ce qui a matché, Luc Panabière ?
3: Bien, on a retrouvé dans la casserole, on a retrouvé l'arrosoir, la carafe et le verre.
0: Et le verre, il manquait juste
3: la bassine que j'avais pris comme cinquième élément. Dans la série des éléments qui peuvent contenir de l'eau.
0: Ouais, et puis vous savez, l'eau, on en a vraiment besoin, nous, ici, dans les Pyrénées-Orientales.
5: J'aurais dit
0: baquet, mais... Ah oui. Mais la bassine, on l'utilise, voilà, pour récupérer l'eau, notamment.
5: Oui.
0: Faut pas hésiter à récupérer l'eau de sa vaisselle, plutôt que tout jeter en ces temps durs de sécheresse, notamment dans notre département des Pyrénées-Orientales. Et vous aussi, du côté d'Angers.
5: Oui.
0: Donc on fait attention à tout ça, c'est l'occasion d'en parler aussi sur votre jeu, Sa Match, qu'on reprend. Romanella, vous êtes échauffé, maintenant on se met un petit peu de musique, Romanella, on reprend une petite dose de motivation avec Chris Deberg et puis on revient ensemble pour vous poser 2 nouvelles questions. Vous êtes à 4 matchs, voici High on Emotion, Chris Deberg.

0: High on Emotion, Chris De Burg sur votre radio ici Roussillon, la première radio locale des Pyrénées-Orientales.
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0: 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Si vous êtes champion de la semaine, une escapade d'exception aux loges du Jardin d'Amric à Clara en Bas-Conflans. Une nuit en chambre d'hôte pour deux personnes, un petit déjeuner maison, un repas signé Gilles Bascou qui est maître restaurateur. Et au choix en plus, un cours de cuisine ou une visite des jardins, des loges du Jardin d'Amric justement à Clara qui sont entre Marquichane et Prades du côté du Conflans. Une parenthèse rare dans un écrin de verdure entre gastronomie, douceur, gourmandise, créativité, bref, vous allez vous régaler. Peut-être Romanella va se régaler. Pour l'heure, elle est à 4 matchs. C'est notre première participante. Elle tente de faire matcher les bonnes réponses avec Luc Panabière, le président du comité d'organisation de la Ronde Sérétane. On va en parler. Elle arrive ce week-end, cette course, ces courses d'ailleurs festives et sportives à Serré.
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0: Est-ce que Romanella est toujours avec nous?
3: Je suis toujours présente.
0: Notre auditrice d'Angers, quand même, hein, s'il vous plaît, elle nous appelle du nord-nord-nord de la France. Pour nous, c'est le nord-nord, vous savez.
3: C'est l'ouest.
0: Mais pour nous, Narbonne, c'est le nord-nord de la France, déjà, pour nous.
3: Ah oui, bon, donc là, je suis au pôle Nord, quoi.
0: Ouais, c'est ça. Romanella, vous avez bien compris comment pensent les Catalans, ici. Vous allez vous régaler vraiment si vous êtes championne de la semaine. Et pour l'instant, c'est bien parti. Vous avez mis 4 points. Bon, c'était la question d'échauffement. Est-ce que vous êtes prête vraiment? Est-ce qu'on ne vous aide plus, Romanella?
3: Allez-y, m'aidez plus. Je suis prête.
0: Super.
3: Ou si vous pouvez m'aider quand même un petit peu.
0: Alors, pas vraiment. Alors, peut-être que Luc, sur la deuxième question, il peut encore vous aider un tout petit peu. Luc Panabière, notre invité. Mais après la deuxième, c'est fini. Parce que ça, c'est arrivé que des invités aident sur la deuxième. Bon, voilà. Romanella, est-ce que la géométrie, ça vous dit?
3: Un peu.
0: Ah, oh, je pensais que vous alliez dire pas du tout.
3: Si, je suis un peu vieille, mais j'ai encore un peu de notion. J'ai encore des enfants qui vont au collège. Donc.
0: Eh oui, et qui vous racontent un petit peu leur cours de géométrie.
3: Exactement.
0: Eh bien, c'est très simple. En une trentaine de secondes, citez-moi différentes formes géométriques. C'est parti.
3: Alors, un hexagone, un quadrilatère, un carré, un rectangle, un polygone, un octogone, un parallélogramme, un décagone, je ne sais pas si je l'ai dit, un carré, un rectangle, un cercle, un rond, un triangle, une pyramide, qu'est-ce que je peux dire?
0: C'est fini.
3: Hexagone.
2: 3 matchs.
0: C'est fini, Romanella. Ça fait 3 matchs. C'est bon, ça passe. 3 matchs. On est au score qu'il faut pour qu'on puisse vous reposer une question. Luc Panabière, notre invité au studio ici Roussillon, va vous dire sur quoi vous avez matché avec lui.
4: Oui, alors Romanella, vous avez trouvé le triangle, le carré et l'hexagone. On avait choisi les mêmes formes tous les deux. Par contre, moi j'avais proposé le losange et le pentagone. Là, c'est un petit peu plus compliqué.
3: Le losange, oui, j'aurais pu penser, mais peut-être pas le pentagone.
0: Ouais, après, vous êtes allé loin. Hein, vous m'avez dit des choses. Après, l'hexagone en premier déjà. Bon, bah voilà, oui, c'est la France. Après, on est allé sur des choses. Le parallépipède, le parallélogramme. Bravo. Non, franchement, on sentait que les enfants ou les petits enfants, Romanella, ont parlé cours de géométrie avec vous.
3: J'ai des enfants, des petits enfants.
0: Ah, trop bien. Et alors, on partirait avec qui aux loges du Jardin d'Emeric, chez nous, en pays catalan, depuis Angers, si jamais c'est pour deux personnes?
3: Ah ben, celui-là qui sera le plus gentil avec moi.
0: Le message est passé sur Ici Roussillon. J'espère que vos proches vous écoutent en direct depuis Angers. On va refaire une question, Romanella. On était sur les formes.
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0: Et bonjour madame.
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0: On était sur les formes géométriques. D'ailleurs, vous ne nous avez pas mis le cercle, hein, Luc Panabière, alors que vous êtes quand même président du comité d'organisation de la Ronde Sérétane. C'est pour ça que j'avais posé cette question, lui.
4: Oui, c'est vrai, ça aurait pu me venir naturellement, mais finalement, je me fais l'impasse sur le cercle.
0: Pour le coup, Romanella, elle a dit rond, donc ça aurait pu
3: marcher. J'avais dit cercle, un cercle et un rond, j'avais dit.
0: Eh bien, après rond, vous aviez dit cercle, donc ça aurait marché. Bravo, Romanella, heureusement que vous suivez.
3: Ah, oui.
0: Romanella, on est à 7 matchs, c'est plutôt pas mal. Voici une troisième question pour vous, plutôt question après la géométrie, ça rime, mais c'est pas du tout pareil. La gastronomie. Vous allez devoir me citer différents fruits à coq. C'est parti.
3: Une amande, une noix, une noisette. Qu'est-ce qu'il y a à coq ? Une amande, une noix, une noisette. Oh, une amande, une noix, une noisette, une cacahuète, je sais pas, du chocolat.
0: Des fruits à coq.
3: Oui, des fruits à coq. Une amande, une noix de cajou, une cacahuète, je sais pas.
0: C'est fini.
2: Sur quatre matchs.
0: Quatre matchs, Roman est là, mais oh là là, mais un parcours quasi sans faute là.
3: Je suis presque une championne.
0: Ah bah vous êtes presque. Franchement, là déjà, bah de toute façon, ce qui est sûr, Romanella, c'est que vous êtes notre championne de la semaine pour l'instant.
3: Ah bah c'est normal, on est lundi aussi.
0: On est lundi. Vous êtes la première candidate, Romanella. Donc forcément que vous êtes notre championne. Et peut-être vous allez le rester parce que là, je pense que vous commencez à faire peur à nos autres candidats qui se précipitent au standard. Je rappelle 04 68 35 5000 pour s'inscrire ou alors ici.fr. 4 matchs plus 3 plus 4, ça fait exactement 11 matchs pour l'instant. Sur les fruits à coq, on avait quoi en commun, Luc Panabière ?
4: Ben, ça a été très rapide pour Romanella. Donc, l'amande, la noix et la noisette ont été citées d'entrée. Et après, il a fallu attendre un petit peu pour la noix de cajou. Et moi, j'avais rajouté donc la pistache.
0: Oh, ouais, les bonnes pistaches.
3: Oh, la pistache, la pistache.
0: J'adore c'est ça, bien. Romanella, moi, la
3: moi
0: pistache.
3: Aussi.
0: En glace, à l'apéro, un petit peu saisi, là, comme on dit, torréfié. Et on rajoute sur des salades. Aïe, aïe, aïe, aïe, aïe.
3: Ouais, la pistache.
0: Ah ouais. Bah oui, c'est pas mal les fruits à coque aussi si on veut courir. Hein, pour, c'est sympa, ouais. ça donne de l'énergie, c'est des bons nutriments aussi.
4: Oui, tout à fait. D'ailleurs, sur les ravitaillements de la ronde Serretane, on propose certains fruits à coque, ouais, comme les amandes ou les noix notamment.
0: Rendez-vous ce week-end pour la ronde Serretane. On va en parler d'ici à la fin de ce match, de cet événement festif et sportif au cœur du Val-Espire. Roman est là, on est à 11 points. On reste ensemble. Vous allez souffler un petit peu avant de rematcher avec Luc Panabière, notre invité, pour gagner votre escapade gourmande aux loges du Jardin d'Emeric à Clara.
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0: Le prochain rêve, Grand Corps Malade, c'est sur votre radio. 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
0: Des bons plans et des infos pratiques locales en pays catalan. Le Ici Express, votre rendez-vous à la demi de 9h30 à 19h30. L'info pratique du jour, les journées 2 pour vous, deux sportives. Reprise aujourd'hui des cours de boxe française Savate Salmontade à Villeneuve de la Rao. Une info qui nous vient donc du club de boxe française Savate à Villeneuve de la Rao. 18h pour les petits entre 6 et 12 ans. 19h cette reprise des cours aujourd'hui pour les ados et les adultes, donc à la Salmontade à Villeneuve de la Rao. Une autre info que je vois par mail, un concours tous les mardis soirs à Cornier-la-Rivière, concours de pétanque avec buvette et snacking sur place au club de boules donc de Cornier-la-Rivière. C'est tout les mardis soirs, donc rendez-vous demain. Vous aussi, vous avez des bons plans à nous donner, des infos pratiques locales en pays catalan, n'hésitez pas. Notre WhatsApp est fait pour vous, le WhatsApp ici Roussillon, au 04 68 35 5000. Vous pouvez faire un message écrit ou alors vocal d'une vingtaine de secondes. Vous nous présentez l'événement, l'info pratique à nous donner. Et nous, on le passe dans nos Ici Express de 9h30 à 19h30.
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0: Qui va repartir avec ce cadeau d'ici vendredi prochain? Peut-être Romanella, notre première candidate de Ça match cette semaine. Qu'est-ce qu'on est content de jouer avec elle depuis tout à l'heure. En plus, elle est pleine de bonne humeur, n'est-ce pas Romanella?
3: Tout à fait.
0: Romanella qui nous écoute depuis Angers, vous imaginez. Et elle joue à ici Roussillon parce qu'elle a entendu le cadeau. Elle a envie de découvrir le pays catalan avec ce formidable cadeau. Les loges du Jardin d'Emeric à Clara en Bas-Conflent qui vous ouvrent leurs portes pour deux avec la nuit en chambre d'hôte, le petit déjeuner maison, le repas gourmand et une immersion dans l'univers du chef Gilles Bascou entre cours de cuisine ou visite du potager. Ça, c'est au choix en fonction de ce que vous préférez. Votre objectif, Romanella, toujours de continuer les matchs avec notre invité du jour au studio ici Roussillon, c'est Luc Panabière, le président du comité d'organisation de la Ronde Sérétane, cette course festive et sportive qui arrive ce week-end du côté de Séré. Allez, on joue.
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0: Alors Luc, je vous ai posé tout un tas de questions, deux fois en rapport, deux fois des questions qui... Bah, l'idée m'a été donnée grâce à la Ronde Sérétane. Après, des fois, on est plus ou moins en rapport. Hein.
4: Oui, bien sûr.
0: On va voir si Romanella, elle va avoir les mêmes connexions du cerveau avec vous, monsieur Luc Panabière. En tout cas, oui. Pour l'instant, elle commence bien avec 11 matchs. Romanella, est-ce que vous êtes concentrée?
3: Tout à fait. Toujours.
0: Est-ce que vous aimez les Disney?
3: J'ai 7 enfants et 7 petits-enfants, donc...
0: Ah ouais, donc vous connaissez. Alors, soyez très rapide, soyez efficace. Vous devez me citer des Disney célèbres. C'est parti.
3: Le Roi Lion, la Reine des Neiges, Pocahontas, les 101 Dalmatiens...
0: Allez, encore.
3: Le Roi Lion, la Reine des Neiges, les 101 Dalmatiens, Pocahontas... je sais plus. J'en connais tellement que je sais plus. Bambi... Blanche-Neige avec sept nains, Vaiana.
0: C'est fini.
3: Là, je crois que j'ai perdu. J'ai paniqué, en plus, sur un thème que je connais.
0: Ah là. Bah, alors, il y en a beaucoup. Franchement, Romanella, vous en avez quand même cité beaucoup. Vous le sentiez pas bien. Malheureusement, ça fait.
2: Deux matchs.
3: Oh, voilà, je m'en doutais. Le Roi Lion et puis.
0: Ah là là, vous avez eu le Roi Lion et Luc Panabière.
4: Et la Reine des Neiges.
0: Et ouais.
3: Voilà.
0: Mais ensuite, il y avait des très connus derrière. Après, forcément, on augmente le niveau de difficulté, hein, ouais, Roman est là.
3: Les Aristochats.
0: Il y avait quoi, Luc?
4: Moi, j'avais cité donc Cendrillon, La Petite Sirène et Aladdin.
3: Voilà.
0: Ah là là, Roman est là. Et Roman est là, franchement, 13 matchs au total. C'est quand même très très bien.
3: Oui, ça va.
0: C'est quand même très très bien. La semaine dernière, on a gagné avec 15 matchs, Romanella. Donc d'ailleurs, Luc, on a posé cette question des Disney célèbres parce que on peut venir déguiser, pourquoi pas en Reine des Neiges, pourquoi pas en Roi Lion à la Ronde Sérétane. Vous appelez au déguisement. Hein.
4: Ouais, exactement. La Ronde Sérétane est une course extrêmement festive. L'année dernière, on a eu près de 200 coureurs qui ont couru déguisés. Alors évidemment, les déguisements sont peut-être plus adaptés pour la course du samedi après-midi à 17h, la festive.
0: C'est 5 km.
4: Ouais, 5 km, c'est plus concevable de courir déguisé sur 5 km. Mais néanmoins, je peux vous garantir qu'il y a des coureurs qui sont déguisés sur le 10 km et sur le 21 km. Ils ont beaucoup de mérite.
0: Beaucoup de mérite aussi pour Romanella, notre première candidate de sa match, qui pour l'heure, Romanella, on le dit, vous êtes championne de la semaine. C'est vous qui repartez avec le séjour aux loges du Jardin d'Emeric à Clara. Romanella, vous allez écouter ici Roussillon toute la semaine pour stresser ou pas alors?
3: Ah bah ça c'est sûr et certain.
0: Romanella, je vous présente Camille qui joue désormais avec nous, notre deuxième candidate depuis Saint-Estève. Bonjour Camille.
5: Bonjour.
0: Voilà, bah félicitations à Romanella quand même, Camille. On lui dit, vous l'avez écouté un petit peu?
5: Oui, félicitations, c'était bien.
3: Bon, merci, bonne chance à vous.
0: Oui. Oh là là,
3: mais
0: j'adore.
3: Faites moins de 13.
0: Forcément, fair play, mais pas trop quand même. Hein. Voilà, on attend. Romanella, je vous souhaite une magnifique journée depuis Angers. À bientôt.
3: Je vous remercie, à bientôt.
0: Et peut-être à vendredi. Camille, on se donne rendez-vous dans les prochaines secondes pour s'échauffer ensemble et enchaîner les questions, enchaîner les matchs, je l'espère, Camille.
5: Allez, pas de soucis.
0: Allez, à tout de suite, on joue à Ça match jusqu'à midi.
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0: Mais oui, matchez comme Romanella qui totalise 13 matchs et pour l'heure est notre championne de la semaine. C'est normal, c'était notre première candidate, je vais y arriver. Et elle a fait quand même un très bon score pour une première candidate. On est avec Luc Panabière, le président du comité d'organisation de la Ronde Serétane, avec qui on va préciser tout ce qui va se passer sur ce beau week-end de fête et de sport à Serrer au cœur du Vallespir. Luc, ouais, ça s'est bien passé avec Romanella, on peut le dire.
4: Oui, Romanella a totalisé 13 points, c'est tout à fait honorable.
0: Oui, c'est honorable. On espère que Camille va faire pareil, notre nouvelle candidate qui veut absolument ce cadeau. On le rappelle, ce cadeau de la semaine, votre jeu qui vous permet de gagner une nuit pour deux en chambre d'hôte aux loges du Jardin d'Emeric à Clara, à la fois chambre d'hôte et à la fois resto. Donc vous avez les petits déjeuners maison autour du pain, au four à bois et des produits du Jardin de Gilles Bascou, maître restaurateur. Vous avez aussi le repas pour deux, entrée plat, dessert signé Gilles Bascou et puis au choix, un cours de cuisine ou une visite du potager. C'est vous qui choisissez. Camille, est-ce qu'elle est avec nous?
5: Oui, je suis là.
0: Allez Camille, on joue à ça match.
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0: D'ailleurs Camille, est-ce qu'on choisirait le cours de cuisine ou la visite du potager aux loges du Jardin d'Amérique à Clara si vous gagnez?
5: Le cours de cuisine plutôt.
0: Ah, vous êtes fin gourmet et en même temps bonne cuisinière?
5: J'espère, oui, j'aime bien cuisiner.
0: Eh ben ça tombe bien Camille, puisque pour notre question échauffement, facile, normalement vous devez dépasser les trois matchs pour qu'on puisse vous repasser une autre question. C'est une question cuisine, Camille. Oui, Camille ?
5: Oui.
0: La question cuisine, en une trentaine de secondes, vous devez me citer des ingrédients de l'escalivade de légumes. C'est parti.
5: Le poivron, l'aubergine, la courgette, les anchois, les carottes, les oignons.
0: Ouais. Le fruit légume, enfin qui est plutôt un fruit. Qui est
5: la
0: rouge.
5: Tomate,
0: ah.
5: Tomate, poivron, l'ail.
0: Alors, Camille, c'est fini. Luc, il est en train de faire les comptes, Luc Panabière, d'être invité ici Roussillon. Et je crois que comme moi, il a compris que c'est un carton plein.
12: 5 matchs.
0: Ben voilà, l'échauffement commence très bien. Je vous ai aidé une fois, mais ensuite, il n'y a pas eu besoin.
20: Oui, mais je ne connaissais pas ce plat, en fait.
0: Ah, vous ne connaissez pas l'escalivade, Camille?
20: Non, c'est rien qu'au nom. J'ai essayé de deviner que c'était un peu avec des légumes d'été et tout ça, mais sinon, je ne connaissais pas.
0: Ah ouais, vous êtes originaire du pays catalan, originaire d'ailleurs. Vous nous appelez de Saint-Estève. Ah, vous êtes de Toulouse.
20: Ouais.
0: Ok, bah Toulouse, c'est vrai qu'on fait pas d'escalivade, hein. C'est bien catalan l'escalivade, Luc Panabière.
4: Oui, l'escalivade, c'est d'ailleurs le plat que nous proposons en entrée du repas d'après-course le dimanche, sur le coup de 13h.
0: Sur le coup de 13h, le dimanche de la Ronde Serretane, on le rappelle, cet événement sportif et festif à Serré. Donc on a fait carton plein quand même, ça c'est beau Camille, avec des ingrédients et un plat qu'on ne connaissait pas. Bah oui, l'escalivade de légumes, c'est ces légumes marinés dans l'huile d'olive avec l'ail justement. Vous avez dit l'ail, il y avait la gousse d'ail. Et puis ensuite, on a évidemment...
4: l'aubergine, la tomate, le poivron et... l'oignon.
0: Bah, c'est un petit peu les ingrédients de la ratatouille. Vous avez dit courgette, d'ailleurs, il y a des escalivades avec de la courgette hein, aussi. Ça arrive aussi, hein, Camille. Donc, vous avez été très très forte, Camille. On passe à une deuxième question, ce sera la dernière. Ensuite, on se retrouvera demain, Camille, si vous marquez encore 3 matchs.
20: D'accord.
0: Question, histoire. On part au 14e siècle, Camille.
20: Oula.
0: C'est faux. Je voulais vous faire peur avec une question.
20: Ah oui,
0: pas
20: j'ai
0: du tout.
20: Peur, j'ai peur.
0: Ah ouais, là vous
20: j'ai
0: êtes dit, oulala, là là là là, qu'est-ce qui va se passer au 14e siècle? Non, une question animaux plutôt.
20: D'accord.
0: À Toulouse, il y en a des animaux comme chez nous.
20: Oui,
0: un peu moins.
20: Oui, il y en a.
0: Mais là, parce qu'on parle de course depuis tout à l'heure, alors je vous demande en une trentaine de secondes des animaux qui courent vite. C'est parti.
20: Alors, le guépard, le chat, le lynx, le lion,
0: allez, Camille,
20: le lapin,
0: encore.
20: Le lapin, le chien, le cheval,
0: allez. Non. Ah, c'était peut-être plus dur que ce que je pensais, ces animaux qui courent vite, puisqu'on a totalisé
12: 2 matchs.
0: Ah là là, je suis déçu pour vous, Camille. Comme à chaque fois. En fait, je suis très déçu, mais je suis encore plus déçu quand vous êtes très sympathique comme vous, Camille.
20: Ah ouais, je retenterai.
0: Eh ben voilà, on a toute une semaine pour rejouer à sa match. Au pire, il y aura la semaine prochaine avec des nouveaux cadeaux. Luc Panabière, je me tourne vers vous avant qu'on discute de la Ronde Serretane, savoir est-ce qu'il y a matché avec Camille. Il y avait 2 bonnes réponses, c'était...
4: Oui, avec Camille, dont on avait en commun le guépard et le cheval.
0: Et le cheval. Alors ce qui est dommage, c'est qu'on a eu chien, mais je peux pas l'accepter. C'était très précis, vous avez mis...
4: Oui, moi j'avais mis le lévrier, c'est vrai que c'est un petit peu pointu comme réponse.
0: Ouais, Camille, c'est plus pointu le lévrier. Alors en plus facile, il y avait, parce que guépard, je pensais que vous alliez faire la doublette, il y avait le...
4: jaguar.
0: Et puis ensuite...
4: La gazelle ou l'antilope, enfin...
0: Gazelle ou antilope, on aura accepté les 2. Voilà.
20: D'accord.
0: Je suis désolé, Camille.
20: C'est pas grave.
0: Écoutez Camille, je vous souhaite une magnifique journée à Saint-Estève. Comme ça, maintenant, grâce à sa match, vous connaissez l'escalivade catalane.
20: Voilà, c'est bien.
0: Vous étiez déjà experte parce que vous avez marqué 5 points, même si vous ne la connaissiez pas. Et puis, on se retrouvera une prochaine fois pour faire matcher encore mieux les bonnes réponses, Camille.
20: Allez, à une prochaine fois, John.
0: À une prochaine fois, Camille, à Saint-Estève ou sur ici, Roussillon, voici Eros Ramazzotti. Più bella cosa, avant de discuter avec Luc Panabière de la Ronde Serretane, cet événement, cette course, cette marche aussi, cette fête du côté du Val-Espire, tout le week-end, samedi, fin de journée, et puis dimanche toute la journée.

0: Eros Ramazzotti, Piou Bella Cosa sur votre radio ici Roussillon. Pour la fin de sa match, on parle avec notre invité de l'événement. Du pourquoi, du comment, il est avec nous au studio ici Roussillon. C'est Luc Panabière, le président du comité d'organisation de la Ronde Cerétane, la course la plus festive du sud de la France. Elle est en Val-d'Espire, elle est chez nous. Et Luc, justement, si on dit ça, c'est qu'il y a une bonne raison, c'est qu'elle fait partie d'un regroupement de courses nationales, cette Ronde Cerétane.
1: Voilà, la Ronde Cerétane, elle fait partie d'un challenge qui s'appelle les Festivals de la Convivialité, qui regroupe les 20 courses qui, en France, sont certainement les plus festives. On est dans ce top 20, on en est vraiment, vraiment très fiers, parce que on irrigue l'ensemble du territoire français, donc à partir de courses festives. Donc on fait la course, mais également on se regroupe pour des moments de festivalité, des moments d'échange, des moments de partage.
0: On rappelle hein, les différentes courses. On a la 5 km, la festive de ce samedi fin de journée à partir de 17h. Il reste encore des places pour celle-ci.
1: Voilà, sur la festive, il reste encore des places. Il faut le savoir, pas tellement, mais il reste encore une centaine de dossards. Alors que malheureusement, on en est vraiment déçus pour les grands amoureux de la ronde. Le 10 km, le 21 km sont déjà complets et depuis même plusieurs jours.
0: Bon, heureusement, en même temps vous dites malheureusement, mais heureusement, ça prouve encore la ferveur qu'il y a pour plus de 40 éditions de Ronde Cerétane.
1: Exactement, ouais, 42e édition cette année. Et toujours autant de succès, et même un succès croissant, et un succès qui s'anticipe de plus en plus. C'est un phénomène récent de voir les courses qui sont complètes une semaine, voire deux semaines avant le jour de la course.
0: Ouais, pour tout vous dire, moi je m'y suis pris trop tard et j'aurais bien fait la 10 km justement, et la festive je peux pas y participer. Donc voilà, donc je regarderai les photos parce qu'il y en aura des belles, parce qu'on peut venir déguisé pour cette festive de 5 km samedi soir.
1: Oui, tout à fait, comme je l'ai précisé tout à l'heure, l'année dernière près de 200 coureurs étaient déguisés. Il y a des concours de déguisement aussi, on ne se contente pas de dire qu'il faut venir déguisé, il y a des concours de déguisement avec des jolis petits cadeaux du terroir, hein. Aussi bien pour la course du samedi des 5 km que le lendemain pour les 10 et 21 km.
0: Il y a des festivités aussi le lendemain, c'est pas que pour les sportifs peuvent se faire plaisir derrière, parce qu'il y a un grand repas, parce qu'il y a des spectacles de rue, il y a plein de choses pour se régaler.
1: Oui, tout à fait, il y a une dizaine de groupes musicaux sur le parcours de la course, vous vous rendez compte, quand même une dizaine de groupes musicaux. On traverse par exemple la course, on traverse la brasserie Cap Donat.
0: Ils vont nous motiver quoi sur le terrain.
1: Il y a tout un tas de clins d'œil vraiment à la fête, il y a les ravitaillements aux produits du terroir. Et ensuite, la fête se termine après la remise des prix par un grand repas populaire où il y aura près de 700 personnes animées par des bandas sur la place de la Liberté à Céret.
0: Ouais, je vous rappelle la mystique, la course de 21 km, l'endiablé, la 10 km, la festive, la 5 km, il y a aussi la randonnée de 8 km et puis la course enfant, en plus de toutes les festivités de ce week-end de Ronde Cerétane au cœur du Val-d'Espire. Merci Luc Panabière d'avoir été notre invité pour sa match.
1: Oui, ben merci, ça a été un plaisir de venir promouvoir notre course qui est, malgré que ce soit complète.
0: Et on peut-être que Romanella va gagner grâce à vous, Luc. Merci beaucoup, les infos arrivent.
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1: Vous écoutez ici Roussillon et il est midi.
2: Midi.
1: À midi, le journal avec Baptiste Guillet, bonjour.
3: Bonjour, bonjour à tous.
1: Des policiers en colère à la une ce midi.
3: Des manifestations sont prévues demain un petit peu partout en France. Dans les Pyrénées-Orientales, le rassemblement est prévu au Pertus. Ce sont les récentes annonces du ministre de l'Intérieur qui ont mis le feu aux poudres. Les syndicats dénoncent un budget insuffisant prévu pour la police l'an prochain. Pas d'évolution notamment pour les salaires de nombreux agents. Les conditions de travail laissent aussi à désirer selon les organisations qui appellent en ce moment les policiers à ne surtout pas faire de zèle. Michael Corté, le secrétaire départemental du syndicat Unité, était l'invité d'ici Roussillon ce matin.
4: Ça fait déjà à peu près une bonne douzaine de jours où on a demandé le zéro initiative. C'est-à-dire que nous intervenons soit un appel 17, une urgence, on y va, on ne cherche pas à savoir plus urgent, moins urgent, on y va. Mais tout ce qui est initiative de notre part, un contrôle d'initiative, de la verbalisation d'initiative, tout ça, on demande de stopper tout ça. On n'est pas reconnu à sa juste valeur. On part de très très loin. C'est-à-dire qu'au niveau matériel, au niveau équipement, on prend juste chez nous, dans les Pyrénées-Orientales. Le nouveau commissariat, la cité policière, ça va encore traîner. Quand même on a des renforts, on ne sait pas où les mettre. Les véhicules, c'est une catastrophe. L'informatique, c'est une catastrophe. Et je pense que notre ministère n'a jamais pris les choses dans l'ordre. Il n'anticipe rien du tout.
3: Et donc, rassemblement de policiers prévu demain au Pertus. L'interview complète de Michael Corté est à retrouver sur ici.fr. Des policiers mobilisés. Les pêcheurs également, ils bloquent depuis ce matin une partie du port de Port-Vendres avec une vingtaine de bateaux, des navires venus du Barcarès, de Saint-Cyprien ou de Banyuls pour protester contre la hausse du prix des carburants. 8 ans après les attentats de Carcassonne et de Trèbes, 2 personnes sont rejugées en appel à partir d'aujourd'hui à Paris. Elles sont accusées d'avoir aidé le terroriste en mars 2018. L'homme fiché S avait fini par être abattu par les forces de l'ordre. Mais avant cela, 4 personnes avaient été tuées, notamment le lieutenant-colonel Arnaud Beltrame. C'est le parquet antiterroriste qui avait fait appel à l'issue du premier verdict, estimant que les peines prononcées étaient trop légères. Le procès doit durer jusqu'au 9 octobre. Attention, le risque incendie est exceptionnel aujourd'hui. Sur la plaine du Roussillon, risque de feu élevé également sur les Aspres, les Alberts, le Fenouillède et les Corbières. Emmanuel Macron se rendra en Espagne à la fin du mois pour une visite d'État de 2 jours, dîner de gala prévu avec le roi et réunion avec le Premier ministre Pedro Sanchez au programme. C'est la première visite d'État du président français en Espagne depuis 2009.
1: Comment réussir ses études tout en s'occupant d'un proche malade?
3: Étudiant et aidant, pas évident de tout concilier. Eh bien, ça devrait être quand même un petit peu plus facile désormais à l'université de Perpignan. C'est une des nouveautés de cette rentrée à l'UPVD. Leur cursus pourra être aménagé. Écoutez, Yvan Auguet, c'est le président de l'université de Perpignan.
5: Depuis des années, on nous demandait de prendre en charge les sportifs de très haut niveau. L'Université de Perpignan est allée plus loin, puisque nous prenons en charge les sportifs de bon niveau, nous prenons en charge les artistes de talent, et à cette rentrée, nous prenons en charge les étudiants aidants, c'est-à-dire ceux qui, dans leur parcours de vie, sont confrontés à des difficultés dans leur environnement le plus proche, et qui ont des contraintes extrêmement fortes pour à la fois réussir leurs études et aider les plus proches. Donc, cette action d'aider les plus proches, évidemment, c'est une action à laquelle nous sommes extrêmement sensibles. Cette action de solidarité, finalement, dans le cercle familial ou amical. Et donc, nous allons proposer des aménagements aux étudiants qui pourront justifier qu'effectivement, ils ont un rôle actif dans l'aide à leurs proches parents.
3: Et 9500 étudiants font leur rentrée cette année à Perpignan. C'est 2% de plus que l'an dernier. Le très bon week-end de l'USAP et de ses supporters, avec une belle victoire à domicile samedi contre Castres. 5 ans que les Sancerrois ne l'avaient pas emporté lors du premier match de la saison à domicile. On y reviendra évidemment ce soir dans votre émission 100% USAP après le journal de 18h. Cyril Manière reçoit ce soir le talonneur Victor Montgaillard et la recrue au centre Maëlan Rabu. Il sera aussi question du prochain match contre Montpellier le week-end prochain. Il est midi 4.
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3: Il fait très chaud aujourd'hui.
1: Ah oui, très chaud, jusqu'à 36 degrés côté Vallespire à Serré. Ça va ensuite baisser ces températures au fur et à mesure de cette semaine. Dès demain, d'ailleurs, on repassera en dessous des 30 comme à Perpignan où aujourd'hui il fait 34. 34 degrés également à Collioure, 34 à Maury, 35 du côté de Marquichane. On aura jusqu'à

0: à 27 degrés sur le Place Ardan à Sayagouz, 30 degrés aussi à Emporia Brava de l'autre côté de la frontière. On vous doit bien ça, voici Enora Malagré.
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3: Bonjour à tous, que vous m'avez manqué durant ce week-end. Il est 12h05 sur votre radio Ici. Bienvenue dans votre nouveau rendez-vous. Ici, on parle bon plan, vie quotidienne, arnaque à éviter, santé. Nous sommes là pour vous rendre service parce qu'on vous doit bien ça. C'est le titre de ce nouveau rendez-vous quotidien. Nous sommes ensemble jusqu'à 13h. Moi, je m'appelle Enora Malagré. Et voici la joyeuse bande qui m'accompagne aujourd'hui. Aude Razo, madame anti-arnaque. Coucou Aude.
4: Coucou Enora, coucou tout le monde.
3: Valère Correa, récit bon plan conso. Coucou Valère.
5: Salut Enora.
3: Le grand médecin, je roule les airs, Gérald Kierzek.
6: Bonjour Enora, bonjour à tout le monde.
3: Et mon rayon de soleil, Elsa Wolinski.
7: Bonjour tout le monde.
3: J'embrasse mon amoureux qui nous écoute aujourd'hui.
5: Mais pourquoi?
3: Bah nous aussi, mais je ne sais pas. Pourquoi aujourd'hui? Coucou Monsieur B. Voilà, c'est dit. Alors aujourd'hui, on va vous parler d'un sujet extrêmement sérieux. On va vous parler mutuelle senior. Parce que c'est Monique qui nous a alerté, qui nous a même envoyé un message et qui trouve qu'elle paye trop cher. On va la recevoir d'ailleurs, Monique, dans un instant. Du coup, on s'est saisi de ce sujet qui nous a semblé très important. Vous êtes à la retraite, vous voulez changer de mutuelle. On va vous dire comment ne pas se faire avoir. Et nous avons même une éminente collègue de chez 60 millions de consommateurs qui va nous épauler sur ce sujet. Appelez-nous ou laissez-nous un vocal sur notre WhatsApp, c'est gratuit. 0810 055 056, nous sommes là pour vous. Et puis laissez-nous aussi des messages vocaux comme l'a fait Julien d'ailleurs aujourd'hui.
8: Bonjour, c'est Julien. Je voudrais savoir ce que vous pensez des petits flyers qu'il y a collés au feu rouge avec un numéro d'épaviste.
3: Ah bah c'est vrai ça, qu'est-ce qu'on en pense? Ça c'est une question pour notre Aude Razo national.
4: Oui, bah oui, parce que c'est un petit peu une arnaque. En tout cas, vous avez de grandes chances de tomber sur des épavistes. Alors ceux qui récupèrent votre vieille voiture, oui, là,
7: c'est ça, moi j'avais même pas, j'avais pas compris ce que c'était.
4: Oui, en fait, c'est vous avez une petite affiche avec le numéro d'un épaviste qui récupère votre voiture. Je vous conseille de pas appeler.
3: On y répond dans une trentaine de minutes. 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Sur votre radio Ici et on va démarrer avec vous, toute la bande, mais c'est vrai en particulier monsieur Valère Coréard qui a donc invité notre éminente collègue Adélaïde Robert de 60 millions de consommateurs. Bonjour Adélaïde, bienvenue.
9: Bonjour à tous.
3: Merci beaucoup de nous éclairer sur cet épineux sujet.
5: Alors, un épineux sujet, une usine à gaz, j'ai envie de dire. Parce que quand on dit mutuelle ou complémentaire santé, on se dit tout de suite, bon, elle n'est pas forcément bien calibrée, ça me coûte une fortune, mais j'aimerais changer, mais je ne sais pas comment faire, etc. Et c'est pour ça qu'on vous a effectivement invité, Adélaïde, d'autant que dans votre dernier numéro, là, de 60 millions de consommateurs, qui est en kiosque, instant pub, eh bien, on parle
3: il fait
5: de
3: ça bien,
5: hein. Mutuelle. Voilà. Une fois qu'on a dit tout ça, toutes les questions arrivent et la première, quelle est, Adélaïde, la différence entre une mutuelle et une complémentaire santé? Parce qu'on entend les deux.
3: Ouais. En fait, alors, j'ai dit vulgairement, pardon, mutuelle senior, je sais que c'est pas tellement le terme qu'il faut employer. Hein.
9: En fait, c'est un terme qui est effectivement plus connu que complémentaire santé, qui est trop long, mais c'est vrai qu'il y a trois acteurs qui proposent des contrats de complémentaire santé. Il y a des mutuelles qui sont à but non lucratif et qui, du coup, ont un système un peu différent, qui vont pas plafonner au niveau de l'âge, qui vont toujours, enfin, plutôt jamais utiliser de questionnaire de santé. Il y a les assurances et il y a les institutions de prévoyance.
3: Ok.
5: Bon, au moins ça, c'est clarifié. Les mutuelles, il y a quand même un peu une logique de solidarité, mutualiste, etc. On peut le préciser. Quel est le prix d'une bonne complémentaire santé quand on est à la retraite?
9: Alors, c'est une question qui est difficile puisque ça va beaucoup dépendre des besoins. L'idée, c'est de pas dépenser trop par rapport aux réels besoins qu'on peut avoir. Il y en a entre, ça peut aller d'une cinquantaine d'euros vraiment au plus bas à 150, 200, 250 euros. Ça va aussi dépendre des régions. Voilà, à Paris, en PACA, on a souvent des médecins avec des dépassements d'honoraires, donc c'est vrai qu'il y a des gens qui peuvent avoir besoin de complémentaires plus couvrantes.
6: Alors, je vais pas les défendre, mais collègues, c'est clair que les dépassements.
3: Mais un peu quand même, cher docteur.
6: Non, mais les dépassements d'honoraires, vous savez combien est payé, par exemple, l'ablation de l'appendicite, remboursé par la Sécu, le tarif de base, 170 euros. D'accord. Avec ça, vous payez le chirurgien qui doit payer le matériel, qui doit payer le bloc opératoire, etc. Donc, il est obligé, de prendre ce qu'on appelle des dépassements d'honoraires, mais quand on demander à un chirurgien qui est payé 170 euros remboursé par la Sécu, c'est pas du dépassement d'honoraires, c'est du rattrapage d'honoraires, j'allais dire, pour qu'il puisse gagner sa vie. Il est bac plus 14, il vous ouvre le ventre, enfin en tout cas, il a c'est ça, votre vie entre ses mains. Donc on voit bien que le système des mutuelles, il est là bah, justement pour compenser et un peu la variable d'ajustement. Et très souvent, les collègues d'ailleurs s'adaptent en disant quel est votre mutuelle, etc., pour pouvoir adapter ses dépassements.
3: Valère Correa.
5: Bon, la variable d'ajustement, ce sont aussi nos cotisations, donc c'est ce qu'on va essayer de régler cette fois-ci ensemble. Est-ce qu'on peut changer de mutuelle, enfin de complémentaire santé quand on veut Adélaïde ?
9: Alors, depuis 2020, ouais, ce qui est super, c'est qu'effectivement, on peut changer au bout d'un an. C'est voilà, il faut attendre un an, mais au bout d'un an, on peut remettre en cause son contrat. Et c'est vraiment super parce que ça permet de s'adapter vraiment au fil de l'eau à ses nouveaux besoins et de pas trop les anticiper, en fait, parce que les gens ont tendance à payer très cher en se disant bah peut-être si j'ai plus besoin d'une audioprothèse dans 5 ans. Non, en fait, il vaut mieux prendre vraiment au regard de ce qu'on de ce dont on a besoin.
3: Besoin au voilà, moment au M, voilà. C'est ça, ouais. D'accord.
9: Pas anticiper, anticiper.
5: D'accord. Oui, ça c'est important, on sort pas la boule de cristal, on va en parler tout à l'heure. Et d'ailleurs, je vois qu'il y a des messages qui commencent à arriver d'auditrices, d'auditeurs. On va aussi parler de celles et ceux qui sont pas à la retraite en deuxième partie.
3: Oui,
5: là.
3: Bien sûr.
5: Voilà, hein, pour expliquer aussi comment mieux s'y retrouver. Quand on prend sa retraite, Adélaïde, on peut garder la complémentaire de son entreprise pendant 3 ans. Vous pouvez nous rappeler les règles?
9: Oui, c'est la loi Evin qui permet effectivement de maintenir, une fois qu'on a rompu son contrat, on part à la retraite, on peut garder son contrat la première année. Alors avec la grosse différence, c'est qu'on va payer le double en fait au départ, parce qu'on va payer à la fois la part employeur qui est en général de au moins 50% et sa propre part. Et ensuite, la deuxième année, il y a une hausse mais qui va être plafonnée à 25%. La troisième année, une hausse qui va être plafonnée à 50%. C'est très intéressant pour avoir le temps de justement faire des recherches, regarder, avoir un nouveau contrat. C'est pas forcément intéressant à long terme, parce que les contrats collectifs d'entreprise sont taillés pour des actifs et donc ne correspondent pas, vont pas donner des garanties qui correspondent aux besoins des seniors.
3: Oui, Audrazo.
4: Oui, et d'ailleurs, on a un message à ce sujet sur le WhatsApp du 0810 055 056. C'est Roselyne qui nous écrit depuis Nantes et qui nous dit il y a beaucoup de gens qui ne savent pas qu'on a le droit à la loi Evin. C'est vrai ça?
9: Alors, le problème, c'est que normalement, c'est une obligation, c'est-à-dire que c'est pas nous à le savoir, c'est que la complémentaire santé et l'employeur doivent alerter toute personne qui part à la retraite de ce droit-là.
3: Continuez de réagir au 0810 055 056. Dans un instant, on va accueillir Monique. C'est grâce à Monique qu'on a décidé de vous parler mutuelle, notamment aujourd'hui. On sera toujours avec notre grande spécialiste Adélaïde Robert. On parlera aussi mutuelle au sens plus large. Et puis ne vous inquiétez pas, il y aura évidemment la chronique du docteur Kierzek. On parlera bronchiolite aujourd'hui, me semble-t-il.
6: Exactement, la grande campagne là, de vaccination et d'immunisation commence aujourd'hui.
3: Super. Et avec Elsa Wolinski, on apprendra qu'après 50 ans, on peut toujours danser toute la nuit. On va d'ailleurs danser un petit peu sur Dalida pour l'heure. Salma ya Salama, évidemment, sur votre radio ici. Dans On vous doit bien ça.

0: Oh, j'adore Dalida sur votre radio ici, on vous doit bien ça.
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0: Ah pardon, je me suis laissée emporter en ce lundi. Il est midi 16 sur votre radio ici. On est toujours en train de parler mutuelle avec toute l'équipe dont vous doit bien ça. Nous avons reçu à cet effet, enfin qui est toujours là d'ailleurs, Adélaïde Robert de chez 60 millions de consommateurs, parce que vous avez consacré un dossier sur les mutuelles, sur les complémentaires santé dans le mensuel de 60 millions de consommateurs. Et alors nous allons recevoir Monique. Et c'est grâce à Monique qu'on a décidé aussi de vous parler complémentaire santé aujourd'hui et de mutuelle. Bonjour Monique, bienvenue.
3: Oui, bonjour.
0: Comment allez-vous Monique?
3: Ça va, on fait aller.
0: Et alors, vous appelez d'où Monique?
3: Marseille.
0: D'accord, ah ben, on embrasse très très fort ici Provence. Alors vous, un petit coup de gueule quand même Monique, vous payez beaucoup trop cher votre mutuelle.
3: Je la paye cher et elle me coûte cher d'autant plus que ça fait 3 ans que je suis à la retraite.
0: Oui.
3: Et que je n'ai plus la part employeur. Alors que mes revenus ont nettement diminué.
0: Mmh.
3: Et c'est le moment où on en a le plus besoin, où on va vers un âge vieillissant, avec des problèmes qui vont aller grandissant, que il faudrait avoir une mutuelle plus complète, donc plus chère.
0: Mmh.
3: Et on n'est pas aidé en contrepartie, quoi. C'est le moment où on est lâché complètement.
0: Alors,
3: ouais. Ressources.
0: Valère Correa.
4: Ouais, Monique, restez avec nous. Ce que je vous propose, c'est on va en discuter avec Adélaïde et je pense que ça va répondre à pas mal de vos questions et de cette interrogation.
0: Réagissez d'ailleurs, hein, si ça vous concerne, 0810 055 056.
4: Évidemment, le sujet, c'est la mise en concurrence, hein, puisque c'est un marché qui est concurrentiel, qui est hyper 400 ouais. opérateurs, je crois, j'ai lu dans votre...
5: 400 opérateurs et chacun a 3 formules différentes quasiment, donc ça fait vraiment
4: beaucoup de choix. Possibilités, quoi. Donc, pour s'y retrouver, première question Adélaïde, très simple, est-ce que les comparateurs de complémentaires santé, c'est un bon plan pour nous faciliter la vie, gagner du temps?
5: Alors, on ne les conseille pas, nous. Pourquoi? Parce que d'abord, finalement, on a l'impression que ça va comparer vraiment beaucoup d'opérateurs. Alors, en réalité, c'est très restreint.
0: Mm-hmm.
5: Et il n'y a pas forcément en réalité, les opérateurs qui seront les plus intéressants pour vous. Parce qu'en réalité, il n'y aura en général pas les mutuelles, par exemple, que peuvent proposer des régions ou des villes. Il n'y aura pas les mutuelles que les gens pourront, enfin, les complémentaires santé que les gens pourront avoir proches de chez eux. Or, il y a un moment donné où c'est vrai que ça peut être pratique d'avoir des opérateurs qui sont proches de sa région, de sa ville.
4: C'est ce que vous conseillez, c'est d'abord de voir un opérateur près de chez nous.
5: C'est de voir en tout cas plusieurs opérateurs différents, comparer des assurances, comparer des mutuelles, se renseigner de savoir si sa ville ou sa région propose une mutuelle. En fait, ce sont des contrats individuels mais collectifs en fait, donc ça peut être plus intéressant. Voilà, c'est tout ça qu'il faut prendre en compte. Et les comparateurs, le gros inconvénient, c'est quand même qu'on risque d'être rappelé et d'être harcelé au téléphone.
0: Ah oui, c'est ça, insupportable. Complètement.
4: Bon, premier élément, donc Monique, on va pas sur les comparateurs et on va chercher un assureur, une mutuelle et on regarde peut-être localement, on essaye d'en faire 3, ça peut être pas mal. Dans les critères de choix, est-ce qu'il faut que ce soit une complémentaire dite responsable?
5: Alors, ça dépend. L'avantage de la complémentaire responsable, c'est qu'elle va faire le 100% santé. Responsable, c'est-à-dire qu'en gros, l'État leur donne une taxe un peu inférieure en contrepartie. Ils font pas de questionnaire de santé. Ils remboursent le 100% santé et ils remboursent de manière à forcer les gens en fait à respecter le parcours de soins, par exemple. Bon, voilà. Donc ça, c'est l'essentiel, c'est l'énorme
4: majorité. Et le 100% santé, c'est des soins pour les dents, c'est des soins pour l'optique, voilà, c'est des appareils auditifs, sans reste à charge.
5: Lunettes, audioprothèses, etc. Sauf que ça peut ne pas être intéressant pour certains. Voilà.
0: Ok, très bien. On va continuer de parler mutuelle avec vous, chère Adélaïde. Continuez à réagir au 0810 055 056. Si vous avez des questions, on est là pour y répondre. On va pour l'heure s'écouter une petite nouveauté. Teddy Swims, Mr. Know It All. Oh, quel accent anglais, mon Dieu. On vous doit bien ça sur votre radio ici. C'est votre nouveau rendez-vous quotidien. On est ensemble jusqu'à 13h.

0: Mr. Know-it-all, Teddy Swims sur votre radio ici.
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0: Mais personne ne relève mon accent ridicule.
3: Pas du tout.
4: Mais, non, magnifique,
0: mais pour qui
3: attends,
0: je me prends
3: une voix suave, hein, moi, c'est surtout ça que j'écoutais.
0: Mais pour qui je me prends? Suis-je londonienne? Pas du tout, je suis bretonne. Bienvenue dans On vous doit bien ça, votre nouveau rendez-vous quotidien sur votre radio. Ici, on est ensemble jusqu'à 13h. On est encore au cœur d'un gros dossier sur la mutuelle. On a beaucoup de messages sur notre WhatsApp gratuit 0810 055 056. Aude.
3: Oui, on a Bertrand qui nous a contacté depuis le Nord et il nous dit qu'il est en affection longue durée, et ça va parler à, ouais, à beaucoup de monde, les ALD. Il nous demande s'il y a des choses de prévues pour parler mutuelle pour les ALD.
0: Alors, Adélaïde Robert, notre collègue de 60 millions de consommateurs.
5: Alors, ce qui est surtout prévu, c'est qu'il faut prendre une complémentaire. Il y a beaucoup trop de gens à nous qui nous écrivent, ouais, qui n'en prennent pas en pensant qu'ils sont pris en charge à 100%. Ils ne sont pris en charge à 100% que pour leur ALD, pardon. Donc, en cas d'hospitalisation pour n'importe quel motif, et ça a été le cas au niveau du Covid, ils seront pas pris en charge et ça va être une catastrophe s'ils n'ont pas de complémentaire santé. Par ailleurs, ils vont consommer beaucoup de soins avec l'âge, avec des dépassements d'honoraires qui eux non plus ne sont pas couverts. Donc oui, c'est utile. Au même titre que n'importe quel autre senior.
0: D'accord, Valère Coeur.
4: Oui, une question de Marie également sur le WhatsApp et elle nous rappelle qu'il y a aussi la complémentaire santé de la Sécu pour les petites retraites, Adélaïde.
5: Oui, en fait, pour les gens qui ont relativement peu de moyens, il y a la complémentaire santé solidaire, la C2S, et effectivement, il faut, avant d'aller chercher d'autres mutuelles, commencer par savoir si on y a droit ou pas.
0: Ah, moi, j'ai une petite question. Bon, c'est quoi, en gros, la meilleure mutuelle hein, quand on a, je sais pas, entre 30 et 55 ans?
4: Je crois que ça dépend.
5: Le truc, c'est que la plupart des gens entre 30 et 55 ans ont par bonheur un emploi et la plupart aujourd'hui des emplois privés et même maintenant beaucoup publics ont une complémentaire, un contrat collectif d'employeur. En fait, on n'a pas le choix dans ces cas-là, sauf si on a droit à la C2S.
4: Une technique qui marche pour tous les indépendants, ceux qui sont à France Travail, ceux qui veulent changer aussi de la mutuelle de leur entreprise quand ils le peuvent. Et vous en parlez dans ce dossier qu'on retrouve, je le rappelle, dans le dernier numéro de 60 millions de consommateurs.
0: Très, très fort, c'est l'école
4: qui
0: américaine.
4: Qui est en kiosque. Non, c'est que mon patron m'a dit que je devais bien m'occuper de ce partenariat. Non, sérieusement, ce qui est important pour choisir une mutuelle, c'est de regarder nos besoins. Et pour regarder nos besoins, vous nous parlez d'une technique dans ce dossier.
5: Ouais. En réalité, il faut regarder son relevé Amélie. On a tout le décompte de remboursement et le décompte aussi fait par la complémentaire santé, souvent sur l'appli, c'est hyper bien fait. En fait, ça nous permet de prendre conscience de notre consommation de soins, qu'on finit par perdre de vue, et pour voir justement si on a beaucoup de dépassements d'honoraires ou pas, si on utilise réellement des, par exemple, des médecines douces, sachant qu'il y a des gens qui prennent parfois des contrats avec pas mal de suppléments, enfin un milieu de gamme pour en fait qui sera pas du tout rentabilisé parce que ça leur coûte plus cher, et en fait ils ont un forfait médecine douce qui est 75 euros par an.
0: Gérald,
5: pas forcément beaucoup d'intérêt.
6: Pour aider à choisir, et moi je l'ai fait à titre personnel, c'est de prendre un courtier aussi en assurance complémentaire.
0: Mais ça coûte des sous.
6: Non, il se rémunère sur les contrats, mais surtout il va étudier, en fait, il fait un peu un check-up, comme un bilan assurantiel pour votre mutuelle, pour les assurances, etc. Et moi j'ai une très bonne courtière et franchement, j'ai gagné de l'argent.
0: Elle s'appelle Elsa Wolinski.
4: Je pense pas qu'elle soit d'accord, Adélaïde.
5: En fait, et notamment, on a eu le médiateur des assurances. En fait, les courtiers, il y a vraiment à boire et à manger.
6: Il y a tout, il y a à boire et à manger, bien sûr.
5: Il y a aussi énormément de problèmes avec les courtiers, et donc c'est pas du tout le premier message que j'aurais fait passer.
0: Très mauvais conseil.
6: Sauf que moi, j'ai une courtière, elle fait très bien son travail et ça n'empêche pas de vérifier les choses et de comparer.
5: Oui,
6: mais tout ce travail, il est quand même très compliqué, son relevé Amélie, etc. C'est complexe.
0: Un dernier conseil, Adélaïde Robert, pendant qu'on vous tient sur ces mutuelles, si vous avez vraiment une dernière chose à nous dire sur ce dossier, faites attention.
5: Alors, faites attention, notamment aux petites garanties. Faites attention aux délais de carence, parce que quand on atteint un certain âge, ça va être important. Aux limites d'âge pour souscrire, parce que donc il y a des contrats qui empêchent de souscrire au-delà de 75 ans, par exemple, donc il faut arriver à temps. Mais vraiment mettre en concurrence régulièrement pour s'adapter au fil du temps à ses besoins en santé.
6: Et parlez-en à votre médecin en consultation. Non, mais c'est vrai, c'est important, sur les dépassements d'honoraires, bien sûr.
0: Merci pour ça, Gérald Kerzek. Merci infiniment, Adélaïde Robert. Je le rappelle, qui est journaliste à 60 millions de consommateurs. Il y a un très gros dossier, très complet, dans le mensuel. Valère vous l'a suffisamment dit, de 60 millions de consommateurs. Continuez à réagir sur ce sujet, 0810 055 056. Mais pour l'heure, on va accueillir un gagnant Parce que vous le savez, je booste votre pouvoir d'achat tout au long de l'année. C'est 200 euros, là, dans votre poche. Et c'est Eric qui s'est inscrit sur la page ici.fr. Bonjour Eric, bienvenue à vous.
2: Bonjour Inora et bonjour à toute l'équipe.
3: Bonjour.
0: Alors, Eric, vous habitez vous habitez où ? Bourg-de-Péage.
2: À Bourg-de-Péage.
0: On embrasse très fort ici Drôme Ardèche. Vous êtes retraité. Vous avez 5 enfants et 5 petits-enfants. Vous avez bien bossé. D'accord, hein. Et du coup, c'est gagné.
3: Bravo.
2: Super. Bravo.
0: Mais oui, on vous doit bien ça. C'est le titre du nouveau rendez-vous.
2: Vraiment, merci beaucoup. Hein.
0: C'est avec un grand plaisir, Eric. Vous écoutez l'émission avec passion, j'imagine.
2: Ah ben oui, avec passion et avec mon poste.
0: Très bien. Bon, je vous embrasse très très fort. Prenez soin de vous, cher Eric.
2: Encore un grand merci. Hein.
0: Mais je vous en prie, c'est bien parce que je ne l'ai pas du tout piégé, l'auditeur, c'était bien. Dans un instant, on va continuer à parler un peu mutuelle et puis on va parler comment danser après 50 ans dans les boîtes de nuit, soyons fous ou folles, grâce à Elsa Wolinski. On va parler bronchiolite grâce à notre médecin, le docteur Kirzek. Et puis Aude répondra aussi à notre auditeur qui nous a laissé un message vocal tout à l'heure. Un programme encore très chargé. Mais pour l'heure, c'est l'actualité dans toutes vos régions grâce aux 44 locales de votre région. Radio ICI, à tout de suite.
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4: Une minute de bon plan sur votre radio ici Roussillon avec un rendez-vous ce samedi pour prendre soin de notre planète et de notre environnement. La World Cleanup Day, la grande journée de mobilisation internationale dédiée à la lutte contre les déchets abandonnés et à la sensibilisation à la protection de l'environnement. Et à Perpignan, il y aura un challenge autour du nettoyage de la tête. C'est l'après-midi, un village avec pas mal d'animations, place de la Victoire au pied du Castillet. Et puis ce week-end, on a également rendez-vous à Saint-Cyprien pour la Festa Majou. 3 jours de fête dès le vendredi soir avec des bandas, des jeux en bois, des gigants et autres déambulations. Et puis si vous, tiens, vous avez envie qu'on parle ou qu'on annonce vos événements sur l'antenne d'ici au Roussillon, vous pouvez nous envoyer un petit message vocal d'une 20aine de secondes avec le sourire bien sûr au 04 68 35 5000.
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0: Midi 32 sur votre radio ici, bienvenue dans votre nouveau rendez-vous. Ici nous parlons bon plan, vie quotidienne, arnaque à éviter, santé. Nous sommes là pour vous rendre service parce qu'on vous doit bien ça, c'est le titre de ce nouveau rendez-vous quotidien. Nous sommes ensemble jusqu'à 13h, je suis Enora Malagré. Je suis avec Aude Razo, Valère Coréard, Gérald Kirzek qui nous parlera bronchiolite dans un moment et Elsa Wolinski qui libérera notre esprit. Oui, on peut sortir jusqu'au bout de la nuit après 50 ans.
3: Mais oui, bien sûr,
0: évidemment, mais pour l'heure, nous allons répondre au vocal laissé par notre auditrice ou notre auditeur, Julien, qui nous avait appelé au 0810 055 056.
12: Bonjour, c'est Julien de Saint-Raphaël. J'ai une voiture en fin de vie et je voudrais savoir ce que vous pensez des petits flyers qu'il y a collés au feu rouge en général avec un numéro d'épaviste. Voilà, ça, merci beaucoup.
0: Ça, c'est pour Audra, c'est une mission pour Aude Razo. Qu'est-ce qu'on en pense de ça, Aude Razo?
3: Oui, qu'est-ce qu'on en pense, Julien? On n'en pense pas vraiment du bien. Je vais être tout à fait honnête. J'en ai vu en plus encore ce week-end, sur le feu rouge, pas très loin de chez moi. En fait, pour ceux qui ne voient pas trop de quoi on parle,
5: moi, je ne vois pas du tout de quoi on parle.
3: Vous savez, vous êtes au feu rouge, vous êtes arrêté, et puis il y a une petite affichette comme ça, avec, en fait, c'est collé, c'est pas du tout quelque chose d'officiel, c'est juste quelqu'un qui a collé ça. Et il vous dit, voilà, votre voiture, je peux la récupérer gratuitement, ou je vous donne 100 euros en échange de votre vieille voiture, je vous en débarrasse. Et appelez-moi, et vous avez généralement un numéro en 06 ou en 07, il y en a vraiment, vraiment beaucoup. Et c'est vrai que je suis assez souvent questionnée sur ces questions. Alors je vous déconseille d'appeler parce que derrière ces petites affiches, souvent il y a des épavistes non agréés, et il y a pas mal aussi de filières illégales. En fait, pour vous, le risque c'est quoi, Julien? C'est que, en fait, la destruction de la voiture, puisque c'est ça l'idée, c'est qu'on veut s'en débarrasser, ne soit pas faite dans les règles. En fait, cette voiture que vous pensez détruire, que vous pensez détruite, ne le soit pas. Et que du coup, elle se retrouve ici ou là, se balader sur les routes, en train de se faire flasher par tous les radars possibles et imaginables, parce qu'en fait,
5: et là, vous
3: pas du tout.
5: Mal,
3: et là, c'est vous qui prenez la prune, parce qu'officiellement, ce véhicule est toujours le vôtre. Donc, un épaviste agréé, c'est toujours ce que je vous conseille. Il doit vous fournir un certificat de destruction. C'est très réglementé, en fait, quand on se débarrasse d'une voiture. Il faut un certificat de destruction, la preuve que cette voiture n'est plus la vôtre et qu'elle n'existe plus. Voilà.
0: Là, c'est important. Limite en colère. Là, attention,
3: je suis un petit peu fâchée.
6: C'est comme quand on vend une voiture ou on barre la carte grise, c'est
3: voilà,
6: ça?
3: Voilà, exactement. En fait, l'élimination d'un véhicule, ça doit être effectué par une entreprise agréée. Mm-hmm. Vous avez, alors, souvent on me dit, mais comment on les trouve? Parce qu'évidemment, c'est plus facile d'appeler le 06 qui est collé au feu rouge que de les trouver. Mais en fait, c'est pas difficile. Vous avez une liste sur le site de l'ANTS, l'Agence Nationale des Titres Sécurisés, où là, vous avez tous les centres de traitement des VHU, les véhicules hors d'usage. Mm-hmm. C'est gratuit. Il y a même aujourd'hui des filières pour assurer la collecte, le transport du véhicule jusqu'au centre. Et puis, donc faites-le, parce qu'en fait, c'est pas si difficile que ça. Et ne cédez pas à la tentation, à la facilité du petit numéro de portable qui est collé au feu rouge.
0: Dernier
3: point important, je vais m'énerver encore plus.
0: Oh là là.
3: La planète vous dira merci de ne pas appeler ces petits numéros, parce qu'en fait, il y a des règles environnementales quand on détruit une voiture, et si vous allez chez un épaviste non agréé, il y a toutes les chances qu'en fait votre voiture se retrouve dans une casse à ciel ouvert avec l'huile de vidange, ce qui s'écoule partout. C'est pas écolo du tout, c'est même très grave, c'est extrêmement polluant. Donc ne faites pas ça, s'il vous plaît.
0: Merci Aude Razo. On va continuer de parler un peu mutuel juste après. Continuez à nous écrire 0810 055 056 ou bien nous appeler sur le WhatsApp, c'est gratuit. On va écouter Céline Dion et ce titre, je voudrais le dédicacer à Aude Razo parce qu'aujourd'hui, c'est son anniversaire.
3: Oui.
0: Et ce titre, c'est J'irai où tu iras, parce que oui, Aude, j'irai vraiment où tu iras. Bon anniversaire.
3: Merci.
0: Bon anniversaire.

0: Jean-Jacques Goldman sur votre radio ici dans On vous doit bien ça.
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0: On est ensemble jusqu'à 13h, il est précisément midi 39. On a ouvert l'émission avec un gros sujet sur les mutuelles et vous êtes encore nombreux et nombreux à réagir au 0810 055 056 Valère.
3: Oui, une question de Marc qui cherche une mutuelle complémentaire avec notamment une grosse prise en charge sur l'hospitalisation. Mmh. En fait, il n'y a pas de nom à donner. Ce qu'il faut, c'est surtout dans les recherches vérifier le forfait hospitalisation et faire attention à une chose, c'est la durée du forfait. Parce que parfois, c'est très bien pris en charge, mais simplement une semaine. Et donc, si l'enjeu il est plus long, c'est ça qu'il faut regarder.
0: Merci Valère. On va continuer de parler santé avec notre docteur Kirzek, puisque c'est le début de la campagne de prévention contre la bronchiolite.
4: Oui, la bronchiolite, chaque hiver, c'est la même rengaine, j'allais dire. Attention à la bronchiolite, mais généralement, on s'en aperçoit un peu tard, ou en tout cas, on voit les services d'urgence pédiatrique qui débordent, avec des gamins qui ont des difficultés respiratoires, parce que la bronchiolite, c'est une maladie respiratoire liée à un virus, c'est pas le virus de la grippe, c'est le VRS, le virus syncytial, qui attaque les petites bronches, ce qu'on appelle les bronchioles, d'où le terme bronchiolite, l'inflammation, l'infection des petites bronches, et donc ça donne une difficulté respiratoire, avec des enfants qui vont respirer très vite, qui vont avoir du mal à s'alimenter, qui vont avoir une respiration sifflante, c'est une véritable détresse respiratoire, et ça concerne généralement les plus petits, c'est les moins de 2 ans, et chaque année, c'est 500 000 nourrissons qui sont touchés chaque hiver, vous imaginez, c'est quasiment un nourrisson sur 3 qui va être atteint par la bronchiolite.
0: Elsa Wolinski.
5: Moi, ça m'est arrivé, et moi, le médecin m'a dit, vous avez 2 heures pour votre enfant, parce que ma fille avait moins de 2 ans, effectivement, donc il fallait que je trouve un kiné dans l'urgence. J'étais complètement paniquée, et là, on en a parlé avec le docteur Kizé, que je suis tombée sur un kiné qui, parce qu'en fait, alors, aujourd'hui, vous me dites que c'est un peu...
4: Controversé dans les recommandations.
5: Mais il appuie.
4: Il fait du clapping, exactement.
5: Il fait du clapping, c'est ça, et en fait, pour la maman, c'est atroce, parce qu'on a l'impression que l'enfant va s'étouffer, en fait.
3: Et pour le papa aussi. Hein.
0: Alors, pour bien sûr.
4: C'est une infection virale, ça veut dire virus, pas d'antibiotiques. Parfois, ça nécessite de l'oxygène. Parfois, les kinés, effectivement, ça peut aider. L'essentiel, c'est de diagnostiquer tôt et de ne pas attendre que la maladie, que l'enfant soit en détresse respiratoire. Mais surtout, pourquoi on en parle aujourd'hui? Parce que ça va arriver cet automne, voire cet hiver. On en parle aujourd'hui parce qu'aujourd'hui, c'est le début de la campagne d'immunisation et de vaccination. Mais c'est quoi ces termes immunisation et vaccination? C'est un vaccin? Non, l'immunisation, c'est qu'on donne aux nourrissons, dès la naissance, le fameux Befortus. On en a entendu parler ces dernières années. Ce sont des anticorps tout faits. C'est une protection en fait, qu'on va donner, toute faite, parce que le système immunitaire des enfants, il n'est pas capable de fabriquer encore des anticorps. Donc on va faire une injection et ça lui donne un bouclier un peu pour le protéger tout l'hiver.
0: Pas d'effet secondaire?
4: Alors, il y a toujours... vous savez, dès qu'on donne un médicament, il y a toujours une balance bénéfice-risque. Mais le bénéfice, il est indiscutable et surtout qu'il y a une nouvelle molécule maintenant, c'est la nouveauté 2026, il y a le Befortus, mais il y a le petit nouveau, le petit frère, c'est l'Enflonsia, E-N-F-L-O-N-S-I-A, mais là aussi c'est une immunisation passive, on va injecter au bébé et il y a une protection quasi immédiate, voilà, quelques jours, il y a la protection immédiate qui va durer toute la saison d'hiver. Donc ça, c'est pour protéger, c'est ce qu'on appelle l'immunisation. Les pédiatres le proposent, et il y a même des formes particulières pour les enfants, les prématurés qui sont beaucoup plus fragiles à l'hôpital, où on peut avoir quelque chose systématique et qui est une autre molécule. Ça, c'est les anticorps tout faits. Et puis la vaccination, c'est pour les femmes enceintes, entre la 32e et la 36e semaine. L'idée, c'est que la maman fabrique des anticorps et qu'elle les transmet au bébé par le placenta. Elle lui donne une protection, en fait, donc on vaccine la mère et elle va transférer au même titre que les nutriments, ce qui va permettre au bébé de vivre, eh bien ça va lui donner ses propres défenses immunitaires.
0: Aude Razo a une question pour vous.
6: Je vous laissais finir, mais j'avais une question parce que j'ai vu que les seniors aussi pouvaient être concernés par la vaccination contre ce virus.
4: Exactement, parce que le VRS, on y pense pour les bébés, c'est vrai que ça provoque des détresses respiratoires, mais ce VRS, évidemment, il ne va pas sélectionner en fonction de la carte d'identité, de l'âge et tout ça, il va aller aussi chez les plus fragiles, les plus de 65 ans, les personnes fragiles, et là, l'idée, c'est de leur faire fabriquer une protection, un peu comme le vaccin antigrippal. On va les vacciner, elles aussi, avec un vaccin qui est dédié et qui va leur permettre de cibler le VRS. Donc globalement, quand on a plus de 65 ans, on rappelle pas les vaccins obligatoires, LDT polio, mais en plus la grippe, en plus le Zona, on en parlera dans cette émission. Et là, je vous rajoute le VRS, parce que c'est vrai, quand on est fragile et quand on arrive en épidémie, surtout si on a des petits-enfants, etc., bah, ils ont toujours le nez qui coule, ils ont toujours un peu un rhume. C'est peut-être le VRS, si vous l'attrapez et que vous êtes fragile, bah, c'est bien d'être protégé. Donc voilà, la campagne, elle démarre 14 septembre et elle va se terminer, allez, février-mars. La date officielle, c'est 28 février, mais comme chaque année, c'est un peu repoussé.
0: Merci, docteur Kierzek. Je pourrais l'écouter des heures.
6: Moi aussi.
0: Merci beaucoup. Dans un instant, Elsa nous dira que oui, on peut encore sortir, danser, hurler, chahuter après 50 ans. Et j'ai utilisé le mot chahuter. Vraiment, bonne année 1950. On va écouter Tracy Chapman, Talking About Revolution, sur votre radio. Ici, dans On vous doit bien ça. On est ensemble jusqu'à 13h.

0: l'inimitable Tracy Chapman sur votre radio, ici dans On vous doit bien ça.
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0: Midi 47, dans votre nouveau rendez-vous quotidien, on vous doit bien ça sur votre radio. Ici, on est ensemble jusqu'à 13h. C'est le moment du soleil de l'émission. Elsa Wojcicki qui est là, entre autres, pour nous décomplexer. Ça va être le cas aujourd'hui, encore une fois.
3: Mais oui, on a parlé bronchiolite, on a parlé mutuelle, et moi, je vais vous parler danse. Et pourquoi je vais vous parler danse? Pourquoi je vais vous dire que ce week-end,
0: j'ai
3: dansé?
0: La meilleure des mutuelles.
3: Mais oui, c'est ça. D'ailleurs, ma mutuelle m'adore parce que je suis très en forme. Et pourquoi je vous en parle? Parce qu'effectivement, continuer à sortir et à danser, ça devient presque un acte de résistance. Oh. Et d'ailleurs, Aude, effectivement, comme c'est votre anniversaire, 40 ans aujourd'hui, oh, eh bien, félicitations.
4: Merci.
3: Oui,
4: merci,
3: parce que vous allez pouvoir continuer à danser. Figurez-vous qu'une étude de l'université de Leeds en Angleterre s'est intéressée aux femmes de 40 à 65 ans qui continuent même d'aller en rêve. Valère, je vous explique, parce que vous êtes un peu vieux jeu. Les rêves, vous savez, c'est les grandes fêtes.
5: Oui, j'en ai fait quelques-unes.
3: Ah, vous en avez fait
5: bien sûr.
3: Okay, une teuf. Si on dirait vraiment le teuf, oui. Avec Valère, il n'y a plus d'époque, de toute façon. Alors, vous savez ce qu'elle montre, cette étude? Restez concentrée, mon Enora. Cette étude, elle montre que danser, Gérald, écoutez bien, réduirait le stress, boosterait l'énergie, créerait du lien et ferait même du bien à notre santé mentale. C'est pour ça que je vais si bien, finalement, en fait. Donc la boîte de nuit, c'est presque du développement personnel. Et en France aussi, figurez-vous que ça bouge. À Toulouse, par exemple, 4 femmes ont créé Madame va danser. Des soirées de 20h à minuit pour pouvoir se lâcher, faire la fête sans avoir besoin de rentrer à 4h du matin.
0: Génial.
3: Parce que c'est ça qu'on veut, justement. À Strasbourg, il y a le clubbing des mamas. Même idée, on danse de 18h30 à 23h et hop, on va à la maison, on rentre se coucher. C'est pas que des soirées entre femmes. Gérard nous regarde tout de suite en se disant « ça y est, il y a que les femmes qui s'amusent ». Pas du tout. À Paris, par exemple, il y a des soirées électro mixtes pensées pour les plus de 40 ans qui commencent à 19h et se terminent à 23h30. Moi, vendredi, par exemple, je suis allée au Bus Palladium, j'ai pris un cours de danse de 20h à minuit.
0: Un cours de danse?
3: Mais ouais, et c'était génial.
0: Ça.
3: Alors, en fait, parce que, en fait, qu'est-ce qui est nouveau? Qu'est-ce qui est rigolo? C'est qu'évidemment, à 50 ans, on a envie de continuer à danser, mais on n'a pas non plus envie quand même de se coucher à 4h du matin. Donc moi, j'ai vraiment envie de continuer à m'amuser. À 20h, je suis Beyoncé. À 23h, je suis toujours Beyoncé. Mais à 1h du matin, Beyoncé, je suis au lit. En fait, voilà, c'est tout. Donc j'ai envie de dire à toutes les femmes de 40, 50, 60, 70 ans qui n'osent plus aller danser parce qu'elles ont peur de ne pas être à leur place. Allez-y, il y a des lieux, il y a des soirées qui sont faites pour ça. Vous n'êtes pas trop vieille, vous n'êtes pas ridicule. Les pistes de danse ne sont pas faites pour les jeunes, pas du tout. Alors c'est parti, on se donne rendez-vous, je vous attends,
0: oh,
3: retrouvez-moi, venez danser.
0: Bravo. Joyeux Gérald qui opinait du chef.
5: Mais non, vous remboursé par la sécurité
0: sociale. Vous guinchez Gérald, pardon, c'est son double maléfique. Vous allez danser?
5: Ça devrait, je vais y aller, là, elle m'a convaincu. Ouais. Mais ça devrait être remboursé par la sécurité sociale, c'est bien pour le physique, pour le psychisme, pour les liens sociaux, bref, c'est que du plaisir.
0: Aude Razzo.
6: On a un auditeur, une auditrice, je ne sais pas, qui commande, qui dit pas de soucis pour faire la fête toute la nuit, mais comparé à mes 20 ans, j'ai beaucoup plus de mal le lendemain matin.
3: Ah bah c'est oui, sûr. Ça c'est vrai. Ça c'est vrai. Moi je bois pas d'alcool, donc du coup elle doit boire.
0: L'abus d'alcool est dangereux pour la santé en plus, mais c'est bien, effectivement, j'allais dire, à mon époque, mais en même temps j'ai pas non plus 120 ans, mais c'est vrai que ces nouvelles soirées pour les personnes de notre âge et un peu plus entre 20h et minuit, c'est quand même fantastique et il y en a partout en France. Renseignez-vous, puis c'est l'occasion de faire des belles rencontres. Si c'est pas des rencontres amoureuses, ça sera aussi des rencontres amicales.
3: Mais c'est ça justement. Mais bien sûr, moi j'ai fait plein de copines.
0: Sympa, mais oui, c'est pour ça que vous avez un carnet d'adresses tellement rempli. Merci beaucoup Elsa Wojcicki. Dans un instant, on continue de parler avec vous, chers auditeurs. Il reste quelques minutes d'émission jusqu'à 13h. Il y a énormément de messages au 0810 055 056. On a une auditrice qui a une question pour vous, Gérald Kierzek, sur le Zona. Il y a aussi des questions sur les mutuelles. Bref, continuez, c'est votre émission. Vous êtes ici chez vous. A tout de suite. Non, on vous doit bien ça.
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0: Encore quelques minutes à passer en votre bonne compagnie, chères auditrices, chers auditeurs. On vous doit bien ça, c'est le titre de votre nouveau rendez-vous sur votre radio ici. Et vous êtes très très nombreuses et très nombreux à appeler ou à nous laisser des messages au 0810 055 056 comme Colette. Elle est en ligne, je crois, Colette. Bonjour Colette.
11: Bonjour Enora et bonjour à tous.
0: Bonjour. Bonjour. Quelle jolie voix vous avez là, Colette. Bienvenue. Non mais c'est vrai. Vous aviez une question pour notre médecin, je crois, chère Colette.
11: Oui. Voilà, parce que j'ai eu... Bonjour. J'ai eu un Zona il y a plus de 10 ans. Et puis vous parlez des vaccins. Alors est-ce que c'est utile que je me refasse vacciner ?
0: Très bonne question, chère Colette. Merci.
5: Oui, oui et oui, parce que alors, c'est votre médecin, bien sûr, qui le décide. Discutez-en avec lui. Mais le Zona, il y a plus de 10 ans, donc il n'y a plus de problème. Même vous auriez eu un Zona il y a 1 ou 2 ans, la revaccination contre le Zona est proposée. Il n'y a pas de problème, parce qu'il peut se réactiver, le virus. Et puis contre le VRS, la bronchiolite, pas de problème aussi.
0: D'accord.
5: Sauf autre contre-indication, mais là, c'est votre médecin qui verra.
0: Merci, cher docteur. On vous embrasse très fort, chère Colette.
11: Eh ben, merci, au revoir.
0: Passez
11: au revoir.
0: Une jolie après-midi, chère Colette. On va essayer de répondre, pardonnez-moi, on va essayer d'aller vite sur... Parce qu'on a beaucoup, beaucoup de questions. On en a une pour vous, Audrazo, parce qu'on a eu un vocal tout à l'heure de notre cher Julien au 0810 055 056.
6: Oui, qui nous parlait de ces petits flyers, ces affichettes qu'on voit sur les feux rouges pour nous dire d'appeler un épaviste. Quand on veut se débarrasser de sa voiture, je vous conseillais de ne pas appeler les numéros que vous voyez s'afficher. Et Bruno, un auditeur qui a réagi sur le WhatsApp au 0810 055 056, il me dit oui, surtout qu'en fait, ces noms, ces entreprises, soi-disant, qu'on voit sur les petites affichettes, il n'y a pas de nom d'entreprise, il n'y a pas de ciret aussi. Donc, ce sont des entreprises non agréées. Et ça, c'est aussi quelque chose qu'il faut vérifier quand vous faites appel à une entreprise. Est-ce que oui ou non, vous allez sur Internet, vous regardez si c'est une entreprise agréée. Voilà, c'est le plus important. Effectivement, Bruno, ça confirme ce que je disais tout à fait.
0: Merci Audrazo. Et puis, ça a beaucoup réagi tout au long de l'émission, parce qu'on a ouvert sur un gros dossier sur les complémentaires santé, sur les mutuelles d'ailleurs en général, et on a encore des questions. Valère.
12: Là, c'est Lorraine qui nous écoute sur ICI Champagne-Ardenne, qui nous dit certaines assurances affirment la possibilité de déduire les cotisations des revenus imposables. Alors, j'ai vérifié, non.
0: D'accord,
12: on ne peut pas déduire les cotisations d'une assurance des revenus imposables. Par contre, Aude peut vérifier qu'est-ce que font ces assureurs.
0: Merci de la parole.
12: Donc moi, j'invite Lorraine à nous apporter les précisions. Où est-ce qu'elle a vu ça? Qu'est-ce que c'est? Parce qu'on pourrait peut-être partager ce conseil aux autres auditeurs. Et puis une question rapidement d'Elisabeth qui nous dit, mais enfin, les cotisations de mutuelles avaient été gelées pour 2026 et pourtant elles ont toutes augmenté.
0: C'est vrai.
12: C'est vrai. Et c'est assez insupportable.
6: Vraie question, ça.
12: Non, mais c'est une vraie question. Mmh. Ça fait un moment que je travaille là-dessus. Et en fait, les mutuelles disent, oui, mais la loi n'est pas stabilisée. Mmh. Non, mais la loi, c'est stabilisé. Hein. La loi, c'est la loi. Et pourtant, elles ont augmenté leur cotisation sur plusieurs fondements. Donc, c'est assez insupportable.
0: Non, j'aime bien, il termine toujours par un petit coup de gueule, Valère. C'est ça que j'aime chez lui.
12: Ah, j'ai pas fait gaffe.
0: Non, si, mais c'est votre petite marque de fabrique. Et je veux dire, on vous aime pour ça. Gérald Kirzek, ça faisait longtemps qu'on l'avait pas entendu.
5: Il faut dire que c'est l'État qui se désengage aussi, qui rembourse de moins en moins. Et donc, du coup, qui refile un peu la patate chaude. chaude aux mutuelles. Et les mutuelles, à un moment donné, elles ont un modèle économique, elles sont obligées d'augmenter les cotisations.
3: Elsa Wolinski. Non, je voulais juste dire que à moi aussi, vous pouvez poser des questions. Je suis un peu jalouse. Personne ne me pose des questions. J'existe.
0: En tout cas, on est là pour vous. On est là pour vous rendre service. C'est votre rendez-vous quotidien sur votre radio ici. Continuez. On fera aussi nos devoirs pour demain. On est là tous les jours. Ça tombe bien. Demain, on parlera shopping aussi. Comment dépenser moins, bien sûr. Hein, c'est le but de l'émission. Merci beaucoup. On va accueillir un auditeur parce que vous savez, je booste pendant toute l'année votre pouvoir d'achat, 200 euros à dépenser dans une grande enseigne. Et là, c'est Thierry qui s'est inscrit sur le site ici.fr. Il y a une page dédiée à cet effet. Vous allez voir, faites comme lui parce que ça marche. Thierry, bonjour, vous habitez à Lille.
10: Oui, bonjour.
0: Comment allez-vous, cher Thierry ?
10: Ça va bien.
0: Ah bah ça tombe bien, nous aussi. On embrasse très très fort ici Nord qui fait un travail remarquable. Vous êtes vous étiez directeur de la Ligue régionale de football, dis donc.
10: Waouh. C'est bien ça.
0: Et vous vous êtes inscrit sur le site d'ici.fr et c'est gagné.
3: Bravo.
0: Bravo Thierry.
10: Merci beaucoup.
0: On est très très heureux de vous offrir ces 200 euros. Vous avez vu, c'est tout simple. Faites comme oui. Thierry. Bah oui, hein, Thierry, c'est tout facile. Hein.
10: Merci beaucoup.
0: Mais je vous en prie. Je ne sais pas pourquoi j'ai pris l'accent
10: bravo,
0: belge.
10: Bravo à ici Nord.
0: Je suis bien d'accord. Bravo à ici Nord. On vous embrasse très très fort, là, tout le Nord. Merci beaucoup, cher Thierry. À tout bientôt. Quant à nous, chers amis, on va se retrouver évidemment demain. On parlera donc shopping. On continuera de répondre à vos nombreuses questions. Hein. Vous inquiétez pas, on est là pour ça. On vous doit bien ça. Un gros bisou à ma chère Céline, à la réalisation, à Emma, à la technique, à Sanika au standard et à Gwenaëlle, à la préparation, au Drazo. Bon anniversaire.
6: Mais merci.
0: Bah oui. Bon anniversaire, c'est tout.
6: J'ai un petit message pour Elsa, l'auditeur ou auditrice qui disait que c'était compliqué les lendemains de fête. Ouais. Il s'appelle Rémi, il a 58 ans et donc visiblement lui aussi a envie de faire la fête comme vous.
0: On va vous donner le 06 d'Elsa en antenne. Je vois que les couples se forment. Merci en tout cas, on vous embrasse très fort. On vous dit à demain. Gros bisous. Ah, j'ai l'impression qu'il y a un petit bug.

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1: Demain, je vous l'ai dit, on parlera shopping. Mais pour l'heure, il est 13h, ça tombe bien. Merci de nous écouter.

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1: Et attention, il y a une zone en rouge, hein, en risque incendie exceptionnel, le Roussillon dans les Pyrénées-Orientales, donc Perpignan, et tout le secteur du Roussillon. On est en orange sinon sur les Corbières, le Fenouillet, les Aspres, les Albères, en jaune sur le Conflent, le Val-Espire, la Sardaigne, le Cap-Cyr pour ce risque incendie. Et nous sommes chez les voisins en orange, mais aussi en rouge, hein, risque incendie rouge sur la partie est de l'Aude, notre département voisin, donc le littoral audois, la zone de Narbonne, de Lézignan, tout ça c'est en rouge, une partie des Corbières aussi, donc vraiment grande prudence s'il vous plaît. Maintenant, on parle sortie loisir. Ici Express, vos infos de proximité. Julien Dejean.
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Bonjour, bon attarda, Sébastien Giraud, je vous accompagne jusqu'à 19h, Actu Local Musique et Bonne Humeur sur Ici Roussillon. Et pour la musique, tout de suite, Boulevard Désert et Carbone, c'est pas si facile. Mon allée.

0: Des nuits d'été, chantées par Olivia Newton-John et John Travolta, Summer Nights. Et nous sommes toujours en été officiellement parce que l'automne, c'est quand alors? Eh bien, c'est le 23 septembre. Et alors, c'est quand? Eh bien, c'est pas après-demain mercredi, c'est le mercredi de la semaine suivante, le 23 septembre, pour passer en automne. Bon, on a encore le temps d'y penser. On pense à des choses positives, nous, en pays catalan. Le matin, entre 10h et 11h, ça s'appelle Ça marche. Ici, ça marche. Et c'est avec David Rochier. Et ce matin, on a évoqué à Elne l'auto-récolte pour des fruits et des légumes un peu moins chers quand même. Écoutez un extrait de ce rendez-vous.
1: Bonjour Christelle Lopez.
2: Bonjour tout le monde.
1: Bienvenue sur votre radio ici Roussillon. Chez vous, on trouve donc des tomates à 1,50€ le kilo.
2: C'est ça.
1: Mais incroyable.
2: Mais il faut les cueillir.
1: Voilà, le secret, c'est l'auto-récolte. Vous êtes agricultrice donc à Elne, c'est le Mas Illiberis. Deux générations. Hein,
2: oui, c'est
1: agriculteur.
2: La deuxième.
1: Ouais. Vous produisez des bons fruits, des bons légumes, mais vous êtes aussi devenue influenceuse avec votre communauté des petits cueilleurs. Écoutez.
3: Ah, attendez, c'est ma tête là. Je tourne. Hop.
2: Salut les petits cueilleurs.
1: Voilà, régulièrement sur les réseaux sociaux, vous saluez votre communauté de petits cueilleurs qui grandit au fil des jours.
2: Oui, c'est ça. Petit à petit, en fait, on s'aperçoit qu'il y a de plus en plus de monde qui viennent cueillir parce que, en plus, c'est un moment de plaisir. C'est pas seulement un prix, c'est aussi un moment de plaisir.
1: D'abord, présentez-nous le Mas Illiberis. Un mas créé en 1980, je crois.
2: C'est ça, 1980, par l'oncle de mon mari. D'abord, il y avait que des abricotiers de base. Et puis, nous, on a repris en 2010-2012. Et tout doucement, ben, les arbres vieillissant, on les a changés. Après, on a eu une attaque d'insectes. Donc, on a dû arracher certaines choses. Et j'avais très, très, très envie de faire un potager. Mais en auto-cueillette et aussi des ateliers pédagogiques pour montrer aux enfants et aussi aux adultes que ça pousse pas dans les supermarchés.
1: Et donc, au départ, des abricotiers, des cerisiers, des figuiers, hein, plutôt des arbres fruitiers. Et il y a 8 ans, vous avez lancé cette idée d'auto-cueillette.
2: La première année... Au début, on avait très envie, mais à force d'entendre les gens, enfin en tout cas les copains exploitants, qui disaient « attention, il va y avoir de la casse », etc., on a un peu reculé. Et puis une année, on a eu marre en fait d'écouter, et on a dit « on ouvre un champ ». Et puis un champ avec de la pédagogie, parce qu'évidemment, tout le monde ne sait pas cueillir. Et puis 2 champs, et puis 3 champs, et puis 4 champs, et puis l'année suivante, on a tout ouvert et... Et les cerisiers, les figuiers, on a tout ouvert.
1: Voilà. Vous avez eu un vrai plaisir comme ça à ouvrir les portes de l'exploitation.
2: C'est terrible parce que les gens sont respectueux. Il y a un vrai échange sur la culture et pas seulement sur la cueillette.
1: Il y a un petit moment d'échange entre vous. Vous parlez aussi de votre métier, des conditions de vie d'un agriculteur, d'une agricultrice ici en pays catalan. Et puis, il y a aussi cet aspect prix, puisque chez vous, les prix sont imbattables.
2: Ben oui, parce qu'en fait, il n'y a pas de dépenses salariales et on sait que dans une entreprise, ce qui coûte le plus cher, c'est le salarié. Et comment faire pour nous aussi vivre mieux et pour la clientèle vivre mieux? Ben c'est ça, c'est de la pédagogie, d'expliquer comment on cultive et qu'il faut faire attention à plein de choses. Et une fois que les gens ont compris ça et qu'eux aussi gagnent de l'argent sur leur panier, ben c'est parti.
1: Voilà, si vous faites vos courses régulièrement, vous avez vu que cette année, eh bien, le prix des tomates anciennes ou les tomates paysannes, c'était autour de 4€ à 6€ le kilo.
2: Moi, j'en ai vu à 7€ à Elne.
1: Ouais. Et chez vous, c'est 1,50€.
2: Ouais, après, ça fluctue, ça va de, je vais dire, du mois de juin, on va démarrer à presque 3€ le kilo et ça peut descendre jusqu'à 1€ le kilo, effectivement.
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0: The way you do the things you do. Oui, c'est ça, hein. UB40 avec ici Roussillon, vos chansons préférées, Louane Chien et The Christians, magnifique Words. Avant 14h, vous écoutez ici Roussillon, de la Tour de France à la Tour Baselne, de la Tour de Carole à Perpignan, votre radio locale. À 14h, l'actualité en 90 secondes.
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1: Il est 14h, vous écoutez ici Roussillon, tout de suite l'actualité en 90 secondes.
2: Après les attentats de Trèbes et Carcassonne, trois proches du terroriste abattu par le GIGN à l'époque sont jugés devant la cour d'assises de Paris le 23 mars 2018. Ces attaques avaient fait quatre morts, dont le colonel Arnaud Beltrame. Après les propos racistes et sexistes d'un policier, une autre vidéo filmée à Carcassonne fait polémique aujourd'hui. On y voit un fonctionnaire de police jeté à terre, un jeune SDF. Une enquête est ouverte pour violence volontaire. Le sans-abri est décédé quelques jours après le 3 juillet. À ce jour, l'enquête n'a révélé aucun lien de cause à effet selon la procureure. La piste de l'acte malveillant

0: en mai prochain. La vasque olympique allumée à Paris ce matin pour lancer la deuxième édition de la fête du sport. Plus d'un millier d'animations sont prévues dans toute la France avec la volonté d'en faire un rendez-vous récurrent chaque 14 septembre comme le 21 juin, les pour la fête de la musique.
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3: Vigilance incendie rouge sur le Roussillon, orange sur le Fenouillet, les Corbières, les Aspres et les Albères. La partie est de l'Aude est également en vigilance rouge, incendie prudence, soleil et vent faible variable pour cet après-midi et ce soir dans les PO. Les températures les maximales pour cet après-midi, encore de la chaleur avec 34 à l'ombre à Perpignan cet après-midi, 34 degrés aussi à Bagnols-sur-Mer, 37 à Céret, 35 à Vernay-les-Bains, 34 à Saint-Paul-de-Fenouillet, 26 à Auxéja, 36 à Gérone et 36 à Narbonne pour cet après-midi.
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0: Du 18 au 20 septembre, ça commence vendredi là, et puis jusqu'à dimanche. Oui, je vous parle de la Feste Majo de Saint-Cyprien, mais sinon on vient d'écouter Police, hein. Bon, ça vous avez reconnu là, avec la voix de Sting évidemment. Et la chanson s'appelle comment? Oula, vous voulez vraiment que je le dise? Oui, évidemment, bon, ok. Can't Stand Losing You, bah, ça va, c'est pas trop long. J'ai réussi, parce que des fois j'ai un peu de mal. Hein. Bah, la Feste Majo de Saint-Cyprien, qui invite les traditions camarguaises, c'est un article sur notre site ici.fr et votre appli ici, ses rubriques sorties, bon ça, ok. Et puis sinon, on en parle demain avec l'invité sortie loisirs matin, dont ici matin 6h55 avec Camille Laurenté. C'est demain matin et c'est avec ici Roussillon dès votre réveil. Ici matin avec Régis Leroy, Camille Laurenté et sur le terrain John Bourgeois. Trois chansons françaises à la suite, Daniel Lavoie, Il s'aime, Zazie, Peu importe et Renaud, Dès que le vent soufflera, c'est avant 14h30. À 14h30, on a rendez-vous avec vos infos de proximité en compagnie de Julien Dejon. Et moi je vous accompagne jusqu'à 19h, Sébastien Giraud.
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0: On fredonne dans la voiture et à la maison avec Renaud. Dès que le vent soufflera, c'est valable aussi au travail. Hein, fredonner avec la musique ici au Roussillon. C'est carrément bien pour la suite de vos chansons préférées. Ease avec Over the Rainbow, Jackie Quartz, Mise au point, Billy Paul, Me and Mrs. Jones. Et puis on écoute aussi dans les prochaines minutes la toute nouvelle chanson de Kali. Invité VIP, Chantal Latsou. Mais oui, qui est au Palais des Congrès en spectacle à Perpignan dimanche le 18 octobre à 16h. Chantal Latsou, invité du 16-19 ici au Roussillon. Tout à l'heure, c'est à 17h10. En attendant, c'est vous qui êtes VIP avec votre message WhatsApp au 04 68 35 5000. On écoute un message, vos infos de proximité, ici Express, Julien Dejean.
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2: Tous vos événements sur la première radio locale des PO, les événements que vous organisez, vous les annoncez en nous laissant un vocal WhatsApp au 04 68 35 5000. Et ce week-end, c'est le grand rendez-vous de la rentrée en Val-Espire, une rentrée sportive.
3: La ronde de Cerétane vous donne rendez-vous les 19 et 20 septembre à Céré. Le samedi à 17h, c'est la course festive des 5 km. Le dimanche, dès 9h, la course reine des 21 km, puis à 9h45, les 10 km. Mais également une randonnée gourmande et des courses pour près de 500 enfants. Concours de déguisement, musique et bandas sur le parcours et dans toute la ville. Attention, inscription en ligne uniquement.
2: 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Comment ? Eh bien, vous nous laissez un petit message vocal sur l'application WhatsApp au 04 68 35 5000.
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0: C'est la toute nouvelle chanson de Kali et le nouvel album de Kali sort très prochainement, pas ce vendredi mais celui d'après, le 25 septembre. Album intitulé Kali Suri parce que c'est le vrai nom de Kali et que c'est donc une bonne raison. La musique, elle continue vos chansons préférées sur Ici Roussillon avec Kali Medeiros, Pierre Demar et un slow magnifique, Nene Cherry, You Endure, 7 Seconds, c'est avant 15h et à 15h il y a l'actualité en 90 secondes. Je reste avec vous sur la route dans votre autoradio, direction Prat depuis Perpignan, direction Saint-Paul de Fonduillet, Argelès et Pras de Moyo. 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
1: 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Tout de suite, l'actualité en 90 secondes, il est 15h.
2: L'ouverture d'une enquête pour violence volontaire à Carcassonne après la diffusion d'une vidéo montrant un policier en train de jeter à terre un SDF. Intervention qui remonte au mois de juin. La diffusion de ces images sur les réseaux sociaux intervient juste après le scandale provoqué par un autre enregistrement dans lequel on voit des policiers municipaux toujours de Carcassonne tenir des propos racistes et complotistes. Les pêcheurs de la Méditerranée en ont ras-le-bol, ce sont leurs mots. Ils se mobilisent aujourd'hui pour réclamer des réponses concrètes de la part des pouvoirs publics, face à la hausse des prix du gasoil notamment. Une vingtaine de bateaux de pêche venus de Bagnoul-sur-Mer, Argelès-Saint-Cyprien et du Parcarès bloqués ce matin le port de Port-Vendre dans les Pyrénées-Orientales. Le tribunal administratif de Lyon préconise d'annuler les élections municipales de Vénissieux et de Vaux-en-Velin dans la banlieue lyonnaise. Deux des conquêtes les plus emblématiques des Insoumis après Saint-Denis et Roubaix en cause des irrégularités sur d'autres listes. C'est aujourd'hui que débute la campagne de prévention contre la bronchiolite, cette maladie respiratoire qui touche près d'un nourrisson sur trois. Entre médicaments ou vaccins pour les femmes enceintes, il y a plusieurs possibilités. L'an dernier, cette campagne a permis de protéger plus de 450 000 nourrissons.

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1: Une vigilance incendie rouge sur le Roussillon, attention, hein, vraiment. Orange sur les Corbières, le Fenouillet, les Aspres et les Albères. La partie est de l'Aude est également en vigilance rouge, prudence. Hein, ça concerne le littoral de l'Aude et Narbonne notamment. Soleil et vent faible, variable pour cet après-midi et ce soir dans les Pyrénées-Orientales. Les températures pour cet après-midi, 34 à Perpignan, 34 aussi à Canet, 37 à Arles-sur-Tech, 35 à Prades à Lombres cet après-midi, 34 à Maury, 26 degrés à Matomal, 36 à Figuères et 35 à Sigean.
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0: Ne partez pas, don't go. Bah oui, c'est la traduction avec Yazoo, ne partez pas. Bah si vous pouvez rester avec nous, c'est toujours mieux. Il y a vos chansons préférées, de la bonne humeur. Et puis l'actu locale pratique, vos infos de proximité. On parle du World Cleanup Day. Bah c'est bientôt, c'est ce samedi à Perpignan pour préserver l'environnement. On en parle aux alentours de 15h30 avec Julien Dejean dans Ici Express. Et puis on a quand même aussi trois chansons françaises à la suite. Mais oui, avec Axel Red, parce que c'est toi, Indochine, le chant des cygnes. Et Michel Jonas, les vacances au bord de la mer. Vous écoutez Ici Roussillon, Sébastien Giroux, je vous accompagne jusqu'à 19h.
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0: Eh oui, les vacances au bord de la mer, au bord de la Méditerranée, dans les PO aussi peut-être, hein, des vacances modestes, des souvenirs de ces vacances d'enfance avec Michel Jonas. Et puis pensez pour vous qui profitez encore des vacances au bord de la mer, justement au camping à Argelès, au Barcarès, à Canet par exemple, et qui écoutez ici Roussillon ce mois de septembre. Benvin Goetz, les amis, et bonnes vacances avec ici Roussillon en septembre. Vous avez bien raison, c'est cool aussi les vacances quand on peut se permettre. Pour la suite de vos chansons préférées, Taylor Swift, Darby, Sign Your Name, Jennifer avec Mourir sur scène, c'est sa version de ce succès de Dalida. Et puis Dire Straits, Walk of Life. Il y a une invitée à ne pas manquer, c'est Chantal Latsou qui est au Palais des Congrès à Perpignan le 18 octobre prochain, 16h, c'est un dimanche. Et elle est notre invitée, Chantal Latsou, cet après-midi, 17h10, dans le 16-19, ici Roussillon. Maintenant, vos infos de proximité, c'est avec vous, Julien Dejean, ici Express.
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2: Une minute de bon plan sur votre radio ici au Roussillon avec un rendez-vous ce samedi pour prendre soin de notre planète et de notre environnement. La World Cleanup Day, la grande journée de mobilisation internationale dédiée à la lutte contre les déchets abandonnés et à la sensibilisation à la protection de l'environnement. Et à Perpignan, il y aura un challenge autour du nettoyage de la tête. Et l'après-midi, un village avec pas mal d'animation, place de la Victoire au pied du Castillet. Et puis ce week-end, on a également rendez-vous à Saint-Cyprien pour la Festa Majou. Trois jours de fête dès le vendredi soir avec des bandas, des jeux en bois, des gigantes et autres déambulations. Et puis si vous, tiens, vous avez envie qu'on parle ou qu'on annonce vos événements sur l'antenne d'ici au Roussillon, vous pouvez nous envoyer un petit message vocal d'une vingtaine de secondes avec le sourire bien sûr au 04 68 35 5000.
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0: Belle chanson pour fredonner, Didier Barbelivien avec Elle. Et avant 16h, on écoute Louis Bertignac, Les Visiteurs, Tamim Pala, Jenny et Johnny Hallyday. À 16h, l'actualité en 90 secondes. 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John qui donne la parole à Anthony Lancien, qui a réalisé un documentaire sur un match inoubliable, Argelès-Toulouse. 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On parle rugby et c'est à 8h50. Sur ICI Roussillon avec John Bourgeois.
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1: Il est 16h sur votre radio locale ici Roussillon, l'actualité en 90 secondes.
2: Après les attentats de Trèbes et Carcassonne, trois proches du terroriste abattu par le GIGN à l'époque sont jugés devant la cour d'assises de Paris le 23 mars 2018. Ces attaques avaient fait quatre morts, dont le colonel Arnaud Beltrame. Emmanuel Macron revient sur l'interdiction des réseaux sociaux aux moins de 15 ans. Un mois après la censure du Conseil constitutionnel, le président espère avoir trouvé, dit-il, une voie de passage pour faire adopter la loi, dont une nouvelle version est présentée à Bruxelles. Il espère qu'une interdiction sera opérationnelle lorsqu'il quittera l'Élysée en mai prochain. 100 chiens et 20 chats découverts dans une maison à Luc-sur-Boulogne, c'est en Vendée, après la mort de son propriétaire. La plupart d'entre eux étaient malades ou blessés. Après avoir vécu dans des conditions insalubres, les animaux sont accueillis dans des SPA répartis dans toute la France. C'était une figure de la lutte contre les violences faites aux animaux. Près de 300 objets du quotidien ayant appartenu à Brigitte Bardot sont exposés à partir de demain et pour une semaine à l'hôtel Drouot à Paris. Des bottes, un pendentif en or, des ustensiles de cuisine, une machine à écrire qui seront ensuite mises en vente aux enchères le 21 septembre. Et puis la vasque olympique allumée à Paris ce matin pour lancer la deuxième édition de la fête du sport. Plus d'un millier d'animations sont prévues dans toute la France avec la volonté d'en faire un rendez-vous récurrent chaque 14 septembre comme le 21 juin l'est pour la fête de la musique.
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0: Vers les Aspres, prudence. Vigilance incendie rouge également sur la partie est de l'Aude. Du soleil, du vent faible, variable pour cette fin de journée. Demain, du ciel bleu dans les Pyrénées-Orientales, du marin faible, vent de secteur nord-est modéré en montagne demain. Température pour demain matin, 21 degrés en plaine, 24 sur le littoral et 9 en montagne. Les maximales pour demain après-midi, 29 à Perpignan, 28 à Argelès, 33 à Reynès, 31 à Vinça, 31 à Bellestat, 27 à Montlouis, 34 à La Jonquière et 30 à Narbonne-Plage pour demain après-midi.
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1: Ah oui, occupé avec le duo Patrick Fiori, Marc Lavoine. Alors c'est pas gênant parce qu'en fait la radio, oui, c'est quand même le média qui s'écoute quand on est occupé. On fait généralement autre chose quand on écoute la radio. Là, vous êtes en train de travailler, vous êtes en train de faire un petit peu de rangement, peut-être à la maison. Vous êtes en train de conduire. Alors on reste avec vous, on est discret. Vous montez le son, vous le descendez, le son. Il y a pas de souci, c'est comme vous voulez. Et puis vous restez avec ici Roussillon. Madonna, Like a Prayer, c'est la prochaine chanson. Et tout de suite une rencontre parce qu'on rencontre les gens d'ici. Avec Pierre Vergès aux alentours de 16h10. Et quand on admire la qualité de ses photos à ce personnage, on a un peu de mal à imaginer que Dominique Verdière auparavant a vécu en quelque sorte plusieurs vies. Pierre.
2: Pour être très précis, trois vies exactement, il a eu Dominique Verdier, pilier international de rugby à 13, policier municipal, et aujourd'hui, depuis 10 ans, c'est un photographe de talent et de sensibilité. C'est juste, Dominique?
3: Mon histoire rugbystique est un peu particulière, parce que moi, je suis natif du nord de la France. Je suis né à Lille, je suis un pur ch'timi, qui, à l'âge de 16 ans, a suivi ses parents sur la petite commune d'Opoul-Périos. Je ne connaissais pas le rugby, je regardais, comme tout le monde à l'époque, le tournoi des 5 nations, le samedi après-midi. Quand je suis arrivé ici en 77, il y a eu la création du club de Chantepoule 13. C'est là où j'ai fait mes premiers pas en rugby à 13. Et en 79, en début de saison, M. Daniel Lambert, le président de Pia, m'a remarqué. Et en fin de saison 79, moi, j'ai signé à Pia 13. Et en 81, j'étais international. J'ai rencontré l'équipe, la grande équipe de la Nouvelle-Zélande, qui était championne du monde en titre à Toulouse.
2: Et policier municipal en parallèle.
3: Je suis rentré le 10 février 1986. J'ai fait une carrière de 40 ans de policier municipal sur Perpignan, avec quatre maires, Paul Alduy, Jean-Paul Alduy, Monsieur Pujol et Monsieur Alliot aujourd'hui.
2: Un pilier de rugby à 13 dans les années 80, c'était pas trop poétique ni artistique. En plus, j'étais votre coéquipier. Comment on vire à la photo?
3: Je me suis mis à la photo tout bêtement parce que j'étais président du comité des fêtes à Opoul, et quand j'ai quitté mes fonctions, les membres du comité m'ont offert un petit appareil photo numérique, et j'ai commencé à évoluer dans la photo, et je me suis acheté des beaux appareils. Je me suis lancé en 2019 pour ma première exposition sur le Festival Off de l'époque.
2: Dominique, vous avez vécu un moment particulier un jour en photographiant les DS catalanes.
3: Oui, tout à fait, j'étais surpris, j'en rigole encore aujourd'hui. Après un match contre Toulouse qui s'est déroulé à Saint-Estève, les joueuses ont voulu une photo de collective. Je trouvais qu'elles ne souriaient pas assez. Donc une d'entre elles a sorti un mot classé X que je ne peux pas dévoiler ici.
2: Oui, c'est comme cheese, mais c'était pas cheese.
3: C'est pas cheese, non, mais c'est un mot qui permet à tout le monde de sourire, et la photo a été super réussie, quoi. Et tout le monde, moi j'étais le premier à être mort de rire, quoi, on va dire. Voilà, c'est tout.
2: Donc maintenant il faut regarder la photo pour essayer de trouver.
3: Voilà, tout à fait, la photo, il faudra regarder pour découvrir ce mot.
2: Vous venez avoir un deuxième prix en tant que photographe très récemment.
3: Tout à fait. Donc comme je disais tout à l'heure, le premier prix, je l'ai eu en 2022 avec les dragons en 10 fauteuils d'Axel Liboutry. Et là, cette année, donc samedi dernier, c'est récent, j'ai reçu un deuxième prix coup de cœur, comme le premier d'ailleurs, concernant mon reportage sur les Casayers del Ribeiral de Bao.
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0: Un tribut de Coldplay prochainement en concert à Perpignan. Oui, c'est la suite dans Ici Express, vos infos de proximité avec Julien Dujour. Bah, sinon, on vient d'écouter. Oh, j'adore cette chanson. Vous aussi, vous avez fredonné, hein. Et ouais, Gianna Nannini avec Imaski. Ouais, c'est l'une de vos chansons préférées. Et puis, on continue comme ça, hein, sur Ici Roussillon. Vous êtes sur la route, là, par exemple, entre Perpignan et Canet, en Roussillon. Vous êtes sur la route entre Les Angles et la Tour de Carole. Vous restez avec nous, bien sûr, un petit peu partout dans les Pyrénées-Orientales. Trois chansons françaises à la suite avec, pour fredonner, Véronique Sanson, Estelle en nouveauté et Eddie Mitchell avant 16h30. Et puis à 16h30, donc, vos infos de proximité, je l'ai dit, Ici Express avec Julien Dejon.
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0: un petit peu de douceur pour terminer la journée. Avec ici Roussillon dans la voiture, ou alors à la maison, ou encore au travail. Un peu de douceur avec Eddie Mitchell. Et ce succès qui s'appelle Le cimetière des éléphants. Mylène Farmer, Maman a tort, c'est la prochaine chanson avec ici Roussillon. 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Tout de suite, c'est votre rendez-vous avec les infos de proximité. Ici Express, en votre compagnie, Julien Dejean.
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2: Un nouveau bon plan, ici Roussillon, une minute pour prendre rendez-vous au Palais des Congrès de Perpignan. Vous allez vivre le spectacle unique en France grâce à Coldplay, de le tribute band qui fait revivre toute la magie de Coldplay. C'est Kevin Cartier qui est à la manœuvre, grand fan de Coldplay, et qui a décidé de leur rendre hommage quelque part. Le tribute Coldplay, recréé avec une fidélité exceptionnelle, les plus grands tubes, les effets visuels et l'ambiance festive qui ont fait le succès mondial de Coldplay. Play. Avec un show spectaculaire, vous allez sans doute bien chanter, vibrer, partager un moment inoubliable. Coldplay, c'est le 30 octobre prochain au Palais des Congrès de Perpignan, et vous pouvez d'ores et déjà réserver vos places. Et tiens, si vous organisez un événement dans les PO, vous pouvez l'annoncer sur votre radio ici au Roussillon. Vous nous laissez tout simplement un petit message vocal d'une vingtaine de secondes via l'application WhatsApp au 04 68 35 5000.
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0: Il nous vient de Glasgow en Écosse, exactement. Wish you the best avec Lewis Capaldi. Je dis oui à la musique avec Ici Roussillon et on continue très vite avec France Gall qui chante justement musique. Ici Roussillon en voiture, à la maison, au travail. Vous êtes avec nous de Saint-Cyprien à Vernay-les-Bains, de Corsavie à Ville-Longue de la Salanque. Alors, moi, je dis souvent oui, mais est-ce que savoir dire non, c'est possible? Bah oui, alors c'est possible. Ah, j'ai encore dit oui. Savoir dire non, ça peut visiblement servir. C'est le thème de l'humour en tube, notre sélection de sketchs, la sélection de sketchs de Fred Ballard. On est avec Romain Fraissinet et Nicolas Lacroix. Place aux humoristes.
1: En fait, je ne sais pas dire non. Ma psy me dit que c'est parce que j'ai la peur de décevoir. Bon, je ne pense pas que ce soit ça, mais je lui ai dit oui.
2: Oui, bah, du coup, ça démarre mal, hein, quand la peur de contredire se rajoute à la peur de décevoir qui se cumule à la peur de ne pas être aimé. Bah, faut surtout pas avoir peur d'en rire.
1: Par exemple, quand on me demande, dis Nico, tu veux bien, oui. Je dis oui. Excusez-moi, monsieur, vous voulez bien m'acheter, oui. Je vous en prends deux, oui. Pardonnez-moi, vous allez sur Moscou? Oui. J'y allais justement, oui. Vous êtes Xavier Dupont de Ligonnès? Oui, c'est moi. Pardon, je suis désolé.
2: Faut faire gaffe, hein, trop de oui tue le Nicolas Lacroix qui pourrait mal finir s'il continue comme ça. Un oui, c'est positif, c'est vrai, mais le non n'est pas que négatif, hein, pour Romain Fraissinet.
3: J'ai découvert le pouvoir du mot non. Il est exceptionnel ce mot. Il te permet de pas faire les trucs que t'as pas envie de faire. Mais moi, j'avais pas capté. Moi, je disais oui tout le temps. Oui, oui. Après, je me retrouvais dans des bourbiers de fous malades. Tu veux goûter ce plat? C'est à base de testicules de mouton. Oui, bah non, non.
2: Voilà, bah comme quoi, à force de dire oui, on n'avale pas que des couleuvres. Hein. Et déjà, les couleuvres, c'était limite. Donc, avis aux gourmets, aux timides, aux gentils et aux bénis oui-oui, un beau gros non vaut mieux que trois petits oui. C'est comme un gros fou rire. On le préfère à trois petits sourires.
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0: Oui, musique France Gall et puis musique, vos chansons préférées, la suite avant 17h, Benabar, sa nouvelle chanson Elle danse, et puis Maxime Le Forestier en Benabar. Musique, spectacle et invité, Fred Caramia, le chanteur du Tribute The World of Queen, qui est en spectacle ce samedi 20h30 à l'Arena de Narbonne. Fred Caramia est notre invité tout à l'heure dans le 16-19 ici Roussillon, 17h40, et juste avant, autre invité, VIP Chantal Latsou, en spectacle dimanche 18 octobre, 16h au Palais des Congrès de Perpignan. Chantal Latsou et votre invité à 17h10 dans les prochaines minutes, et c'est sur votre radio locale, ici Roussillon. Bon, vous restez avec nous, allez, parfait. Et puis à 17h, il y a l'actualité, c'est dans les prochaines minutes.
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2: Vidéo et une nouvelle polémique à Carcassonne après la vidéo de la semaine dernière montrant un policier municipal en train de tenir des propos racistes et misogynes. Cette fois, c'est un policier national qui est mis en cause, accusé d'avoir jeté à terre un homme de 29 ans. C'était au mois de juin dernier, le jour de la fête de la musique. La victime est décédée 13 jours plus tard. La vidéo vient d'être publiée sur les réseaux sociaux. Le parquet de Carcassonne a écarté à ce stade tout lien entre le geste du policier et le décès, mais a annoncé ce matin l'ouverture d'une enquête pour violence volontaire, Sébastien Berriot.
3: La scène se déroule au pied d'un immeuble dans le centre de Carcassonne. Une patrouille conjointe de la police nationale et de la police municipale intervient pour des nuisances sonores. Le climat est tendu. Dans la vidéo, on voit un policier national qui projette violemment à terre un homme. La tête de Youssef, 29 ans, heurte le sol. 13 jours plus tard, l'homme décède. L'autopsie privilégie une cause d'origine toxique. Résultat accepté par la famille, mais interrogé par Radio France, le frère de Youssef se dit choqué par le geste du policier, qualifié de disproportionné, alors que, je cite, il n'y avait pas de menace et de danger. La famille a porté plainte et réclame des sanctions contre l'agent. Le maire RN, Christophe Barthès, lui, est indirectement éclaboussé. Le coup a été porté par un policier national, mais l'agent municipal impliqué dans la vidéo raciste de la semaine dernière se trouve lui aussi sur les images, sans que l'on connaisse exactement son rôle.
2: Sébastien Berriot, ici Occitanie. Les proches de Federico Martin Aramburu à la barre aujourd'hui. Famille et amis de cet ex-rugbyman argentin abattu par balle en plein Paris en mars 2022. Ils sont entendus devant la cour d'assises de Paris. Sa mère a fait part de sa douleur indescriptible, indicible. Fin de citation. Une baisse du nombre de morts sur les routes. La sécurité routière vient de publier ses derniers chiffres cet après-midi. Baisse de 23% au mois d'août par rapport à août 2025. Le tribunal administratif de Lyon préconise d'annuler les élections municipales de Vénissieux et Vaux-en-Velin dans la banlieue lyonnaise. Deux des conquêtes les plus emblématiques des Insoumis après Saint-Denis et Roubaix, en cause des irrégularités sur d'autres listes. Les pêcheurs de la Méditerranée en ont ras-le-bol, ce sont leurs mots. Ils se mobilisent aujourd'hui pour réclamer des réponses concrètes de la part des pouvoirs publics face à la hausse des prix du gasoil notamment. Une

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2: Et justement, il y a un départ de feu qui a été signalé, secteur d'Opoule, dans les Corbières. Donc si vous avez des précisions, vous nous appelez au 04 68 35 5000. Départ de feu signalé, secteur d'Opoule-Périos. Et il y a dégagement de fumée sur ce secteur. Donc vraiment, faites attention si vous êtes sur la route à cet endroit-là, dans les Corbières. Secteur d'Opoule-Périos, une vigilance incendie qui est rouge sur le Roussillon, orange sur les Corbières, le Fenouillet de Les Aspres et les Albères pour cette fin de journée. Et c'est rouge aussi sur la partie est de l'Aude. Soleil et vent faible, variable pour cette fin de journée. Demain, du ciel bleu, du marin faible. Vent de secteur nord-est, sinon modéré en montagne pour demain, mardi. Les températures demain matin, 21 en plaine, 24 sur le littoral et 9 en montagne. Maximale pour demain après-midi, 29 à Perpignan, 28 à Saint-Cyprien. 33 quand même à Amélie-les-Bains pour demain après-midi. 31 à Marquichane, 31 aussi à Caramani, 27 à Formiguère, 34 à Gérone et 30 à Gruissant pour demain après-midi. Vos conditions de circulation, ça se passe plutôt bien en ce moment. Il y a toujours du monde sur la voie sur berge à cette heure-ci direction Canet. C'est le cas aujourd'hui avec 6 minutes de difficulté dans la traversée de Perpignan. Juste un ralentissement de 3 minutes en direction de Rivesaltes sur le boulevard Félix Mercadet sur l'avenue d'Espagne. Alors là, c'est un peu rare. C'est vrai, mais on a de la chance aujourd'hui. Rien à signaler en direction du boulot. Ça roule très bien. L'infotrafic avec ici Roussillon.
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2: Alors, je sais pas si vous arrivez à imiter Jimmy Somerville. Hein. Non, parce que personne arrive à l'imiter. Il a juste une voix assez extraordinaire, aiguë et très pure en plus. Là, on l'écoute avec le groupe The Communards, Don't Leave Me This Way. C'est Jimmy Somerville. Oh.

0: c'est pas la version d'origine.
1: Alors non, pas du tout. Effectivement, c'est une version de 1986 qui est l'une des plus connues par The Commune Arts avec Jimmy Somerville. Mais vous connaissez aussi cette version des années 70. Avec Thelma Houston, hein, en 1976. Alors en fait, c'est pas tout à fait la version d'origine non plus, parce qu'il y a eu une version l'année d'avant avec Harold de Melvin et The Blue Note. Enfin, c'est l'une des plus connues, comme celle de Jimmy Somerville, quoi. Donc, Keep Me This Way. Bon, ça, c'est le titre de la chanson.
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1: Laurence, au standard, J2 à la réalisation. Deux événements, deux personnages. Ici Roussillon, on vous raccompagne à la maison. Avec les meilleures idées de sortie dans les PO et un tout petit peu plus loin aussi. Oui, il y a une subtilité. Chantal Latsou est en spectacle dimanche 18 octobre, en fin d'après-midi au Palais des Congrès de Perpignan. Réservation ouverte. Chantal Latsou est notre invitée dans les prochaines secondes. Et on va lui réserver une petite surprise avec la complicité d'un ami. Je vous en dis pas plus, mais restez là, parce que ça va vous plaire. Et un petit peu après, Fred Caramia est notre invité lui aussi. Il ne ressemble pas du tout, mais alors pas du tout à Freddie Mercury. Et pourtant, il chante ses chansons avec talent. Et on va en parler avec lui de tout ça. Le tribute The World of Queen par Fred Caramia à la Narbonne Arena ce samedi soir, le 19 septembre, 20h30. Chansons et humour avec ici Roussillon. Actu local, musique et bonne humeur. VIP également, on va se régaler. Restez ici.

0: hein, petite remise en perspective, on va le dire comme ça, des réseaux sociaux avec un extrait de l'album Grandeur Nature sorti il y a un an à peu près. Florent Pagny avec le braquage des sentiments.
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0: J'ai une chance incroyable. Vous savez pourquoi les amis? Parce que j'ai la chance de vous accompagner jusqu'à 19h. Bon d'accord. Et puis parce qu'il y a Chantal là-dessous. Mais oui, la vraie, n'est-ce pas?
2: Bien sûr, elle est là.
0: Bonjour Chantal.
2: Bonjour.
0: Mais c'est la vraie, c'est pas une imitation, ouais. Vous êtes la vraie, l'authentique?
2: Non, c'est une imitation en fait.
0: Ah ouais?
2: Non, non, c'est moi.
0: On va authentifier tout vrai. Ça.
3: Bonjour, c'est Chantal.
0: Oh non.
3: Chantal là-dessous.
0: Enfin John, excusez-moi, hein, excusez-nous. Ah, c'est un collègue qui est fan de vous qui s'appelle John Bourgeois. Qui
2: il est pas mal les gens.
4: Bonjour Chantal, ouais, j'essaie de vous imiter, voilà. C'était juste le petit bonjour. Ça va ou pas? Je travaille.
2: Sympa. Écoutez, ça va très bien. Je suis encore un petit peu en vacances.
0: Et Chantal, j'ai eu votre mari Michel là juste avant vous. Et alors, je ne sais pas, j'étais pas gêné, mais je me suis dit quand même, quand on regarde le spectacle, vous parlez de lui. Alors, toujours en bien, évidemment, hein, toujours.
2: Toujours. Toujours. J'attaque un peu quand même, hein, parce qu'il m'énerve terriblement. Hein. Parce que 50 ans de mariage plus 2 ans de concubinage, ça fait quand même beaucoup. Hein.
0: Ouais, ben,
2: il est en train de me dire. Et maintenant, c'est difficile de changer. C'est foutu pour moi.
0: Bah, il y a un secret de la réussite, quand même. Bon, parce que c'est beau, 50 ans de mariage.
2: Oui, alors, le secret de la réussite, déjà, il faut tomber sur le bon. Je crois qu'on a eu un coup de foudre qui a continué quand même toute une vie. C'est génial, non?
0: Ah oui, ça,
2: mais,
0: c'est sûr.
2: Il y a souvent des énervements aussi.
0: Oh, si
2: c'est
0: peu.
2: Ça le problème.
0: Si peu.
2: Un petit peu, mais moi, ça passe très vite. Mais quelquefois, il m'énerve vraiment. Hein.
0: Mais il est rempli d'anecdotes, justement, ce spectacle. C'est dimanche 18 octobre au Palais des Congrès à Perpignan, iconique. Vous nous racontez, en fait, des histoires. C'est du partage? J'ai le sentiment que c'est du partage. Est-ce que je me trompe, Chantal?
2: Oui, c'est du partage avec le public. Ce sont des histoires qui me sont toutes arrivées, en fait. Quand j'étais en train de leur lire, c'est des histoires qui me sont toutes arrivées. C'est des anecdotes de vie. Parce qu'en fait, je suis une anecdote sur pattes. Il m'arrive plein de choses. C'est peut-être une façon de voir la vie aussi.
0: Ouais.
2: C'est-à-dire que ça aurait pu être dramatique, mais c'est pas dramatique, quoi. Ça part d'un postulat un petit peu catastrophique, et puis ça devient drôle. Et je pense que c'est un peu l'état d'esprit dans lequel je vis, quoi. C'est, j'ai envie de, je vois tout avec mon petit œil critique et de rire tout le temps.
0: Vous êtes au cinéma en ce moment, on vous voit sur scène, Chantal, on vous adore, c'est vrai que tout le monde connaît Chantal là-dessous, et j'ai aussi le sentiment que vous parlez à plein de générations différentes, c'est vrai tout ça?
2: Exactement, depuis Massinger, les enfants sont comme des fous,
0: ouais.
2: Quand je vais dans les avant-premières, alors évidemment ils viennent pas tout seuls puisqu'ils sont petits, ils viennent avec qui? Avec la grand-mère,
0: ouais.
2: La grand-mère qu'est-ce qu'elle fait? Elle emmène sa fille ou son fils, ouais, donc ils viennent avec les parents, donc j'ai toutes générations confondues en fait, c'est ça qui est génial.
0: Mais complètement.
2: Même les enfants, ça me touche énormément. Ils viennent, ils descendent de leur siège au cinéma pour me faire un câlin, carrément.
0: Ouais.
2: Ils me prennent dans leurs bras, ils sont trop mignons, quoi.
0: Et vous, Chantal, le fait d'être sur scène, ça vous apporte quoi? Vous prenez votre énergie?
2: Ça, c'est vital pour moi.
0: Ouais.
2: Je ne suis pas un an sur scène, enfin, au bout d'un an, si je n'ai pas essayé la scène, il faut que je trouve une pièce ou je trouve quelque chose pour monter sur scène. J'adore ça. J'ai l'impression que c'est vraiment ma deuxième maison, en fait.
0: Ouais.
2: Ah oui, complètement.
0: On adore, alors on va se régaler. Hein. Pensez à réserver, hein. Ça va vite se remplir dimanche 18 octobre au Palais des Congrès à Perpignan. Chantal, là-dessous, merci beaucoup, c'était chouette.
2: Écoutez, c'est super, merci, vous êtes adorable.
0: Bah, John vous dit au revoir aussi.
3: Au revoir, Chantal. Au revoir, Chantal, là-dessous.
2: Merci beaucoup, la deuxième là-dessous est là.
0: Chantal, là-dessous, dimanche 18 octobre au Palais des Congrès à Perpignan. On pense à réserver, donc dès maintenant, un grand, grand merci à la vraie Chantal, là-dessous. Un grand merci à l'imitateur John Bourgeois qui vous retrouvera en matinée entre 6h à 9h avec Régis Leroy et Camille Laurenté. Au revoir les amis, ciao.

0: minutes. Non, je vous invite pas dans le bouchon, hein. Ton invitation, Louise Attaque, mais 12 minutes de difficulté avenue de la gare. Vous allez me dire dans quel sens? Bon, c'est sens unique, hein. Direction la gare à Perpignan. C'est l'une des plus grosses difficultés. Franchement, c'est même la plus importante puisque sinon, j'ai 5 minutes de difficulté à vous signaler sur le boulevard des Pyrénées et le boulevard Félix Mercadé en direction de Rivesaltes et 6 minutes de trafic chargé direction Canet sur la voie sur Berge. Je vous guide l'infotrafic avec ici Roussillon. Ce week-end, c'est la ronde Serétane en Val-Espire. On vous donne envie d'y participer. C'est une course avec un vocal WhatsApp arrivé au 04 68 35 5000. Ici Express arrive avec vos infos de proximité. Vous êtes connecté, allez sur notre site et sur notre appli, rubrique actualité. On vous parle de cet incendie qui s'est déclaré il y a quelques minutes sur le terrain d'entraînement militaire près de Perpignan. C'est à Opoul-Périos. Dégagement de fumée sur le secteur d'Opoul-Périos. Donc vous avez l'article de Suzanne Chodjaï sur notre site et notre appli. Et puis si vous avez des précisions, vous nous appelez tout simplement. Si on roule, on s'arrête avant. 04 68 35 5000.
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0: danser sur la table. Die Die avec Shakira Burna Boy. Alors faut que je me retienne parce qu'à partir de 18h c'est filmé. Et ouais. 100% USAP après la victoire de l'USAP ce samedi face à Castres. Vous invitez. On écoute l'émission à la radio à 18h après les actualités. Et puis ensuite, on regarde tout ça sur YouTube. Hein. On a une chaîne YouTube. Faut penser à s'abonner. C'est gratuit. Hein. Faites comme moi. C'est très pratique. 100% rugby catalan. Ouais, donc c'est filmé. Je vais faire attention. Il est 17h28. On a des nouvelles de la prochaine Starac. Et ouais, changement de direction pour la Star Academy. C'est l'actu de la musique avec vous, Émilie Mazoyer, Décibel. Mais pour commencer, petite escale rafraîchissante. On en a besoin en Norvège. Salut, Émilie.
1: Salut tout le monde. Émilie, au rapport pour votre dose quotidienne d'actualité musicale. C'est l'anniversaire du chanteur qui a donné à toute une génération l'envie folle de dire « je t'aime » en norvégien. Martin Arquette, le chanteur du groupe AA et sex symbole de l'année 1985 où ce tube Take On Me a fait le tour du monde. Martin, le beau gosse du poster de votre chambre d'ado, a 67 ans aujourd'hui. Bon anniversaire et Jeg elsker deg, ça veut dire je t'aime en norvégien. Si vous allez au concert de Céline Dion, je vous félicite. Mais bon, n'oubliez pas que vous n'êtes pas la majorité. Alors pendant que vous vous préparez à applaudir Céline, nous autres, les moldus qui n'avons pas de place, eh ben on va s'occuper en faisant les comptes.
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1: Juste pour les tickets achetés par les 780 000 spectateurs des 26 concerts de Céline, on rapporte 210 millions d'euros. Mais les retombées économiques de la résidence de Céline à Paris ne s'arrêtent pas là. C'est un vent de bénéf, une tempête de billets, un ouragan de pognon pour les hôtels, restaurants, SNCF, Air France, shopping et puis le tourisme, type Tour Eiffel, Versailles ou Disneyland. Le total est estimé par les experts à près de 2 milliards d'euros. Avec juste 26 concerts, elle rapporte 2 milliards. Imaginez si elle était là à l'année. Céline, présidente! La Starac 2026-2027 se dévoile, la 14e édition du télécrochet de TF1. Après le départ du directeur Michael Goldman et des coachs vocales Lucie Bernardoni et Marlène Schaff, suivi vers la sortie par Ladji, le prof de sport, et Papy, le prof de théâtre, c'était l'hécatombe, il était temps d'annoncer une arrivée, celle de Mossiman, artiste électro et chroniqueur radio, candidat gagnant de la Starac en 2008. Il a pris du galon, le nouveau directeur, c'est lui. On attendait le film sur la vie de Johnny Hallyday pour décembre 2027. Il est décalé à 2028 et pas mieux pour la comédie musicale Johnny qui va se faire attendre car le directeur artistique Thomas Joly vient de rendre son tablier. Les fans, faut pas être pressés.
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0: Bon, à suivre donc. Merci Émilie. Dans Décibel le Mac tout à l'heure, Frédéric Adrian est notre invité. Il est spécialiste de Stevie Wonder. Je sais que tout le monde aime Stevie Wonder, donc on va vraiment passer de bons moments tout à l'heure. C'est à 19h avec ici Roussillon. Et d'ici là, dans les prochaines secondes, je vous emmène avec le short et les chaussures de sport à serrer parce qu'un événement sportif se prépare pour ce week-end.

0: Non, je refuse. Non, non, bah non. Tout ce que je vais rajouter, de toute manière, sera de trop. Après autant de poésie, bon. Petite Marie-Francis Cabrel. Je peux juste vous dire que l'une des prochaines chansons, c'est l'un des hits incontournables du moment. DJ Soprano.
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0: 17h35, on a un peu en retard, c'est vrai. Ce week-end, du sport, ici Express, vos infos de proximité. On écoute un vocal arrivé par WhatsApp au 04 68 35 5000.
2: La ronde Serétane vous donne rendez-vous les 19 et 20 septembre à Serré. Le samedi à 17h, c'est la course festive des 5 km. Le dimanche, dès 9h, la course reine des 21 km, puis à 9h45, les 10 km. Mais également une randonnée gourmande et des courses pour près de 500 enfants. Concours de déguisement, musique et bandas sur le parcours et dans toute la ville. Attention, inscription en ligne uniquement.
0: Merci Luc. La ronde Serétane ce week-end en Val-Espire. Article sur notre site et notre appli, ici rubrique sortie. Les WhatsApp au 04 68 35 5000. Des vocaux souriants d'une vingtaine de secondes. On diffuse des messages ici. Autre événement ce samedi, c'est à Narbonne. Un hommage au groupe Queen avec Fred Caramia qui est mon invité dans une petite poignée de secondes. Vous restez avec nous, parfait.
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0: Et attention à ce dégagement de fumée dans les Corbières. Il y a un incendie secteur d'Opoul-Périos. Vous avez un article sur notre site ici. Et notre appli ici, on en parle évidemment dans l'actualité, dans moins d'une demi-heure maintenant. Alors attention, ce n'est pas l'animatrice télé de C'est mon choix, vous vous souvenez à l'époque. Non, là c'est Evelyn Thomas, avec un S à la fin, une chanteuse de Chicago. 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

0: Dédicace à vous qui nous écoutez dans le magasin, la boutique, le salon de coiffure, la pharmacie cet après-midi. Je suis tellement content d'être dans votre système de sono. C'est génial. Et pour envoyer le son, on a DJ par Soprano. D'ailleurs, si vous êtes connecté, parce que vous êtes connecté, allez donc faire un petit tour sur YouTube. Le clip version karaoké est super sympa. Soprano avec DJ.
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0: Les amis, on arrête tout. Oui, on arrête tout. Alors, je n'abuse jamais de cette formule, mais là, on arrête tout parce que, franchement, il faut que je vous présente quelqu'un. Cette personne s'appelle Fred Karamia. C'est un artiste vraiment extraordinaire. Et sur l'affiche du spectacle, c'est marqué un hommage magistral. À qui ? À Freddie Mercury. Mais c'est vrai. D'ailleurs, j'ai un extrait à vous diffuser. Vous allez voir, c'est bluffant. Le spectacle s'appelle The World of Queen, l'éternelle légende. Et ça se passe ce samedi, là, qui arrive, le 19 septembre, 20h30, à côté des PO à la Narbonne Arena. Donc vraiment pas très loin des Pyrénées-Orientales. Et il est avec nous, Fred Karamia, dans le 16-19, ici Roussillon. Bonjour, Fred.
2: Bonjour.
0: Franchement, ce qu'il y a de marquant chez vous, c'est que, on va pas se mentir, vous ne ressemblez pas du tout à Freddie Mercury. Vous n'êtes pas un sosie, mais vous l'incarnez d'une façon assez magistrale. Quelle est votre recette, en fait, Fred ?
2: En fait, oui, je ne veux pas ressembler à Freddie Mercury, et je suis Fred Karamia, et j'ai envie de lui rendre hommage à ma façon.
0: Ouais.
2: Et c'est important, en fait. Mais après, les gens s'attendent à voir sur scène un Freddie Mercury, donc
0: oui.
2: Je m'éloigne non plus trop.
0: Oui, mais... donc, c'est ça qui est fort, je trouve, parce que la voix est là, hein, clairement. Mais vous n'avez pas la moustache, vous n'avez pas du tout le look de Freddie. C'est vraiment un choix, ça, à l'origine. Hein. C'est pas du tout un accident de parcours, quoi.
2: Non, voilà, c'est un choix. Après, là où ça va se rapprocher, c'est au niveau de la voix, c'est-à-dire que dans l'intention. Freddie Mercury, par exemple, quand il va crier pour chanter, ben, je vais le faire de la même façon que lui.
0: Mais je peux pas imaginer qu'il n'y a pas du naturel derrière tout ça. Parce que même s'il y a une partie un peu scénique, hein, jeu d'acteur, on pourrait dire, quand vous dites voilà, que quand il monte, vous mentez aussi. Mais il y a un naturel là-dedans. Comment ça s'est fait ? Comment a commencé cette histoire, en fait, Fred ?
2: Ben, moi, j'ai toujours été fan de rock, depuis tout petit. Hein. J'écoutais Bon Jovi, Queen, Aerosmith, Scorpion, enfin voilà, tous les groupes. Et j'étais tout le temps baigné dans le rock et donc j'ai voulu apprendre la technique vocale.
0: Ouais.
2: Et j'ai commencé à prendre des cours, bizarrement de lyrique.
0: Mm-hmm.
2: On va dire que ça n'a rien à voir, mais en fait si, parce que pour moi la technique lyrique c'est vraiment la technique vocale par excellence et c'est ce qui m'a aidé en fait à débloquer ma voix.
0: Ouais. Mais en même temps, Freddie Mercury lui aussi il avait une voix un peu lyrique quand même, non ?
2: Oui, c'est ça. Et donc, mais à l'époque, j'écoutais pas spécialement du Queen.
0: Ah ouais.
2: C'est après, en fait, quand j'écoutais la voix de Freddie Mercury, j'étais touché par son timbre de voix et sa sensibilité. Et c'est ça qui m'a donné envie, en fait, de reprendre du Queen. Ma voix se rapprochait un peu de lui parce que je suis ténor. Alors, on va me dire que Freddie Mercury est baryton, mais moi, je pense qu'il était ténor.
0: Ouais.
2: Mais ça se rapprochait au niveau du timbre. Et donc, du coup, avec mon frère, on s'est dit, on va créer ce spectacle.
0: Bah ouais. Queen. Il y a un héritage Queen aujourd'hui. Queen, on l'écoutera encore, vous pensez, dans 50 ans, 100 ans, 150 ans?
2: Le rock, ça se démode pas.
0: Mm.
2: Alors, en plus, avec le film qui est sorti en 2018.
0: Ouais, c'est vrai.
2: Le biopic. Le biopic, ouais. On peut pas dire que c'est has-been. Voilà.
0: C'est vrai, hein, je suis d'accord. Alors, venez, hein. The World of Queen, l'éternelle légende, avec votre invité Fred Karamia, un artiste extraordinaire, vraiment, et c'est ce samedi, 20h30, à la Narbonne Arena. C'est un spectacle conseillé par Ici Roussillon. Merci beaucoup, Fred.
2: Merci.
0: Et maintenant, on vous écoute sur Ici Roussillon. À bientôt, Fred.
2: À bientôt.

0: vous l'avez dit, la voix est vraiment extraordinaire. Et la suite, c'est sur scène à la Narbonne Arena ce samedi 20h30 à Narbonne. Et pour en savoir plus, Narbonne-Arena. Oui, Narbonne-Arena.fr. On joue. Ouais. Qui a dit non? Vous sortez. Non, je pense qu'en fait, j'ai confondu. Tout le monde veut jouer avec nous parce qu'il y a forcément de super beaux cadeaux. Vous le savez, avec Ici Roussillon, vous le découvrez, vous allez l'apprendre rapidement. On offre maintenant, non pas une, non pas deux, non pas trois, mais quatre places de cinéma pour le film de votre choix au Méga CGR de Rivesaltes. Alors, le film de votre choix, oui, mais je peux quand même vous conseiller Les Héros du Louvre avec Marie Gillin et Cadmérade.
1: Le musée du Louvre cherche le gardien de nuit.
2: Oui, et ?
1: Quoi ? Eh ben, j'y vais.
3: Filez vers le sud et sauvez vos gosses.
1: Et les tableaux, je les mets où ?
3: Si les Allemands les trouvent dans votre bus, ils vous fusilleront.
0: C'est le nouveau film avec Cadmérade, Les Héros du Louvre, l'une des sorties de la semaine dernière. Et ça se passe au Méga CGR de Rivesaltes. On joue avec un extrait et il faut reconnaître l'humoriste. C'est qui est seul ? Voilà, c'est le nom de ce jeu, c'est qui est seul ? Écoutez bien, vous allez tout de suite reconnaître qui c'est.
4: Moi, j'ai choisi la solitude. Et quand je dis que j'ai choisi la solitude, je pourrais aussi dire que j'ai choisi la liberté. De choix, d'être seul. Ben oui, ben je fais comme je veux, je ne demande rien à personne. Et personne ne me demande rien. C'est pas faux non plus.
0: Quel est ce humoriste, vous le savez, alors vous nous appelez 04 68 35 5000. Faites vite, hein. Commencez à y avoir du monde au standard. 4 places de Cinoche en jeu pour le Méga CGR.

0: Ah mais alors comme ça Sébastien, vous n'êtes pas capable de prononcer le nom de ce cinéma comme il faut.
1: Bien sûr que si.
0: Méga CGR de Rivesaltes. Je peux même vous dire qu'on vient d'écouter Sweet Dreams par Eurythmics aussi. C'est un duo entre Annie Lennox et Dave Stewart, très connu dans les années 80. Mission accomplie. D'accord. Nous jouons, parce que la mission c'est surtout celle de Xavier maintenant. Xavier a passé une bonne journée, enfin j'espère, il est à Perpignan. Salut Xavier.
2: Oui, bonjour.
0: Bonjour Xavier, alors cette journée, racontez-moi un peu.
2: Ouais, ben, très grand soleil, mer très chaude, c'était très bien.
0: Voilà. Ouais, vous êtes allé où, vous baignez?
2: C'était en Espagne.
0: En Espagne, ouais, mais c'est cool.
2: Ouais.
0: Cadaqués, qu'est-ce qu'il y a, Yansa?
2: Ouais, ce coin-là, voilà.
0: C'est joli, à la Costa Brava, franchement. Ça vaut le coup, hein. Il y a moins de monde en plus là sur la route, ça roule bien.
2: On est bien à Perpignan aussi.
0: Oh, on est bien situé.
2: Et belle aussi.
0: Hein. Ouais, le bien. La mer est bien aussi au Barcarès, parce que là, on est sur la route du Barcarès. Omega CGR qui est dans la zone commerciale de Rivesaltes. Enfin, c'est la commune de Rivesaltes, mais c'est à côté de Clairat, en face du karting. Hein. Tout le monde situe. Et alors, pour gagner 4 places pour le film de votre choix, il faut reconnaître le Siki qui est seul. Écoutons cet extrait.
3: Moi, j'ai choisi la solitude. Et quand je dis que j'ai choisi la solitude, je pourrais aussi dire que j'ai choisi la liberté. De choix d'être seul. Ben oui, ben je fais comme je veux, je ne demande rien à personne. Et personne ne me demande rien. C'est pas faux non plus.
0: Alors Xavier, c'est qui est seul?
2: Est-ce que ça serait pas Muriel Robin?
0: J'ai l'impression, mais on vérifie quand même.
3: Bonjour, c'est bien chez Muriel Robin, je suis pas là pour le moment, mais laissez-moi un message avec vos coordonnées, je vous rappellerai dès mon retour, préparez-la pour le bip sonore qui va suivre. Merci d'avoir appelé, au revoir, à très bientôt.
0: Parfait, 4 places de Cinoche pour vous, pour le méga CGR de Rivesaltes. Bravo Xavier.
2: Super, merci beaucoup.
0: Vous avez une préférence?
2: Non.
0: Bon, parce que je vous conseille celui avec Cadmerad, là franchement, il y a Marie-Gilin, il est bien.
2: Bon, mais je suivrai votre conseil.
0: Alors. Les héros du Louvre, là, c'est l'une des sorties du moment. Bon, après, il y a aussi Les Ensorceleuses ou Pressure, hein, qui est sur la préparation de ce qui s'est passé en 1944, le débarquement de Normandie.
2: Ah, parfait, super.
0: Il y a des bons films.
2: Je vous remercie.
0: Avec plaisir. Quelle est la première radio locale des Pyrénées-Orientales?
2: Ici Roussillon.
0: Impec, merci beaucoup. Restez avec nous surtout, ok?
2: Pas de soucis.
0: Et parlez d'ici Roussillon autour de vous. À très bientôt, au revoir Xavier. L'Erita Mitsuko, c'est comme ça, c'est vrai. Et dans 4 minutes, l'actualité à 18h, on va parler de ce feu qu'il y a en ce moment à Opoul Périllos dans les Corbières.
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0: Catherine, c'est Catherine, Catherine Rager avec Fred Chichin à l'époque, bien sûr, les Reta Mitsuko, et c'est comme ça.
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0: Merci d'écouter votre radio locale, ici Roussillon, 18h.
2: 6 horas.
0: L'actu locale, l'UDPO, c'est avec vous, Baptiste Guillet. Bonsoir, Baptiste.
3: Bonsoir, bonsoir à tous.
0: À la une ce soir, ce nouvel incendie déclenché à Haut-Poulpérios.
3: Oui, un incendie parti dans la zone militaire en milieu d'après-midi. Les pompiers ont déployé de gros moyens sur place car le feu progresse rapidement dans un secteur déjà incendié jeudi dernier, Suzanne Chodjaï.
4: Oui, sur le terrain d'entraînement militaire au sud de Haut-Poul, le feu a démarré peu avant 16h et 2 heures plus tard, il a déjà parcouru 10 hectares, toujours dans la zone rouge militaire. Pour l'instant, les flammes ne sont pas sorties de ce secteur. Elles ne menacent aucune habitation. 5 groupes d'intervention feu de forêt sont sur place, ce qui correspond à une centaine de pompiers, avec un groupe alimentation pour acheminer de grandes quantités d'eau et une équipe spécialisée dans les feux tactiques. Mais les pompiers n'ont pas le droit d'accéder au site à cause du risque lié aux explosifs présents sur les lieux. Ils sont donc positionnés autour du terrain au cas où l'incendie sortait de la zone. On ne sait pas du tout ce qui a provoqué ce sinistre, mais le feu est parti sur le même terrain de l'armée que l'incendie de jeudi dernier qui avait démarré lors d'un exercice militaire. Les flammes avaient alors brûlé 5000 mètres carrés de végétation.
3: Et selon les services de la préfecture, il s'agit bien d'un nouvel incendie et non pas d'une reprise du feu de jeudi dernier. Vos infos, Suzanne Chaudier, à retrouver sur ici.fr. Les pêcheurs de Méditerranée mobilisés aujourd'hui pour dénoncer la hausse du prix du gasoil. Mobilisation notamment à Port-Vendres aujourd'hui où une vingtaine de bateaux ont bloqué une partie du port. Ils comptent remettre ça demain, évoquant un ras-le-bol général et une équation financière difficilement tenable pour les professionnels. Demain, ce sont aussi les policiers qui vont manifester pour demander notamment des hausses de salaire. Le syndicat Unité appelle un rassemblement au Pertus. Alliance, de son côté, organise une manifestation à Paris sur les Champs-Élysées. Une soixantaine de policiers des Pyrénées-Orientales font le déplacement. Un drame cet après-midi, avenue de Grande-Bretagne, quartier Gare à Perpignan. Une femme de 54 ans est décédée après avoir chuté d'un appartement au troisième étage. C'était en début d'après-midi. Une enquête doit déterminer les circonstances et les causes de cette chute.
0: Baptiste, l'ouverture de la chasse n'échappe pas aux polémiques cette année dans les Pyrénées-Orientales.
3: Le président de l'association communale de chasse de Poyestre a dû démissionner aujourd'hui. Francis Lamp, sous pression à la suite d'une publication Facebook dans laquelle il promettait des cartouches de gros sel à ceux qui voudraient éventuellement s'opposer aux chasseurs, des propos condamnés à la fois par le maire de Poyestre et par le président de la Fédération de chasse des Pyrénées-Orientales qui fustige des menaces inacceptables. Il a demandé sa démission, c'est donc chose faite. Francis Lamp, lui, regrette amèrement son post Facebook.
5: C'était une blague, quoi. C'était une farce, c'était pas ce que j'avais l'intention de faire, et loin de là. Je suis très très très très mal parce que je me rends compte que bon, ça fait du chemin, quoi. J'ai eu des messages, des menaces, j'ai eu pas mal de choses quand même, ça va loin, hein. C'est de pire en pire. J'envisage même peut-être, j'ai dit si ça continue comme ça, même je vais peut-être arrêter de chasser tout simplement, hein. On n'est plus en sérénité, c'est plus serein. On retrouve des voitures avec des pneus crevés, on a des, voilà, tout ce genre de malveillance, hein. Qu'est-ce que vous voulez? L'erreur est faite, j'aurais dû réfléchir à deux fois avant de faire ce genre de bêtises. Maintenant,

0: En marge de la dernière fête de la musique, en juin dernier, le SDF est décédé quelques jours après la scène. L'IGPN, la police des polices, est également saisie. Énormément d'émotions aujourd'hui à Paris au procès des assassins présumés de Federico Aramburu. Les proches de l'ancien rugbyman argentin, passé notamment par Perpignan, se sont succédé à la barre pour témoigner. L'argelésien Thomas Lièvremont a évoqué un ami calme et respectueux qui donnait du bonheur aux gens. Les deux accusés encourent la réclusion criminelle à perpétuité. Emmanuel Macron se rendra en Espagne à la fin du mois pour une visite d'État de 2 jours, annonce de l'Élysée aujourd'hui. Dîner de gala prévu avec le roi et réunion avec le Premier ministre Pedro Sanchez au programme. C'est la première visite d'État d'un président français en Espagne depuis 2009. Dans un instant, votre émission 100% USAP, retour sur la victoire de ce week-end contre Castres à Aimé Giral. Cyril Magnier reçoit le talonneur Victor Mongaillard et le centre Maëlan Rabu. On parlera aussi du prochain match contre Montpellier samedi prochain. Avant ça, la météo, il est 18h05.
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0: Sébastien, grand soleil encore demain.
3: Oui, exactement, du ciel bien bleu, du marin faible, c'est globalement le vent. Hein. On a une petite subtilité du vent de secteur nord-est modéré en montagne, c'est vrai. Température pour demain matin, ça va encore, il fera plus chaud demain après-midi. 21 en plaine, 24 sur le littoral et 9 en montagne. Les maximales, 29 à Perpignan. Bon, bah, il fait encore un peu chaud pour la saison, quoi. 28 à Toreil demain après-midi, 33 à Céré, 31 à Riassirac, 31 à Saint-Paul-de-Fenouillet, 27 à Font-Romeu, 34 à Figuères et 28 à Leucate. Attention au risque incendie qui est rouge sur le Roussillon, orange sur les Corbières où il y a donc ce feu en cours, secteur d'Opoule, orange aussi sur le Fenouillet des Aspres et les Albères, la partie est de l'Aude est en vigilance incendie rouge. Vous êtes sur la route de Saint-Paul-de-Fenouillet avant d'arriver à Estagel, il y a à peu près une vingtaine de minutes de difficulté. C'est dû à des travaux entre Rivesaltes et Saint-Paul-de-Fenouillet avant d'arriver à Estagel. 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
3: Dans l'ordre, on sauve l'amour et juste après, on parle rugby.

0: Voilà, c'est fait. Ça y est, on a sauvé l'amour. Oh, finalement, c'était pas si compliqué avec Daniel Balavoine.
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0: Et bonsoir à toutes et à tous. 100% USAP, c'est jusqu'à 19h. On revient sur la première victoire de la saison. Bonsoir Cyril Manière.
3: Bonsoir, oui, une belle première victoire. 43-29 contre Castres. On n'est pas champion du monde, enfin pas encore, tout du moins. Mais savourons déjà ce bon début de saison. On en parle ce soir avec deux joueurs, Maëlan Rabu et Victor Mongaillard, et un ancien immense, très grand joueur, Jean-Philippe Grand-Claude, qui est avec nous.
0: Notre consultant. Et vous appelez, bien sûr, parce que vous êtes prioritaire, 04 68 35 5000. Vous nous appelez tout de suite pour poser vos questions à nos invités.
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0: Allez, 100% USAP, c'est parti, et c'est avec vous, Cyril Manière.
3: Avec Victor Mongaillard, 24 ans, talonneur, pur produit catalan, si ça va pas changer.
4: Non, ça va pas changer, bonsoir à tous.
3: 59 matchs à l'USAP, deuxième fois titulaire d'affilée, parfait. On est ravis de ça et ravis de te recevoir, bonsoir Victor.
4: Bonsoir.
3: Et avec nous donc Maëlan Rabu, 30 ans, depuis pas longtemps d'ailleurs, c'est ça. Trois quarts centre formé, on refera le point de deuxième partie d'émission sur ton parcours. Puc, Massy, il y a eu pas mal d'autres endroits, Vannes, Toulon, Oyonnax et désormais à l'USAP. Bonsoir Maëlan, merci à toi d'être là.
5: Bonsoir, ben merci pour l'invitation.
3: Et on te souhaite d'être le deuxième plus grand 12 de l'histoire de l'USAP.
5: C'est pas moi. Il y a de la concurrence, il y a du monde autour de la table.
4: Je lui souhaite aussi, du coup.
3: Jean-Philippe Grand-Claude, comment ça va Jean-Philippe?
4: Ça va très bien, merci. Bon.
3: Qu'est-ce que tu m'as dit quand je t'ai dit les noms des deux invités ce soir?
4: J'ai dit le poste que j'ai joué et le poste que j'aurais pu jouer.
3: C'était ça, t'aurais pu être à l'honneur,
4: ouais, c'est vrai. Ben du moins, j'avais le gabarit. Je suis un talonneur refoulé. C'est-à-dire que je déteste, j'ai eu peur des mêlées.
3: T'as tout le temps bien fait.
4: Je me suis trouvé des jambes, donc j'ai dit, il faut que je joue ailleurs.
3: À l'époque. Merci à Jean-Philippe d'être avec nous. Donc vos appels aussi, 04 68 35 5000, pour nous dire ce que vous avez pensé de cette ambiance, de cette première victoire. Maëlan, on t'a posé la question dès samedi soir, mais voilà, ça a été quoi ta première sensation de découvrir cette ambiance? On va faire le package dans son ensemble entre l'arrivée et l'ambiance au stade. On t'en avait parlé forcément, mais ça fait quoi de le vivre?
5: Ouais, absolument, on en avait parlé, mais voilà, ça a vraiment pas menti. C'était vraiment un moment exceptionnel, voilà, de découvrir cette ambiance dès l'arrivée, la haie d'honneur. Voilà, on voit tout le peuple catalan qui est derrière son équipe. Donc forcément, nous, en tant que joueurs, c'est tout de suite, voilà, une très forte émotion pour arriver au stade, et on a tout de suite envie de tout donner pour le maillot. Et puis après, pendant le stade, pendant le match, on a vraiment ressenti derrière nous, voilà, tout le peuple qui était avec nous, qui nous a soutenus dans les moments un peu plus compliqués. Et voilà, profiter d'avoir des moments de communion comme ça avec nos supporters. Voilà, je crois que c'est pour ça qu'on joue au rugby.
3: Tu l'avais vécu, bon, déjà des choses comme ça. Tu avais vécu des choses comme ça déjà à Toulon, notamment. Mais la haie d'honneur, c'est vrai, Victor le disait aussi, que c'était une des plus belles qu'il avait vécues. Et on l'a vu. Mais c'est quoi qui est surprenant dans une haie d'honneur comme ça, quand on arrive entre les fumigènes, les gens qui te touchent, qui t'encouragent, qui te piquent dessus? Qu'est-ce qui t'a surpris, toi, le plus?
5: Bah, c'est un peu tout ça à la fois. C'est à la fois le bruit que ça fait, voilà, la fumée, les fumigènes, tout ça. Bah, c'est toute une atmosphère, mais qui est assez prenante, qui est très excitante pour un joueur. Voilà. Et puis après, on sent vraiment tous ces gens qui sont derrière nous, qui nous poussent, qui nous donnent des tapes, qui nous souhaitent un bon match, bon courage. Donc forcément, on a envie de mouiller le maillot pour eux, quoi.
3: Ça te chauffe un peu, quoi.
5: Ça te chauffe.
3: Victor, en plus, toujours un premier match à Aimé Giral, la saison, ça reste un peu plus spécial.
6: Ouais, bien sûr, un premier match. Je pense que ce qu'il n'a pas dit, mais ce qui est le plus impressionnant, c'est le nombre de supporters et toute cette distance jusqu'au vestiaire où, en fait, ça ne s'arrête jamais et tu es encouragé pendant. En fait, c'est un moment qui n'est pas si long, mais quand tu le vis, ça paraît plus long que la réalité. Et franchement, c'était très impressionnant.
3: Toi, tu le vis comment? Un truc comme ça, tu ne mets pas dans ta bulle, c'est pas le moment, quoi.
6: Non, tu te mets pas du tout dans ta bulle. tu profites. Certaines fois, il y a quelques moments qui te font rire. Certains qui se prennent des coups. on a même eu des mecs qui ont perdu des casques, des écouteurs. Franchement, non, des fois tu rigoles, des fois ça te chauffe, des fois, enfin, tu passes par toutes les émotions, en fait, dans cette haie d'honneur, et c'est ça qui est beau. Le but, c'est pas de s'enfermer dans sa bulle, c'est de profiter du moment.
3: Voilà, et puis même l'entrée des joueurs sur la pelouse, c'est la première fois C'était une demande de Laurent Labi que le temps de thème Metz-Fort dure plus longtemps. Ça t'a différence aussi quand vous rentrez avec des USAP encore plus forts.
6: Ouais, bien sûr, c'était différent d'habitude parce que d'habitude en fait on a l'habitude c'est de se retrouver dans le vestiaire en cercle et t'entends le quand t'aimes Metz-Fort, t'entends les supporters crier le USAP. Ouais. Là on l'a pas entendu, donc moi je me suis un peu
3: tilté.
6: Et en fait quand tu rentres sur le terrain et que tu l'entends c'est encore plus prenant quoi. Donc c'était bien.
3: Et le match, on va en parler aussi avec vous. Jean-Phil, un premier sentiment sur ce match. Qu'est-ce que t'en as pensé de cette victoire contre Castres, la prestation de l'USAP?
4: Le sentiment est bon. Il est dans la lignée de ce qui s'est passé en seconde mi-temps au Stade français. Vraiment, la sensation qu'on a, c'est qu'on a une équipe qui est rodée des premiers jours, même si, mais ça, on le voit sur tous les terrains. On a vu Toulouse hier. Ils ont eu leur petit creux de 20 minutes à un moment dans le match. Vous l'avez eu aussi, c'est normal, c'est le début de saison. Il y a plein de choses à mettre en place. Il y a aussi le banc à doser. Mais je trouve que quand même, il y a un certain équilibre dans cette équipe. Et qu'en plus de ça, on prend plaisir à l'avoir joué. On sent vraiment, contrairement sur les débuts de saison qu'on a pu vivre auparavant et qui nous ont fait un petit peu souffrir, on se rend compte que là, on a une équipe qui développe du jeu, qui est agréable à voir et qui est à la hauteur du top 14. Parce que le top 14 oblige aujourd'hui en termes de qualité de jeu. Donc moi, je suis ravi, je me suis régalé, honnêtement. On demande à revoir, mettre 40 points aussi, ça fait longtemps qu'on ne l'avait pas vu. Et ils sont mérités, ils sont même, si on compte le nombre de fois où on va dans l'embut, on peut espérer mieux. Donc c'est de bon augure. Maintenant, je le dis depuis le début, c'est une saison à prendre avec beaucoup d'humilité. Les joueurs doivent le prendre avec beaucoup d'ambition, et je crois que c'est surtout les supporters qui vont devoir le prendre avec beaucoup d'humilité. Parce qu'après un match comme ça, on a envie de plus. Et allez être obligé de faire plus, du moins vous le demandez. Et qu'il va falloir que les supporters apprennent à être humbles parce que ce championnat, on a passé un cap, mais toutes les équipes l'ont passé aussi. Donc il va falloir être capable de jouer notre championnat et le jouer de la meilleure des manières.
0: Jean-Philippe Grand-Claude, notre consultant, et vous en avez pensé quoi de ce match? On vous donne la parole.
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0: Avec Cyril Bagnard, nos invités, Maëlan Rabu, qui est trois quarts centre, et puis Victor Montgaillard, talonneur, et vous, en direct au standard au 04 68 35 5000, on accueille Ludovic de Poyestre. Bonsoir Ludovic.
7: Oui, bonsoir à tous.
0: L'antenne est à vous Ludovic.
7: Ben, moi, déjà féliciter Maëlan et Victor pour ce super match. D'ailleurs, j'espère que Maëlan n'a pas eu les oreilles contre-sifflées avec cette ambiance dans la haie d'honneur. Blague à part, le bilan il est positif. Franchement, ça me dit, on s'est régalé. C'est de la continuité du Stade français. Moi, je voulais mettre en avant un joueur qui m'a impressionné samedi, c'est Enzo Forlita. 71-72 minutes sur 35 degrés en plein cagnard début de saison. J'ai trouvé à son pilier, il a été incroyable, tout comme Théo Fornet, que je pense qu'il est pas loin de la porte du groupe du 15 de France. Et ensuite, moi, le seul bémol que j'ai trouvé sur ce match, c'est sur celui du Stade français, que Victor pourra me répondre. Je trouve que sur les ballons portés défensifs, notamment à 5-10 mètres de la ligne d'en but, on subit vachement les ballons portés. Je voulais savoir si, surtout Montpellier, c'est un gros pack. Est-ce que vous allez travailler là-dessus pour descendre ces ballons portés proches des lignes?
3: Merci beaucoup, Ludovic. Vas-y, Victor.
6: Ouais, non, bien sûr, bonsoir. C'est quelque chose qu'on a pointé du doigt dès ce matin, en analyse. C'est vrai que ça fait quand même deux matchs où il me semble qu'au Stade français, on n'a pas pris l'essai, mais on n'est pas loin. Là, contre Castres, on en prend et c'est vrai qu'on subit quand même à 5 mètres de notre ligne. Donc, va falloir cranter, passer, franchir un cap sur ce secteur de jeu, et à nous de trouver les clés, que ce soit à l'entraînement et sur les prochains matchs, pour mieux défendre et pas s'exposer à prendre des essais. Après, bien sûr, aussi autre chose qu'il y a, c'est que quand on fait des fautes dans notre zone de 40-40, on s'expose à défendre des ballons portés. Donc aussi essayer de réduire le nombre de fautes de discipline pour avoir moins de ballons portés à défendre.
0: Victor Montgaillard, talonneur, merci pour la question Ludovic de Poyestre. Et maintenant, il y a Cynthia avec nous, Cynthia du Barcarès. Bonsoir Cynthia.
8: Bonsoir tout le monde.
3: Bonsoir.
0: Les joueurs vous écoutent, Cynthia.
8: Bah écoutez, moi, j'ai été, bien sûr, comme tout le monde, absolument ravie déjà des résultats de l'équipe, de leur comportement, de tout. J'ai trouvé qu'ils ont été tous formidables et que ça a été un très très joli match. Franchement, c'est régalé. Alors, c'est vrai que j'ai eu un petit peu la trouille quand on s'est retrouvés 29-31. je me suis dit, aïe, aïe, aïe, non, ça va pas. Et puis ça l'a fait, donc ça l'a fait magistralement. Donc, parfait. Voilà, c'est tout ce que je voudrais leur dire, que ben, je suis très contente de ce début de championnat et de cette deuxième journée et que ça continue longtemps. Et je les remercie à tous.
3: Merci beaucoup, Cynthia. On te l'avait dit, Maëlan, quand on t'avait eu au téléphone il y a quelques mois, si tu gagnes ici, tout ira bien. Tout ira très, très bien. Donc, c'est ce qui te reste à faire pour la suite. Quoi.
4: Fais gaffe à ce qui arrive aussi.
3: Ouais, on verra bien.
4: Non, parce que là, il y a Théo Fournier en équipe de France déjà, ça y est. Non, mais c'est exactement ce que je dis. Enfin, si je peux me permettre, c'est exactement ce que je disais avant. C'est que quand je dis que les joueurs, ils doivent avoir une ambition démesurée, et tant mieux si vous l'avez, vous devez l'avoir. Et, mais nous, en tant que supporters, il va falloir qu'on ait une humilité aussi à tenir, parce que quand on vous fait des matchs comme ça, et on sait très bien que le championnat va être long, on sait très bien qu'il va y avoir des périodes un peu plus compliquées, et que naturellement, en général, il faut aussi se rendre compte d'où vous sortez, en fait, d'où tu arrives, du coup, et dans quel contexte tu arrives. Ça fait des années que c'est compliqué, ça fait des années qu'on ambitionne de démarrer un championnat comme ça, ça fait des années que Aimé Gérald doit se faire craindre, et que j'ai l'impression qu'en mettant 40 points au premier match, eh ben, on va commencer à se faire regarder d'une manière différente. Mais ça reste un championnat très élevé, et comme je le dis, tout le monde s'améliore et on reste quand même à notre place. Tant sur le plan budgétaire que sur le plan de l'effectif, tout le monde s'est renforcé. On a un effectif qui est beaucoup plus équilibré, beaucoup plus homogène. J'en suis ravi. Il n'y a que du positif, mais il va falloir, je pense que pour vous, le plus dur, ça va être de tenir l'ambition de ceux qui vous regardent.
3: Vous avez besoin de vous le dire, ça, Victor ? Toi qui as justement connu les access les saisons dernières, très compliquées. Est-ce que vous avez besoin de nous le dire, ou est-ce que vous en êtes conscient déjà, tout simplement?
6: On en est conscient, on l'a dit en rentrant. Et puis, je pense que le staff, aujourd'hui, on s'est pas jeté des fleurs. Hein. On a, comme je l'ai dit, comme j'ai répondu à Ludovic, il me semble, ouais. On a dit, voilà, on a montré les bonnes choses et on a quand même pointé du doigt aussi ce qui allait pas. Et Castres, maintenant, c'est passé, on a déjà basculé sur Montpellier. On sait ce que cette équipe vaut. On sait que c'est une équipe qui a été finaliste l'année dernière, qui a été très forte en conquête. Et donc nous, les gros, on s'est dit, voilà, sur les ballons portés, si on défend comme les deux derniers matchs, ça va pas le faire contre Montpellier. Donc pour répondre à ta question, bien sûr qu'on fait attention quand même, qu'on reste sur nos gardes, qu'on sait que ça fait deux journées que ça a bien démarré, mais rien n'est fait.
0: C'est 100% USAP avec nos invités. Vous l'avez entendu, Victor Montgaillard à l'honneur. Maïlan Rabu est avec nous aussi, trois quarts centre. Et puis, il y a notre consultant, Jean-Philippe Grand-Coulaud. On revient sur cette belle victoire face à Castres dans un instant. 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
0: Et nos invités, Maëlan Rabu, qui est trois quarts centre, Victor Montgaillard, tel honneur, et puis notre consultant, Jean-Philippe Grand-Claude, avec nous également, Cyril Manière.
3: La voix du sage, Jean-Philippe Grand-Claude. Maëlan, pour revenir quand même encore sur ce match, justement, qu'est-ce qui a bien fonctionné par rapport à ce que vous étiez fixé? Vous avez fait la course en tête quand même sur ce match, il a été plutôt bien construit sur le positif, et bien sûr que le négatif, on le trouvera.
5: Il y a eu beaucoup de scénarios dans ce match finalement, parce qu'on l'a attaqué un peu de la manière dont on voulait. On savait que c'était une équipe qu'on voulait beaucoup déplacer. sur les intentions de jeu, voilà, construire vraiment ce match, ce qu'on a réussi à plutôt bien faire. Mais voilà, on a un peu ce début de deuxième mi-temps, on a un peu plus un petit creux finalement, et un peu ce il y a un peu ce tournant du match où voilà, Brydon est à deux doigts de marquer, se fait enterrer dans l'embut, et finalement il remarque juste derrière, donc on voilà, ils reviennent à deux points seulement au 31-29. Donc
3: à ce moment-là, c'était au lieu de 38-15, ils sont revenus à 31-22.
5: Exactement, ouais. Voilà, donc ça s'est resserré. Mais je crois pas que c'est pour autant qu'on ait paniqué. Voilà, les leaders de jeu ont bien pris en... On a bien pris voilà les rênes pour générer cette fin de match, voilà, en utilisant une gestion qui fallait, avec voilà les stratégies qu'il fallait, et donc finalement on s'en sort plutôt bien, on arrive à rescorer à la fin avec voilà tout ce public qui est poussé derrière nous, qu'on a vachement senti, donc on s'en sort bien. Il y a beaucoup de choses à revoir, mais il y a quand même des choses intéressantes.
3: À 31-29, t'étais plus sur la pelouse, je crois, Victor.
6: Non, j'étais plus sur la pelouse.
3: Mais il y a pas eu spécialement de doute, c'est scénario qui arrive, c'est le bras de fer plein pot à ce moment-là.
6: Ouais, bien sûr.
3: On a vécu ce passage.
6: Je pense qu'on a su faire le dos rond, et peut-être des années précédentes où le match aurait basculé et on serait passé derrière. Cette saison, on a su se serrer les coudes, parce qu'il me semble qu'à 31-29, on est à 14 et qu'on revient dans leur camp, on remarque un essai et c'est là où on repasse à 36-29 et après on retourne et le match bascule complètement. Donc voilà, pour rebondir sur ce qu'a dit Mylan, je pense qu'on a respecté la stratégie et c'est ça qu'il faut retenir.
3: Qu'est-ce que tu trouves intéressant toi aussi sur ce match, Jean-Fi, quand on parle de ce coaching là, deux fois d'affilée avec les rentrées de Pesce, Liato, Posolo, Tulagi?
4: Oui, on peut mettre aussi, je mettrais dans le même, parce qu'on le met moins en avant, parce que ça tape moins. Je crois que Hall a fait beaucoup de bien aussi dans son intention physique. En fait, à ce moment-là, on a besoin d'avoir des impact players, qu'on peut appeler comme ça, qui sont peut-être un petit peu plus explosifs que ce que Tom les gestionnaires sur le match. C'est ce que je disais juste avant, c'est qu'aujourd'hui, je trouve qu'on a un effectif qui a une forme d'équilibre, où le recrutement a été fait à des postes, dont le poste de centre, où ça faisait des années qu'on était avec les mêmes joueurs, on avait du mal à les remplacer. On avait des charnières aussi, on avait du mal à créer du nombre et de la qualité. Aujourd'hui, quand on sait que c'est Garbici qui joue, mais qu'il y a quand même du TDR derrière, on a McIntyre qui est un super animateur. Enfin, c'est agréable, on peut se parler, hein, on le sait très bien, c'est pas les top joueurs, top 14, mais c'est des super joueurs de club, quoi. Et on sait que quel que soit le joueur qui va, et là c'est au centre, c'est pareil, ça fait des années qu'on voit Géronimo, mais ça fait du bien de voir une nouvelle paire de centres un petit peu qui emmène quelque chose de différent. Donc l'équilibre, il y a une certaine équipe qui s'est trouvée. C'est quand on trouve cet équilibre, ça nous permet aussi de pouvoir avoir un banc après, de pouvoir jouer avec des joueurs qui pourraient être titulaires mais qui finalement vont apporter les 30 dernières minutes. C'est de la stratégie. Ça fait longtemps qu'on les appelle plus les remplaçants mais les finisseurs. Ouais. Et c'est pas pour rien qu'on les appelle comme ça. Et franchement, c'est, pour moi, c'est ce qui fait. Ils sont rentrés au bon moment, à quelques minutes près, parce que c'est vrai, quand on est 14, c'est difficile de faire les changements. Je pense qu'ils peuvent peut-être rentrer un petit peu avant si on prend pas ce carton. Quand on est 14, c'est difficile de faire les changements. Mais ils apportent énormément. Et c'est ce qu'on a... On avait vu un petit peu ce feeling sur la fin d'année dernière, particulièrement au match d'Access. Et là, on voit que ça marche, que ça fonctionne. Ça fait deux fois qu'on prend le dessus, qu'on reprend le dessus sur des fins de match en début de saison, alors que l'an dernier, c'était souvent on commençait à paniquer, à se jeter les ballons sur la tête, quoi.
3: Vous commencez à vous trouver, Maëlan, on sent qu'il y a de l'ambition, quand même. Je parle de derrière, surtout. Vous ne trouvez pas complètement non plus encore 10, 12, 13, mais qu'il y a beaucoup d'intentions.
5: Ouais, pas encore, mais on sent quand même qu'il y a un peu d'automatisme qui commence à se créer. Les matchs amicaux, la prépa, on a eu la chance d'enchaîner un peu les matchs, mais voilà, faut pas oublier aussi tous les joueurs qui n'ont pas joué et qui ont de grandes qualités. Ce que disait Jean-Philippe justement, c'est que voilà, l'effectif est quand même assez équilibré. Je pense que si demain on vient remplacer des joueurs, on perdra pas en qualité. Donc ça peut être potentiellement une force qu'on va avoir cette saison. Après, voilà, on s'enflamme pas, on a fait quelques belles actions, mais voilà, on est qu'à J2, il reste beaucoup de matchs, on va pas se jeter des fleurs comme disait Victor, mais il y a des bonnes choses et c'est plutôt de bonne augure, mais on va pas aller voir trop loin encore pour le moment.
3: La saison est encore longue, comme disait Exactement. Tristan Labouttelé au bout d'une journée à l'époque. Dans la deuxième partie, on va parler encore avec vous, faire plus en connaissance, peut-être avec Maëlan. Juste une question, vous connaissiez pas tous les deux avant?
4: Du tout, non.
6: Pas du tout.
3: Tu l'as intégré?
6: Ouais.
3: Ouais. Victor, ça fait partie des joueurs que tu as intégrés.
5: Soirée, je suis déjà allé chez lui. Et tout.
3: Ah, bon, je n'en demande pas tant, mais vous avez appris à vous connaître, quoi.
6: Bien sûr.
3: Maïlan Rabu et Victor Mongaillard, on parle avec eux dans la deuxième partie d'émission. Ouais.
0: Avec vous, Cyril Bagnère et Jean-Philippe Grand-Claude, notre consultant. On va parler également dans un tout petit instant dans USAP Express, l'actu locale pratique de l'USAP, du premier tournoi transfrontalier de rugby catalan. C'est juste après l'un de mes coups de cœur du moment. On écoute Manon Lise avec Le Petit Pêcheur.

0: Le Petit Pêcheur avec Manon Lisa, chanson qui nous parle tout simplement de la vie et de l'art d'en profiter avec Ici Roussillon.
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0: 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Et ce samedi, il y a le premier tournoi transfrontalier du rugby catalan entre Sant Cugat et l'USAP. Il s'agit en fait de rapprocher deux clubs qui partagent une même culture du rugby. Une succession de rencontres entre les jeunes des deux clubs. Ce sera à la plaine des Jeux André Sanac, c'est dans le quartier du Vernet à Perpignan. Premier match à 11h30 samedi entre les deux équipes de moins de 14 ans. À 12h30, les moins de 15 ans. À 14h30, les moins de 16 ans. Et puis à 15h30, les moins de 18 ans. C'est donc ce samedi à partir de 11h30 à la plaine des Jeux André Sanac, rencontre transfrontalière de rugby, et c'est à Perpignan.
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0: Alors, coup de cœur ou coup de gueule, on ne sait jamais, Jean-Philippe Grand-Claude.
3: Jean-Philippe a que des coups de cœur.
4: Ça serait dommage d'avoir un coup de gueule sur ce début de saison. Non, j'en ai parlé vite fait, mais j'ai un coup de cœur sur l'animation offensive que j'ai pu voir ce week-end. Et j'espère que ça va rester et particulièrement à la ligne de trois quarts, où on avait du mal à trouver un certain équilibre, qui était principalement dû, on va pas se mentir, sur les dernières années, sur le nombre de blessés qu'il y avait et la difficulté à pouvoir enchaîner une même équipe. Mais là, alors avant on avait pénurie, aujourd'hui on appelait, je trouve qu'on a quand même du monde. Je reparle des centres parce que naturellement ça me porte à cœur. Mais aujourd'hui, on avait une paire de centres ce week-end qui a l'air de fonctionner, qui est d'un niveau intéressant. Mais j'aime à penser qu'il y a encore Géronimo, qui est le papa, qui est un petit peu derrière tout ça. Je pense aussi au petit Mascarenque, qui a fait bonne impression l'an dernier et que je trouve, pour son âge, relativement mature. On a Bouilly-Roy-Roy aussi, qui a fait une très bonne saison l'an dernier. C'est bien, j'en nomme que cinq. J'oublie ceux qui ont été prêtés à Béziers, poulet, ouais. Voilà, et qui auraient pu sûrement faire l'affaire à certains matchs de Coupe d'Europe. C'est bien, parce qu'en fait, quand on démarre une saison comme ça, en voyant un match où c'est un petit peu rodé, où on commence à avoir des mouvements, qu'on voit du sens sur la stratégie, vous allez chercher quelquefois le couloir, que c'est pas acté sur des mouvements individuels, on est vraiment, j'ai eu vraiment l'impression qu'il y avait une forme d'osmose dans tout ça, c'est plaisant à voir. Naturellement, on y lit les gros milieux de tout ça, parce que c'est eux souvent qui créent le point de fixation et qui nous font avancer le petit mètre qu'il faut pour que les trois quarts s'amusent un petit peu. Ouais, l'animation offensive, je la trouve très intéressante sur ce début de saison. J'espère que ce n'est que le début et que ça demande à voir un petit peu plus. De la régularité, que ce soit à la maison ou à l'extérieur.
3: On ne te demandera pas de jouer alors, ça va.
4: Non, parce que non.
3: Bon, mieux.
4: Mais là, à l'époque, on pouvait jouer pas voir la passe à gauche, donc on dit ça maintenant.
3: Pour conclure sur ce sujet, oui, voilà, il y a pas mal de monde au centre.
5: Ouais, il y a beaucoup de monde. Ce que je disais un peu tout à l'heure sur la profondeur de l'effectif, voilà, j'espère que c'est ce qui fera notre force. Et pour rebondir un peu sur ce que tu disais. Voilà, je crois que le staff fait un bon boulot en nous laissant à la fois la liberté, mais avec une stratégie très très définie, avec des lancements de jeu qui sont assez clairs aussi. Donc voilà, on commence à mettre plus ou moins nos actions en place et on commence à se trouver. Voilà, et puis je pense que ce sera le cas avec tous les centres. On a quand même des super joueurs à tous les niveaux.
0: Et maintenant, on se projette à samedi prochain.
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0: Avec Cyril Bagnère, le consultant Jean-Philippe Grand-Claude, et puis nos joueurs invités, Maïlan Rabu, qui est trois quarts centre, et Victor Mongaillard, qui est talonneur. Cyril, cap sur Montpellier.
3: Voilà, le match samedi à Montpellier, qui jouera bien à Montpellier, si la pelouse n'est pas au mieux. Et ça y est, il y a eu un petit débat à un moment, c'était pas sûr, mais bon, finalement, ils ont dû faire quelques petits aménagements sur leur pelouse, les Montpelliérains, et le match se jouera à Montpellier. Nombre de supporters, on verra. Il y avait 200-250 billets qui étaient donnés au club, reversés au club de supporters, espérant qu'il y ait du monde qui se décide au dernier moment pour aller vous encourager, parce que c'est bien quand le stade de Montpellier est en sang. Tu rigoles déjà. Il est en sang qui est hors, Victor.
6: Ouais, c'est sûr.
3: Vaut mieux.
6: Ces dernières saisons, on a été très bien habitués. On espère que ça sera pareil ce week-end.
3: L'objectif de ce match, confirmé, enchaîné.
6: Et
3: pourquoi tu veux pas répondre, toi?
6: Non, l'objectif, on l'a pas. On a un peu regardé Montpellier. On s'est plus fixé un objectif sur un bloc complet que sur les matchs. Après, bien sûr, on veut faire bonne figure et prendre des points partout sur chaque match. Donc, si on peut prendre des points encore à Montpellier, bien évidemment que qu'on dira pas non.
3: Voilà, on va grimper en difficulté encore. Ils sont relancés à Vannes ce week-end, Montpellier.
5: Ouais, Montpellier, bah, on le sait, hein, c'est une très grosse équipe. Finaliste l'année dernière, un gros pack, une grosse défense. Voilà, beaucoup de qualité aussi sur les lignes arrières, avec notamment une occupation, les joueurs aériens, voilà, tout ce genre de choses. Une défense très solide. Donc voilà, on y va quand même avec de l'ambition, toujours avec cette humilité qu'on va garder. Mais on y va pour prendre des points. On y va pour faire quelque chose en espérant qu'il y ait un maximum de monde de Catalans au stade.
3: Attends, t'as envie d'y croquer chez nous, toi. Jean-Phi, c'est jouable à Montpellier ?
4: Je reviens sur l'idée qu'il faut rester humble et que ça reste le finaliste du championnat.
3: Ah, mais t'es donc pas favori, on n'est pas fou, on le sait.
4: Non, non, mais c'est jouable, ça veut tout dire. Hein. Ouais. Si on prend les choses, c'est 90-10. Hein. On va pas se mentir. Par contre, on est toujours pas à l'abri d'une mauvaise surprise, c'est-à-dire que d'une bonne surprise. C'est... mais c'est-à-dire que eux, ils sortent d'un titre. Je pense qu'ils l'ont digéré comme ils l'ont digéré. Il y a qu'à voir le premier match qu'ils font contre Pau, qui est très très moyen. Ils vont gagner à Vannes, ce qui pour moi n'est pas surprenant parce que Vannes, on en a fait des tonnes, mais pour moi, c'est pas un effectif meilleur que le nôtre, tant dans la quantité que dans la qualité, que dans les joueurs qui sont sur le terrain. Donc Vannes aura les mêmes problèmes. La seule chose, c'est que Vannes fera ce qu'elle a fait il y a deux ans, c'est-à-dire que Vannes sera capable d'aller chercher des points par-ci, par-là, de faire de belles prestations, chose que l'USAP n'a pas été capable de faire depuis les trois dernières années. Donc je crois que l'objectif, il doit être dans l'idée de continuer sur la dynamique qui s'est passée ce début d'année. Les matchs amicaux, les premiers matchs de championnat, et être capable d'aller à Montpellier avec une belle prestation. Ouais. Après, ils font le point, ils prennent un point bonus, ils prennent la victoire.
3: Tu veux dans la prestation enchaîner quelque chose de concret, de cohérent.
4: Il faut qu'il y ait une prestation qui soit copieuse, parce que le championnat est long et que ça passe d'abord dans un premier temps par la confiance qu'on peut attraper sur ce genre de match.
3: Toi, pour toi, qu'est-ce qui a changé, Victor, entre le début de saison dernière et celui-là, peut-être plus dans votre approche. On a beaucoup parlé de cette. J'ai l'impression que des fois c'est des tripes de journalistes ou de supporters, mais là ça l'est pas totalement quand même, quoi. Que vous en avez beaucoup parlé de ce début de saison manqué l'année dernière, qu'est-ce qu'on change ? Qu'est-ce qu'on ajuste dans les têtes ?
6: Qu'est-ce qu'on change ? On se dit, voilà, ces dernières saisons, on a raté, parce que c'est le mot, on a raté nos débuts de championnat. Cette saison, il n'y a pas le choix, il faut que, entre guillemets, on le réussisse mieux que les années précédentes. Après, voilà, il y a dire et faire. Là, on a gagné ce week-end. Après, voilà, comme on dit, rester froid, on n'a rien fait encore, ça fait que deux journées. Et maintenant, moi ce que j'aime bien dire et ce que je pense, c'est je pense qu'on est meilleur sur nos stratégies de match. Au Stade Français, honnêtement, en première mi-temps, on n'a pas respecté la stratégie, on l'a payé cash. On l'a respecté en seconde. Si on respecte tout le match pendant 80 minutes, on aurait pu gagner là-bas. Ce week-end, on a respecté la stratégie et je pense que c'est quelque chose d'important.
0: La parole à Victor et on continue comme ça. Hein.
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0: Avec Cyril Manière, nos invités, Jean-Philippe Grand-Claude, consultant, il y a aussi Maïlan Rabu qui est trois quarts centre de l'USAP, et donc Victor Montgaillard, talonneur.
3: Alors on fait un peu le point avec Victor sur sa saison. Il aurait fallu que tu viennes la semaine dernière, Et ton père adoptif, il y avait Charles Gély. Là, cette semaine, j'ai pris un stand pour Maëlan. La semaine dernière, ton meilleur avocat, Charles Gély, qui était là, reviendra la prochaine fois. Victor, je le disais, mais je pense qu'il y a quand même une satisfaction monstrueuse de commencer deux fois avec le numéro 2 dans le dos à Aimé Giral. Oui, il y a la concurrence, elle fonctionne bien, vous êtes nombreux à ce poste. Mais de commencer avec deux fois le numéro 2 dans le dos, avec le plus beau maillot du monde, ça le fait.
6: Très content de pouvoir enchaîner ces deux matchs. Et après, voilà, collectivement, surtout très content aussi des résultats.
3: C'est ça qui est chaud quand on parle de toi, Victor. Comment tu t'es préparé, toi, individuellement, cette année ?
6: Individuellement, je pense que individuellement, moi, personnellement, et beaucoup les gros, parce que, comme dit Jean-Phi, on parle beaucoup des trois quarts, mais ce qui était pour nous important, les gros, c'est d'avoir nos ballons en conquête. Et je pense que ce week-end, ça a été bien, que ça soit sur la touche et sur la mêlée, on a été assez performant et c'est ce qui donne les opportunités après derrière aux trois quarts de pouvoir s'exprimer. Donc sur ça, je pense que ça s'est bien passé sur ce week-end. Ouais.
3: Ton regard ou une question pour Victor, Jean-Phi ?
4: Non, on est toujours ravis de voir que quand un jeune est issu de la formation, qu'on a en plus entendu dire qu'il allait partir, parce que des talonneurs, il y en a plein qui sont partis. L'USAP est une pépinière de talonneurs en général, mais c'est bien de. Je crois que dès que Laurent a pris son poste, il a décidé assez rapidement de te garder. C'est ce qu'on a ressenti en tout cas de l'extérieur. Aujourd'hui, il décide quand même de te donner certaines responsabilités. T'as quel âge exactement ?
6: 24.
4: Ouais, voilà, donc t'es encore un peu jeune à ce poste, et c'est bien de les prendre. Sur ce qu'on peut entendre et ce qu'on connaît de toi, c'est que t'es une personne quand même de caractère, qui assume ses responsabilités. Et ce week-end, j'ai trouvé que sur la partie où t'avais joué, on avait quand même une certaine sérénité en touche, chose qu'on avait perdue depuis certaines années. Alors c'est sûrement pas à toi de le dire, je le sais. Moi je le dis, ça me gêne pas. De dire que ce week-end, on avait une certaine sérénité en touche, c'est ce qui a permis aussi d'avoir ces rampes de lancement qu'on n'avait pas avant.
6: Pour répondre à ce que tu dis, je pense que c'est ce qui est important pour nous devant, et c'est ce qu'il va falloir garder sur les prochains matchs. C'est à nous de faire le travail en conquête, et c'est le plus important. On va pas nous demander à nous les gros de bon, si on peut traverser le terrain, tant mieux. Mais voilà, avoir nos ballons en conquête, en touche, en mêlée, faire des points de fixation devant, enchaîner les temps de jeu, et après c'est à notre ligne de trois quarts de qualité de finir. Mais on a eu une bonne connexion. Noé qui est un garçon très intelligent, un annonceur de touche, et un très bon copain, moi depuis très longtemps. On a une bonne connexion, donc je pense que ça se ressent un peu.
3: Victor, il y a fait référence, Jean-Phi, il y a à peu près un an, t'étais pas loin de faire tes bagages pour aller en Bretagne, pour aller à Vannes. Ouais. Je pense que c'est un peu Laurent Labie qui a dit redéfais tes valises, ouais, tu restes là.
6: Quelque sorte.
3: Ouais, dans une très grande sorte.
6: Très grande sorte.
3: Qu'est-ce qui a changé, toi, depuis?
6: Qu'est-ce qui a changé? Une reprise de confiance. Ça se fait pas du jour au lendemain. Et puis ressentir de la confiance aussi de la part du staff, que ce soit de Laurent ou des autres, Nico Mas, Mathieu Cidre, tous les entraîneurs, c'est important pour en tant que joueur, en tant que personne.
3: Toi vraiment, tu le sens depuis quelques mois, dis,
6: ouais, je,
3: on compte
6: je
3: sur moi, sens. J'y suis dans cet effectif.
6: Ouais, c'est ça.
4: Pas besoin de le sentir, il y est.
3: Bah ouais, mais on sait, Victor.
6: Des fois, tu y es et tu sens pas. Et voilà, quand tu sens qu'on a confiance en toi, c'est mieux.
4: Oui, tu te sens mieux.
3: Voilà. Les titularisations, les victoires à Aimé Viral. Qu'on ne l'oublie pas, que tu as eu un début de carrière, tu as été vite et très propulsé, mais tu n'as pas tout de suite fait partie de l'effectif pro. Tu étais souvent là, le gars qu'on appelle. Ah, tiens, vas-y, on fait tourner, on va aller en prendre 60 à Bordeaux, tu seras là. C'est pas toujours agréable.
6: Non, bien sûr. Après, je pense que c'est les carrières de sportifs. Il y a des hauts, il y a des bas. Et voilà. Il faut savoir faire le dos rond comme on a pu le faire à la 65e ce week-end.
4: Ouais, après, si je peux.
3: Permets-toi, Jean-Philippe.
4: Non, mais ce sont des postes à maturation lente, franchement. On va pas se mentir, on sort pas un Guillaume Guirado qui traverse le terrain 20 ans tous les week-ends. Donc, il a 24 ans, c'est pour ça que je demandais son nom, mais j'ai l'impression que ça fait 6 ans que je le vois déjà jouer en première.
3: On le connaît depuis longtemps, Victor.
4: Non, mais c'est vrai. Moi, je pensais, j'allais dire presque qu'il a 26-27 ans, mais 24 ans. C'est-à-dire, c'est presque le moment où tu devrais commencer à t'imposer. Et du coup, on va faire partir à part entière de cet effectif. Et on en est deux. Bon, moi, je suis pas catalan, mais j'ai ma carte d'adopté. Donc, je suis ravi de voir que la formation, elle sorte des joueurs qui soient capables de s'imposer dans cet effectif. Et encore plus, c'est un poste, comme je le dis, qui est assez représentatif sur le rugby catalan.
3: Victor, parce que j'aime te poser la question à chaque fois que je t'interview, avant de parler avec Maïland, bon, ça fait quoi de mettre le maillot de l'USAP? C'est toi qui en parles à chaque fois.
6: Non, mais voilà, quand tu mets le maillot de l'USAP, et encore plus sur des matchs comme il y a eu ce week-end, avec une ambiance de folie, franchement, c'est top, on se régale. Et quand t'as un soutien comme il y a eu ce week-end, tu te nourris de ça, quoi. Je l'ai déjà dit, il me semble, après le match, mais cette aide d'honneur, cette rentrée sur le terrain, chaque action, à chaque fois qu'on a eu une mêlée, une touche, quand on entend USAP, catalan, franchement, non, c'est nous, on se nourrit de ça sur le terrain, et j'ai même pas besoin de le dire, on espère que ça va continuer, on sait que ça va continuer, et que les supporters vont être là à pousser derrière nous, et voilà, c'est
3: On est mieux là qu'en Bretagne, c'est parfait.
6: Exactement.
3: T'es bien là, Victor. Maëlan, on va en parler après, pardon.
4: Maëlan Rabout. Je me suis un peu visé. Lui, c'est pire, la sortie du drame. Il était à deux droits des cachetons pour. Ah oui, on axe dans la cuvette.
0: À suivre, il va y avoir une ambiance dans 100% USAP, mais il y a une tradition dans cette émission, c'est le choix de nos invités. Aujourd'hui, avec nous, il y a Jean-Philippe Grand-Claude qui est consultant. Donc lui, il n'a pas tellement le choix. Il va écouter comme nous les choix des joueurs qui sont nos invités d'honneur. On va enchaîner avec Maëlan Rabut dans un instant, trois quarts centre de l'USAP. Mais on commence, puisque la parole est à Victor, par Victor Bongaillard, talonneur de l'USAP. Et alors, je t'avoue, Victor, que j'ai demandé à Cyril, mais t'es sûr, il n'y a pas d'erreur, c'est vraiment son choix, parce que c'est un très bon choix pour moi, mais j'étais légèrement surpris. Je te propose d'écouter ton choix, et ensuite on en parle. On y va. Attends.

0: Bah, vas-y, explique-nous pourquoi ce choix, Victor.
1: Parce que moi, ça c'est le style de musique que j'adore. Ça me donne de l'énergie. Voilà, je pense que c'est pas les goûts musicaux ou le style de musique que tout le monde écoute, mais
0: ça le tient.
1: C'est le mien. Moi, ça me plaît. Je pense que ça plaît à
0: Jean-Alexis à la réalisation où il y a pour
1: une génération autour de la table et voilà.
2: Bah, c'est vrai que c'est plus de la musique de Quadra, quoi, mais enfin, c'est très bien. Hein. Victor Mongaillard qui a choisi
0: c'est pour ça, on ne sait plus quel âge il a, Victor.
2: Jean-Philippe a 24 ans, c'est ça, t'as bien retenu. Hein. 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Voilà, c'est la chanson qu'on vient d'écouter. Alors, choix totalement différent pour toi, Maïlan Rabu.
3: Plus moderne.
2: On est plus dans l'univers un peu latino, je vous propose d'écouter.

0: Thaïlande. Pourquoi ce choix?
1: Ça se rappelle au Yona.
2: Ouais, pas tout à fait. Plutôt ici, c'est
3: le côté ensoleillé, tropique.
4: De là,
2: c'est, je crois qu'ils sont numéro 1 en Espagne. C'est voilà, un artiste qui fait des sons assez festifs, assez ensoleillés, on va dire. Donc moi, ça me permet de prendre un peu d'énergie, de voilà, le matin ou même en rentrant le soir à la maison. Ça permet de bouger un peu, quoi.
4: C'est El Baïfo, en tout cas, avec Quevedo, et c'est un très bon choix également. Vous restez avec nous, les amis. Dans un instant, on va connaître un petit peu mieux encore Maïdan Rabu, trois quarts centre de l'USAP, qui a donc choisi cette chanson.
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4: Avec Jean-Philippe Grand-Claude, notre consultant, il y a avec nous Victor Montgaillard, à l'honneur. Et Maïlan Rabu, on va faire connaissance un petit peu plus. Trois quarts centre de l'USAP avec nous, Cyril.
1: Voilà, on va apprendre déjà à bien dire son Maïlan Rabu, parce que je commence à entendre Maïlan.
2: J'entends souvent des Maïlan, Maïlan Rabut. Malheureusement, j'ai un peu l'habitude qu'il faut écorcher. Mais
1: tu veux
2: faire le petit rappel sur Maïlan Rabu, c'est super.
1: Ouais, voilà, Maïlan Rabu. Tu t'appelles Maïlan Rabut, ça sera possible pour toi ici.
2: C'est la même personne, du coup.
1: Donc Maïlan Rabu, tant qu'on dit ton nom, c'est plutôt bon signe. On va redire ton parcours vite fait. T'es originaire d'où en fait? De la région parisienne, toi,
2: je suis
1: parisien,
2: à la base, ouais.
1: Ouais, personne n'est parfait, mais tu es né à Antony, c'est ça?
2: Je m'y attendais. Je suis né à Paris même, j'ai grandi en banlieue, à Arcueil et à Antony plus précisément, ce qui fait que j'ai commencé au PUC, le club de Paris Sud. Et puis après, voilà, il n'y avait pas de Crabos au PUC, donc j'ai pris le choix d'aller à Massy, qui n'était pas très loin de chez moi non plus, où j'ai fait ma formation jusqu'à atteindre le niveau Pro D2, et ensuite j'ai fait 3 saisons à Vannes.
1: Vannes, à quel âge t'y allais?
2: Je suis allé à 21 ans, ouais. 22 ans, jusqu'à 24-25. Ensuite, j'ai rebondi du coup à Toulon. J'ai fait 2 saisons. Puis 2 saisons à Oyonnax et me voilà catalan.
1: Un beau parcours.
2: Ouais, on fait un peu de pays, mais ici on est très bien en tout cas.
1: C'est vrai que oui, t'auras vu du pays au passage. T'es né d'une famille de rugbymen.
2: Mon père a joué un peu au rugby. J'ai 2 frangins, mais qui n'ont pas joué. Voilà, ça vient de mon père. J'ai commencé gamin, tout jeune, à 6-7 ans. J'ai tout accroché, la bande de copains. Et voilà, naturellement, j'ai continué. Et puis, ça nous a amené jusqu'ici aujourd'hui.
1: T'as plus du hasard, ouais, au début
2: Du hasard, non. Mon père était joueur, donc forcément, il m'a emmené à l'entraînement. Mais ouais, voilà, j'ai tout de suite accroché, l'ambiance, les copains, les goûters, les matchs. Voilà, c'est comment ça se passe.
1: T'as joué un peu tous les postes ou?
2: Bah, quand on est gamin, il y a pas
1: trop de postes. Qui fait que tu pourrais jouer autre chose que ça?
2: Non, j'ai toujours évité la cage, toujours évité devant. voilà, je sais pas si j'avais l'étoffe pour faire des mêlées. Voilà, c'est un autre sport pour moi, mais j'ai joué. Moi, j'étais formé à l'arrière, à Massy notamment, et à Vannes. J'ai commencé à l'arrière. C'était Jean-Noël Spitzer qui m'avait replacé au centre. Et c'est un poste où je me régale, que j'aime beaucoup.
1: T'as eu des coups durs aussi dans ta carrière, quelques périodes de blessures.
2: Quelques périodes de blessures, malheureusement, voilà, ça fait partie de la carrière.
1: C'était à Toulon, j'ai dit de tête, j'ai pas
2: regardé. J'en ai eu un peu partout, malheureusement. Ouais. Voilà, ça fait partie de la carrière. J'ai fait deux fois les ligaments croisés, un à droite, un à gauche. Je me suis fait à Ouyuna une grosse fracture de l'humérus et une fracture de la mâchoire. Donc, voilà, j'ai pas été épargné. Voilà, j'essaie de mettre tout en place pour être le plus en forme possible et éviter que des moments comme ça réarrivent. Mais après, c'est aussi des moments qui permettent de construire la vie d'un sportif et la vie d'un homme, malheureusement. Enfin, heureusement.
1: Tu le connaissais un peu, Maëlan,
0: de
1: Jean-Philippe?
0: Parce que je suis Toulon naturellement, vu que je suis roi. Donc j'avais vu son passage qui avait été pas. T'avais rebondi à Oyonnax derrière, où tu fais quand même une bonne saison à Oyonnax. T'as été blessé dernièrement là-bas, juste avant de signer ici.
1: Un mâchoire, si ouais.
0: Voilà.
2: Un mâchoire.
0: Ouais. Après, moi, je considère que ce sont les joueurs de club qui sont indispensables au club, qui sont. Non mais qui sont réguliers, capables de jouer plusieurs postes. On le voit sur les premiers matchs, c'est peut-être pas le joueur qui brille le plus, mais quand on a joué ce poste, on voit aussi toute la partie sombre qu'on peut avoir en tant que trois quarts centre sur le match. Moi, je suis ravi de ce genre de recrutement parce qu'on a besoin de ces joueurs qui sont toujours à 7 sur 10, quoi. Et qui le sont de temps en temps à 9, mais qui sont régulièrement au niveau auquel on les attend et qui surprennent pas, mais qui donnent toujours la satisfaction.
1: C'est plutôt un compliment, logiquement. Ça va.
0: Non, mais quand on joue avec des mecs comme ça, on a plein de joueurs comme ça qu'on a tendance. Si on parle des plus connus, mais on peut parler des joueurs comme. Je me souviens même plus, ce centre du Racing qui a joué pendant je sais pas combien de temps là-bas, qui vient d'arrêter.
10: Charancy.
1: Voilà.
0: Qui sont indispensables à des clubs. Donc, ravi de voir ce genre de joueurs qui tiennent régularité sur la saison entière.
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10: Avec nos invités, Jean-Philippe Grand-Claude, qui se rapproche de son micro pour qu'on l'entende bien, c'est un bon réflexe. Consultant ici aussi, Victor Montgaillard, talonneur. Et Maëlan Rabu, ça se prononce comme ça. Trois quarts centre de l'USAP, Cyril.
1: Maëlan, alors qu'est-ce qui t'a motivé à venir ici, à l'USAP? Ça s'est pas refusé?
2: Ça s'est pas refusé. Voilà, j'étais en fin de contrat avec Oyonnax. J'ai eu quelques clubs qui sont venus, mais voilà, le discours de Laurent et de Nico Nado notamment m'ont beaucoup plu. Voilà, ils m'ont montré une vraie considération. Ils connaissaient bien ma carrière, ils connaissaient bien mon profil. Et puis voilà, je crois que l'USAP c'est quand même un club historique, mythique, qui pour lequel on a envie de jouer. Donc ça a été un choix qui a été après quelques réflexions, mais qui finalement a été assez naturel et avec beaucoup de détermination et d'envie.
1: Ouais, parce que ça s'est fait assez tôt, hein, la saison dernière.
2: Autour de Noël, forcément, j'étais sur le marché, je sortais d'une bonne performance, etc. avec Oyonnax, donc j'avais potentiellement d'autres pistes, mais celle de l'USAP m'a paru la plus évidente.
1: C'est-à-dire, qu'est-ce qu'on mesure dans ces cas-là? Moi, finalement, de l'extérieur, quand je vois ton parcours, j'ai l'impression que t'es un peu un mec de challenge. T'as quand même raté des rendez-vous dans ta carrière à cause des blessures, et tu te dis, à Perpignan, un club qui a envie d'aller plus haut après avoir souffert à 3-4 ans, il y a peut-être un challenge à aller chercher là-bas.
2: C'est ça, moi j'avais avant tout envie de retrouver le top 14. J'étais quand même assez convaincu qu'ils allaient se maintenir à cet access match. Donc, chose qui a été faite, et puis en fait, ça a été évidemment au-delà de la proposition, ça a été la relation plutôt avec le staff, voilà, qui m'a montré une vraie confiance, qui me connaissait bien. On a eu des échanges assez constructifs et intéressants sur la place qu'ils voulaient me donner, ce que je pouvais apporter à l'équipe. Et donc c'est comme ça que j'ai fait mon choix, et jusqu'à présent je ne le regrette pas, et on est très bien ici.
1: Ça va, ouais, tu connaissais pas grand monde dans l'effectif au final, t'as pas...
2: Si, finalement je connaissais pas mal de... Si, un petit peu quand même, parce que j'ai un peu vadrouillé comme vous le savez, notamment des Toulonnais, on a pas mal de Toulonnais.
1: Ah oui, Toulonnais, je t'entends,
2: Mathieu Lecorvec, on a Jules Coulon qui est arrivé, Adrien Warion, Boris Deveau, et puis quelques autres que j'avais croisé en sélection ou sur les terrains.
1: Ça fait beaucoup de Toulonnais, ça, Victor.
2: On n'a pas mal. Le minot de la rade.
1: Pascal Met. Et trois Catalans, quand même, dans la compo de départ, samedi. Et très bien, on aura l'occasion d'en reparler plus tard, Maëlan. J'allais juste dire, si vite fait, avec Brydon Enor, l'entente.
2: Super joueur avec beaucoup d'expérience. Voilà, qui est à la fois très rassurant, qui a beaucoup de talent, avec qui on arrive à bien échanger. On a été mis dans le vestiaire côte à côte par hasard en début de saison, donc ça nous a tout de suite rapproché. Et voilà, c'est un super joueur, un super mec, et on s'entend très bien.
1: Eh bien, je pense que t'as tout pour te plaire ici, et on l'espère. Exactement. En tout cas que tu vas te régaler avec nous aussi pour cette saison. Merci beaucoup, Maëlan.
2: Merci.
1: À très très vite, chez mon gaillard.
10: Très vite.
1: On enchaîne, on continue une belle saison. Merci beaucoup à vous deux. Et à bientôt. Jean-Phi, merci aussi.
0: Avec plaisir.
1: Et cette émission est écoutée, à voir en vidéo d'ici une demi-heure sur notre chaîne YouTube, Sébastien.
10: C'est 100% rugby catalan. Pensez à appuyer sur la petite cloche. Pourquoi? Parce qu'il y a un sens. C'est pour ça que je vous dis ça. Si vous appuyez sur la petite cloche, comme moi, je l'ai fait, vous avez les notifications sur votre smartphone. C'est quand même bien mieux.
0: Voilà. C'est super.
10: N'hésite pas. Je fais des tutos YouTube. Je me prends pour un YouTuber, laissez-moi rêver.
0: Je vais faire ça de suite.
10: Voilà. Merci, Jean. Faites pareil à la maison. Bon. Et puis, le match face à Montpellier à vivre avec vous, Cyril Manière, évidemment, vos commentaires. Et l'avant-match dès 16h ce samedi en compagnie de Julien Dejean. Dans un instant, on parle de Stevie Wonder dans Décibel, l'émission Décibel le Mag par Émilie Mazoyer.
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10: Il est déjà 7h du soir, 19h avec ici Roussillon.
13: 7h.
10: Et n'oubliez pas que votre 100% des 80 par Laurent Petit-Guillaume, c'est désormais à partir de 21h. Sébastien Giraud, moi j'étais ravi de vous accompagner cet après-midi. On met ça demain et tout de suite, on s'informe.
13: 100 chiens et 20 chats recouverts de puces, malades, vivants, dans des conditions insalubres. Voilà la vision d'horreur des gendarmes quand ils sont entrés dans une maison isolée de Vendée, au Luc-sur-Boulogne, après le décès du propriétaire. Yves-René Tapon nous raconte tout.
14: Jeudi dernier, la gendarmerie du Poiré-sur-Vie contacte en urgence l'association Le Cœur sur la Patte pour signaler la découverte dans une maison isolée.
15: Au départ, on nous a dit une quarantaine de chiens, une vingtaine de chats. Et cette personne a constaté l'horreur. Il y avait environ 70 chiens dans des hangars, dans une maison totalement insalubre.
14: Hélène Brun est la responsable de l'association.
15: On a fait comme on pouvait à la hauteur de nos capacités, hein, puisqu'on est une petite association. On a quand même pris 18 chiens en charge et les 6 chats les plus malades. Certains sont dans une maigreur extrême. On a vu des chiens qui marchaient sur 3 pattes.
14: Ils découvrent des animaux malades, certains les yeux crevés, des femelles en attente de petits.
15: Tous ces animaux ont pu être sauvés et je suis heureuse que nous, petite association, soit le point de départ et qu'on ait réussi à faire bouger les choses.
14: Au final, on dénombre 100 chiens et 20 chats.
15: Ce sont des animaux qui sont totalement détruits. Certains vivaient dans des caves et du coup, la main de l'homme leur fait très très peur. Ils sont terrés dans des coins et vous regardent avec des yeux que vous n'oubliez pas.
14: Les bénévoles sont tous profondément marqués par ce sauvetage.
13: Yves-René Tapon, ici Loire-Océan. Les derniers animaux seront récupérés demain. Tous ont trouvé depuis un refuge. Aucun train ce soir entre Toulouse et Montauban. La SNCF évoque auprès d'ici Occitanie un incendie près des voies à la sortie de la gare de Toulouse-Matabiau. Incendie éteint, mais qui nécessite des vérifications sur l'état des infrastructures. Des bus de substitution sont mis en place jusqu'à la fin du service. Nouvelle vidéo et nouvelle polémique à Carcassonne. Après la vidéo de la semaine dernière montrant un policier municipal en train de tenir des propos racistes et misogynes, cette fois, c'est un policier national qui est mis en cause, accusé d'avoir jeté à terre un homme de 29 ans. C'était au mois de juin dernier, le jour de la fête de la musique. La victime est décédée 13 jours plus tard. La vidéo vient d'être publiée sur les réseaux sociaux. Le parquet de Carcassonne a écarté à ce stade tout lien entre le geste du policier et le décès, mais a annoncé l'ouverture d'une enquête pour violence volontaire. Sébastien Berriot.
16: La scène se déroule au pied d'un immeuble dans le centre de Carcassonne. Une patrouille conjointe de la police nationale et de la police municipale intervient pour des nuisances sonores. Le climat est tendu. Dans la vidéo, on voit un policier national qui projette violemment à terre un homme. La tête de Youssef, 29 ans, heurte le sol. 13 jours plus tard, l'homme décède. L'autopsie privilégie une cause d'origine toxique. Résultat accepté par la famille, mais interrogé par Radio France, le frère de Youssef se dit choqué par le geste du policier, qualifié de disproportionné, alors que, je cite, il n'y avait pas de menace et de danger. La famille a porté plainte et réclame des sanctions contre l'agent. Le maire RN, Christophe Barthès, lui, est indirectement éclaboussé. Le coup a été porté par un un policier national, mais l'agent municipal impliqué dans la vidéo raciste de la semaine dernière se trouve lui aussi sur les images sans que l'on connaisse exactement son rôle.
13: Précision signée Sébastien Berriot, ici Occitanie. Une baisse du nombre de morts sur les routes. La sécurité routière a publié ses derniers chiffres cet après-midi, baisse de 23% au mois d'août par rapport à août 2025. On a dépassé les 30 degrés aujourd'hui dans le sud. Demain, on les dépassera aussi dans la moitié nord. La chaleur revient et à la mi-septembre,

0: étonné. De toute façon, ça fait longtemps que les gens en parlent et nous avertissent. Donc moi, je suis pas tant étonné. De toute façon, avec l'été qu'on a passé, on est en septembre 2026, donc rien qui m'étonne.
1: Et on attend encore de fortes chaleurs en Dordogne demain, jusqu'à 33 degrés avant une accalmie jusqu'à dimanche, et à nouveau pic de chaleur la semaine prochaine. Justine Leblond, ici Périgord, le numéro 2 du comité d'organisation des Jeux Olympiques 2030 dans les Alpes. Vincent Roberti assure l'intérim après la démission d'Edgar Gros-Piron la semaine dernière. Pas de date butoir néanmoins pour le remplacer, selon le comité.
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3: Vigilance incendie rouge sur le Roussillon, orange sur les Corbières, le Fenouillet, les Aspres, les Albères et sur la partie est de l'Aude, on est en vigilance incendie rouge. Attention. Demain, ciel bleu et marin faible, vent de secteur nord-est modéré en montagne dans les PO, température demain matin 21 en plaine, 24 sur le littoral et 9 en montagne. Pour demain après-midi, 29 à Perpignan, 28 à Sainte-Marie, 33 au Boulou, 31 à Prades, 31 à Maury, 27 en montagne aux Angles, 34 à Cadaqués en Catalogne du Sud et 28 à Fitou dans l'Aude.
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5: Salut à toutes, salut à tous et bienvenue dans Décibel, votre rendez-vous musical et quotidien. Oui, du lundi au dimanche, Décibel est avec vous sur votre radio ici pour écouter ensemble de la bonne musique, parfois chanter très faux et très fort, ça fait beaucoup de bien. Parler de musique aussi, soit avec les artistes, soit avec des spécialistes de la question. Et en l'occurrence, mon invité de ce soir, qui est un véritable puits de science à propos des musiques noires américaines. Il a écrit des biographies qui font référence sur Aretha Franklin, Marvin Gaye ou encore Otis Redding. Son prochain bouquin sur James Brown sortira en octobre. Mais ce soir, il vient nous parler de Stevie Wonder, puisqu'on a appris il y a quelques jours l'arrivée de Stevie en Europe. Mon invité s'appelle Frédéric Adrian et il connaît ça par cœur.

savoir sur cette tournée de Stevie Wonder qui passera par Paris à l'Accor Arena le 15 octobre prochain, dans pile un mois. Enfin, pile, non, c'est pas vrai. Mais dans un mois, quoi. Bref, préparons-nous pour Stevie. On parle de lui et on l'écoute ce soir dans Décibels. Je vois bien qu'on est le 14 et que le concert c'est le 15 octobre. Je vois bien que ça fait pas pile un mois, mais mon cerveau qui est pas du tout mathématique me dit « Si, dis-leur que c'est dans pile un mois !» Je vous jure. Bon, ce n'est pas une émission de maths, vous l'avez compris. En revanche, une émission de musique dans laquelle on vous offrira aussi tout à l'heure un joli album dédicacé de Gaëtan Roussel, son dernier album Marjolaine, dédicacé par Gaëtan. C'est le cadeau du Blind Test. Alors, vous pouvez appeler dès maintenant Alexandra. Elle vous attend au standard 0810 055 056. Venez jouer avec nous au Blind Test 0810 055 056. Le thème du Blind Test ce soir, c'est les bisous. 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On fête ça en écoutant les Vents de Passe avec Manu Chao et on vous envoie sur l'appli Radio France pour ce joli podcast FIP, l'histoire du punk.

0: passe toujours en activité. Si vous voulez les voir en concert dans le cadre de la tournée qui suit la sortie de leur excellent album de février, joliment intitulé Où va nous ? Ce qui est une bonne question, effectivement. Où va nous les enfants ? Eh ben, on va par exemple à Laval le 3 octobre pour applaudir les Vampas qui passeront aussi par le festival L'Estival à HR. Ça sera le 4 octobre et puis toujours au mois d'octobre à Montauban, à Meillan-sur-Garonne ou encore à Biarritz, à Annemasse et à Château-Renard et Nice. Vive les Vampas, n'oubliez pas, ce groupe est la preuve que Dieu existe. C'est pas moi qui le dis, c'est eux dans une de leurs meilleures chansons.
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0: On change d'ambiance avec Oria qui nous a enchanté il y a quelques jours au Ici Live Festival en direct du port de la Ciotat. C'était une scène flottante sur laquelle elle a donné un concert qui pour elle était très très important parce que Oria, on a commencé à entendre parler d'elle en fin 2024, début 2025. Donc voilà, là elle commence à chanter devant des publics de plus en plus nombreux et le public des auditrices et des auditeurs d'ici, croyez-moi, ça lui a fait quelque chose. Oria vient de sortir un nouveau single qui s'appelle Bella Vita et son album arrive le 16 octobre. Histoire de vous donner envie de la découvrir, écoutez sa reprise de Khaled, c'est somptueux. À

0: première scène, c'était dans le bar de ses parents, Oria. Alors quand on apprend comme ça, on peut chanter absolument partout et on a une voix à toute épreuve. On adore sa voix, il y a Toi Jamais, la reprise de Sylvie Vartan, ou encore Soirée Mondaine, le tube de l'été dernier. Oria, vous entendrez parler d'elle sur votre radio ici. On adore, on adhère.
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0: Youpi, youpi, Stevie Wonder revient dans l'actu. Alors on se met dans l'ambiance, on commence à chanter, à danser, à sortir nos disques et puis on dit mais est-ce qu'on connaît vraiment bien Stevie Wonder? Et moi quand je me pose ce genre de questions, je me tourne vers Frédéric Adrian. Bonsoir Frédéric.
7: Bonsoir Émilie.
0: Les amis, Frédéric c'est un véritable puits de science. Il a longtemps collaboré au magazine Soul Bag, un magazine de référence sur le blues et la soul, magazine français depuis 1968. Il est auteur des bios de Aretha Franklin, c'est pour Aretha qu'on s'est vu la dernière fois, Marvin Gaye, Otis Redding, tout ça publié au Castor Astral. Castor Astral, où vous sortirez d'ailleurs le mois prochain.
7: Alors pour le coup, c'est au mot Il Reste maintenant.
0: Ah, c'est le mot Il Reste.
7: Oui.
0: Vous avez déménagé.
7: Mais oui.
0: D'accord, donc tout ça, c'était le Castor Astral. Et au mot Il Reste, le mois prochain, votre biographie de James Brown. On en parlera, vous viendrez dans l'émission. Parce
7: que avec plaisir.
0: 20 ans qu'il est mort, ce bon James Brown, cette année. Et donc, vous avez aussi publié une dizaine d'années au Castor Astral une biographie sur Stevie Wonder. On a appris son retour sur scène. On savait déjà de toute façon que Stevie Wonder, on allait en parler cette année parce que c'est les 50 ans d'un album important. Hein.
7: Oui, c'est les 50 ans de Songs in the Key of Life.
0: Voilà, on parlera de ce disque en particulier tout à l'heure, mais c'est vrai que Stevie, en France, on l'aime aussi, alors parfois pour ses chansons un petit peu sirupeuses. I just called to say I love you. I love you. Mais oui, on l'aime quand il fait des explorations aussi sonic incroyables. People. Toujours aimé dès ses débuts Stevie Wonder en France, Frédéric Adrien.
7: Alors Stevie Wonder, il est venu super tôt en France, ouais. Puisque il commence vers 61-62 et en 63 il fait un premier concert à l'Olympia. Donc il est déjà identifié un minimum par le public et il a eu son petit tube qui s'appelle Fingertips, qui est quasiment un instrumental, ouais. Et qui est vachement passé dans Salut les copains, enfin dans des émissions comme ça. Il passe même à la télé dans l'émission d'Albert Reiner dont le nom m'échappe.
0: Je l'ai pas non plus.
7: Voilà.
0: Vous pensez bien, j'étais pas né, Frédéric.
7: Moi non plus.
0: Enfin,
7: moi non plus.
0: Mais en tout cas voilà, télé, radio,
7: il est déjà
0: et concert dès le début des années 60, parce que lui il a commencé sa carrière petit garçon.
7: Il a 11-12 ans quand il commence à enregistrer. Ouais. Pour la première fois, et en fait, il a été préparé par la Motown pendant un certain temps, mais très très vite, en effet, c'est quelqu'un qui a un parcours incroyable. Il doit avoir à peu près 75 ans maintenant, et il a plus de 60 ans de carrière.
0: Ça fait, c'est dingue.
7: Il a toujours été dans les vies des amateurs musicaux, on va dire, d'un âge raisonnable, tout le monde peut avoir son Stevie Wonder depuis les années 60 jusqu'à peu récemment.
0: Ben oui, alors on va parler de tout ça, on va parler du Stevie politique, de Stevie et la France aussi, parce que voilà, il y a eu plusieurs grands moments. Là, donc, il va venir, on l'a appris il y a quelques jours, et c'était la guerre pour avoir des billets, il va venir chanter le 15 octobre prochain, dans un mois et un jour, à Paris, à l'Accor Arena. Ça faisait longtemps qu'il n'était pas venu en France. Hein.
7: En France, 2014, ouais. Et à Paris, 2010.
0: Ah oui, donc ça
7: donc,
0: fait un
7: ça fait très longtemps. Il n'a pas fait de disque depuis. Hein. Il a une actualité particulière. Les gens qui le fréquentent disent que c'est Stevie Time. C'est le temps de Stevie. Il fait les choses quand il veut, à la façon dont il veut, y compris pour les gens autour de lui. C'est pas complètement ça. Là, par exemple, les places, elles ont été annoncées à peine plus d'un mois avant le concert.
0: Bah oui.
7: Personne ne fait ça. Enfin,
0: normalement, non. Mais lui, il a rempli l'Accor Arena en 25 secondes.
7: On a tous passé notre matinée.
0: Vous avez eu des tickets, vous ?
7: Oui, j'ai des tickets.
0: Ah là là, les jeux de l'Axo, ils sont avec vous.
7: Et je les ai payés, hein, je le précise. D'ailleurs, si vous pouviez acheter mon livre, ça m'arrangerait.
0: Oui, s'il vous plaît.
7: Parce que vu les prix, il faudrait en vendre quelques-uns.
0: Il est ruiné, Frédéric. Il a acheté deux places pour Stevie Wonder.
7: Deux places pour Stevie Wonder, c'était pas prévu.
0: On a pété le PEL, c'était pas prévu.
7: C'était absolument pas. Il y a des rumeurs depuis des siècles.
0: Vous en doutiez pas que pour les 50 ans de son album culte, il allait faire une petite tournée. Enfin, une petite tournée.
7: Ça fait longtemps qu'il faisait pas beaucoup de concerts, pas de vraies tournées depuis longtemps. Même aux États-Unis, il joue que très ponctuellement. Je me disais bien qu'il allait peut-être avoir quelque chose. Moi, je m'attendais plus à une version collector de Songs in the Key of Life, pour le coup. J'avais vu des rumeurs, mais il y en a toujours autour de lui. J'avais vu des rumeurs de tournée qui disaient peut-être pour cette année l'Europe. Mais honnêtement, quand j'ai vu l'annonce, c'est un copain qui me l'a fait suivre. Et je pense pas que j'ai beaucoup, faut pas que je le dise, parce qu'il y a peut-être des gens qui écoutent, mais j'ai pas beaucoup travaillé de la journée, quoi.
0: Bisous, patron. Qui a travaillé quand il a entendu cette bonne nouvelle? Les 50 ans de Songs in the Key of Life, on célèbre ça sur votre radio ici, avec mon invité, Frédéric Adrian. Et puis on écoute Sir Duke, chanson merveilleuse dans laquelle Stevie Wonder partage avec nous ses admirations musicales.

0: Stevie Wonder est fan de Duke Ellington. C'est pour ça que la chanson s'appelle Sir Duke. Dans cette chanson, il parle aussi de Count Basie, Glenn Miller, Louis Armstrong et Ella Fitzgerald. Toutes ses admirations musicales. Mais lui aussi, aujourd'hui, il est devenu, on est d'accord, Frédéric Adrien, Stevie Wonder, une référence pour plusieurs générations de musiciens.
1: Ah, si on regarde dans les musiciens qui sont encore vivants aujourd'hui,
0: ouais.
1: Lui et Paul McCartney.
0: C'est enfin, les deux qui restent.
1: Il n'y a personne d'autre n'a pu avoir ce côté influent et dépassant complètement le genre d'origine.
0: Ouais.
1: C'est-à-dire qu'on va avoir des versions jazz, des trucs des Beatles, comme on va avoir des versions rock, des trucs de Stevie Wonder.
0: Oui, enfin, c'est ça.
1: C'est
0: tout
1: des gens
0: monde.
1: Qui ont complètement... D'ailleurs, c'est presque difficile de l'écouter. On a tellement l'impression de l'avoir en bruit de fond. On va faire nos courses, on va entendre justement Sir Duke. Là,
0: ouais.
1: On vient de l'écouter au casque en plus.
0: Ouais.
1: Et c'est vrai qu'on réentend le truc, on se dit, mais c'est vraiment super bien.
0: C'est
1: normal que ça ait marché. C'est vraiment très au-dessus de ce que font les autres. Quoi.
0: Et on a beau l'écouter 8000 fois, il y a toujours quelque chose qui se passe dans nos cœurs, dans nos oreilles. Alors quand même, Frédéric Adrien, le petit Stevie qui naît en 1950 dans le Michigan, aux États-Unis, dans une famille donc noire américaine, originaire du Ghana, c'est ça.
1: Et... C'est ce qu'il raconte lui.
0: Ah, on n'est pas sûr.
1: C'est pas sûr qu'il
0: un peu mytho, Stevie.
1: Je pense que j'aurai pas l'occasion d'interviewer quand il viendra, donc je peux le dire.
0: Oui.
1: Je pense que c'est l'un des pires menteurs du showbiz. Il raconte n'importe quoi en interview. Je sais pas s'il en donnera quand il va venir,
0: ouais.
1: Mais si quelqu'un veut une liste de questions et qui fait qu'il se barrera au bout de deux questions parce que ça l'insupporte là, il y a plein de trucs qui sont faux dans ce qu'il raconte.
0: Mais c'est-à-dire, alors, bon, sur les origines de sa famille, bon, ouais. Pourquoi pas, mais il ment.
1: Sur son nom de naissance, sur plein de choses. Sur plein de choses, il veut pas parler de son père pour des raisons qui sont assez compréhensibles. Et donc, il a inventé un faux prénom. Quand on raconte l'histoire de Stephen Morris comme son nom de naissance, en fait, c'est pas ça. Il s'appelle Stephen Morris. Stephen Judkins. Du
0: ouais.
1: Nom de son père et Stéphane qui est un prénom classique. Et il a inventé toute cette histoire au bout de quelques années parce qu'il voulait plus que son père soit dans l'histoire, donc il change le prénom, il change le truc.
0: Ah mais oui, mais moi je ne sais pas, c'est pas des vrais mensonges ça. Quand la vie elle est trop moche,
1: c'est clair.
0: Voilà, il faut la redessiner.
1: Mais de même qu'il nous raconte depuis des années qu'il y a un album qui est prêt à sortir.
0: Ah ça c'est pas vrai.
1: Et que ce sera vrai quand on le verra quoi.
0: Oui,
1: c'est comme
0: vrai.
1: Tout. C'est un jour ou l'autre ça viendra, mais ça fait plus de 15 ans qu'il en parle.
0: Il est vraiment aveugle.
1: Oui, ça va continuer.
0: Non, parce que ce serait quand même un scandale.
1: Non, c'est clair, ce serait le scoop. Ça fait pas partie des questions que je lui poserai, parce que quand même, oui. Je vais me tenir. Mais d'une façon générale, une bonne partie de ce qu'il raconte en interview est une version améliorée, ouais. Mais c'est normal.
0: C'est un petit flou artistique.
1: Il est dans un monde tellement différent.
0: Ouais, c'est ça.
1: Depuis l'âge de 11 ans, il est musicien professionnel, il est vedette.
0: Ouais.
1: Je veux dire, il n'a pas touché un bouton de porte lui-même depuis la fin des années 60. Enfin, ouais, il y a toujours quelqu'un pour lui ouvrir. Donc il est dans un monde qui n'est pas tout à fait le nôtre.
0: Oh, j'adore. Il est marié, il a des enfants, il est dragueur. C'est quoi la vie matrimoniale de Stevie Wonder?
1: Alors, il a été marié plusieurs fois. Il a un certain nombre d'enfants, il y a eu quelques petites histoires de reconnaissance un peu compliquées. Là, aujourd'hui, il a l'air d'être dans une vie un petit peu plus calme qu'elle n'a été un moment. Mais là aussi, voilà, c'est toujours très très flou. L'album Songs in the Key of Life est dédié à sa femme de l'époque et à ses deux femmes précédentes, par exemple.
0: Ah, voilà. C'est bien ça.
1: Non,
0: un album, trois dédicaces. En même temps, c'est un double.
1: Oui, il y a de la place. C'est très très bien. Non.
0: Alors, sur cet album, Songs in the Key of Life, donc qui fête ses 50 ans et qui nous permet finalement de nous réjouir de la venue de Stevie Wonder, puisque c'est à l'occasion de cet anniversaire qui vient.
1: On va voir le programme, on ne sait pas, puisqu'il n'y a pas encore eu de tournée. Je pense qu'il joue l'album, en fait.
0: Il joue l'album.
1: Ce qui veut dire pas tous les tubes.
0: Donc, il jouera Sir Duke, il va jouer I Wish. Oui. Jouer Past Time Paradise qui avait été repris dans les années 90 par Coolio.

0: avec Sir Duke nous fait 1, 2, 3, 4, 5, 5 tubes. Alors sur toute la discographie de Stevie, effectivement, il en manquera. Mais déjà, rien que s'il joue ça, on a une chance inouïe.
1: Et puis ça veut dire qu'il jouera des chansons qu'on n'entend pas habituellement.
0: Enfin, c'est vrai.
1: De toute façon, on sait pas ce qu'il va faire. Moi, je dis ça parce qu'il avait fait une tournée des 40 ans de l'album qui n'était pas venu en Europe, où il avait fait la totalité de l'album et éventuellement un ou deux tubes à la fin.
0: En rappel.
1: Il y avait à cette époque-là, mais je ne sais pas s'il va le faire cette fois-ci, il y avait une séquence où il faisait appel à DJ Tic Tic Boom.
0: Oula.
1: DJ Tic Tic Boom, oui. Je ne suis pas sûr que je souhaite qu'il le fasse.
0: Okay.
1: Mais il va peut-être le faire. C'est lui. En fait, à un moment, il se va vers une platine et il dit « Je vous présente DJ Tic Tic Boom » et il passe des trucs à lui, des disques des autres, etc. etc.
0: Ah.
1: Peut-être que s'il n'y a pas ce quart d'heure-là dans le show, ce ne sera pas si grave que ça. On pourrait mettre plutôt des chansons à la place. Et voilà, DJ Tic Tic Boom.
0: Stevie Wonder sera à Paris le 15 octobre. C'est archi complet depuis le jour de la mise en vente. Ceci dit, à Londres, ils ont doublé la date, hein, la date du 3 novembre et du 5 novembre. Donc on croise les doigts pour aussi une doublette parisienne.
1: Il y a une place. Il y a une place
0: à l'Accor Arena.
1: Il y a deux jours. Entre les concerts, il y a une seule journée entre les concerts, là il y en a deux.
0: Bon, donc il y a une place. On croise
1: les doigts.
0: Bloquez
1: votre 16.
0: Et vous restez bien dans le coin, on continue à parler de Stevie Wonder sur votre radio, ici avec mon invité Frédéric Adrien.
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0: Et dans Décibel, ce soir, on parle de Stevie Wonder, des 50 ans de son album Songs in the Key of Life et de sa venue à Paris le mois prochain pour un concert à l'Accor Arena. On espère que ça se transformera en deux concerts. Notre expert ce soir, l'auteur Frédéric Adrien, qui avait sorti aux éditions du Castor Astral une très belle bio de Stevie Wonder, nous dit qu'il y a de la place dans l'emploi du temps de Stevie et il y a de la place à l'Accor Arena aussi pour doubler le concert. Donc voilà. Voilà, on espère. En attendant, est-ce que ça vous étonne, Frédéric, qu'il remplisse comme ça un Accor Arena sans véritable actualité? Ça fait 20 ans qu'il n'a pas sorti d'album.
1: Oui, il y a juste eu à faire une annonce. Enfin, il y avait une petite image qui a circulé sur les réseaux et tout de suite, tout le monde a bloqué son créneau pour gérer les réservations. Ça fait vraiment longtemps qu'il n'est pas venu. Son influence n'a pas diminué.
0: C'est fou.
1: Il y a d'autres personnes qui n'ont pas fait de 10 depuis longtemps et qui auront... Il aurait peut-être un peu besoin de relancer le truc s'il voulait revenir.
0: Lui,
1: il y a une évidence, tout le monde veut aller l'écouter.
0: Mais pourquoi? C'est quoi ce truc entre Stevie et la France? En plus, on ne comprend pas ce qu'il dit, parce que le public français, n'est pas forcément attaché aux paroles des artistes anglo-saxons, parce qu'on n'est pas tous bilingues. Il y a un truc dans sa voix, c'est quoi? Il y a un lien quand même, très fort.
1: Il y a la puissance d'une série de tubes qui est vraiment hors du commun. Enfin, si on regarde, il y a une période entre, on va dire, 72-73 et justement Songs in the Key of Life, où il sort une série de disques absolument incroyables. Il y en a encore après, ça continue,
0: et puis, il y en avait eu avant.
1: Il y en avait eu avant, mais il est au sommet de la création pendant finalement très très longtemps.
0: Ouais.
1: Et puis ça n'a pas vieilli. Enfin, là on vient d'entendre Past Time Paradise, qui date de 76. Est-ce que le son est différent du morceau de Coolio des années 90? Bien sûr que non. Oui. C'est exactement le truc. Il y a des choses qui ont vieilli. Les premiers trucs Motown, les tubes, là,
0: Oui, mais c'est joli. C'est joli.
1: C'est vintage, c'est nostalgie. Ouais. Mais Songs in the Key of Life, c'est pas vintage.
0: Non.
1: C'est complètement vivant. En plus, les chansons, elles sont reprises régulièrement, elles sont chantées. Enfin, c'est de la musique. Il a réussi à faire sans lui. Participer beaucoup parce qu'il tourne pas tant que ça, donc il fait pas de 10 depuis très longtemps. Il a réussi à faire que sa musique reste vivante sans même qu'il le fasse lui, quoi.
0: Et puis si c'est pas Stevie qui chante du Stevie, on appelle Eddie.
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0: son album Ketchup Électrique, sorti quelques temps après Songs in the Key of Life. Notre bon vieux Eddie Mitchell qui reprend Superstition. Ça, c'est un signe aussi.
1: Il y a un truc de Dalida aussi qui reprend I Just Called to Say I Love You.
0: Oh là là.
1: Mais on peut l'écouter en privé, pas obligatoirement à la radio.
0: Pas obligatoirement à la radio, ok. Bon, je l'écouterai dans l'intimité de ma chambre. Merci, Frédéric. Il n'a pas sorti d'album depuis 20 ans, mais il sort de sa réserve de temps en temps, Stevie. Est-ce qu'il y a uniquement, j'ai l'impression aujourd'hui, la politique qu'il anime ?
1: Alors, je pense que la musique ne l'intéresse plus beaucoup.
0: Ouais.
1: Ça, il a tout, ça fait partie des choses que je lui demandais justement.
0: À l'âge de 11 ans.
1: Je pense qu'il a fait le tour depuis un certain temps, que venir rechanter ses vieilles chansons, il y trouve un certain plaisir. Mais par exemple, son directeur musical, qui est le bassiste qu'on voit sur scène avec lui, c'est lui qui dirige maintenant. Ça se voit. Alors qu'avant, c'était lui qui dirigeait son orchestre. Là, je pense qu'il arrive. Alors, c'est toujours lui qui décide ce qu'il fait. Ça, je pense que quand il était venu au Zénith en 2008, non, à Bercy déjà en 2008, à un moment, il a décidé de se lancer dans Free, la chanson d'une banque.
0: I'm free.
1: Voilà. Et c'était clairement pas prévu. Et les musiciens étaient en galère. On voyait le bassiste derrière qui disait toi, tu joues ça, toi, tu joues ça. Enfin, il est vraiment extrêmement libre. Après, je pense que voilà, la musique, il a fait probablement un peu le tour, que probablement la montagne derrière lui fait une ombre un peu forte pour qu'il ait envie de faire des choses nouvelles aujourd'hui. On sait bien qu'il ne va pas refaire Songs in the Key of Life. Enfin, donc autant qu'il vienne chanter Songs in the Key of Life.
0: Allez, et puis nous, on va écouter une chanson qui ne passe jamais à la radio. Et j'avais envie de changer ça. C'était en 1962, il ne s'appelait pas encore Stevie Wonder, il s'appelait Little Stevie Wonder. Frédéric nous en parlait tout à l'heure, un album tribute à Ray Charles, et la chanson s'appelle Hallelujah! I love her so! Stevie Wonder, à l'honneur, dans Décibels!

0: On sait qu'il allait venir jouer à Paris pour célébrer les 50 ans de son album Songs in the Key of Life. Et on en parle ce soir dans Décibel avec mon invité, l'auteur Frédéric Adrian. Quand vous avez écrit votre biographie sur Stevie Wonder, c'était compliqué d'avoir des sources directes. Les gens autour de lui ne parlent pas des masses.
1: Moi, de toute façon, je fais très peu de témoignages puisque les témoins dans ce genre de domaine sont souvent très, très menteurs. Donc, oui. Je ne prends pas le risque. Il a beaucoup été suivi par la presse, donc il y a beaucoup de récits, presque au quotidien. Il n'y a pas beaucoup d'interviews de lui, parce que je pense qu'il n'aime pas trop ça. Par contre, il y a beaucoup de sources, il est suivi très très... C'est tellement vite une vedette que on tombe sur des articles sur « bah tiens, il était voir tel spectacle, j'avais été tombé sur un truc, il a emmené ses enfants au cirque
0: ».
1: J'espère que je ne l'ai pas mis dans le livre. Il a toujours été dans l'œil du public, donc il y a beaucoup de choses, on connaît bien son parcours.
0: On dit qu'il a vendu 100 millions d'albums, mais bon, si on compte toutes les cassettes qu'on a repiquées dans les années 80, voilà, sa musique est absolument partout dans le monde.
1: Dans les films, dans les pubs, dans les...
0: Ouais. C'est un artiste absolument global et incontournable. En ce qui concerne la politique américaine, après de belles années quand Barack Obama était président,
1: c'était l'artiste officiel
0: de la Maison Blanche.
1: C'est l'artiste officiel de la Maison Blanche. C'est encore un peu l'artiste officiel des démocrates, même s'il n'a pas beaucoup participé à la dernière campagne par rapport à d'autres fois. Il a toujours été dans ce camp politique. Il a toujours soutenu les démocrates. Et puis c'est surtout beaucoup investi sur les droits civiques très très tôt à de nombreuses reprises. Contre l'apartheid, ce qu'on oublie un petit peu parce que c'est plus obligatoirement des sujets majeurs du moment, mais il a toujours été très très impliqué.
0: Il a écrit en 2020, au moment de Black Lives Matter, une chanson qui s'appelle Can't Put It in the Hands of Faith, contre les violences policières, le racisme institutionnel. Voilà le genre de moment qui fait sortir Stevie de sa réserve.

0: peut pas s'en remettre au destin. Sous-entendu, nous, les Noirs américains, ou les Américains, oui, les démocrates en tout cas.
1: C'était juste avant les élections, donc vraiment, le message était très clair.
0: Et puis en 2024, sa chanson anti-Trump, vraiment avant l'élection, We can fix our nation's broken heart, on peut réparer le cœur brisé de notre nation, chantait-il. 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

0: Trump a été élu.
1: Ça n'a pas marché deux fois de suite.
0: Ouais, voilà. Est-ce que ça explique aussi peut-être que Stevie ressorte vraiment de sa réserve et refasse un tour du monde? Il a envie de gagner en influence, en poids politique. Vous pensez que c'est possible, ça?
1: Ah, je pense pas qu'il réfléchisse comme ça. D'abord, il sait, il a juste à parler. Il est très actif d'ailleurs sur les réseaux sociaux, pas à poster des choses tous les jours, etc. Mais très régulièrement, il poste des vidéos très simples, face caméra, souvent avec son petit synthé où il chante et où il parle. En particulier quand il y avait Black Lives Matter, il était très actif. Et très régulièrement, il fait soit des hommages pour les personnalités décédées, en particulier les grandes personnalités de la lutte pour les droits civiques, soit pour un événement, soit des choses comme ça.
0: D'accord. Donc il est toujours sur le coup.
1: Oui, et puis je pense qu'il sait pas trop. Enfin. Il entend parler de ce qui se passe autour de lui, mais il est vraiment dans un monde à part. Il est vraiment dans une bulle absolument invraisemblable. Je pense
0: qu'il vit quoi, comme un milliardaire, un peu. Il doit être milliardaire.
1: Ah, il est probablement très largement milliardaire.
0: Parce qu'il est auteur, compositeur, interprète, producteur de tout.
1: Il est propriétaire d'une bonne partie de ses bandes en plus. Ouais. Le jour où il voudra vraiment gagner beaucoup d'argent, il sortira des trucs d'archives, ce qu'il a toujours refusé de faire. Donc il a en plus un. Le jour où il vend ses droits, par exemple, il ferait probablement un des grands records du truc.
0: Eh ben, il rachètera l'Amérique. C'est peut-être ça la solution. Allez, en attendant, s'il accorde une interview, j'espère que ce sera à vous, parce que vous le connaissez bien, vous parlez bien de lui, Frédéric Adrian. Merci beaucoup d'être venu nous
1: voir. Merci bien.
0: Et je rappelle que donc le mois prochain, vous sortirez aux éditions Le Mot et le Reste, une biographie de James Brown. Ce sera les 20 ans de la mort de James Brown en décembre, alors vous reviendrez nous voir pour en parler.
1: Avec grand plaisir.
0: Merci beaucoup Frédéric.
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3: 19h45, mais que va-t-il se passer mes amis? Eh bien dans le dernier quart d'heure de Décibel, on célébrera un anniversaire, celui de la naissance de la regrettée Amy Winehouse. Et puis on va jouer au Blind Test aussi avec Patricia. Bonsoir Patricia.
4: Oui, bonsoir Émilie.
3: Bienvenue Patricia, comment ça va?
4: Merci, ça va, très bien.
3: Bon, le cadeau est joli. Ah, merci, oui. Merci Patricia. Oui, alors le cadeau est très cool aujourd'hui puisque c'est deux albums, un chacun quoi, un pour Patricia et oui. Un pour son concurrent Romain, de Gaëtan Roussel, le fameux Marjolaine, le dernier super. Album solo de Gaëtan. Et alors il se trouve qu'on a des versions extrêmement jolies et de 1 et dédicacées par Gaëtan qui était notre invité la semaine dernière. Donc voilà, ça fait un joli cadeau. Si on
4: oui, en plus super.
3: Bah oui. Alors, oui. Patricia, on va jouer aussi avec Romain. Bonsoir Romain.
5: Oui.
4: Bonsoir Émilie, bonsoir Patricia.
3: Bonsoir. Comment ça va Romain?
4: Eh ben, je suis bien contente que l'émission soit de retour après les vacances.
3: Je suis bien content.
4: Et puis, je voulais remercier aussi toute ton équipe, Alexandra, tout le monde à la réalisation standard. Ils sont vraiment sympas aussi.
3: C'est vrai, t'as raison. Ils sont sympas. Il y a Emma à la technique ce soir. Il y a Alexandra au standard, tu l'as dit. Il y a Iris à la réalisation. Il y a Mélodie qui programme tout. Il y a Thierry et Thomas à la musique. Enfin, il y a du monde, hein. Il y a du monde.
4: Oui.
3: Bah oui, Romain, mais c'est pour ça qu'on est bien accueillis.
4: Tout le monde est super gentil.
3: C'est vrai. On est tous très moches, mais très sympas. C'est pour ça qu'on fait de la radio. Si on était beaux, on serait méchants et on ferait de la télé. Et voilà. Non, mais ça fait trop plaisir de vous retrouver. Et c'est vrai, Romain, que c'était bien long ce break des grandes vacances. Donc voilà, ça fait plaisir.
4: Oui.
3: Effectivement. Alors, Romain et Patricia, le thème du Blind Test ce soir. Les bisous, les baisers en chanson, on va s'embrasser et il va falloir retrouver donc le plus rapidement possible le nom des interprètes des chansons qu'on vous passe. À la fin, tout le monde gagne, vous l'avez compris, j'en ai deux des albums dédicacés de Gaëtan Roussel, donc vous en avez à chacun, quoi qu'il arrive, Patricia et Romain. Donc maintenant, on peut jouer à la cool. Voilà, juste avec la musique, on cherche les interprètes de ces chansons pleines de bisous.
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4: Romain.
3: Romain.
4: Je chante un baiser. Alain Souchon.
3: Oui, bravo.

0: Mais oui, le baiser d'Alain Souchon. Bravo Romain. Quelle rapidité.
1: Bravo, il a été rapide.
0: Patricia, on est d'accord, on ne pouvait rien faire contre lui. Il était inarrêtable.
1: Oui.
0: On continue avec une deuxième chanson, toujours sur le thème du baiser. Dites-moi, qui chantait ça dans les années 70?
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0: Romain.
1: Ah, le big bisou.
0: Comment il s'appelle?
1: C'est Carlos.
0: Oui. C'est Carlos.
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2: En bas dessous. 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
0: Embrassez-vous. Mon Dieu, c'était mon tube de boom, ça, pour essayer de galocher un peu les garçons. Bah oui.
1: C'était dans toutes les fêtes.
0: Évidemment.
1: Les mariages et tout.
0: Ah, big bisous, ça nous aura sauvé quelques moments. Patricia a retrouvé Carlos. Romain, lui, a trouvé Alain Souchon. Je vous propose une petite dernière pour la route et pour le plaisir, parce que décidément, les baisers en chanson, c'est magnifique. Qui est-ce ?

0: qui l'on doit des tubes comme J'ai demandé à la lune.
1: Oh, Indochine, Patricia.
0: Oui.
1: Indochine.
0: Bravo. Le baiser Indochine. Patricia et Romain ont tous les deux décollé en même temps quand j'ai demandé à la lune. Et n'oubliez pas que très bientôt, le 20 novembre prochain, sortira l'Arena Tour, le film donc de la dernière tournée d'Indochine qui a suivi la sortie de l'album Babel, Babel, une tournée qui avait réuni 1 200 000 spectateurs. Donc le film promet d'être spectaculaire. Romain et Patricia, bravo, vous avez été des candidats merveilleux.
1: Bravo, Patricia.
2: Merci à vous.
1: Ah ouais, oui, vraiment. Bravo, Romain.
0: Je vous félicite tous les deux. C'était un très bon moment. Je vous envoie donc l'album dédicacé de Gaëtan Roussel. Et je vous propose de continuer à faire des bisous en bonne compagnie. Voici Julien Doré sur son deuxième album Bichon. Kiss Me Forever.

0: Mais Forever, ah, j'adore cette chanson de Julien Doré qui date de son deuxième album Bichon. Julien Doré qui vient de terminer son énorme tournée de festival, mais qui demeure dans l'actualité via sa guerre de courgettes avec David Beckham. Oui, je vous jure que c'est vrai, David Beckham pose sur Instagram avec une courgette géante de son jardin. Julien lui a donc fait un petit message, réponse du berger à la bergère, enfin de la maxi courgette à la mini courgette. Vous verrez ça. Franchement, rien que pour ça, ça vaut le coup de s'abonner à Instagram si c'est pas déjà fait chez vous, mesdames, messieurs. Croyez-moi, c'est magnifique cette guerre de courgettes. Évidemment, la France va gagner. On est avec Juju Doré.
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0: Allez, on laisse le jardinage pour le moment anniversaire de l'émission. Souvenons-nous de la grande, de la merveilleuse et de la fragile Amy Winehouse. Elle était née le 14 septembre 83. Elle aurait donc eu 43 ans aujourd'hui, mais voilà, elle nous a quittés il y a 15 ans, au cœur de l'été, en juillet 2011. Des suites de trop d'alcool, trop de choses, trop de larmes aussi, sans doute trop de peine, et puis trop d'hommes vraiment pas fiables dans sa vie. Vous le savez si vous avez lu sa biographie ou si vous avez vu le film qui lui était consacré au cinéma. Heureusement, Amy Winehouse, elle avait des chansons qui l'ont suivi toute sa vie, et notamment les grandes chansons soul américaines des années 50, des années 60. On parlait de Stevie Wonder tout à l'heure avec Frédéric Adrian. Il y a une chanson qu'elle a décidé de reprendre qui s'appelle Will You Still Love Me Tomorrow? Et ça la rendait très heureuse de chanter cette chanson. Voici Amy Winehouse.

0: signé Carole King, créé en 1960 par les Shirelles, reprise ensuite par Leslie Gore en 66, les Four Seasons en 68. Bref, elle est vraiment dans sa zone d'amour quand elle chante ça. Amy Winehouse, alors pour son anniversaire, je pensais que c'était une bonne façon de la célébrer.
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0: Merci d'avoir écouté Décibel, à suivre à 20h sur votre radio ici. 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
4: Bonsoir, bonsoir à tous et bienvenue ce soir encore sur votre radio ici. Et merci d'être nombreux d'ailleurs à découvrir ce nouveau rendez-vous. Depuis quelques jours maintenant, depuis la rentrée, entre 20h et 21h. C'est une heure pour mettre en relief la vie, le parcours, la personnalité d'un invité. Des personnalités médiatiques, des chefs d'entreprise ou encore des parcours issus de la société civile. C'est tout l'enjeu de ce voyage. On ira se balader aussi un petit peu partout en France avec Robin Bernot qui met en avant les bonnes initiatives en vous donnant la parole. Catherine Quicandon s'intéresse aux gens qui ont décidé d'entreprendre en France et ça marche. Enfin, Benoît Prospero, lui, s'intéressera à la nature et à l'environnement avec sa revue des merveilles. Ce soir, je reçois un chef d'entreprise utile et pratique pour beaucoup d'entre nous. 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Cela concerne à la fois le télépéage, les parkings, la recharge électrique. Améliorant en tous les cas votre quotidien, il en a fait son sacerdoce. Je reçois ce soir Damien Johannes. Il est directeur général d'Ulysse depuis quelques années et il est votre invité dont il n'y a pas de Paris dans la vie. Bienvenue. Bonsoir Damien Johannes.
5: Bonsoir Eric.
4: Comment ça va?
5: Ben ça va, merci. Et vous? Merci de l'invitation.
4: Moi ça va très bien. Alors cette émission est nouvelle, je le disais, mais vous avez eu l'occasion de l'écouter. Alors je me dis, il est peut-être déjà un peu au courant, il sait qu'on va se balader dans sa vie, dans les lieux qui ont pu vous marquer. Est-ce que ce type de balade, c'est quelque chose qui vous plaît? Est-ce que vous feuilletez les albums photos ou est-ce qu'au contraire, Damien, est toujours de l'avance en regardant un peu dans le rétro?
5: Non, alors moi je ne fais que ça. Je regarde constamment les photos de mon passé. Je regarde les photos justement de tous les endroits sur lesquels je suis passé, des enfants, de ma famille, de moi-même, etc. Et ça m'amuse beaucoup et je le fais quasi quotidiennement.
4: Merci en tous les cas encore une fois d'être avec nous. Peut-être un mot, alors on aura l'occasion d'en reparler d'ici 21h. Pour ceux qui ne connaissent pas, Ulysse, c'est quoi?
5: Ulysse, c'est le leader du télépéage en France. 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
4: On parlera évidemment de tout ça tout à l'heure, de la mobilité, des trajets que vous nous facilitez sur l'ensemble du territoire. Ça veut dire que vous connaissez par cœur la France, du coup? Je me dis que vous la connaissez bien.
5: Par cœur, non, mais effectivement, je la connais un petit peu, oui.
4: Alors cette France, on va justement la traverser à travers votre histoire, Damien Johannes. C'est pour un petit peu mieux comprendre. Bon, ça commence à Aubervilliers pour vous, en région parisienne?
5: Oui, je suis né à Aubervilliers en 1983, en région parisienne.
4: Seine-Saint-Denis,
5: là où mes parents avaient posé leurs valises dans leur jeunesse, justement, quand ils sont arrivés en banlieue parisienne après avoir quitté leur ville natale, qui est Baccarat.
4: Alors, j'allais vous poser la question. Ils venaient tous les deux de Baccarat?
5: Voilà, ils venaient tous les deux de Baccarat. D'accord. Effectivement, en Meurthe-et-Moselle, la ville qui est quasiment mondialement connu pour son cristal, hein. Toujours. Hein. D'ailleurs, mes deux grands-pères travaillaient à la cristallerie, c'était vraiment un employeur très important dans la ville et dans la région. Donc mes parents viennent de Baccarat, ils se rencontrent, et au moment des études supérieures de mon père, ils décident de partir à Paris, en région parisienne, et posent leurs valises à Aubervilliers.
4: Et vous allez rester combien de temps à Aubervilliers? Parce qu'on va le découvrir, hein. Vous avez beaucoup, beaucoup voyagé. Mais Aubervilliers, c'est combien de temps?
5: Ah bah c'est très peu, puisque dès ma naissance, en fait, on a déménagé dans les Yvelines, à côté, toujours en région parisienne, mais à Sartrouville.
4: Ouais, c'est ça. Voilà, combien c'est ça. De temps vous allez rester à Sartrouville?
5: Alors Sartrouville, là, j'y reste de 1983 à 91, donc à 8 ans.
4: Donc j'ai quand même une bonne partie de votre enfance, début de l'adolescence.
5: Oui, quoi. Oui, absolument, absolument. J'ai des souvenirs.
4: Ma première image qui vous vient important. De Sartrouville.
5: Oh, Sartrouville. Alors on habitait dans une résidence de Sartrouville, qui était une résidence qui était quasiment entièrement piétonne. Ouais. Ça veut dire en gros qu'il y avait beaucoup de familles. Je me souviens beaucoup d'enfants qui sortaient de chez eux, allaient jouer, Je me souviens de ce bac à sable au milieu de cette
4: résidence. Tous eu un bac à sable, évidemment.
5: Les vélos, ce joyeux bazar en fait qui était caractéristique de cet endroit, de cette résidence.

0: Voilà.
1: Avec une personne qui vous a marqué, je sais pas, un instituteur, souvent quelqu'un qui nous est resté en mémoire.
0: Alors mon institutrice de CP s'appelait Madame Fornero.
1: Voilà.
0: Je me rappelle encore.
1: Et pourquoi elle? Qu'est-ce qui fait qu'elle vous a marqué?
0: J'en sais rien. En tout cas, je m'en rappelle. Effectivement, Madame Fornero, mon institutrice de CP.
1: Ouais. Voilà. Alors, les origines de votre famille, Damien, on l'a dit, nous emmène aussi à Baccarat, en Lorraine, un autre endroit. Votre grand-mère avait une maison là-bas.
0: Oui. Alors moi, je n'y ai jamais habité. En revanche, j'ai beaucoup de souvenirs de regroupements familiaux. Effectivement, bien que j'ai beaucoup bougé en France et à l'étranger, on avait la chance en fait de se retrouver justement à Baccarat pendant les vacances Noël ou même parfois les vacances d'été et le point d'entrée était les grands-parents. Effectivement, on se retrouvait autour de mes grands-parents, de ma grand-mère qui habitait à Baccarat, dans cette maison qui était une maison qui datait de très longtemps, sur lequel c'était une maison par exemple où les toilettes avaient été rajoutées dehors, puisque en fait la maison n'en comptait pas au moment où elle a été construite. Donc voilà, beaucoup de souvenirs justement.
1: Elle existe toujours cette maison?
0: Non, elle n'existe plus. Au décès de ma grand-mère, cette maison a été complètement détruite,
1: abandonnée
0: pour être reconstruite.
1: Ouais. Bon, une petite pensée donc aux habitants de Baccarat. Hein, on l'a dit, c'est le nord-est de la France, c'est la Meurthe-et-Moselle. On sait à quel point c'est important pour vous. J'ai vu qu'il y avait plein de chapelles là-bas. Je ne sais pas si vous vous souvenez. Il y avait la chapelle Sainte-Anne des Cristalleries. Mais alors, c'est plein de chapelles. C'est un lieu qui est renommé mondial, ça, vous l'avez dit. Votre enfance se fait donc entre Baccarat et Sartrouville. Et puis, petit à petit, vous allez partir à nouveau vers un ailleurs. Après Sartrouville, vous allez où?
0: Alors, je vais à Salon de Provence. Mon papa, qui est ingénieur en aéronautique, a cherché du travail et on l'a trouvé à Marignane. Toute la famille a déménagé en 1991, donc à mes 8 ans, et on s'est retrouvé à Salon de Provence, petite ville du sud de la France, dans les Bouches-du-Rhône, une cinquantaine de milliers d'habitants, donc petite ville quand même assez structurée. Et là, j'y passe 5 ans. 5 belles années où justement je fréquente une école, c'est l'école de la gare.
1: N'en dites pas plus, on va se retrouver dans un instant à Salon de Provence, on a plein de choses à découvrir, on va comprendre aussi tout ce que vous avez vécu là-bas, Damien Johannes, dans le sud, et puis ce déracinement, parce que quitter la région parisienne à 8 ans, c'est aussi quitter des copains pour aller en découvrir peut-être d'autres dans le sud. Je vous propose de retrouver Benoît Prospero et de parler du monde des vivants avec une nouvelle fois la revue des merveilles. Et aujourd'hui, Damien Johannes, on va s'intéresser à un mot, écoutez, c'est symbiose.
2: Symbiose, c'est beau comme mot, hein. Quand on dit vivre en symbiose, c'est même presque de la poésie. Mais ça veut dire quoi, vivre en symbiose? Direction Clermont-Ferrand, on part à la rencontre de Catherine Laine, très grande biologiste au laboratoire Piaf de l'université Clermont-Auvergne et autrice d'ailleurs de plusieurs ouvrages sur la vie des arbres parus chez Belin. Avec ICI Pays d'Auvergne, on lui a donc demandé ce qu'est la symbiose. On est dans la forêt de Cessa, au cœur de la chaîne des puits. Et donc d'abord, définition.
3: Symbiose, la biose c'est la vie, sain ça veut dire à deux, ensemble. La vie ensemble, la symbiose, c'est joli comme mot.
2: Et ici quand on parle de symbiose, on parle de quoi?
3: Et donc ça évoque ce mot, le fait que vous avez deux êtres associés, qui vivent associés, étroitement et de manière permanente, pour que chacun puisse se nourrir et survivre dans cette forêt.
2: Et quand on parle de deux êtres et qu'on est en forêt, on parle de qui?
3: Donc l'arbre et les champignons du sol.
2: Avec une idée précise quand il s'agit de symbiose.
3: C'est que chacun apporte un bénéfice à l'autre. C'est-à-dire, c'est dans une vie ensemble, dans un couple, il y a une complémentarité des deux personnes et chacun y trouve son compte, si j'ose dire.
2: Et donc d'abord, que fait l'arbre pour le champignon?
3: Donc l'arbre, en fait, va fournir aux champignons les sucres qu'il fabrique par sa photosynthèse, au niveau de ses feuilles, de ses aiguilles ou de ses feuilles si c'est un feuillu. Ces sucres circulent du haut de l'arbre vers le bas, vers ses racines, et il nourrit donc ses alliés, ses champignons, qui emballent ses racines. Il peut donner jusqu'à 30% de sa production photosynthétique en une saison. C'est énorme. Un tiers de ce qu'il fabrique en sucre sert à nourrir ses alliés.
2: Et de l'autre côté, que fait le champignon pour l'arbre?
3: Le champignon va être le garant d'une bonne nutrition minérale. C'est lui qui va explorer le sol pour l'arbre, qui va aller chercher l'eau et les éléments minéraux qu'il va puiser dans le sol, qu'il va même mobiliser dans le sol, et chose que ne sait pas faire l'arbre. Et il va donc nourrir cet arbre en nutrition minérale, c'est-à-dire eau et éléments minéraux.
2: C'est beau, hein? Et cette symbiose, eh ben, elle a lieu tous les jours.

0: Partout autour de nous, entre les arbres et les champignons, mais aussi entre de très nombreux êtres vivants. Et ça, c'est une merveille. Merci ici Pays d'Auvergne et merci Catherine Laine, biologiste au laboratoire Piaf de l'Université Clermont-Auvergne et autrice de plusieurs ouvrages sur la vie des arbres. C'est paru aux éditions Belin.
1: C'est noté. Merci beaucoup Benoît Prospero. Damien Johannes, directeur général du LIS. Vous saviez ça, qu'il existe une complémentarité comme ça entre les êtres vivants?
2: Je viens de l'apprendre.
1: Ouais. Vous pensez à tout ça quand vous baladez, je ne sais pas si vous avez l'occasion de vous balader en forêt ou quand vous êtes confronté à la nature et à l'environnement?
2: Ouais, ça m'arrive. Pas mal de, effectivement, balade en forêt, balade en nature, etc. Mais quant à la symbiose, là pour le coup, je l'ai appris aujourd'hui.
1: Ouais, merci beaucoup. On est là pour apprendre les choses et se balader dans toute la France. On retrace le parcours de Damien Johannes, directeur général du LIS. Il sera beaucoup question de mobilité avant 21h. La France qu'il connaît bien. Il a beaucoup bougé, on quitte la région Île-de-France pour Salon de Provence dans le sud de la région PACA. C'est dans un instant sur votre radio, ici.
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1: Et la musique de votre soirée, Fornen Blondes et What's Up sur Ici.

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2: Bon, j'espère vous passer une belle soirée. 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C'est au cœur de notre existence, de toute façon, la mobilité à travers nos déplacements. Il y a plus de 6 à 8 millions d'utilisateurs qui ont recours à Ulysse. Vous me confirmez, Damien?
3: 7,5 millions aujourd'hui.
2: Ouais, c'est ça, j'étais pas loin. Damien Johannes, notre invité, directeur général d'Ulysse, est avec nous jusqu'à 21h et on retrace les lieux de votre vie. Alors, pour ceux qui nous rejoignent, on a été au Aubervilliers où vous êtes né, on s'est arrêté à Sartrouville, vous avez vécu une partie de votre enfance, la maison familiale à Baccarat, en Lorraine, dans le 54. Et puis vous arrivez, vous l'avez dit, à Salon de Provence, c'était lié au métier de votre papa essentiellement.
3: Oui, certes. Mon papa, qui du coup travaillait en banlieue parisienne, a changé d'employeur. On a trouvé un à Marignane, justement, dans le sud. Donc on était très contents de faire nos valises et de déménager dans le sud.
2: Il était ingénieur aéronautique.
3: Hein. Ingénieur aéronautique, absolument, et on a atterri, si je puis dire, à Salon de Provence, donc magnifique ville du sud de la France, qui compte environ 50 000 habitants dans les Bouches-du-Rhône, dans laquelle j'ai passé à peu près 5 ans.
2: Et puis à la base, la fameuse base 701, qui est à Salon de Provence, qui est la base de l'armée de l'air.
3: Exactement. Exactement, la base de l'armée de l'air. D'ailleurs, pour la petite anecdote, mon collège, qui était le collège Lurion à l'époque, je ne sais pas si ça a changé de nom, en fait, était vraiment juste à côté de cette base. Mmh. Et du coup, je me souviens très bien des profs qui devaient parfois juste se taire pendant quelques secondes, voire quelques minutes, parce qu'un avion passait.
2: Ils avaient des essais. Ils savaient à quelle heure il allait passer exactement.
3: Non, justement, c'était assez erratique. Ouais. Soit on fermait les fenêtres pour continuer le cours, soit on attendait un petit peu que ça se passe. Mmh. Mais effectivement, un avion qui passe juste au-dessus des salles de classe, ça faisait beaucoup de bruit et on était obligé d'un peu d'interrompre le cours.
2: Déracinement. Île-de-France, région PACA, vous y voyez un intérêt sympathique, le soleil, j'imagine. Une autre ambiance, une autre culture que vous découvrez.
3: Ouais, complètement. L'art de vivre dans le sud, je le découvre. Une autre culture, des autres copains. Hein. J'arrive à peu près à 8 ou 9 ans à Salon de Provence. Donc effectivement, des relations à reconstruire. Je faisais beaucoup de sport.
2: Vous faisiez ça. On est d'accord. Un petit AK, là.
3: Exactement. Alors, je ne sais pas si je faisais ça à l'âge où j'ai commencé le rugby. Mais effectivement, c'était mes idoles. J'ai commencé le rugby, du coup, à Salon de Provence, dans ce stade de la ville, où tout était regroupé, le tennis, le foot, le rugby.
2: Alors, est-ce que c'est le stade Marcel Rouston?
3: Absolument.
2: Parce que j'ai regardé, figurez-vous, je ne connais pas les stades de Salon de Provence. Vous savez combien il y en a de stades à Salon de Provence?
3: Non.
2: Il y en a 8.
3: Et
2: effectivement, le principal, j'ai vu que c'était Marcel Rouston, je me suis demandé si c'était là.
3: C'est donc le stade Marcel Rouston, ouais. Effectivement. Là où est encore le club de rugby de Salon de Provence, avec mon éducateur, qui était aussi l'éducateur que j'avais à l'école de sport, qui s'appelait Monsieur Colomba. Je m'en souviens encore.
2: Capitaine Guibert.
3: Absolument. C'est ça. Et là, vous y retrouvez toutes les installations. Maintenant, je crois qu'à la place du terrain, il y avait un petit terrain de foot sur lequel on se retrouvait aussi à côté avec les gamins du quartier, qui aujourd'hui est devenu un terrain de basket.
2: Ouais.
3: Voilà, mais le stade Marcel Rouston, exactement.
2: Il y a aussi celui, alors, je l'ai noté, un Carnoug. Ou le stade de Mikou Coulier, ça vous parle, ça?
3: Alors non, ça me parle pas, pour le coup.
2: Bon, ça doit être pas très loin, en tous les cas. Vous intégrez l'équipe locale, c'est quoi? C'est les mercredis, c'est les samedis, c'est ça,
3: C'est les mercredis. C'était un grand club avec beaucoup, beaucoup d'enfants, toutes les catégories représentées à l'école de rugby. Alors moi, j'ai commencé dans la catégorie qui a un joli petit nom, c'est la catégorie des mini-poussins. C'était l'âge.
2: Ouais, bien sûr.
3: Voilà, exactement. Alors maintenant, on compte en âge.
2: Poussins, les minimes.
3: Voilà, c'est ça, exactement. Et ensuite, tournoi le samedi, tournoi le dimanche dans la région avec.
2: Évidemment.
3: Les papas et les mamans qui nous amenaient.
2: L'époque d'une petite école. L'école de la gare.
3: Alors voilà, ouais, elle avait un nom magnifique, cette école. Elle a changé de nom maintenant, mais alors dans notre cœur d'enfant, elle restera toujours l'école de la gare, quoi qu'il arrive. Mais cette école de la gare, effectivement, elle était, comme son nom l'indique, pas loin de la gare. Petite école de quartier, effectivement, avec des classes qui étaient tout autour d'une cour intérieure fermée, dans laquelle on retrouvait des grands arbres, des platanes, et où les élèves peu nombreux, puisqu'on était à peu près une à deux classes par niveau, si je me souviens bien, se retrouvaient dans cette cour, justement, où tout le monde se connaissait, puisque on venait tous à pied, et puis on habitait tout autour de
2: la cour. Vous êtes retourné?
3: Non, alors j'y suis retourné, oui, puisque mes parents aujourd'hui habitent à Saint-Denis de Provence, donc j'y suis retourné, mais jamais à l'intérieur.
2: Je crois que vous avez eu, vous êtes resté quand même plusieurs années sur Salon de Provence. C'est toujours le même instituteur, de niveau en niveau.
3: Ah bah oui. Alors non, les instituteurs changeaient. Il y avait plusieurs instituteurs, mais en revanche, effectivement, on retrouvait parfois les instituteurs d'une classe à l'autre quand ils changeaient de niveau. Effectivement, c'était vraiment une petite école.
2: Vous revoyez en train de jouer à l'épervier.
3: Oui, oui, c'est vrai.
2: L'épervier par en chasse.
3: Effectivement.
2: Vous presse.
3: Effectivement, là, il y avait effectivement tous les élèves, tous les gamins de tous les âges, de tous les niveaux qui se retrouvaient pour jouer à l'épervier. Et c'est vrai que c'était de bons souvenirs.
2: Quels souvenirs vous gardez d'une manière générale du Sud? Parce que j'imagine que, ok, il y a Salon de Provence, mais peut-être que vous avez découvert, je sais pas, moi, Pélissin, la Barbène, enfin voilà, tous les endroits que Vénergle qui sont autour. Vous avez peut-être un petit peu bougé quand même.
3: Oui, oui, oui. Et puis, alors, en fait, la bonne nouvelle, c'est qu'aujourd'hui, je suis basé à côté d'Avignon, à Villeneuve-les-Avignon. J'ai retrouvé le sud dans lequel j'avais habité.
2: Il n'y a pas de hasard.
3: Exactement. C'était une très belle coïncidence, effectivement, en rejoignant Ulysse en 2021. Mais oui, oui, autour de Salon de Provence, la région est absolument magnifique. Salon elle-même est une ville historique, ville de Nostradamus, hein, avec un des plus beaux châteaux forts de la région, le château de Lampéry. Ouais. Autour de ça, vous avez effectivement des villages qui sont absolument très beaux. Vous avez Grance, Lançon, Pélissane, etc., comme vous l'avez dit. Et ça, c'est autant de souvenirs.
2: Il y en a un qui sort du lot pour vous, dans lequel vraiment vous vous sentez bien et vous aimez y aller avec votre famille, vos enfants, parce que vous avez plusieurs enfants.
3: Ouais, alors j'ai 4 enfants qui ont entre 4 et 12 ans. Ouais.
2: Aujourd'hui, vous êtes un jeune papa, hein, vous avez tout juste 40 ans. Hein,
3: c'est ça, ouais, ouais, 43. Alors 43, ouais, effectivement.
2: 43, c'est tout juste 40 ans. Quoi.
3: Oui, voilà, c'est pas très loin, plus ou moins 10%, effectivement.
2: C'est de la courtoisie. vous les emmenez dans le Sud, parce qu'on l'a compris, vous vivez dans le Sud, on parlera de votre quotidien, mais ouais. Vous les emmenez justement découvrir un peu cette région que vous avez découvert, vous, gamin.
3: Oui, bien sûr. Bah, en fait, déjà, on va visiter mes parents, leurs grands-parents, autour de Salon, et puis effectivement, on va visiter, on en profite pour aller visiter les villages. Ouais. Vous parliez de Pélissane, au plus autour de chez nous. En fait, il y a un village que j'aime beaucoup, dans lequel je me suis marié d'ailleurs, qui s'appelle Mossane-les-Alpilles. Donc là, on change un petit peu. On n'est pas exactement autour de Salon de Provence, quoique. Mais ce sont des villages qui sont magnifiques, qui sont restés figés un petit peu dans cette culture provençale, avec la place, effectivement, l'église, les cafés, etc., où il y a une douceur de vivre qu'on arrive à ressentir, même pendant des courts passages.
2: Et puis vous quittez la France, et on va en parler dans quelques minutes. Nouveau départ, alors là, vous allez loin, hein, puisque je dis vous quittez la France. Encore sans doute lié aux mutations de vos parents, de votre papa. Vous allez partir en Australie, à Sydney. On parlera, puisque vous avez passé votre bac aussi à l'étranger, et puis de votre retour en France, puisque vous êtes forcément revenu à un moment donné. On va en France, vous en parlez très bien, évidemment, hein, depuis 20h, Damien Johannès. On retourne en France avec le plaisir d'entreprendre. Vous travaillez pour la mobilité, on va en parler. Parce que pour se déplacer, il y a la voiture, il y a le scooter, il y a le vélo, il y a les patins à roulettes et le skateboard. Vous êtes sportif, vous avez déjà fait du skateboard?
3: Oui, oui, oui, bon, j'en ai fait.
2: Ah ben voilà. Eh bien le skateboard, c'est pas qu'une planche et 4 roues, enfin pas seulement. Surtout si, comme Catherine Quicandon, vous le choisissez dans le sud-ouest.
4: À Mézos, dans les Landes, à moins de 50 km au nord de Dax, ça glisse, enfin plutôt ça roule.
5: Évidemment ça roule, Brèche, mais pourquoi ça roulerait pas?
4: Bah je ne sais pas, surtout si vous êtes sur un parabolique skateboard. Mais qu'est-ce donc? C'est un skateboard fabriqué par Benoît et Mazabal. Pour la planche, il utilise du pin maritime des Landes, ce grand conifère au tronc rectiligne et à l'écorce brun, rouge, très fissuré, qui peut atteindre les 20 à 30 mètres de hauteur. Et à cela, il rajoute une petite spécificité.
6: La planche se tord sous les pieds, en fait. Il y a un système de flex, qui est un mouvement de torsion de la planche, qui n'existait pas, et que j'ai créé du coup avec ce que j'avais sur place. Donc en fait, ça donne un skate qui est très intuitif, très facile à skater. Ça envoie beaucoup plus de performance.
4: Tout est fait localement, entre Mézos et Bias, sauf les matériaux complémentaires, comme les roues et les trucks, que Benoît achète aux États-Unis à défaut d'en trouver en France. Les skates sont complètement éco-responsables et pensés comme
6: quand je fabrique une pièce neuve, j'ai déjà prévu son recyclage et son recyclage. Et en fait, c'est quelque chose qui ira jamais à la poubelle, qui sera toujours utilisable ou réutilisable. Le bois, c'est transformable à volonté. Comme j'utilise pas de produits toxiques qui tuent la matière, je pourrais toujours la retravailler derrière et en refaire d'autres choses.
4: Malin le lynx. Parabolic Skateboard est en fait né d'une double passion, le skate et la montagne. Il y a quelques années, Benoît le montagnard déménage et devient Benoît le Landais. Les sensations de glisse lui manquent, alors il décide de résoudre le problème en créant une planche pour les retrouver. Initialement pensé pour l'entraînement des snowboarders en période estivale, Parabolic Skateboard peut être utilisé par qui veut. Benoît ne viendra pas vérifier, je vous le promets. Il existe plusieurs modèles. Cela démarre à 150€ s'il y a juste le plateau et cela monte en fonction des options et de la taille de la planche. Vous pouvez les acheter dans une cinquantaine de boutiques en France, dont une vingtaine sur la côte, oui, c'est logique, et sur le site internet parabolic.fr avec un K à la fin. Merci à Carl Da Silva d'ici Gascogne pour cette idée qui roule. Ici, ça entreprend Parabolic Skateboard pour une planche landaise avec un air de montagne.
2: Eh ben, merci beaucoup à ici Gascogne et à Catherine Quicandon, ça doit vous plaire parce que vous, vous êtes un vrai sportif, Damien, enfin un vrai sportif, vous êtes sportif, je ne sais pas pourquoi je dis un vrai sportif, on a parlé de rugby tout à l'heure, le skateboard, vous l'avez dit, vous connaissez, puis la mobilité, bah pour le coup, le skateboard, je ne sais pas, vous voulez pas faire quelque chose avec Ulysse autour du skateboard?
3: Il faudrait qu'on réfléchisse un petit peu, mais effectivement, pour les parkings et l'autoroute, ça risque d'être un peu limité quand même. Hein.
2: On va quitter Salon de Provence où vous avez vécu de très belles années, même si vous vivez dans le sud aujourd'hui, on comprendra que vous êtes revenu en France, mais je l'évoquais il y a un instant, il y a un départ pour Sydney en Australie, vous allez y vivre bien des choses, et c'est le début aussi de votre cursus professionnel, votre parcours d'étudiant et l'entrée dans la vie active. Le parcours aujourd'hui de notre invité Damien Johannes, c'est jusqu'à 21h sur Ici.
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2: Le prochain rêve, il est signé Grand Corps Malade, qui a eu la bonne idée de s'associer à la voix de Stilto sur Ici.

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6: Et de son enfance en Île-de-France à ses souvenirs lorrains, de Salon de Provence à l'Australie, bah y a qu'un pas, c'est le voyage que nous raconte ce soir notre invité. Il est avec vous depuis 20h, Damien Joannès, directeur général de Ulysse, filiale de Vinci Autoroute, je ne me trompe pas.
7: Exactement.
6: Et on va en parler avant 21h, qui a pour objectif de simplifier les mobilités au quotidien, mobilité routière. Damien Joannès, votre invité, jusqu'à 21h. Alors, il n'y a pas que Paris dans la vie, il n'y a pas que la France non plus, il y a l'Australie. Vous partez, vous avez quel âge quand vous partez à Sydney ?
7: J'ai 12 ans.
6: Assez jeune, hein ?
7: Oui, ben, j'étais au collège, en fin de 5e. Mon papa rentre à la maison et nous annonce, avec la grande éloquence qui le caractérise, on va partir en Australie.
6: Et comment vous réagissez ?
7: Ben, on est content. On est content parce que pour nous, l'Australie, c'est l'aventure.
6: C'est le bout du monde.
7: C'est le bout du monde.
6: Vous ne connaissiez pas forcément, peut-être à travers les livres ou...
7: Pas du tout, oui, c'est ça. Hein. À l'époque, il n'y avait pas Internet. Hein. On avait la télé, la radio, les livres, la bibliothèque pour aller s'informer sur les choses, et notamment les pays. Donc l'Australie, on ne connaît pas. Sydney, on ne connaît pas. Et là, on rend l'appartement, on vend les meubles. On a eu cette envie, je me souviens, cet enthousiasme
6: familial.
7: Mais
6: quand
7: familial.
6: Vous dites « monde », si vous étiez combien à la maison ?
7: On était 4, mes parents, ma grande sœur et moi. Donc là, on part en famille. On avait le droit à une grosse valise chacun, je me souviens, parce qu'on avait un surplus de bagages autorisé dans l'avion.
6: Tu mets en Australie quand même.
7: Voilà, c'est ça. Et on arrive.
6: On peut pas revenir rapidement si on oubliait quelque chose.
7: Non.
6: Généralement,
7: non. Ça prend du temps. Ou alors, il faut vraiment que ça vaille le coup.
6: Vous allez à l'école française là-bas.
7: Ouais, je vais à l'école française de Sydney, qui était une école qui est dédiée à l'apprentissage pour les familles françaises qui veulent continuer le cursus français. Mmh. Et la particularité de cette école à l'époque, c'est qu'il y avait très peu d'élèves.
6: En fait, trois.
7: Effectivement, j'ai fini en terminale à 3.
6: J'ai passé
7: ma terminale et mon bac par correspondance au CNED.
6: Ouais.
7: Et à l'époque, effectivement, la digitalisation n'était pas encore passée par là. On faisait les devoirs sur table à l'école. Et ces devoirs-là, on les envoyait en France pour qu'ils soient corrigés par la poste. Et ils revenaient corrigés 15 jours plus tard, parce que ça m'était une bonne semaine à arriver.
6: Et votre bac, c'est à Singapour où vous le passez ?
7: Alors, le bac, je le passe à Singapour. En fait, pourquoi ?
6: Parce que c'est la classe, quand même, de dire dans la vie, moi, mon bac, je l'ai passé à Singapour.
7: Ah, dis donc, c'est pas commun. Effectivement. Bah oui. Le bac, je le passe à Singapour. Pourquoi ? Parce que le centre d'examen unique de cette région du monde-là était l'école française de Singapour. Donc, on s'est retrouvé à 80 bacheliers qui venaient des écoles françaises de toute cette région du monde. C'est-à-dire, il y avait Canberra, Sydney, Jakarta, et d'autres villes en Asie et en Océanie. Et on a fait 10 jours d'hôtel et on a passé le bac?
6: Alors, je vais retourner en France. Hein, je vais laisser cette parenthèse, même si vous allez y vivre combien de temps, du coup, en Australie?
7: 7
6: ans. C'est quand même une parenthèse qui est assez longue et c'est une période de votre vie plutôt préadolescence et adolescence. Donc, c'est aussi des lieux, peut-être des premiers amours pour vous.
7: Ah oui, bien sûr.
6: Voilà, et bien d'autres choses. 2 ans de prépa en école de commerce. Et là, vous partez, vous revenez en France, pour le coup, et vous allez à Lyon.
7: Et je vais à Lyon. Et je me retrouve à la Croix-Rousse, ce magnifique quartier de Lyon, en fait, qui a vraiment une vie à part entière, une vie de village, comme les Lyonnais aiment à dire, hein, les personnes qui vivaient à la Croix-Rousse. Et là, je me retrouve tout seul, à 18 ans, dans mon appartement, puisque mes parents sont repartis en expatriation, et ma sœur, elle est partie en Afrique du Sud, cette fois-ci.
6: C'est dur, je trouve. Encore là, vous retrouvez seul à 18 ans.
7: Et là, je me retrouve seul à 18 ans. Alors, en revanche, c'était l'indépendance, c'était la belle ville. Ça y est,
6: tu m'étonnes, à 18 ans.
7: Effectivement.
6: Quoi, les boîtes lyonnaises se souviennent de vous.
7: Oui, peut-être. Même si c'était une période de ma vie où j'ai quand même beaucoup travaillé. Parce que les classes prépa, effectivement, il y a un rythme un peu intense. Et je passe 2 ans à Lyon.
6: Alors, il y a 2 étapes, en tous les cas, 2 lieux qui comptent à ce moment-là, pendant ces études d'école de commerce. C'est Londres. Vous allez faire un stage, il me semble, où vous allez y rester quelques temps.
7: Ouais, c'est ça. Alors après 2 ans en classe prépa, j'intègre mon école de commerce à Paris, le SCP, et donc je déménage à Paris en 2004. Et après 2 ans, dans les écoles, on fait une année de ce qu'on appelle une année de césure. Et pendant cette année de césure, on va travailler en stage pendant 1 an, 12 mois, au cours duquel vous avez la possibilité de faire un stage de 12 mois ou alors 2 stages de 6 mois. Et le premier stage que je fais, je le fais à Londres, dans une grande banque française, dans une salle des marchés, avec des traders et des vendeurs de dérivés actions.
6: Je pense que le deuxième stage est plus intéressant et on retourne à quelque chose dont nous avons déjà parlé. Vous allez faire un stage au Stade Français.
7: Alors je fais un stage
6: génial.
7: Au Stade Français.
6: Vous qui adorez le rugby.
7: Dis donc, incroyable. C'était en 2007. Donc là, je suis à Londres. Et là, je dis non, il va falloir que je fasse autre chose pendant cette année de césure. Et je me mets dans la tête de revenir et de travailler dans le rugby. C'était l'époque où il y avait la Coupe du Monde de rugby en France également. Et donc j'avais postulé, en tout cas cherché à y contribuer, à y travailler dans cette Coupe du Monde de rugby. Et ne trouvant pas l'opportunité ni le poste qui allait bien, j'ai commencé à chercher un club à Paris, donc le Stade Français, où j'ai travaillé pendant 6 mois en tant que stagiaire. C'était génial.
6: J'étais un fan de rugby qui avait découvert ça, notamment à Salon de Provence.
7: Marcel Roustan, c'est ça.
6: Bon, mais alors vous installez où? Vous êtes à Boulogne-Billancourt là, à ce moment-là?
7: Non, je suis dans Paris.
6: Vous êtes dans Paris?
7: Je suis dans Paris, dans le 11e.
6: Mais Boulogne, ça compte? Je ne sais pas, vous êtes passé par Boulogne-Billancourt.
7: Alors j'y suis passé pour le stage au Stade Français, effectivement.
6: Voilà, c'est ça.
7: Hein, c'est ça,
6: hein. Et un autre quartier, tiens, à Paris qui vous marque, c'est la Défense. Alors sur le papier, c'est pas extraordinaire parce que c'est un quartier d'affaires, hein, c'est les affaires, c'est des grands immeubles un peu futuriste, hein, à l'époque, ils ont été construits pour ça, c'est des bureaux. Mais c'est un lieu qui marque votre vie pour d'autres raisons, Damien Johannes.
7: Bah, un petit peu, puisque effectivement, fin de
6: vous
7: stage.
6: On ne comprend pas ce que vous allez dire, on vous écoute.
7: Fin de stage, je termine ma scolarité en école de commerce et là, je commence à travailler. Donc, mon premier emploi a été dans un grand cabinet d'audit qui était basé à la Défense. Et donc là, j'intègre ce cabinet d'audit.
6: Mais surtout, vous rencontrez quelqu'un qui compte pour vous.
7: Je rencontre ma femme dans ce cabinet d'audit.
6: Là,
7: dans les toutes premières semaines justement de ma carrière professionnelle, j'y rencontre ma femme, effectivement.
6: 4 enfants, hein, c'est ça.
7: 4 enfants
6: avec votre épouse. Du coup, vous êtes marié. Vous nous l'avez dit, mais c'est pas du tout ici, hein, que vous êtes marié. Vous avez évoqué le lieu de votre mariage d'ailleurs tout à l'heure.
7: Mossène et Zalpilly, dans le sud.
6: Rien à voir. Alors, vous faites pas mal de missions chez les clients un peu partout en France. C'est encore une belle occasion pour vous de vous déplacer. J'évoque comme ça quelques noms. Je sais où vous y êtes rendu. Dites-moi ce que ça vous évoque ou ce que vous avez pu y vivre. Marignane, on en a déjà un peu parlé. Il y a Valenciennes aussi.
7: Ah, Valenciennes. Ouais. J'y ai passé du temps mon rôle consistait à auditer les directions financières de grandes entreprises industrielles comme Alstom, comme la DCNS, comme Airbus. Et à Valenciennes, j'y suis allé un certain nombre de semaines justement dans le cadre de mes missions pour Alstom Transport. Et donc Valenciennes, j'y ai passé sur 2 ans, j'ai dû y passer cumulé au moins une bonne dizaine de semaines. Hein, donc j'ai eu l'occasion de visiter les restos, les bons hôtels, effectivement.
6: Alors on va continuer d'en parler, parce que ça c'est clair, que les bons restos, c'est ce qui vous a marqué à Cherbourg, à Marseille, que vous allez aussi découvrir. C'est aussi le point commun de toutes ces villes, c'est qu'on y mange bien.
7: Exactement.
6: C'est la suite de votre voyage, Damien Joannès, que l'on découvre ce soir sur ICI. Alors ça marche, qu'en pensez-vous? On entend votre parcours, ça marche. Autour de vous, vous connaissez forcément quelqu'un qui s'est mis à courir il n'y a pas très longtemps, et vous dites, pourquoi pas moi? Vous, je vous pose pas la question, j'imagine que voilà, vous êtes affûté, vous êtes sportif, vous courez.
7: Un petit peu,
6: un
7: oui.
6: Un petit peu. Depuis plusieurs mois, partout en France, les running clubs se multiplient. Vous savez, c'est ces groupes ou ces associations de coureurs hein, qui se retrouvent régulièrement pour courir ensemble. Dans le Grand Est, c'est là où on va se rendre. L'un d'entre eux bat même des records de fréquentation. Voici le reportage de Robin Bernot avec Mohan Chibani.
7: À Nancy, plus précisément sur la place Stanislas, chaque semaine, des centaines d'inconnus se retrouvent pour courir ensemble.
8: C'est un truc de fou, c'est en train de se développer d'une manière, les gens adorent.
7: Lui, c'est Valentin Bourrel. Il vient tout juste de finir ses études de kiné et il y a quelques mois, il a eu une idée que je trouve juste géniale. Il a créé le Blabla Run. Le principe est hyper simple. Tous les mardis soirs, à Nancy, ils sont des centaines à courir ensemble 6 kilomètres. Alors, il y a des jeunes, des moins jeunes, des étudiants, des salariés, des garçons, des filles, tous ont un seul et même objectif, faire un petit peu de sport, se retrouver pour un moment convivial et surtout pas de compétition. Notre reporter Mohan Chibani est allé rencontrer Valentin, le créateur du Blabla Run.
8: L'idée de départ, c'est de faire en sorte que les gens bougent leur corps, c'est d'inciter les gens à bouger, à se rassembler, à partager des choses ensemble autour du sport, qui est une bonne cause, parce que bah, c'est aussi bien pour la santé mentale que la santé physique. Il y a des couples même qui se sont créés, donc ça c'est assez rigolo.
7: Lors des premiers rendez-vous donnés via le compte Instagram Blabla Run Club, une quarantaine de participants avaient répondu à l'appel. Aujourd'hui, ils sont plus de 700 à venir courir chaque semaine.
9: On vient assez souvent. On vient pas toutes les semaines, mais deux fois par mois minimum. Et si on vient pas, on essaye d'aller courir par nos propres moyens, mais c'est grâce à ça qu'on s'y est mis sérieusement.
7: Alors ici à Nancy, ça marche, mais vous, qu'en pensez-vous? Emma, par exemple, elle adore l'idée.
10: Moi, je trouve ça très cool parce que j'avoue que j'ai été aussi un peu dans cette situation, à avoir peur de me lancer dans le sport, etc. Pas forcément la course à pied, mais c'est vrai que ça peut faire peur et en vrai, c'est cool de pouvoir commencer en groupe et tout, donc je trouve ça bien.
7: Pour Hugo, ce running club est avant tout un véritable lieu de rencontre où la course devient un prétexte finalement pour créer du lien.
11: Pour moi, c'est une bonne initiative. Ça permet aux gens qui sont éloignés, tout seuls chez eux, ça permet déjà de s'ouvrir principalement et pousser à faire du sport. Je sais que moi, par exemple, au début, j'ai commencé seul et j'avoue que c'était un peu compliqué. Et là, le fait de le faire en groupe, je trouve que c'est porteur, c'est une bonne initiative. Puis après, de s'ouvrir socialement. Et là aussi, c'est important. Je pense que les jeunes, ils demandent ça.
7: Même si vous n'êtes pas nancéen, je vous conseille vraiment d'aller suivre Valentin Bourrel sur les réseaux sociaux. Bourrel, B-O-U-2-R-E-L. Son contenu, il est vraiment canon. Récemment, il a par exemple donné un conseil par jour pendant un mois pour bouger, pour entretenir son corps. Le tout depuis chez soi.
6: Merci beaucoup Robin Bernot, mon invité, votre invité Damien Joannès, directeur général de Ulysse. Je ne me souviens même plus le nombre de villes qu'on a évoquées compte tenu de son parcours. On est passé il n'y a pas longtemps par Lyon, par la région parisienne, on parlera de Cherbourg, de Marseille, d'Avignon, du Sud. C'est pas fini, on a encore un beau voyage qui continue jusqu'à 21h sur votre radio ICI.
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6: J'adore ce morceau, vous aussi, je suis sur Live and Let Die. C'est signé Paul McCartney sur ICI.

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2: Et Damien Jouannès, le directeur général de Ulysse Connecté, à près de 8 millions d'automobilistes européens sur les réseaux pour faciliter vos trajets, mobilité fluide, durable. Il est notre invité jusqu'à 21h. Alors, on a évoqué ces villes où vous êtes passé dans votre parcours. J'ai évoqué Cherbourg, Marseille. Ça aussi, ce sont des souvenirs qui ont compté pour vous, Damien, parce que c'est des passages.
3: Oui, ce sont autant de passages dans lesquels j'ai passé des semaines, justement, et travailler avec ma petite bande de collègues. Cherbourg, magnifique ville, effectivement, où j'allais travailler à la DCNS, justement, auprès de l'entreprise qui produit les sous-marins nucléaires. Donc, très intéressant, la ville magnifique, effectivement, avec beaucoup de souvenirs.
2: Marseille, la Méditerranée. Vous allez en Méditerranée quand vous partez en vacances? Vous n'êtes pas très loin, vous habitez dans le sud aujourd'hui. Quand vous partez en vacances, vous allez où avec vos enfants?
3: On va dans différents endroits. Alors, on va à la montagne, on va au ski en famille. Ça, c'est la première destination. On va à Megève, une station dans laquelle on va assez régulièrement d'année en année depuis que les enfants sont petits. Donc, ça, c'est la station où on va. Non, sinon, on va dans le Lot-et-Garonne aussi l'été, puisque on a l'habitude depuis quelques années de se retrouver avec notre bande de copains d'école, des couples qui ont, année après année, de plus en plus d'enfants.
2: C'est à Lauzin ?
3: À Lauzin, exactement.
2: Au château de Lauzin ?
3: Au château de la Locrie, exactement, et qui est un magnifique château médiéval dont les propriétaires sont Mireille et Marc, qui nous accueillent tous les ans.
2: On le salue.
3: Exactement, je vous salue, Mireille et Marc, et merci beaucoup, puisqu'il y a quelques semaines, on était encore chez eux.
2: Vous allez avec vos potes de fac, vos potes d'études, quoi.
3: Voilà, c'est ça, potes d'école. Cette année, on était une quarantaine quand même. On était 8 familles, 16 adultes et 24 enfants. Chacun des couples a au moins 2, 3, voire 4 enfants. Et on fait ça depuis une dizaine d'années. Ouais. Et depuis une dizaine d'années, justement, on va à Lauzin, dans ce magnifique château de la Locrie, accueilli par Mireille et Marc.
2: Alors, comme vous savez, la bougeotte, il y aura Milan aussi dans votre vie, qui est peut-être un lieu aussi de réussite. Hein. Vous aviez mis en place une plateforme, je crois, aussi à ce moment-là. Vous vouliez partir à l'île Maurice. Ça fait partie. De vos projets, de vos opportunités professionnelles, mais il y a tout un contexte aussi qui s'est joué et qui fait que presque en un coup de tête, grâce à un chasseur de tête,
3: c'est ça.
2: Vous partez à Avignon.
3: C'est ça. À Milan, on y part en 2013. Pareil, sur un coup de tête, on prend un camion.
2: Très coup de tête, vous.
3: Hein. Oui, on est très coup de tête. On est comme ça. Effectivement, on y part avec mon épouse. On devait y rester un petit moment, en tout cas un moment limité. Finalement, 8 ans après, on rentre à Avignon en 2021. À Avignon, en tout cas un petit à côté, puisqu'on habite à Villeneuve-les-Avignons, dans le Gard,
2: qui est un tout petit peu au-dessus de
3: un tout petit peu au-dessus de l'autre côté du Rhône, effectivement.
2: Exactement, ouais, très bien.
3: Le Rhône qui délimite la frontière entre la région PACA et la région Occitanie.
2: C'est là où il y a le pont Saint-Bénezet.
3: Exactement.
2: Qui n'est autre que le pont d'Avignon.
3: Le pont d'Avignon, effectivement. Et alors, quand les touristes le découvrent, sans le connaître, il est coupé au milieu, en fait, ils sont assez étonnés. Mais voilà, donc on arrive en 2021 à Villeneuve-les-Avignons pour prendre cette opportunité professionnelle qui est Ulysse, puisque les bureaux, le siège est à Nanterre, mais on a de très grands bureaux dans lesquels il y a beaucoup de monde.
2: Sur Veden, les bureaux.
3: À Veden, c'est exactement, dans une ville qui est à côté d'Avignon, à la barrière de péage, Avignon-Nord. Voilà.
2: Du coup, c'est aujourd'hui votre quotidien, cette région-là. Du coup, il y a le Gard qui est pas loin, il y a la Camargue qui est pas très loin. Je sais que ce sont des repères et des marqueurs pour vous. Le Gros-du-Roi, par exemple.
3: Oui, bien sûr. En fait, la région est magnifique. Hein. On est très heureux. Effectivement, vous avez le Gardon qui n'est pas très loin, sur lequel vous pouvez passer des après-midi sur les plages de Galets au bord de la rivière. Le Gros-du-Roi avec ses plages. La Camargue avec ses balades à cheval. C'est une région dans laquelle, effectivement, il fait très bon vivre avec une vraie belle culture locale. Et des paysages qui sont absolument magnifiques.
2: C'est vrai que cette région, vous connaissiez, vous y aviez fait du hockey sur glace, plus petit.
3: Oui, à Avignon, effectivement. Ça, c'était mon sport après le rugby.
2: J'ai cru que vous étiez très rugby, là, vous me décevez. Bref.
3: J'ai changé, à un moment donné, j'ai changé pour revenir ensuite au rugby, mais effectivement, j'ai joué au hockey sur glace à Avignon, à la patinoire.
2: Attendez, le rugby fait à nouveau partie de votre vie. Décidément, c'est quelque chose qui vous suit. Est-ce que vous jouez aujourd'hui au touch rugby?
3: Je joue au rugby, mais sans plaquage. C'est-à-dire que...
2: D'accord.
3: On joue au rugby,
2: Aux Angles.
3: Aux Angles, au RCAGR, exactement. Et là, on a une équipe qui est tout à fait sérieuse, avec des tournois, des licences, etc., de touch rugby. Donc, c'est un rugby qui se joue à 5. Et on ne plaque pas. En revanche, on se touche. Et quand le joueur est touché, le ballon s'arrête. Et il y a une remise en jeu.
2: Mais vous, ça s'enseigne, ça ? Vous aimeriez pas, je sais pas, être entraîneur ? Parce que vous avez un tel parcours avec le rugby aujourd'hui.
3: Pour être entraîneur, il faut un peu de temps quand même. Hein, il faut être dispo les mercredis, les week-ends. C'est assez incompatible avec ma vie d'aujourd'hui, malheureusement.
2: Est-ce que vous retournez à Fréjus de temps en temps ?
3: Alors non, mais en revanche, Fréjus, j'y ai passé beaucoup de temps quand j'étais plus jeune. Et parce que quand on habitait en région parisienne, à Sartrouville, notre lieu de vacances dans lequel on allait très régulièrement et plusieurs fois par an était Fréjus, dans une résidence qui avait été nouvellement construite, dans laquelle on avait un tout petit appartement. Alors je me souviens, à l'époque, on n'avait pas le téléphone. On y allait en voiture depuis Sartrouville. Et là, c'était justement l'aventure, c'était le voyage. Il y avait une très grande piscine au milieu de cette résidence, la plage pas très loin, et on y allait, donc c'était vraiment les vacances d'enfance en famille, avec les copains qu'on retrouvait d'année en année. J'en ai beaucoup de très bons souvenirs.
2: Alors vous allez peut-être me répondre dessus, mais de tous ces lieux, et depuis 20 heures, il y en a un qui sort du lot. Si vous étiez une carte, vous voyez, de France, oublions Sydney, Milan, quel serait le point central ?
3: Ah, le point central, c'est le sud. C'est Salon de Provence, c'est Avignon, c'est la région Provence. Enfin, c'est cette région-là en tant que telle. Aujourd'hui, notre base familiale est là, et je dois dire qu'effectivement,
2: c'est là où vous sentez bien.
3: C'est là où on se sent le mieux. Ouais.
2: Damien Joannès, directeur général du lycée, votre invité sur ICI. Parlez-moi d'Ulysse, 7,5 millions d'utilisateurs, vous êtes le leader du télépéage en France.
3: Exactement, alors on est le service qui a pour vocation de faciliter la mobilité des Français. Alors c'est une marque grand public qui est très connue, et on rentre dans le quotidien des Français. Ce qu'il faut savoir en fait, c'est que en dehors des villes, l'outil principal de mobilité des Français, c'est la voiture. On a besoin de la voiture est indispensable, et Ulysse a pour vocation de lever tous les petits irritants de cette mobilité, donc le paiement de l'autoroute, du parking, la recharge électrique, la recherche du prix des carburants, etc. etc.
2: Une question importante, le prix des carburants, dans l'actualité, cette année,
3: effectivement.
2: Il a gonflé. Et puis, voilà.
3: Effectivement. Et du coup, en fait, on a cette grande responsabilité, justement, d'accompagner les Français dans leur mobilité, quelle qu'elle soit. C'est-à-dire qu'on a des utilisateurs, des clients qui l'utilisent tous les jours pour aller travailler, comme des clients qui l'utilisent seulement pour partir en week-end, pour partir en vacances.
2: Et vous adaptez justement par rapport à la consommation qu'on a chacun de la mobilité.
3: Exactement, les offres sont adaptées à tous usages, puisque en fait, la souscription aux offres est totalement gratuite. Vous recevez votre badge en 48 heures et déjà activé. Vous pouvez l'utiliser.
2: C'est le pass, quoi. Hein.
3: Voilà, c'est le pass. Okay. C'est le petit boîtier que vous allez coller à votre pare-brise et qui vous permet au péage de passer sans encombre jusqu'à 30 km à l'heure dans les voies dédiées. Ça vous évite d'ouvrir la fenêtre, d'avoir froid l'hiver, de réveiller les enfants quand ils font la sieste dans la voiture sur la route des vacances.
2: Dépensez à tout,
3: ça, c'est du vécu. De vous contorsionner, d'aller chercher votre carte bancaire. Ouais. Là, ça fait bip et on vous enlève toute la charge mentale qui est liée à ce genre de déplacement.
2: Alors, les trois axes, on l'a dit, on va les rappeler, c'est les autoroutes, c'est les parkings, c'est la recharge aussi des véhicules électriques. Du coup, le Pass Ulysse, il comporte aussi, il y a une application mobile, gratuite d'ailleurs, qui va avec.
3: Oui, bien sûr, gratuite. En fait, quand vous regardez aujourd'hui la mobilité des Français, de quoi ont besoin les utilisateurs ? Ils ont besoin de préparer leur voyage, ils ont besoin d'effectuer leur voyage et de voir quel est l'itinéraire, quels sont les services sur la route qui sont le plus adaptés aux différents besoins. Les services sur les aires d'autoroute, les services sur l'infotrafic, etc. etc.
2: Il y a de l'infotrafic sur votre application.
3: Absolument, oui, exactement. Et en fait, on se rend compte qu'avec la complexification de ces voyages, notamment dû à l'électrique, parce qu'aujourd'hui, quand vous avez une voiture électrique et que vous faites de longs trajets pour partir en vacances, vous êtes obligé de planifier un minimum votre trajet. Ulysse apporte de la simplicité. C'est-à-dire, on va vous donner à nos utilisateurs la possibilité, via les dispositifs que vous allez avoir pour payer les infrastructures de recharge électrique, des autoroutes et des parkings, y compris avec l'application qui vous permet de préparer votre voyage et de gérer au mieux pendant pendant le voyage la possibilité justement de vous enlever toutes ces frictions.
2: Comment on fait concrètement, Damien Chevanet, si on veut bénéficier de tout ça, avoir ce pass? On doit télécharger l'application? Comment on fait pour s'inscrire, pour bénéficier de tout ça?
3: Alors c'est très très simple, vous vous rendez sur ulysse.com. En quelques clics, vous allez pouvoir remplir les informations qui sont requises, recevoir votre badge quelques jours plus tard, et ensuite tout simplement coller votre badge comme il faut au pare-brise de votre véhicule et ne plus penser à rien.
2: ULYS hein, pour Ulysse.com.
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2: C'est bien noté.
3: Exactement.
2: Un dernier mot avant de vous quitter, Damien Johannes, directeur général d'Ulysse, on le rappelle. Est-ce qu'il y a une région, un lieu que vous ne connaissez pas encore, ou alors très peu en France, et que vous aimeriez découvrir demain? Vous dites, jamais eu l'occasion, je ne me suis jamais arrêté.
3: Alors c'est la Corse. La Corse. Alors moi j'ai fait, pourquoi la Corse? Moi j'ai fait le tour du monde, je suis allé très loin, mais en fait en regardant, on se rend compte que dans nos régions françaises, on a vraiment des endroits absolument magnifiques, des endroits qui présentent des paysages magnifiques, très beaux, et un des endroits que j'aimerais bien découvrir pour toutes ces raisons-là, c'est la Corse.
2: Merci beaucoup, je vous le souhaite, hein, bon voyage en Corse, prochainement peut-être Damien Johannes, notre invité aujourd'hui, bon retour dans le sud de la France.
3: Merci.
2: Ulysse.com pour en savoir davantage autour de ce passé, de cette utilité autour de la mobilité. Directeur général d'Ulysse, Damien Johannes, c'était notre invité, à retrouver sur ici.fr. À très bientôt, plein de bonnes choses à vous, on se retrouve avec plaisir et bien demain sur ici. Vous pouvez réécouter l'émission sur ici.fr. Portez-vous bien et bon voyage en France.
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2: Tiens, et depuis une dizaine de jours, depuis le début de cette émission, on n'a pas encore été à Bruxelles. Ça arrivera peut-être un jour. Voici Boulevard Désert avec le titre du même nom sur ici.

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1: Passez une excellente soirée, merci d'écouter ici les 21h. Bonsoir années 80 de la bonne musique, c'est tout de suite avec Laurent Petit-Guillaume.
2: Bonsoir à tous et très heureux de vous retrouver pour un petit séjour dans ma collection de tubes des années 80. Allez, soyez les bienvenus, ce soir, ça commence comme ça.

0: Imagination, c'était Just an Illusion.
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0: En 1982, le disco commence à déserter les hit-parades, mais Imagination n'a pas dit son dernier mot. Enfin, n'a pas composé son dernier tube surtout. Ce trio anglais a très envie de continuer à faire danser la planète, et ce sera le cas grâce à Just an Illusion, qui se retrouve au top des tops dans plus de 20 pays. Et pourtant, en ce début des années 80, c'est plutôt le punk rock qui a la cote. Et parmi quelques groupes éphémères sans intérêt, surgit les meilleurs Clash de Magnificent Seven.

Les Blues Brothers avec Everybody Needs Somebody to Love. Et voilà un titre qui peut se vanter de figurer dans la liste des 500 plus grandes chansons de tous les temps. Enfin, ça, c'est pour le magazine Rolling Stone. Et puisqu'on en parle, c'est aussi un titre qui a été repris par les Rolling Stones, le groupe, hein, bien sûr, sur l'album numéro 2. Ça, c'était en 1965. Et comme vous le savez, parce que je suis sûr que vous l'avez vu, Blues Brothers, c'est aussi un film génial sorti en 81, chef-d'œuvre. On va pas s'arrêter là en termes de chef-d'œuvre. Voici un autre, dans la langue de Molière, enfin, dans celle de Renaud, Morgane de Toi, tout de suite dans 100% années 80.

0: C'était Teardrops, Womack & Womack. Le couple Cécile et Linda Womack qui a inscrit son nom dans la légende des années 80 avec juste un titre, hein, ce Teardrops, qui fut un énorme succès en 88. Et pour l'anecdote, aujourd'hui, ce sont leurs trois filles qui perpétuent la passion de la soul music. Elles s'appellent les Womack Sisters et elles viennent de sortir un album que franchement, je vous recommande. Dans un instant, direction Belle-Île-en-Mer, Laurent Voulzy arrive.
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0: Michel Berger, c'était celui qui chante.
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0: En 1980, si vous allumiez la radio, il n'y en avait pas beaucoup à l'époque, vous étiez à peu près sûr de tomber sur ce titre. Diffusion massive pour celui qui chante, le véritable hymne à la musique et aux artistes, qui s'élève au-dessus de tout quand il chante. Bon, c'est un effet qu'on peut nous aussi ressentir. Quand on reprend à tue-tête ce genre de tube, même encore aujourd'hui, hein, essayez, vous verrez, c'est efficace. Et si vous avez envie d'un petit pas de danse en plus, n'hésitez pas. Voici Billie Jean, Michael Jackson.

Diana Ross, c'était Chain Reaction. Les Bee Gees qui ont composé ce titre ont hésité avant de le proposer à Diana. Ils pensaient que ça sonnait trop années 60, époque Supremes pour elle. Quelle erreur, c'est justement cet hommage à ses débuts qui l'a convaincue. Et elle a même accepté de tourner le clip en noir et blanc, justement, look Supremes. C'est devenu un tube en 86. Même année que Julie Pietri, qui est numéro 1 cette année-là avec Eve, lève-toi. Oh.

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1: Merci d'avoir suivi notre balade dans les années 80. Dans un instant, place à 100% chansons françaises. Belle fin de journée et à demain. 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
3: 1997, les radios diffusent de la techno et de la dance. Pourtant, quatre garçons débarquent avec un instrument totalement improbable, un violon. Leur nom, Louise Attaque.
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3: Leur arme s'appelle Ton Invitation. À l'époque, personne n'aurait misé un centime sur ce rock acoustique un peu brut, porté par la voix traînante de Gaëtan Roussel. Et pourtant, la magie du bouche à oreille opère. Le public s'identifie immédiatement à ce texte sur l'hésitation et à cette question qu'on s'est tous posée. Est-ce qu'on doit accepter l'invitation ?

0: reste à savoir.
1: Sans gros moyens, Louise Attaque va vendre près de 3 millions d'albums, un record historique.
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2: C'est l'hymne de tous ceux qui ont passé un jour un été loin des parents. En 1966, Pierre Perret sort Les Jolies Colonies de Vacances.
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2: À l'origine, c'est une simple lettre d'enfant qui raconte son quotidien entre les poux, les douches froides et les bêtises dans le dortoir. Mais à l'époque, ce portrait un peu trop réaliste ne plaît pas à tout le monde. La chanson est jugée provocatrice et finit carrément censurée par les radios et la télé. Le crime de Pierre Perret, avoir osé dire que les enfants ne se lavaient pas les pieds tous les jours. Mais le public, lui, a

0: Le disque s'arrache et devient alors le symbole d'une France qui s'amuse et qui s'émancipe.
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3: Et Olivier, ce matin, on retourne à l'école primaire aujourd'hui.
2: Eh oui, et pour y trouver du gaga. Mais blé, je voudrais aujourd'hui vous parler du mémoire de Judith Boucher, réalisé l'an dernier à l'Université Jean Monnet de Saint-Étienne, et qui s'intéresse à une question rarement étudiée. Comment le parler stéphanois, le gaga, circule encore aujourd'hui dans les écoles primaires, et dans quelle mesure le parler des enseignants influence le parler des élèves? Son travail porte sur toutes les classes de l'école primaire, en milieu urbain comme en milieu rural. Judith a formulé trois hypothèses. Premièrement, le gaga serait peu utilisé par les enseignants en situation d'enseignement. Deuxièmement, lorsque les enseignants l'utilisent, les élèves auraient tendance à le reprendre. Et troisièmement, le gaga serait plus présent dans les écoles rurales que dans les écoles urbaines. Pour répondre à ces questions, elle a observé des classes, mené des entretiens avec les enseignants et avec les élèves, et elle a mené des observations dans les temps informels à l'école. Son analyse porte à la fois sur le vocabulaire gaga et sur des structures spécifiques comme le pronom neutre Y, employé comme complément direct, j'y ai fait, l'inversion des pronoms personnels après un impératif, donne-moi-le au lieu de donne-le-moi, ce qui nous vient du patois, hein, puisque Pierre Duplet écrivait déjà en 1896 à l'inverse du français, quand un verbe à l'impératif a deux pronoms pour complément, l'un direct, l'autre indirect, c'est ce dernier qui s'énonce en premier. Exemple en patois, « by may lou ». Et puis aussi la formation d'adjectifs à partir de participes passés. Il est trempe de chaud, ses joues sont enfles, la reloge est arrête. Donc qu'en est-il des résultats du travail de Judith? Les observations révèlent une situation un peu plus nuancée que ce qu'elle attendait. Très surprenant, 54% des enseignants utilisent au moins une fois un régionalisme en cours au cours des séances observées. Un élève sur six emploie spontanément un mot ou une expression gaga lors des entretiens. Et dans les classes, un régionalisme apparaît dans 20% des situations que Judith observe. Il semblerait donc que le gaga soit encore bien présent dans nos écoles. Mais quels sont les mots, les expressions, les tournures qui ressortent le plus, ou plutôt qui ressortent le mieux? Un peu de patience les amis, la suite c'est pour bientôt.
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4: Sur l'avenue Charles de Gaulle à Guéret, vous êtes sans doute déjà passé devant la quincaillerie. Mais c'était quoi avant ce tiers-lieu?
5: Baptiste Ridoux, coordinateur et concierge de la quincaillerie.
6: Nathalie Parino, directrice de cabinet de l'agglo du Grand Guéret.
5: Ça a été un magasin Intersport, il me semble, avant d'être un magasin Noz. Et puis après, c'est devenu une friche commerciale pendant 2-3 ans, où là, il ne se passait rien. Et c'est à ce moment-là où nous, quincaillerie, donc service de l'agglomération, on avait besoin d'un plus grand local, parce qu'on était installé aussi rue Maurice-Rollinat, où il y a maintenant la boutique des copains et des copines de Recyclabule. Et on est arrivé dans ce lieu qui était un bâtiment, un cube métallique, à l'abandon depuis 3 ans. L'agglo a racheté et a fait des travaux, qui sont des travaux en plus en éco-rénovation, parce qu'on a utilisé du bois local en essayant d'être le plus vertueux possible.
6: Le lieu de la rue Molina, qui était effectivement à l'origine une vraie quincaillerie. Ben, finalement, ça correspond pas mal au type de service, hein, parce que c'est un peu un couteau suisse, finalement, la quincaillerie. Donc, on offre tout un tas de services.
4: Là, qu'est-ce qu'on voit?
5: Un grand espace commun, accessible à tout le monde. C'est libre, c'est gratuit. Vous avez à disposition des ordinateurs. Vous avez un bar associatif. Un mur d'expo, où on fait des expositions à peu près tous les 2 mois. Un tiers-lieu, ça va surtout être un lieu où vont se croiser des personnes qui n'auraient pas vocation à se croiser. Ça va être un lieu ressource, en fait, où on peut venir ici pour travailler. On peut venir parce qu'on fait partie d'une association, on peut venir parce qu'on a un besoin. Ici, vous pouvez venir travailler à la demi-journée, à la journée, dans des espaces ouverts, autour d'une grande table avec d'autres, ou dans des espaces un peu plus privatifs. On a au bout de ce grand mur un Fab Lab, donc un laboratoire de fabrication, où là, on va avoir des imprimantes 3D, une découpeuse laser. On a une salle de spectacle aussi. Et on a les studios à la fois de Radio Pays de Guéret et de Télé Guérévision.
6: Des fois, ça m'arrive de venir déjeuner ici, parce que je peux pas rentrer chez moi pour déjeuner. Donc, en général, j'amène ma tambouille ou je vais me chercher un truc à manger, puis je reviens, je mange ici. C'est un endroit où on sait qu'on sera pas seul, on rencontrera toujours quelqu'un, et puis petit à petit, on se fait un réseau, donc on finit par connaître plein de monde, de plein d'univers différents, de plein de gens qui font des trucs complètement incroyables qu'on n'aurait même pas imaginé. Pour les personnes un peu éloignées du numérique, ça peut être utile aussi de se dire, je peux être accompagnée aussi dans l'accès aux services publics en ligne, parce que maintenant tout se fait en ligne et il y a des gens pour qui c'est pas évident.
5: Et puis aussi, c'est un lieu accessible, comme je disais, gratuitement à tout le monde, et ça devrait être la définition même d'un service public. On a un accès à personnes à mobilité réduite, et en plus on est le siège d'APF, donc l'asso des paralysés de France à la quincaillerie.
4: N'hésitez pas à passer la porte de la quincaillerie, avenue Charles de Gaulle à Guéret, même pour déjeuner.
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7: Elle est picarde, elle est romancière et elle donne son billet d'humeur tous les jours sur l'antenne Ici Picardie du lundi au vendredi. Karen Ponte s'éparpille. Bonjour Karen.
8: Bonjour. Quand on vieillit, on repense souvent avec nostalgie à nos années d'adolescence, à la limite de lancer à la cantonade cette fameuse phrase « c'était quand même mieux avant ».
7: Ah.
8: C'est étrange quand même cette affirmation, parce que quand on y réfléchit un peu, tout n'était quand même pas au top hein, avant. Prenons par exemple le cas des moyens de télécommunication avant l'avènement des téléphones portables. En ce qui me concerne, j'ai connu les tatous, ces petits boîtiers noirs qui nous permettaient hein, de savoir que tel numéro cherchait à nous joindre et bah, c'est tout en fait. Hein, parce qu'il fallait alors trouver une cabine téléphonique, espérer avoir encore des unités sur sa carte téléphonique pour rappeler la personne. À l'époque, le must, c'était ceux qui avaient des tam-tams. Et là, il y avait comble du luxe, un message qui s'affichait sur l'écran. Bon, on ne pouvait toujours pas répondre. Hein. Pour cela, il fallait trouver une cabine, espérer avoir des unités sur sa carte, dicter son message à une opératrice qui, elle, l'envoyait sur le tam-tam de l'émetteur. Je suis pas certaine hein, du « c'était quand même mieux avant » dans ces conditions. Et je crois qu'on pourrait multiplier ce genre d'exemples. C'est ce qu'on va faire toute l'année, la suite donc aux prochains épisodes. Je vous dis à demain et d'ici là, rappelez-vous qu'être focus, c'est bien, mais qu'être éparpillé, c'est encore mieux.
7: Karen Ponte, romancière picarde, donc à retrouver évidemment sur notre site ici.

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1: Salut Brice Hizel.
2: Pouvez-vous nous dire votre nom, âge, profession ?
1: Alors, je m'appelle Théo, j'ai 27 ans et je suis animateur en environnement dans les écoles.
3: Pourquoi t'as pas été à l'école aujourd'hui, hein ? Pourquoi t'y es pas allé ? Où t'as été encore traîné ?
1: Je suis dans les petits bonheurs.
4: Puis en même temps, c'est les vacances.
5: Ouais, c'est pas faux.
3: Tu habites où en ce moment ?
1: Je viens de Quimper, mais j'habite à Rennes.
2: Qu'est-ce que tu préfères ?
1: Je préfère Rennes, mais Quimper, c'est ma petite île de cœur où je suis né, donc j'aime bien retourner. C'est un bel atout l'été. L'hiver, ça m'intéresse moins, mais l'été, je regrette de ne pas être à Quimper.
6: On est bien ici. On est en vacances, les amis.
7: Pas pour tout le monde.
8: On se baladera dans la région.
1: Mon coin préféré quand je me balade, la baie des Trépassés, c'est la plage entre les deux pointes, qu'on voit bien les deux pointes, et il y a des super vagues. C'est magnifique parce qu'on peut voir des super couchers de soleil, et avec les vagues, les surfeurs, ça rend super bien.
9: Les surfeurs, hey, c'est pour ça que t'as un air comme ça, un air antipathique.
10: Moi, si je pouvais coller mes fesses sur une île déserte, j'hésiterais pas une seconde.
1: Si je vais finir mes vieux jours sur l'île bretonne, ce serait sur l'île de Watt.
8: What? What the fuck?
1: Parce que on fait tout à pied là-bas. Il y a plein de gens très sympas.
11: À la vôtre, hein?
1: Beaucoup d'alcool, mais il y a de la voile à faire, il y a plein de pêche à faire. On y vit bien, je pense.
9: Ça vous dérange?

0: pas, vous, de pêcher avec cette odeur de vase?
1: Non. C'est bien, ça. J'en ouvre une autre.
2: Je crois que ça va aller, non?
3: Il était bon, ce premier baiser.
4: Mon premier flirt, premier bisou, je crois que j'étais au collège. Je l'avais ramené chez elle et après, il y avait des petites marches à côté de chez elle avant qu'elle rentre. Parce que on se cachait un peu. Et on s'était fait un bisou avant qu'elle rentre.
5: Et bouche ouverte? C'est dégueulasse.
4: Après, c'était pas un bisou de fou, quoi. C'était un petit bisou, un petit smack.
5: Smack? J'ai pas entendu ce mot-là depuis l'adolescence.
4: Mais c'était beaucoup pour l'époque.
6: Jeune homme, quelle époque parlez-vous?
7: Mais de celle-ci?
6: Bah, c'est 1900 que vous appelez une belle époque, avec tout ce qui se passe. Des crimes, des impôts nouveaux, des bruits de guerre, c'est tout. Quelle sale époque.
4: Allez, salut.
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9: Nous sommes en mai 1970, le 17 précisément, un dimanche ensoleillé et non un lundi au soleil. Et Claude François roule à vive allure, pressé de rejoindre Nîmes. Il s'écoute un live d'Elvis Presley.
10: Well, it's one for the money, two for the show, three to get ready now, go.
11: Dans la voiture, il y a 8 haut-parleurs tout autour, donc vraiment, j'étais entouré par le son, j'adore ça.
9: Quand soudain, son pneu éclate à hauteur de baie d'Aride. À l'époque, le chanteur raconte son accident dans une interview fascinante tirée de l'émission de radio Bande à part que Lina a archivée.
11: Quand la roue a explosé, l'arrière s'est présenté vers l'avant et la gauche de la voiture se soulevait pour faire les tonneaux. Je me suis donc retrouvé de face à l'autoroute, donc de nouveau, et là j'ai re-ralenti. Dès que c'est représenté de nouveau en tonneau, j'ai re-accéléré ainsi de suite jusqu'à peut-être 100-110 à l'heure. Alors mes bras étaient mous pour conduire la voiture, et elle s'est arrêtée net. Le retour m'a projeté la tête dans le volant.
9: Sa voiture traverse les 4 voies de l'autoroute et finit sa course dans un fossé de l'autre côté de l'autoroute A7. Conscient mais sonné, l'artiste est un miraculé. Nous sommes alors 8 ans avant l'épisode de la baignoire fatale. Il n'aura qu'un nez cassé, nécessitant par la suite une rhinoplastie.
11: C'est pas le cartilage qui s'est cassé, mais l'os entre les deux yeux. Alors là, quand j'ai vu ça, j'ai donné un coup de poing dans le miroir, j'ai donné des coups de poing partout, j'ai piqué ma crise de... J'ai pas de chance.
9: Claude François sortira 2 ans plus tard, le lundi au soleil.

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1: Et pour cette nouvelle saison, au parc Argonne Découverte où nous sommes aujourd'hui, quatre grands prédateurs présents naturellement dans la région sont mis à l'honneur. Bonjour Nicolas Villerette.
2: Bonjour Olivier.
1: Responsable zoologique et directeur adjoint du parc Argonne Découverte, quels sont ces quatre grands prédateurs?
3: Le loup gris d'Europe, le pigargue à queue blanche, le hibou grand-duc d'Europe et le lynx. Pourquoi ces quatre-là on les met à l'honneur? C'est parce qu'ils font leur grand retour dans notre secteur et que quand un prédateur fait un retour dans un endroit, souvent ça peut faire peur.
1: On parle de retour à l'état sauvage. Hein.
3: Ah, on parle de retour à l'état sauvage. Nous, ceux qu'on présente, ils sont en captivité, en volière ou en enclos, et ils resteront en captivité. Mais naturellement, ils font leur retour ici. Et nous, notre objectif, c'est de sensibiliser les gens, de présenter ces espèces parce qu'on a moins peur de ce qu'on connaît.
1: Donc, on peut déjà voir ici au parc Argonne Découverte des grands ducs d'Europe, des pigargues à queue blanche ou encore des loups. Le lynx, lui, arrivera plus tard, même s'il est déjà présent à l'état sauvage dans la région. Parlez-nous un peu du lynx, justement.
3: Alors, effectivement, ici au parc Argonne Découverte, nous n'avons pas encore de lynx, mais on y travaille. Le lynx est un animal très discret. Alors, c'est un bon prédateur, notamment de chevreuil. C'est un animal forestier, un peu comme les loups. Mais autant les loups, quand ils font leur retour dans un secteur, c'est compliqué parce que c'est un animal qui va, quand il s'approche des fermes, poser des problèmes au niveau des troupeaux de moutons, au niveau des veaux, par exemple. Autant le lynx, ça reste un animal très discret qui va chasser des proies comme le chevreuil, qui va en plus manger sa proie jusqu'à la dernière bouchée, et vraiment un animal solitaire, contrairement aux loups qui vont vivre en meute, donc on peut les repérer plus facilement. Dans les Ardennes, il y a eu quelques lynx observés, mais pour autant, nous on veut quand même sensibiliser au fait que les gens, bah, potentiellement, en rentrant d'une soirée, vont pourquoi pas croiser un lynx un de ces jours, c'est tout à fait possible.
1: Le lynx, c'est un félin, un gros chat. Décrivez-nous, pour ceux qui sont présents dans les Ardennes à l'état sauvage, à quoi il ressemble?
3: Alors c'est un animal qui a les oreilles pointues avec un petit pinceau noir au bout des oreilles. Vraiment, on va dire un chat haut sur pattes. Alors quand même de couleur marron avec des petits spots de taches plus foncées, qui va faire 20-25 kilos. Et c'est un animal qui va volontiers en fait se cacher, se poser, laisser les gens passer. Même parfois, lorsqu'il y a des chasses, il va pas forcément s'enfuir. C'est pour ça qu'il est difficile à voir. Il va aller se cacher contre un arbre, attendre que la battue passe et sortir ensuite.
1: D'autant plus que des fois, pour dormir, il peut se mettre en hauteur.
3: Hein. Ah oui, bah oui, c'est, on va dire qu'on en parlait, c'est un gros chat, on va dire ça comme ça. Donc il a
1: un gros arbre à chat avec un gros arbre, du coup.
3: Exactement, c'est ça. Donc un arbre accessible dans lequel il va pouvoir trouver refuge. Et après, il va pas se réfugier uniquement dans les arbres. C'est un animal qui va volontiers aller se cacher. Un arbre tombé, une souche qui a soulevé un peu de terre, de roche, il va aller se mettre là-dessus. Surtout les femelles, quand elles ont des jeunes, elles vont aller trouver ce genre de petite caverne pour aller y mettre leurs jeunes en sécurité.
1: Une population qui avait totalement disparu, qui est en train de revenir. Pourquoi elle avait disparu?
3: Il y a une centaine d'années, les empoisonnements ont fait beaucoup de dégâts sur ces derniers maillons de la chaîne alimentaire. Les empoisonnements maintenant qui ont beaucoup, beaucoup moins lieu qu'avant. Et donc, du coup, petit à petit, ils commencent à regagner du terrain. Un animal discret, forestier, et donc les forêts des Ardennes s'y prêtent très bien pour son retour.
1: Et là où il y a de la forêt, les lynx sont de retour en Champagne-Ardenne. Merci Nicolas Villerette, responsable zoologique.
3: Merci Olivier.
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1: J'ai vu un magicien au plus grand cabaret du monde de Patrick Sébastien.
2: À la télé, donc.
1: À la télé. Je sais que j'ai dit à mes parents, je veux venir magicien. Et le surlendemain, le lundi, quand je suis rentré de l'école, j'avais une boîte de magie qui m'attendait.
2: Oh, ils vous ont suivi.
1: Voilà, ma maman m'avait acheté une boîte de magie et ça a été le déclic. Moi, j'étais pas trop scolaire, mais j'ai été plongé dans ce fascicule de magie qui était en noir et blanc avec des images, du texte. Pendant des jours et des jours, et tous les soirs, je faisais des nouveaux tours de magie à mes parents, à mes camarades de classe, à mes professeurs. Et depuis, j'ai jamais arrêté. Mon premier magicien, on va dire, c'était Sylvain Mirouf. Dans les années 90, il a participé à pas mal d'émissions de Michel Drucker, entre autres. Et il a sorti des fascicules de magie en 2000-2001, que j'ai ici dans ma pièce magie.
2: Ils
1: sont là, on a même les VHS.
2: On peut les sortir.
1: Les toutes premières VHS. Vraiment, je m'y suis mis en 2000 grâce...
2: À lui.
1: Ah, exactement.
2: Il faut du talent.
1: Un certain talent, mais surtout, il faut de la pratique, persévérer, il faut de la patience beaucoup, parce que la magie, c'est beaucoup de patience, parce qu'il y a des heures d'entraînement, parce que faire un tour de magie devant quelqu'un, ça paraît tellement simple, mais alors que derrière, il y a des heures et des heures et des heures d'entraînement.
2: Donc, école de magie et tout, comme Harry Potter?
1: Ouais, un petit peu comme Poudlard, sauf que c'était contre Aix-et-Ville. Alors, ma première école de magie, c'était Outillo. J'ai eu un professeur qui s'appelait Henri Lacaze. Je devais avoir 12 ans, 11-12 ans à peu près. Et quand il a arrêté, il y a une autre école de magie qui était sur contre Aix-et-Ville, qui était dirigée par Pierre Fay, qui était un agent et un magicien. Et ils organisaient un festival de magie dont on voit l'affiche, là, juste en face de vous. Bon, il y a beaucoup d'affiches. Moi, j'aime bien exposer les affiches auxquelles j'ai participé ou organisé.
2: Dans tous les petits recoins de France, il y a une école de magie, parce que vous me parlez du Tio. C'est pas très grand, le Tio, une école de magie. Et contre Aix-et-Ville?
1: Alors, c'est pas des, quand je dis école, c'est plutôt des clubs de magie. On va dire, c'est extrascolaire, c'est comme le foot. Sauf que là, c'est la magie. Et contre Aix-et-Ville, ouais, j'y suis allé jusqu'à mes 20 ans. Donc, en gros, de mes 10 ans jusqu'à mes 20 ans, je suis allé dans des clubs toutes les semaines. Mes parents m'amenaient, hein, parce que j'avais pas le permis à l'époque, à part à 18 ans. Mais sinon, mes parents, toutes les semaines, m'amenaient. On faisait la route Rupp sur Moselle contre Aix-et-Ville, ou le Tio au début, voilà.
2: Ouais, c'est ça. Il y en a qui font du foot, du judo, de la danse. Vous faisiez de la magie.
1: Exactement, ouais. Hein, c'est pas commun. Vous voulez que je vous montre un tour avec le chien? Je fais de la magie avec le chien.
2: C'est vrai?
1: Ouais. Fais-toi assis. Pas bouger, pas bouger. Touche une carte. Touche.
2: Non.
1: Celle-là? T'es sûr? C'était quoi la carte?
2: 8 de carreau. Il sera un jour sur scène avec vous?
1: J'espère.
2: Ça se fait?
1: J'en ai jamais vu. Moi, je me dis que ça pourrait être une première.
2: On va un petit peu fouiller vos étagères. Vous avez, je sais pas combien de jeux de cartes. Beaucoup en tout cas.
1: Oui, mais il y en a une centaine là. Alors, on n'a que des jeux de cartes ici.
2: D'accord.
1: On n'a que des jeux de cartes ici. Ouais. Et ainsi de suite. On a...
2: C'est pourquoi? C'est pour en avoir des neufs?
1: Ouais, exactement. C'est-à-dire à chaque prestation, j'utilise toujours un jeu neuf.
2: Ah oui?
1: Oui. Oui, parce qu'elles glissent très très bien. C'est des bicycles, c'est les marques standards utilisées par la plupart des magiciens.
2: Qu'est-ce que c'est ça? Ça vous dérange si je dis? Parce que
1: On peut pas dire. On signe bien sûr une charte de déontologie comme quoi il faut pas révéler le secret. Voilà, je m'engage à ne divulguer aucun des secrets qui sont
2: le patrimoine des illusionnistes, et je m'interdis toute utilisation de l'art magique à des fins malhonnêtes. Mais j'avais même pas pensé. Des fins malhonnêtes, c'est quoi?
1: Dans l'univers de la magie, il y a le pickpocket. On pourrait imaginer certains qui utiliseraient cet art pour voler les gens.
2: Alors vous venez ici tous les jours?
1: Ben oui, comme c'est chez moi, je viens ici très très souvent, oui, pour rechercher quelques idées de tours dans certains livres. Tout mon matériel est ici, donc à chaque prestation, donc c'est-à-dire j'en ai quasiment toutes les semaines.
2: C'est un entraînement quotidien?
1: Non, beaucoup moins. Beaucoup moins qu'avant. Au début, c'est comme le vélo, une fois que vous savez en faire.
2: c'est gagné.
1: Voilà, c'est gagné. Même si après, bah, faut se renouveler, faut apprendre de nouveaux tours, donc faut s'entraîner. Et puis, l'avantage, c'est comme je donne des cours de magie tous les samedis, matin, bah, du coup, je suis obligé d'apprendre des tours nouveaux pour mes élèves.
2: Et aussi, vos élèves, ils ont signé le papier, alors?
1: Alors, ils ont signé un papier, c'est-à-dire, avec notre association, en effet, lors de l'inscription, début septembre. Eh ben, il y a quand même les règles du magicien, dont ne jamais révéler le secret. Ouais. C'est très important, c'est le béaba.
2: Oui, c'est le béaba, parce qu'il ne faut pas casser la magie.
1: Non, il ne faut pas casser la magie, non.
2: Bah oui.
1: Je sais qu'on a envie. Même moi, quand je vois des tours dont je ne connais pas le secret, J'ai envie de savoir, ouais. Bien sûr. Mais comme je suis magicien, je peux savoir.
2: Oui, c'est ça. Vous arrivez à décortiquer ?
1: Non, pas toujours. J'aime me faire bluffer. Je trouve ça génial. Et généralement, quand je me fais avoir, et je me dis, mais comment il a fait ? Et ben, je fais en sorte de me procurer le tour pour l'ajouter, on va dire, à ma panoplie.
2: Mais bon, vous, si vous allez le voir, il va vous le dire, le truc.
1: Ah, ça dépend. Ah. Il y a des magiciens qui gardent leurs secrets, qui, comme je vous ai dit, ont créé leurs tours, leurs effets, mais ne divulguent pas. Mm-hmm. Vous le feront dans quelques années, peut-être.
2: Mm-hmm. Bon, je dois repartir avec une photo, donc, dans cette pièce magique. Bon, donc, voilà. Bon, c'est une vie cool, quand même, une vie de magicien, ou c'est un peu stressant ?
1: Les deux. À l'approche de grands événements comme les festivals, c'est beaucoup de stress.
2: Ouais.
1: Oui, moi je suis un bileux, donc je stresse énormément. Uh-huh. À vrai dire, du moment où la billetterie ouvre pour le festival, donc c'est-à-dire que là c'est ouvert depuis quelques jours, uh-huh. Je vais pas dormir jusque mars. Ça va être stressant.
2: Merci beaucoup Clément en tout cas. Bon, j'aurais rien appris de plus que je ne devrais pas savoir. Voilà, c'est très bien. Au revoir.
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3: Et adieu, mélodie, Kushiba. Vous allez bien, Franck?
4: Très, très bien. J'ai une pêche aujourd'hui.
3: Bon, mais tant mieux. Moi, je ne sais pas, je n'ai pas bien dormi la nuit dernière. Et il passe plein de dormites, là, l'année passée. Vous savez pourquoi?
4: Ben non.
3: Ben à cause de mes voisins. Ah. Ils m'ont empêché de dormir. Alors, vite. À quoi arrive au pagar et les grands gauch perieu? Alors, heureusement pour moi, grand gauch perieu, ça n'arrive pas souvent. Mais quand même, quel sagan que mes voisins ont fait la nuit dernière.
4: Quel sagan? Alors, je connais pas. Qu'est-ce que ça veut dire, ça?
3: Mais qu'est-ce que sagan? C'est le bruit. L'ousagan, c'est le vacarme, le tapage. Vous voyez le genre de nuit que j'ai passé.
4: Oh là là, oui.
3: Alors, faire du sagan, faire des sagan, c'est faire du bruit. Chez nous, en français régional, en francitan, vous pouvez entendre quel sagan et qu'une sagan, un sagan du diable, une sagan del diable, en version originale. L'ousagan, c'est aussi le tapage consécutif à une querelle. Quel sagan?
4: C'est marrant parce que Sagan, moi, ça me fait penser à François Sagan.
3: Ah, c'est vrai, vous avez tout à fait raison. Mais oui, Françoise Sagan, effectivement, une femme de lettres française. Ben, non, je cuido, en Corsia, Cazar, en 1935, née dans le Quercy et dans le Lot, à Cajar, en 1935, et décédée en 2004. Alors, une précisionnette, elle passe au nom officiel. En réalité, Sagan n'était pas son véritable nom. Elle s'appelait Françoise Quarez. Fille finale, la question que nous pouvons poser à Franz, on peut se poser cette question. Pourquoi avait-elle choisi ce pseudonyme Sagan? Ben, peut-être espérait-elle que son nom fasse du bruit.
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2: Minute Papillon ce matin avec vous Thierry. Le train entre en gare de Dij pour un aujourd'hui.
3: La vieille gare de Dij-Pourrin retrouve une seconde vie grâce à Nadia et Stéphane Gauthier. Les fondateurs de la miellerie des Glycines de Dij l'ont racheté en 2024. Un achat coup de cœur devant le cachet de ce bâtiment emblématique, fermé depuis plus de 70 ans. Leur idée, en l'achetant, c'était de le sauver et de le restaurer.
4: Ouais, ça c'est une bonne idée.
3: Oui, c'est une bonne idée. La gare, transformée en maison dans les années 60, avait été un peu laissée à l'abandon. Depuis un an, la famille mène un important chantier de nettoyage et de rénovation. En explorant les lieux, elle a retrouvé plusieurs vestiges du passé ferroviaire de ce lieu. Des pavés, des anciennes voies, la pancarte Dij-Pourrin ou l'altitude gravée sur la façade.
5: La nostalgie. La nostalgie des origines.
3: La passion des objets qui ont une histoire aussi sûrement. La famille souhaite maintenant réhabiliter le quai de chargement pour le transformer en salle de réception, aménager la gare en gîte et installer leur miellerie dans l'ancienne salle d'attente. Pour retracer son histoire, la famille a lancé un appel à témoignages sur sa page Facebook et sur le groupe « Ça se passe dans Lyon ». Un appel très vite suivi de nombreux commentaires d'internautes. Des riverains et anciens voyageurs partagent leurs photos, leurs cartes postales ou leurs anecdotes comme l'histoire d'un iconé né dans la gare. La gare qui a fonctionné de 1885 à 1952, elle servait notamment au transport de marchandises comme l'ocre, les légumes ou les animaux. Une mémoire que les Gauthier souhaitent, elle aussi, restaurer. Et il y en a des histoires à raconter sur les gares.
6: Qu'est-ce qu'on peut pleurer dans les gares ? Qu'est-ce que c'est mauvais pour les yeux ? Qu'est-ce qu'on peut flinguer comme mouchoir dans une gare quand on se dit adieu ? Oh, ah, ou à la gare du Nord ?
3: Ah, c'est vrai qu'on peut pleurer aussi dans les gares, on peut sourire.
7: C'est pour ça que les réseaux sociaux aussi sont formidables. On peut aussi trouver de bonnes archives comme ça.
3: Si vous avez des histoires à raconter sur cette gare de Dij-Pourrin, bah vous pouvez aller sur la page Facebook de cette miellerie ou de Ça se passe dans Lyon.
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1: En Pays de Savoie, la place du village, c'est d'abord une émission de télé, c'est une grande communauté sur les réseaux sociaux et c'est aussi un rendez-vous quotidien sur votre radio Ici Pays de Savoie avec Jean-Noël et Philippe de Paris. C'est l'heure d'une nouvelle histoire, quelque part en Savoie, avec vous Philippe, bonjour.
2: Bonjour Laurent, bonjour à toutes et à tous.
1: Ah, parmi vos rencontres, là vous êtes allé dans une étonnante scierie de Montémont.
2: Eh oui, on est allé à Montémont, c'est la direction de la Maurienne. Et on s'arrête justement dans le hameau de la Scie, au-dessus du beau village de Montémont à 1300 mètres d'altitude. Et là, on rencontre Joël Gontier dans une scierie, mais pas n'importe quelle scierie, une scierie complètement dans son jus, une scierie d'époque. Et Joël nous dit, c'est une scierie qui a été mise en place par mon grand-père et je tenais absolument à la remettre en route. Elle a commencé à fonctionner en 1905. Elle a été créée de manière assez curieuse lorsqu'un village d'à côté a brûlé et comme on ne pouvait pas tout refaire tous les toits avant l'hiver, il a fallu créer la scierie justement pour faire le bois, pour faire les chalets du village qui avait brûlé, vous avez compris.
1: D'accord.
2: Un bel exemple de solidarité à l'époque.
1: Et puisqu'il manque, il a été fidèle à la scie. Combien de temps il a mis pour la refaire?
2: Il a mis 4 ans. 4 ans pour la refaire de A à Z, un énorme travail. Aujourd'hui, cette scierie à l'ancienne marche parfaitement. C'est un véritable plaisir d'avoir fonctionné. Elle fonctionnait autrefois à l'eau avec un petit barrage en amont, comme toutes les scieries, avec une conduite forcée, bien sûr. Au bout de la conduite, il y avait une roue à aube, hein, comme autrefois d'ailleurs. Il fallait 12 heures pour remplir la retenue d'eau. Et à l'époque, on sciait, nous dit-il, tous les jours, y compris le dimanche, dès qu'il y avait de l'eau, on sciait. Et le torrent sur lequel se trouve la scierie a une particularité. Il ne gèle pas en hiver. Je rappelle qu'on est à 1300 mètres d'altitude, c'est-à-dire qu'on peut travailler toute l'année.
1: Est-ce que cette scierie fonctionne encore aujourd'hui?
2: Absolument, Laurent, elle fonctionne toujours. Et si quelqu'un a besoin de couper un sapin pour faire quelques planches, aucun problème. Il nous dit aussi, Joël, qu'on fait des chevrons avec la charpente, et tout ceci se fait dans la plus grande convivialité. Or, c'est pas industriel, attention. Et Joël nous précise que c'est justement la scierie qui a donné le nom du village. La scie, mais ça, on s'en est
1: douté. Oui. Et est-ce qu'on peut la visiter?
2: Oui, on peut la visiter. Il y a même des touristes qui viennent la visiter, cette scierie, par l'intermédiaire de l'Office du tourisme de la grande station d'à côté. C'est Saint-François-Longchamp,
1: mais
2: que vous connaissez pas très bien. Et ça se fait durant l'hiver, un jour par semaine. Il y a même des touristes qui veulent repartir avec une planche, nous dit Joël. Joël qui montre aussi ses outils hein, pour aller chercher le bois, pour descendre dans la scierie à tous ces touristes. Et si vous passez un jour par Montémont, n'hésitez pas à vous arrêter. Demandez à Joël, il se fera un grand plaisir de vous montrer sa scierie à l'ancienne. Il est intarissable, il est passionné et passionnant.
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3: Bonjour, je m'appelle Vincent Charbonnier. Je viens d'écrire un livre qui s'appelle Anneminas de la Galbure en gascon et en français. C'est un livre bilingue. C'est à 11 enfants de la Garbure. Je suis dacois à l'origine, donc forcément gascon capetout, comme on dit. Et je vous remercie de me passer le micro.
4: Vincent, parlez-moi de la période de l'enfance, de l'adolescence. C'était comment ici?
3: Effectivement, et dans mon livre, je relate beaucoup de souvenirs de jeunesse. Il y avait beaucoup plus de sociabilité, je dirais. Les gens sortaient plus, on se voyait plus. Je suis né au Cassourat, à Dax, mais j'ai passé mon enfance au quartier du Gond. Et au quartier du Gond, il y avait au mois de mai des fêtes, qui valaient bien des fêtes de village. Toutes les maisons étaient pleines d'invités, et il y avait une spécialité, c'était les escargots. Il y avait 3 auberges dans le quartier, on servait des escargots en mode brasserie, du matin au soir. Les gens se déplaçaient de tout le département pour manger ces escargots. En Gascogne, la gastronomie, c'est un des piliers de notre culture. Je me rappelle, ma grand-mère, elle venait les jeudis. Le jeudi, c'était le jour où il n'y avait pas école, c'était le mercredi de maintenant. Mmh. Elle venait avec son vélo moteur, elle venait faire la cuisine rien que pour son petit-fils. Je mangeais des choses incroyables, je n'ose même pas en parler, des petits oiseaux, des bécasses, de la lose, et elle faisait aussi beaucoup de soupe. Alors malheureusement, la garbure, pour la plupart des gens maintenant, ça signifie une espèce de potée au chou dans laquelle on vit du confit. Et ce n'est pas ça. La garbure, déjà le mot garbure, galbure en gascon, ça vient de galbe. Galbe qui s'écrit G-A-R-B-A, et ça veut dire gerbe. Donc la garbure, c'est le chou qui pousse en gerbe. C'est le chou cavalier, le chou qu'on donne au lapin. Et il faut le hacher assez menu de façon à pouvoir le manger parce qu'autrement il est trop dur. Donc ici, on fait de la soupe de garbure et on la distingue de la soupe de chou. Et souvent, maintenant, dans les restaurants, on appelle garbure quelque chose qui n'est qu'une simple soupe de chou. Je m'élève un petit peu contre ça, parce qu'on oublie nos traditions et surtout, on oublie un plat qui est extraordinaire. La garbure, c'est le goût est différent de celui du chou paumé. La garbure a un côté plutôt amer, alors que le chou tend plutôt vers le sucré.
4: Alors vous, ça vous ramène justement au souvenir de votre grand-mère. Est-ce que vous vous souvenez de la toute première fois où vous avez découvert la garbure quand elle l'a préparée?
3: Vous savez, vous parlez d'une époque où on mangeait. C'était surtout une alimentation carnée, très peu de légumes. Par contre, on mangeait la soupe à tous les repas. Donc les légumes, on les prenait avant, en quelque sorte. Elle faisait des soupes de toutes sortes. De la soupe d'épinards, de la soupe de citrouille, de la soupe de garbure, de la soupe de chou, etc., etc. J'ai une formule qui dit qu'en Gascogne, on aime bien associer à l'accord des mets la saveur des mots, parce que autour de la table, les plats, ils se chargent d'histoire. Donc voilà, ce livre, c'est une liaison de tout ça. Notre presque seul et unique devoir, c'est de transmettre. Donc, c'était ma façon à moi de transmettre ce que je suis en partie.
4: Vincent Charbonnier, auteur du livre, donc, Allons enfants de la garbure. Vincent, je ne vais pas quitter votre cocon de Sonia Kekorman sans que vous me disiez tout de même quelle est la radio qui vous a passé le micro.
3: La radio qui m'a passé le micro, c'est ici Gascogne.
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5: C'est quoi la confiance en soi?
6: Bah, si t'as pas confiance en toi, c'est tu dis je fais mal mes trucs alors que faut se dire j'ai confiance en moi, je vais réussir mon truc et tout.
7: La confiance en soi, c'est pas forcément se dire je vais réussir forcément, mais se dire si je réussis pas, c'est pas grave, mais si je réussis, c'est bien, il faut que je fasse de mon mieux.
8: Avoir confiance en soi, c'est par exemple, on sait qu'on sait faire cette chose, mais on a peur, on va pas réussir en fait. Et après, il y a des gens, la confiance, c'est une émotion en fait. La confiance en toi, par exemple, tu peux sauter à l'élastique d'un immeuble.
9: C'est avoir une confiance dans ton corps et te dire tu vas le faire et si tu n'y arrives pas, c'est pas grave et tu recommenceras si tu veux. Par exemple, tu dire j'aime bien ce pantalon, si on se moque de moi, c'est pas grave, je m'en fiche, je l'aime bien. Enfin, moi, c'est tout l'inverse, quoi.
5: T'as pas confiance?
9: Non, j'étais plus petite, j'avais pas très confiance en moi.
10: Pour moi, la confiance en soi, tu t'en fiches du jugement des autres, parce que les autres, ils peuvent te décourager, mais toi, tu es défini parce que tu veux être. C'est pas les autres qui vont te définir. Exemple, si tu veux devenir médecin et que les autres disent tu pourras jamais y arriver, c'est si tu te décourages par les autres, tu vas pas pouvoir devenir médecin, même si je le voulais. Mais c'est seulement si tu crois en toi que tu pourras y arriver. Mais les autres, elles vont te décourager, ils vont faire tout leur possible, mais toi, tu vas réussir.
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1: Pluie, neige, canicule, brouillard, la météo décide si on va râler ou si on va râler autrement, si vous voyez ce que je veux dire. Mais dans le fond, qui décide des prévisions météo? Qui observe? Qui calcule? Qui c'est qui tranche à la fin? Et surtout, pourquoi ils disent qu'il va y avoir du soleil alors qu'on se prend une rincée? Eh bien, réponds tout de suite dans les coulisses de Météo France Alsace que je teste pour vous aujourd'hui. Je suis à Ilkirch-Grafenstaden. Ici, on estime, on calcule le temps qu'il fera demain. Et à côté de moi, voici Simon. Simon, c'est le technicien météo. C'est lui qui surveille des capteurs, des antennes, des machines qui parlent. Bref, tout le langage, c'est des chiffres. Entre le vent, la pression, l'humidité, tout est mesuré en continu avec des stations météo basées un peu partout en Alsace, à des endroits stratégiques, en altitude, dans les vallées, en plaine ou encore en ville, au nord, au sud, bref, un peu partout. Et à cela, on peut ajouter aussi d'autres outils comme les radars, les satellites. Et chaque jour, c'est des millions d'observations qui arrivent dans les ordinateurs de Météo France Alsace. Et avec des équations très, très, très complexes. Et cette complexité est en lien avec notre prochaine découverte. Direction, le bureau des modèles météo. Ça, c'est avec Théo. Théo, il est météorologiste et il m'explique eh bien, qu'on ne prédit pas le futur. Mais en revanche, on calcule des scénarios et leurs probabilités. Certains modèles, par exemple, simulent l'atmosphère avec comme résultat, écoutez bien, 350 prévisions possibles chaque jour. Ah bah oui, hein, la machine, elle calcule tout ce qui est possible. Hein, et c'est l'humain, enfin, qui va trancher. Parce que oui, la météo, en bout de ligne, bah, c'est pas juste une machine, hein, c'est aussi un cerveau. Il y a un cerveau qui tranche. Et en parlant de cerveau, en voici un autre bien rempli. C'est celui de Cédric. Il est climatologue. Et Cédric, lui, va nous emmener littéralement dans un autre monde. Parce qu'avec ses analyses à Cédric, eh bien, on ne regarde pas demain. Non, on va regarder 100 ans en arrière. Car Météo France, eh bien, conserve en quelque sorte la mémoire du climat depuis plus de 150 ans. Parce que le passé, eh bien, il nous permet quoi? De comprendre l'avenir. Surtout avec les notions du dérèglement climatique qui nécessite une véritable expertise. Alors, après ce dévoilage d'outils, de calculs, d'équations et d'expertises en tout genre, comment se fait-il qu'en 2026, on puisse encore se tromper dans les prévisions? Eh bien, j'ai posé la question et la réponse de mes spécialistes est claire. Prévoir la météo, c'est comme essayer de prédire la forme exacte des vagues dans une soupe qu'on remue en permanence, sauf que la casserole fait la taille de la planète et que la cuillère tourne toute seule. Et en plus de ça, il y a quelqu'un qui joue avec le feu. On continue. Bref, vous l'avez compris, hein, impossible d'être parfait, seulement de se rapprocher de probabilités, mais avant tout, le rôle de Météo France Alsace, c'est d'anticiper au maximum les risques.
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2: Wikizef, petit guide à l'usage des étrangers du sud du péage d'Arras en vacances dans notre belle région.
3: Vous avez décidé de vous promener en famille dans notre belle région. Hein. Quand il fait beau, il faut en profiter. Hein. Alors toute la petite famille se prépare, on attend les cousins qui tardent un peu. Et quand tout le monde est enfin réuni, au moment de sortir, il se met à drager. Alors votre premier réflexe est de dire « Oh, c'est pas grave, on remet ça à demain ». Et ça, votre cousin répond « Oh, oh, ça va, on n'est pas en chuc ». Ne paniquez pas, Wikizef est là pour vous aider. Je comprends votre inquiétude et avant que vous ne vérifiez si vos enfants sont bien faits de la matière prévue pour construire un enfant, rassurez-vous, ils ne sont pas en sucre comme les petits Jésus roses qu'on avait à Noël. Ça, c'était bon. On n'est pas en sucre.
2: Traduction.
3: On n'est pas en sucre. Il suffit de voir la réaction d'un morceau de sucre trempé dans le café, sous un robinet ou dans la cuillère au-dessus d'un verre d'absinthe avant de composer des poèmes qui parlent de femmes avec des ailes de papillon et qui forniquent avec des licornes. Que fait le sucre? Il fond, il disparaît, il se dissout. Et par expérience, le ch'ti ne se dissout déjà pas dans la bière, je vois pas ce que l'eau pourrait bien lui faire. Donc ça signifie que ce n'est pas parce qu'il pleut qu'on ne va pas sortir. Tout ce qu'on risque, c'est quoi? D'être mouillé. Et contrairement à ce que pensent les étrangers du sud du péage d'Arras, c'est pas grave d'être mouillé. Et puis c'est pas contagieux. Et ceci dit en passant, on n'est pas en chuc, c'est quand même plus sympa que l'adage breton, il ne pleut que sur les cons.
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4: Être prévu de faire des crêpes 100% Lorraine. Jérôme Prodhomme vous prouve que quand c'est Lorrain, eh ben c'est Fabien.
5: On va parfois chercher ailleurs ce qu'on a sous les yeux. Et ça marche aussi pour la bouffe. Regardez les voûtes, par exemple. C'est quand même autre chose que les crêpes rachitiques qu'on nous sert ailleurs, que ces blinis tout petits, là, qu'on achète en paquet avant de les tartiner avec je ne sais quoi. Non, les voûtes, c'est la Lorraine comme on l'aime, gourmande, généreuse. Avec peu de choses, finalement, on se fait plaisir. On peut même y ajouter sa pâte. Alors pour les nouveaux Lorrains qui m'écoutent, les voûtes, ce sont des crêpes typiquement lorraines, épaisses d'un bon centimètre, dont la tradition se perd un peu d'ailleurs, mais dont le simple mot rappelle à pas mal de Lorrains les soirées chez mes mères, avec la pluie dehors et la famille bien au chaud, une bonne odeur aussi. On peut les tartiner, on peut même les garnir hein, dans la version sucrée en ajoutant des fruits, par exemple quand on fait couler la pâte dans la poêle, des brimbelles, des mirabelles qu'on a sorties du congélateur où elles ont été précieusement déposées cet été. La recette des vôtres, elle est tellement simple que je pourrais m'y mettre aussi. Hein. Alors il faut 200 g de farine, plutôt de la T55, 300 ml de lait, 50 g de maïzena, 2 gros œufs ou 2 œufs moyens et un jaune, 35 g de sucre vanillé, ça fait 2 grosses cuillères à soupe, un demi-sachet de levure, une pincée de sel et puis de l'huile pour les cuire. Alors, certains mettent aussi dans la pâte un peu de goutte, hein, genre de la mirabelle ou du kirsch. Ensuite, bah, c'est pas compliqué, on mélange la farine, la pointe de sel, le sucre vanillé, la levure, la maïzena, on tamise pour éviter les grumeaux, on ajoute le lait puis les œufs, on mélange évidemment puis on laisse reposer 2 heures avant de se lancer dans la cuisson à l'huile. Hein. Des veaux chaude, servie minute sur l'assiette quand tout le monde parle fort, bah ça, c'est un plaisir typiquement lorrain et c'est fin bien. Et la recette est sur ici.fr.
4: Et vous savez quoi? Moi, j'ai envie de me régaler avec vos recettes. N'hésitez pas à nous envoyer votre recette de vôtre sur les réseaux sociaux. 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Vous écoutez Ici Matin Lorraine avec Noël qui approche. Vous avez peut-être envie de faire plaisir à votre chien, qu'est-ce que vous pourriez lui offrir? Réponse dans un instant avec Pierre Fabin.
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2: Bonjour à toutes et tous, bienvenue dans Affaires classées, le podcast. Nous sommes en mai 2005, un procès défraie la chronique. Un curé palois est en effet accusé de viol par un jeune séminariste. L'ecclésiastique proteste, mais l'affaire vire au scandale.
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2: Sébastien a choisi de dédier sa vie au service de Dieu. Né en 1976 dans une famille catholique très pratiquante, ce jeune palois éprouve très tôt la vocation. Et il ne s'en cache pas. L'image du prêtre incarne, selon lui, la perfection, une sorte d'idéal à atteindre. Pourtant, ce mercredi 13 février 2002, il va faire une croix définitive sur ses projets à cause d'un vieux et douloureux secret. Transi d'angoisse, seul, Sébastien pousse la porte du commissariat. Au fonctionnaire qui le reçoit, il glisse quelques mots. C'est pour une plainte. J'ai été violé. On le fait asseoir en attendant qu'un officier de la brigade des mineurs descende s'occuper de lui. C'est le capitaine de police Marc Rochet qui s'y colle. L'enquêteur de permanence ce matin a du métier. Mais le dossier qu'il s'apprête à ouvrir restera gravé dans sa mémoire. L'audition débute. Sébastien retrace rapidement les dates clés de sa vie. Sa naissance en Australie, l'enfance à Naï, la scolarité à Notre-Dame de Bétaram et surtout sa vocation religieuse. Élève brillant, Sébastien est en classe de seconde quand il prend attache avec le diocèse de Bayonne afin de s'informer et préparer son entrée au séminaire. Nous sommes en 1992. Sébastien rencontre Dominique Spina, un prêtre trentenaire qui le reçoit à son bureau à la paroisse de Jurançon. Un entretien dont il se souvient à la minute près. Pour attester de sa foi et de sa vocation religieuse, Sébastien devra participer à un long parcours d'intégration fait d'entretiens et d'activités collectives. Une aubaine pour le jeune homme qui découvre ainsi de nouveaux repères, de nouveaux amis. À la maison, ses parents divorcent et dorénavant c'est chez Marie-Thérèse, sa mère, qu'il réside. Deux années durant, le père Spina va prendre de plus en plus de place dans la vie de Sébastien. Il téléphone chaque soir, se renseignant sur ses faits et gestes. Que fait-il? Qui voit-il? A-t-il des relations féminines? Une curiosité envahissante, malsaine même. Mais Sébastien voue une grande admiration pour son mentor.
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2: Sébastien se souvient d'un pèlerinage à Rome, en car, au milieu d'une dizaine d'autres garçons. 10 jours durant, le jeune palois a la fâcheuse impression que le père Spina se rapproche beaucoup de lui, beaucoup trop. Attention particulière, questions intimes intrusives, sèche remontrance quand Sébastien parle avec une fille, tout est prétexte à recommandations, voire critique de la part de celui qui s'autoproclame son accompagnateur spirituel. Sébastien étouffe, mais c'est ainsi. Il lui faut réussir son parcours de vocation, coûte que coûte. Plusieurs choses vont l'inquiéter. Un dimanche, le père Spina vient visiter Sébastien à son domicile. Il profite de la porte de sa chambre fermée à clé pour l'embrasser longuement sur les joues. Il caresse ensuite ses parties intimes avant de se ressaisir. Est-ce parce que Sébastien n'a osé le repousser ou qu'il n'a rien révélé à ses proches. Le père Spina va régulièrement reproduire ses gestes obscènes, passant des attouchements au viol. Sébastien a 17 ans, à peine, quand l'homme d'église décuple les gestes criminels sur son corps. Spina le surnomme « mon amour, mon trésor », l'enjoignant de l'appeler de même. À l'été 1994, le jeune Palois décroche haut la main son baccalauréat. Pourtant, personne n'imagine que sa joie de jeune diplômé dissimule un lourd secret. En septembre suivant, Sébastien aurait pu intégrer le séminaire, comme il le rêvait, mais son mentor le décrète encore trop jeune à son goût. Obéissant, il va donc s'inscrire en fac d'histoire, en attendant que Dominique Spina donne son feu vert. Déçu de ne pouvoir réaliser son rêve, Sébastien entre discrètement en contact avec une communauté religieuse basée à Namur, en Belgique, laquelle accepte de l'accueillir en formation. Quand il apprend cette cachotterie, le père Spina explose de colère. Il inflige à son protégé une scène de jalousie. Il fait intervenir sa mère pour le raisonner, dit-il. Furieux, Dominique Spina va tout faire pour empêcher le départ de Sébastien à Namur.
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2: Le père supérieur de la congrégation belge est littéralement harcelé par Dominique Spina, qui l'exhorte à refuser l'admission de Sébastien au prix d'énormes critiques. Le curé palois accuse son ex-protégé d'être indigne de la vocation, d'entretenir une relation amoureuse avec une fille, voire d'être porteur du sida. Des accusations mensongères, bien évidemment, mais pour le jeune palois, le message est clair. Il doit renoncer à son projet et rentrer en Béarn. Où qu'il aille, le père Spina fera tout pour ruiner ses espoirs de devenir un jour prêtre.

0: Sébastien, ne porterais-tu pas une part de responsabilité dans ce qui t'est arrivé ? Pire, Sébastien ne tourne peut-être pas rond, selon le supérieur. Mieux vaudrait qu'il consulte un psychiatre. Avec pareil fardeau, le jeune Palois n'est guère surpris d'apprendre, 2 ans plus tard, que le conseil des pères le juge inapte à rester parmi eux. Fin d'un rêve. Pour avoir dénoncé les crimes sexuels commis par son accompagnateur spirituel, le séminariste Palois est mis à la porte. Il reprend ses études d'histoire, mais il ne renonce pas à son combat pour la vérité. Sébastien tente, en 2001, d'alerter le vicaire général par écrit. Aucune réponse. À l'évêché de Bayonne, il n'y a aucune affaire Spina. Et puisque l'Église refuse de faire le ménage parmi les siens, Sébastien va suivre les conseils de sa psychothérapeute. Il dépose plainte pour viol et agression sexuelle. Une semaine plus tard, le père Spina est arrêté et placé en garde à vue. Il avoue, certes, des baisers, des attouchements sur le corps de Sébastien, mais attention, un fort sentiment amoureux les unissait, dit-il. Il n'a jamais contraint Sébastien ni abusé de son autorité.
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0: Les explications tortueuses du père Spina ne convainquent guère le juge palois Christian Mirande en charge du dossier. La perquisition de son domicile au presbytère de l'église Saint-Jacques, qui est situé par le plus grand des hasards sous les fenêtres du juge d'instruction, a de quoi intriguer. Les policiers de la sûreté paloise découvrent plusieurs connexions sur des sites de rencontres homosexuelles depuis son ordinateur personnel. Ils ont aussi mis la main sur de nombreuses lettres échangées entre Spina et son jeune disciple. Des missives qui témoignent d'une relation très forte, mais que chacun analyse à sa manière. Des viols et agressions sexuelles sous emprise, selon Sébastien. Une relation amoureuse, selon le curé de la paroisse Saint-Jacques. À l'issue de sa garde à vue, le père Spina est mis en examen pour viol et agression sexuelle aggravée. Il est laissé libre, sous contrôle judiciaire, mais il devra éviter tout contact avec les jeunes. Le lendemain, l'affaire fait les gros titres de la presse locale. Une longue instruction criminelle débute. Les policiers enquêtent au sein des aumôneries où le père Spina est passé au fil de sa carrière. Aucun parent n'évoque un quelconque soupçon de pédophilie. Quant à l'évêché de Bayonne, c'est silence dans les rangs. Le père Marshall, auquel Sébastien s'était confié lors de son passage au séminaire, oppose le secret de la confession pour refuser de répondre aux questions des policiers. Quant aux ecclésiastiques qui avaient renvoyé Sébastien du séminaire, ne leur demandez surtout pas s'il s'agissait d'une mesure de rétorsion à ses accusations contre le père Spina. Ils auraient perdu la mémoire à les écouter. L'évêque bayonnais, Mgr Moller, n'en dira pas davantage. Il dit n'avoir pas été mis au courant de cette histoire et de toute façon, des rumeurs ne font pas des preuves, dit-il. Entre perte de mémoire et réflexe protectionniste, l'Église donne la fâcheuse impression de ne rien livrer qui pourrait accabler le père Spina. Son procès aux assises s'ouvre à Pau en mai 2005.
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0: Un procès qui aurait pu se tenir à huis clos, loin du public et de la presse venue en nombre, vu l'âge de la victime, mineure à l'époque des faits. Or, Sébastien et son avocat, le bâtonnier Yves Darmandraï, veulent une audience publique afin que chacun sache la vérité des agissements du père Spina. La salle d'audience est comble, certes, mais ce sont surtout les amis

0: les paroissiens de l'accusé qui font acte de présence. Sébastien est seul. Il s'avance courageusement à la barre pour témoigner. Il livre ce lourd fardeau des années 93-94 alors qu'il n'était qu'un lycéen. Jeune homme naïf, exalté, fragilisé par un contexte familial, il a sans doute cherché auprès de ce prêtre qu'il vénérait un substitut à ce père géniteur qui le rejetait, le méprisait. Paralysé par les assauts sexuels du père Spina, Sébastien a subi l'impensable sans se défendre de celui qui incarnait à ses yeux un rêve, un idéal de vie. Surpris, contraint, l'adolescent misait sur son appui pour intégrer le séminaire de Bayonne. Comment dénoncer celui qui a droit de vie et de mort sur vos projets ? Dans son box, le père Spina nie catégoriquement les accusations. Il brandit son parcours exemplaire pour jeter le doute. Ordonné prêtre à 28 ans, des jeunes, l'accusé en a côtoyé des milliers au sein des paroisses et des aumôneries qu'il a dirigées. Sa rencontre avec Sébastien, c'est, selon lui, une amitié qui s'est transformée en amitié réciproque. En témoignent les lettres enflammées de son protégé. Mais n'est-ce pas lui qui les a dictées ? L'ecclésiastique concède volontiers des baisers, des attouchements, mais des viols, jamais. Souillé en son corps, sali par les mensonges de cet ex-guide spirituel, Sébastien souhaite que justice passe pour retrouver sa dignité perdue. Alors, qui ment ? Au terme de deux procès, à Pau en 2005, puis à Tarbes un an plus tard, c'est le prêtre qui a franchi la ligne jaune. Pour ses crimes diaboliques, Dominique Spina écope de 5 années de prison, dont une assortie d'un sursis. 2 décennies plus tard, l'ex-prêtre violeur est pardonné. À l'été 2025, il est promu chancelier du diocèse de Toulouse.
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0: Une croix sur le passé, c'était le retour de cette affaire extrêmement médiatique, extrêmement vive à l'époque, en 2005. Je vous retrouve dans un prochain numéro d'Affaires classées et à l'occasion de ce podcast, nous irons prendre l'air du côté de Cibourg à la rencontre d'un musicien né en 1875, Maurice Ravel, l'auteur du célèbre boléro. Pourquoi ? Vous le saurez dans ce prochain rendez-vous. À bientôt.
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3: Des figuiers de barbarie surplombant le golfe de Calvi. Annalie Viafanou qui les a plantés en 2019 sur des terres familiales.
4: Alors, j'ai choisi cette plante sur plusieurs critères. En fait, déjà, je cherchais une plante qui soit déjà implantée en Corse. Je cherchais une plante aussi résistante à la sécheresse, puisque on annonce des changements climatiques dans les années à venir, donc je voulais vraiment prendre ça en compte. Une plante qui n'ait pas besoin de beaucoup d'eau et qui est une richesse à apporter dans sa transformation. Donc le figuier de Barbarie, ça a été pour moi une évidence.
3: Anna Livia les a plantés progressivement.
4: J'ai procédé par bouture, en fait, donc j'ai pris des raquettes qui existaient déjà, qui étaient déjà dans la nature, et je les ai bouturées, tout simplement. Et j'ai planté, après au fil des années, j'ai un petit peu augmenté les plantations. Alors moi j'ai commencé avec l'huile de graine de figue de Barbarie, donc c'est la graine qui est dans le fruit et qui est donc une huile végétale. Donc je presse les graines pour obtenir cette huile. Donc c'est une huile cosmétique qui est très rare et qui a beaucoup de propriétés, qui est très, très intéressante dans sa composition naturellement. Donc en fait, c'est une huile qui agit sur les cellules, qui va régénérer, réparer les cellules. Donc tout ce qui est les rides, les cicatrices, voilà, c'est vraiment une huile réparatrice et très intéressante dans sa composition.
3: Ensuite, la jeune femme a travaillé des produits issus de la transformation.
4: Par exemple, quand je presse les graines, j'ai ce qu'on appelle le tourteau, c'est le reste de la graine. Et ça, on peut s'en servir comme exfoliant naturel, bien sûr. Donc ça, je l'ai mis dans des savons pour faire un savon exfoliant. Je la vends aussi brut. J'utilise aussi le jus dans des savons. Voilà, j'essaie d'utiliser toute la plante. La raquette aussi a un intérêt, donc la feuille. Ça aussi, je suis en réflexion pour des produits avec la raquette. Donc voilà, petit à petit, j'essaye un petit peu de valoriser la plante dans son entièreté.
3: Changer le regard sur la figue de Barbarie, reconnaître ses ressources afin de la valoriser, développer son activité, les enjeux sont nombreux pour Annalie Viafanou qui, pour les années futures.

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1: Aujourd'hui, je suis devant un musée, l'un des musées les plus connus de Châteauroux. Je suis devant le musée Bertrand. Mais avant ce musée, eh bien, c'était autre chose. Mais c'était quoi avant ce musée Bertrand? Eh bien, vous allez le savoir maintenant.
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1: Et donc, pour vous présenter ce que c'était avant le musée Bertrand, je suis avec Amélie Bourmeau-Binard. Elle est guide conférencière à l'Office de tourisme de Châteauroux. Alors, lieu magnifique.
4: Ouais, effectivement, un lieu magnifique aujourd'hui, musée. Alors, c'est un musée municipal, donc c'est-à-dire qu'on peut retrouver plein de choses dedans. Aujourd'hui, c'est un musée, mais autrefois, c'était un hôtel particulier, une maison privée, quoi.
1: Et pourquoi ça a changé maintenant?
4: L'histoire, c'est que, alors, cette maison, elle a été construite par un certain Martin Bouchet, qui était ingénieur des turcis élevés. Les turcis élevés, en fait, c'est l'ancien nom des ponts et chaussées. En fait, Martin Bouchet, il était ingénieur royal, donc niveau puissance et richesse. On dit qu'un hôtel particulier, plus le grand est bien décoré, plus ça veut dire que la famille était riche et puissante.
1: Pas mal.
4: Voilà, on voit la richesse et la puissance de la famille.
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4: L'hôtel, pourtant, s'appelle pas hôtel Bouchet, comme c'est la tradition un peu à Châteauroux d'avoir des hôtels particuliers qui prennent le nom du commanditaire. Non, on l'appelle l'hôtel Bertrand, encore aujourd'hui, hein, même si c'est plus un hôtel particulier, parce qu'en fait, le petit-fils de Martin Bouchet est un peu plus célèbre que lui, c'est le général Bertrand, Henri Gatien Bertrand de son nom complet, qui était un général de Napoléon, le fidèle parmi les fidèles de Napoléon. Le général Bertrand, c'était sa demeure de famille, donc il en avait hérité, et il y est retourné assez régulièrement à son retour de Sainte-Hélène à la mort de Napoléon. Et en 1921, donc pour les 100 ans de la mort de Napoléon, eh bien cet hôtel particulier qui avait plus vraiment de propriétaire, et aujourd'hui il y a toute une collection liée au général Bertrand, à Napoléon lui-même. Il y a même le célèbre sabre d'Aboukir, une pièce absolument incroyable, c'est juste dingue qu'elle soit dans ce musée. Et puis vous avez même la tenue de grand maréchal du palais, plein de choses super sympas à voir.

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1: Aujourd'hui, j'ai testé le musée de bonbons Haribo à Uzès. Je vous emmène dans un lieu où le sourire avant même d'avoir commencé la visite. Une sortie gourmande, colorée, joyeuse. Un ami aventurier de Koh-Lanta est venu me rendre visite et on s'est dit, bon, après la survie, les épreuves, la faim, les îles désertes, et si on testait un endroit un peu plus doux et surtout beaucoup plus gourmand ? Dès l'arrivée au musée, on est happé par les couleurs, des bonbons géants, des vitrines pleines de formes et de couleurs, une ambiance ultra joyeuse. Et cette odeur sucrée dans l'air, juste incroyable. Impossible de pas retomber en enfance. La visite est vraiment ludique et interactive. On avance de salle en salle, on découvre l'histoire Haribo, les premières fabriques, les anciennes machines, les affiches publicitaires vintage.
2: Un bonbon Haribo.
1: Et ça, c'est juste magique. Et là, un moment plus drôle, mon ami, habitué à compter les grains de riz sur l'île déserte, s'amuse à reconnaître les bonbons, les yeux fermés, juste à l'odeur. On touche, on observe, on compare. Chacun défend son bonbon préféré comme un vrai débat sérieux ou presque. Et puis, on arrive sur le moment préféré de tout le monde. Bien évidemment, la dégustation. Les fraises Tagada, Dragibus, Ourson, Chamallow, Réglisse, les yeux brillent, le sourire s'installe. On goûte, on commente, on rigole et on se replonge dans les souvenirs d'enfance. Ce que j'ai adoré, c'est cette ambiance simple, joyeuse, sans pression.
3: Je vous ai apporté des bonbons.
1: On ressort détendu, plein de bonheur, une bonne humeur, avec la sensation d'avoir fait une vraie pause, avec beaucoup de nostalgie, des bonbons qui nous ont accompagnés depuis plein d'années. Ce n'est pas juste un musée classique, c'est une expérience vivante, pleine de couleurs, de bonne humeur, et ça fait clairement du bien au moral. Le musée de bonbons Haribo se trouve à Uzès, dans le Gard, à environ 30 minutes de Nîmes. Il est ouvert presque toute l'année, du mardi au dimanche. L'entrée est aux alentours de 12 euros pour les adultes et un tarif réduit pour les enfants. C'est une sortie parfaite en famille, entre amis, ou même pour des aventuriers en reconversion gourmande. J'ai testé, j'ai adoré le musée de bonbons Haribo. C'était Béatrice et on se dit à très vite pour une nouvelle chronique pleine de joie, de découvertes et de bonne humeur.
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2: Ce petit village était bien plus qu'un lieu de résidence pour le général de Gaulle. Colombey les deux églises, c'était son refuge, son havre de paix. Il le découvre en 1934 et tombe immédiatement sous le charme de ces paysages calmes, loin de l'agitation parisienne. Il y achète une maison, la Boisserie, où il vient se ressourcer avec sa famille. Pour de Gaulle, Colombey représente la France profonde, celle des clochers, des champs et du silence. C'est là qu'il médite, qu'il écrit ses mémoires et qu'il puise la force de ses grandes décisions. Pendant la guerre, il pense souvent à ce village comme au symbole d'une France éternelle qu'il veut libérer. Après son retrait du pouvoir en 1969, c'est encore à Colombey qu'il choisit de vivre ses derniers jours dans la simplicité. Et c'est naturellement là qu'il repose depuis le 12 novembre 1970. Trois jours après la mort du général, la France rend hommage à celui qui fut son chef pendant la Résistance et le fondateur de la Ve République. Ce 12 novembre, de très nombreuses messes sont données un peu partout en France. À Notre-Dame de Paris, ce sont 80 souverains, chefs d'État et de gouvernement qui sont présents, venus du monde entier, pour saluer la mémoire du libérateur de la France. Et en début d'après-midi, dans le petit cimetière de Colombey les deux églises, la cérémonie est simple, à l'image de l'homme. À Colombey, les routes sont noirs de monde. Et le contraste est saisissant. Une petite église de campagne et plusieurs dizaines de milliers de personnes. On parle de 40 à 50 000 personnes dans ce village de Haute-Marne. Le cercueil, recouvert du drapeau français, est posé sur un véhicule militaire. Il quitte le parc de la Boisserie, à quelques centaines de mètres de là, l'église. Le cercueil est porté par 12 jeunes habitants de Colombey. L'église ne peut contenir que 400 personnes. Ils sont des milliers à l'extérieur à écouter la cérémonie religieuse grâce à des haut-parleurs. Dans la foule, 350 compagnons de la libération. Dans le cimetière, sur la tombe familiale, une croix de Lorraine est gravée aux côtés de la mention sobre Charles de Gaulle, 1890-1970. Ce 12 novembre 1970, dans le froid de l'automne, à Colombey les deux églises, la France pleure, celui qui incarna pour beaucoup la dignité, la grandeur et l'indépendance nationale. Et c'est l'un des trésors de Champagne-Ardenne.
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1: Savez-vous qu'il existe un champ d'olivier italien de taille modeste sur la commune de Malissard? C'est une idée de Claudine, une envie forte de retrouver ses racines, un véritable challenge car elle a tout laissé tomber pour à terme produire une huile d'olive gourmande au goût fruité vert et intense.
2: Pour moi, c'est un petit rêve que j'avais en tête. Je souhaitais implanter une oliveraie sur Malissard, mais arriver à la retraite tranquille, faire quelque chose de pour moi, simplement. Et en fait, le travail que je... Enfin, voilà, j'étais salariée et la vie en a décidé autrement. J'ai quitté mon emploi et j'ai décidé, du coup, de me lancer dans l'activité tout de suite.
1: Parce que cette variété d'olives a marqué ton enfance ?
2: Tout à fait. Le village familial. Mes parents ont grandi dans un village au sud de Rome, entre Rome et Naples, en Italie. Ce village qui s'appelle Itri, où est cultivée l'olive Itrana, la variété Itrana, et qui donne une qualité extraordinaire d'huile d'olive, avec beaucoup de polyphénols, antioxydants, des vitamines, enfin, c'est vraiment une merveille.
1: C'est une petite Madeleine de Proust, ce goût.
2: Oui, tout à fait, ça a béni mon enfance. Donc moi, la première fois que je suis allée en Italie, j'avais 2 mois, et après j'y suis allée tous les étés, donc c'était les vacances, les congés de papa, et on allait tous les étés là-bas. Donc j'ai baigné là-dedans depuis toujours, en fait. Et arrivé à un moment, j'ai décidé de me lancer et de développer ici cette huile d'olive. Donc, pour l'instant, les oliviers sont tout jeunes. Ils ont été plantés en mars de cette année. Et d'ici 2-3 ans, je pense que j'aurai un début de production.
1: Et là, ça y est, on est au milieu du champ, on est au milieu d'un rêve qui se concrétise.
2: Ouais, tout à fait. C'était un gros travail quand même, hein, l'installation de ces oliviers. Ça s'est pas fait comme ça. Hein. Donc, la plantation, préparation du sol, trouver le terrain déjà à l'origine. Mais ça, c'était vraiment compliqué. Hein. Mais j'y suis allée petit à petit, même si ça s'est fait quand même rapidement. Hein, parce que ça fait une année que je suis vraiment sur ce projet, de le concrétiser. Et en fait, je pense que les gens me disaient... Ouais, c'est chouette. Mais en fait, je suis pas sûre qu'ils y croyaient vraiment. Mais gentiment, ils trouvaient ça joli. Même ma maman qui me disait, mais toi, t'es toujours avec tes olives. Enfin, elle pensait pas. J'étais quand même dans une activité salariée, voilà. Et en fait, moi, je suis en train de vivre une aventure extraordinaire. Je suis vraiment heureuse de faire ça. Et là, je vois toute la fierté dans les yeux de mes parents maintenant aujourd'hui.
1: Ce qui t'anime au fond, c'est plus l'envie de partager que d'en vivre, on est d'accord?
2: Oui, tout à fait, parce que c'est une petite production en fait que je mets en place. Financièrement, je pourrais pas me sortir un salaire avec cette production. Après, il faudrait que je puisse planter d'autres oliviers, une quantité plus importante, m'équiper en matériel agricole, tout ça. C'est pour l'instant, j'y suis pas. Je fais intervenir les exploitants agricoles pour m'aider sur le travail du sol, voilà. Par contre, les oliviers, c'est moi qui m'en occupe.
1: On s'en doutait un tout petit peu. Pour le moment, Claudine se forme et transforme ses fameuses olives Itrana directement en Italie auprès d'un oléiculteur du village de sa maman. Elle a rapporté quelques bouteilles qu'elle a appelées Nostrolio, qui signifie notre table, que vous pouvez découvrir sur le marché de Malissard, entre autres.
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3: Prononcer correctement les choses, c'est bien, c'est mieux même. Donc je vais vous aider un petit peu pour la prononciation de quelques mots en breton aujourd'hui. Et puis ensuite, nous irons à la campagne.
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3: L'écriture moderne en langue bretonne, je sais, peut parfois poser des difficultés aux non-initiés. Donc je vais essayer de vous aider un petit peu avec cette chronique pour au moins une seule terminaison. Ce sera « en » à la fin des mots. Soit pour les mots, donc, mais les noms de lieux, les noms de famille, eh bien, en breton, EN, ça se dit toujours N. D'ailleurs, parfois, vous le faites naturellement. Vous dites Gwen, la couleur blanche, Gwen, le prénom. Personne n'aurait l'idée de dire Gouin ou Gouan. Ça ferait bizarre. Eh bien, si on le fait pour Gwen, autant bien le faire pour tout. Kerguelen. On connaît tous les îles Kerguelen. Alors, pourquoi on entend parfois parler de Ké Kerguelen, comme avec un père, par exemple? Non, c'est Ké Kerguelen. Et puis un autre mot, par contre, qui lui n'est jamais bien prononcé, c'est Mérienne. Mérienne, comme ça ne vous parle pas. Mais si je dis Mérien, bah oui, vous allez reconnaître le nom de famille, Kermérien, le nom de lieu. Eh ben non, tout ça c'est faux, c'est Mérienne, Kermérienne. Et au passage, Mérienne, ce sont des fourmis. Donc, Ker Mérienne, bah, c'est un endroit où il y avait beaucoup de fourmis. Voilà, une petite explication utile à retenir. Et en breton, rappelez-vous, si c'est EN sans tilde, eh bien, on prononce N.
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3: Et le nom de lieu du jour va être simple. Je suis sympa le mercredi, nous allons à la campagne. Var ar mez. Vous avez déjà entendu, je pense, ce mot, vous avez au moins entendu mez. C'est un mot qui sert souvent. Ar mez, c'est la campagne, mais par contre, er mez, c'est l'extérieur ou le dehors. Et on peut l'utiliser différemment. Si vous dites maison en er mez, ça veut dire que je vais dehors. Mais dites er mez à quelqu'un, là, ça sert à chasser un indésirable. Er mez. Mais pour revenir à la campagne, eh bien, il faut dire var ar mez. On comprend que l'on est sur l'extérieur, sur le dehors. Voilà un mot qui sert de non-lieu, mais aussi de situation géographique. Puendi de mon Hermès, hein ? Bah, il est temps que je sorte, que je quitte le studio. Et je vous dis à demain, même heure. Ken Varhoas, on peut se rendre vite juste.
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6: Bonjour Nicolas Pettini.
7: Bonjour Angélique.
6: Vous êtes chargé de communication au Conservatoire d'Espaces Naturels de Franche-Comté. Qu'est-ce que c'est que ce conservatoire ?
7: Alors le Conservatoire d'Espaces Naturels de Franche-Comté est une association, loi 1901, qui a été créée en 1991. Donc on fête cette année nos 35 ans et dont la mission est de préserver les espaces naturels du territoire franc-comtois.
6: Vous avez un programme qui s'appelle Sylvae. En quoi consiste-t-il ?
7: Ce programme vise à préserver les vieilles forêts de Bourgogne-Franche-Comté, dites à la fois anciennes et matures, donc qui ont plus de 200 ans d'existence et qui présentent des arbres qui sont à la fois vieux, gros, avec pas mal de bois morts.
6: Comment est-ce que vous faites justement pour les identifier et ensuite pour les préserver ?
7: En fait, on a des massifs forestiers qui sont repérés sur la région Bourgogne-Franche-Comté. Et ensuite, on va aller en fait faire des repérages sur carte photographie aérienne. Et on va aller sur le terrain vérifier que ces forêts sont bien à la fois anciennes et matures pour rentrer dans le cadre de ce programme-là.
6: Mais ce sont des forêts qui appartiennent au parc privé ?
7: Non, on se positionne oui sur des forêts qui sont privées. Quand il y a des opportunités, des ventes qui se font, en fait, on va se positionner pour acquérir ces forêts et les préserver sur le long terme. Donc en fait, on va laisser ces forêts en libre évolution. On va pas intervenir sur la végétation. Il y aura pas de coupe. Le seul type de coupe qui peut éventuellement être fait, ça va être des coupes de sécurisation s'il y a des axes, des routes qui passent à côté. Donc là, l'objectif, c'est vraiment libre évolution.
6: Je crois d'ailleurs que la plus grande forêt que vous possédez dans ce programme national se trouve dans le territoire de Belfort.
7: C'est un site qui fait 110 hectares. Mais qu'on a acquis l'année dernière, qui se trouve sur la commune de Le Puy, donc tout près du Ballon d'Alsace, qui s'appelle la forêt du Lys. Un nom assez sympa, avec des peuplements mixtes, feuillus, résineux, beaucoup de gros bois, beaucoup de bois morts, des enjeux importants en termes de conservation d'espèces. On a des espèces d'oiseaux notamment qui sont à enjeu là-bas.
6: Vous avez lancé l'année dernière, à l'occasion de la Journée internationale des forêts, en mars 2025, un appel aux dons. Est-ce que ce programme est toujours d'actualité ?
7: C'est une souscription qui est permanente, en fait, un appel aux don qui va durer plusieurs années et dont l'objectif est de récolter un maximum de dons des citoyens qui veulent rejoindre le programme et prendre une part active dans la préservation des vieilles forêts de territoire.
6: Et justement, si on veut suivre tout ce programme et puis s'informer sur l'avancée de vos travaux, comment est-ce qu'on peut faire ?
7: Alors vous pouvez vous inscrire à notre newsletter. Donc en allant directement sur notre site internet cen-franchecomté.org.
6: Et si on veut rencontrer vos bénévoles, est-ce que c'est possible ?
7: Alors, c'est possible de nous rencontrer à Soloncourt. On a une antenne là-bas.
6: Merci beaucoup, Nicolas Pettini.
7: De rien, avec plaisir.

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1: Bonjour Louise, bonjour à tous.
2: Le foot féminin a décidément conquis la Suisse.
1: Ah ça, depuis qu'ils ont accueilli l'Euro cet été, on a l'impression que c'est eux qui ont inventé le foot féminin. Hein. En tout cas, ils se sont sérieusement penchés sur ce phénomène étrange, à savoir des humains de sexe non masculin qui courent après une baballe en essayant de marquer des buts. Pour eux, ça semble tellement extraordinaire qu'ils en ont profité pour mener une expérience. Faire réaliser aux hommes la performance des footballeuses. Mmh. On dit comme ça, je sais, ça peut paraître étrange, oui. Vu que le foot masculin existe depuis bien plus longtemps, et que les mâles sont quand même des pionniers dans ce sport.
2: En fait, il est question d'égalité homme-femme dans cette expérience.
1: Eh ben oui. Vous aurez remarqué que ces dames jouent sur le même terrain que les hommes. Eh ben ça épate les Suisses. Faire jouer les filles sur des terrains aux mêmes dimensions que les garçons sans tenir compte des différences anthropométriques et physiologiques des deux sexes, non mais ça va ou bien? Alors, ils ont sorti leurs scientifiques de leurs vacances pour nous dire que les femmes sont généralement plus petites et ont moins de masse musculaire. Donc, sur un terrain aux mêmes dimensions que les hommes, les femmes doivent courir davantage et fournir plus d'efforts.
2: Ils ont donc voulu rétablir l'égalité ou au moins la vérité, quoi.
1: Eh oui. Alors, leur idée, c'est faire jouer les hommes sur un terrain 20% plus grand et avec un ballon plus lourd. C'est un ballon l'équivalent du poids d'un ballon de basket et aussi des buts plus grands. Voilà comment les Suisses veulent rétablir l'égalité autour du ballon rond. Alors, dans ces conditions, les hommes ont fini épuisés avec l'impression de jouer au ralenti. Tout ça a donc permis aux Suisses de montrer que l'égalité des sexes, ok, mais question ballon, c'est pas possible. Ils viennent donc peut-être, malgré eux, de donner raison à ceux qui voient le foot féminin comme une version light du foot tout court.
2: Des drôles d'expériences, hein, quand même, qui sont menées en Suisse, mais peut-être pour la bonne cause ensuite. Merci David, à demain.
1: À demain.
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3: Bonjour Lucie.
4: Bonjour Julie.
3: Vous allez nous parler du plus petit monument historique de France qui est en Vendée.
4: Oui, et plus précisément sur la commune de Sainte-Florence, juste à côté des Essarts en Bocage.
3: Vous avez éveillé ma curiosité Lucie, je veux absolument savoir quel est ce monument.
4: Des toilettes.
3: Quoi ?
4: Ouais, je sais, c'est surprenant. Pour comprendre pourquoi, oui. Il faut se pencher sur l'histoire d'un artiste, Gaston Chessac, un dessinateur, peintre, écrivain et poète du XXe siècle qui reste aujourd'hui un artiste majeur de sa génération. Son art est inclassable. Et je vous invite, si vous l'avez pas déjà étudié à l'école ou si vous n'avez pas encore croisé ses œuvres dans les musées vendéens, à tapoter son nom sur Internet pour découvrir son style.
3: Alors, mais je vois pas le rapport avec les toilettes, Lucie.
4: Bon, il se trouve que Gaston Chessac, même s'il n'était pas vendéen, il a épousé une institutrice vendéenne qui a été nommée à l'école primaire publique de Sainte-Florence en 1948. Gaston Chessac et sa famille ont donc vécu dans l'enceinte de l'école pendant 13 ans. Et c'est en arrivant dans l'école primaire que Gaston Chessac a décidé de peindre les latrines. Il a dessiné des petits bonhommes sur les murs des toilettes pour les rendre plus vivantes.
3: Moment qui a d'ailleurs été immortalisé, je crois, par un photographe. Hein.
4: Ouais, bah attention, pas n'importe quel photographe. Robert Doisneau, s'il vous plaît, que l'on connaît entre autres pour sa photo légendaire du baiser de l'hôtel de ville. Doisneau était un ami de Chessac et il l'a donc photographié en train de peindre les toilettes de l'école publique de Sainte-Florence. C'est quand même dingue, non ?
3: Bah c'est totalement dingue.
4: Bah oui. Alors, même s'il était plutôt incompris à l'époque où il vivait en Vendée parce que, bah, plutôt marginal, les œuvres de Gaston Chessac ont bel et bien laissé leur empreinte dans le monde artistique. Et c'est pour ça que même après la fermeture de l'école primaire publique de Sainte-Florence, les toilettes ont échappé à la destruction avant d'être classées monument historique en 1998. Aujourd'hui, l'école s'est transformée en un centre d'interprétation de l'artiste, l'espace Gaston Chessac. Et on peut aussi admirer une partie des œuvres de Chessac au Sable d'Olonne, au musée de l'abbaye de Sainte-Croix.
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5: Elles sont sympas ces boîtes. Bonjour Claude Grimbert.
6: Bonjour.
5: Vous êtes dans un magasin de jouets qui existe ici à Auch depuis combien de temps ?
6: Depuis des années, depuis 1960.
5: Et alors il appartenait à qui ce magasin ?
6: À mon père. qui a créé ce magasin en 1960. Il a pris. C'était un marchand de tissu. Il vendait du tissu au mètre.
5: Ici, dans ces mêmes locaux.
6: Ces mêmes locaux, il vendait du tissu au mètre et les robes et la façon se faisaient au fond du magasin.
5: Incroyable. Donc ces locaux, vous les connaissiez quand vous étiez tout petit.
6: Depuis trop de temps.
5: Et donc vous êtes passionné de jouets et c'est vous qui avez transformé le magasin en magasin de jouets ?
6: Non, c'est mon père qui a commencé, qui est passé du vélo aux jouets en 1960, ouais. Des vélos moto, des jouets. Et moi j'ai vendu avec lui et après j'ai pris la suite.
5: Pourquoi le jouet ?
6: Parce que tous les marchands de vélos et de motos à l'époque se reconvertissaient aussi un peu dans le jouet, ils avaient un peu de jouets. Donc ils ont abandonné la moto et le vélo pour passer aux jouets.
5: Et vous, quand vous étiez petit, c'était quoi votre jouet préféré ?
6: Un camion qui portait des petites voitures, qui plaît encore aux enfants actuels.
5: Ouais. C'est quoi le jouet emblématique de votre boutique ? Celui qui est là depuis des années et des années, ou alors qui s'est renouvelé, mais qui existait déjà à l'époque ?
6: Et ce camion, déjà ? Ah ouais. La panoplie de D'Artagnan, par exemple.
5: Là, vous me faisiez écouter une petite boîte à meux. Ça aussi, ça existait ?
6: La boîte à meux, ça existait. Ouais. Le moulin à musique qui faisait crin-crin aussi existait.
5: Combien d'enfants sont passés par là ?
6: 5 ou 6 générations.
5: Que vous avez vu grandir et qui reviennent chez vous, adultes, et qui eux-mêmes ont eu des enfants, peut-être alors ?
6: Exact, vous avez bien décrit la chose.
5: Qu'est-ce que ça vous apporte de tenir un magasin de jouets, au-delà du commerce ?
6: Ben, la clientèle, elle est vachement sympa, quoi. Vous venez acheter des jouets pour vos enfants. Vous venez pas faire les courses. Vous venez faire plaisir à quelqu'un, à vous ou à vos enfants. C'est pas pareil. Le contact n'est pas pareil.
5: Ouais. Étant dans les mêmes locaux que là où travaille votre papa, vous y pensez tous les jours à votre papa ? Il est là avec vous ?
6: Oh, il passe souvent à lui, oui. Et puis les clients m'en parlent aussi. Donc, effectivement, il est là quelque part, oui.
5: La maison Grimbert.
6: La maison Grimbert.
5: Il paraît que vous êtes une institution ici. Hein.
6: Il paraît. il paraît. Mais bon.
5: Et après vous ?
6: Il y aura marchand de jouets, mais il n'y aura certainement pas un Grimbert.
5: Merci Claude.
6: Plaisir. Au revoir.
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2: Bonsoir tout le monde, très bon début de soirée, merci d'avoir choisi ici, 20h, on se retrouve désormais chaque soir et puis on prend le temps de se poser, un peu de ralentir le rythme, de s'installer avec plaisir dans un fauteuil de confidence avec un invité chaque jour, des confidences qui vont nous conduire un peu partout en France parce que vous l'avez entendu, il n'y a pas que Paris dans la vie. On donnera la parole à Robin Bernot sur un sujet d'actualité, on s'intéressera au monde merveilleux du vivant, à la nature et à l'environnement avec Benoît Prospero, on est ensemble jusqu'à 21h. C'est à travers les lieux qui ont marqué la vie de notre invité que l'on va parcourir la France ce soir. Il est directeur général de France Nature Environnement, activiste pour le climat, la nature, les droits humains, grand journaliste. Il a été Reporters sans frontières, il a été directeur ensuite de Reporters sans frontières. Il a été directeur aussi de Greenpeace France, on l'oublie pas, un homme engagé très tôt, privilégiant l'action collective. Une personnalité, un parcours hors norme. Je reçois ce soir dans cette émission Jean-François Julliard jusqu'à 21h. Bonsoir Jean-François Julliard.
3: Bonsoir.
2: Merci d'être avec nous.
3: Merci.
2: Vous avez le temps de vous poser un petit peu comme ça dans votre emploi du temps survitaminé.
3: Eh ben, votre invitation me l'impose un peu, mais c'est bien. C'est une bonne chose, vous avez raison.
2: J'espère que vous avez passé un bon moment. Quel parcours incroyable. Je sais pas si vous regardez de temps en temps un peu sur un peu dans le rétro, sur tout ce que vous avez fait, tout ce que vous avez accompli, ou est-ce que vous êtes du genre vraiment à aller, je vais de l'avant, je regarde pas.
3: Non, j'essaie de me poser des questions parfois sur où je vais, d'où je viens. C'est des choses qui m'intéressent. Et puis moi, ce qui m'a toujours intéressé, c'est d'avoir un peu de cohérence dans tout ça. Donc c'est vrai que oui, j'aime bien. Et puis je continue de croiser des personnes qui ont accompagné mon parcours, qui sont devenues des amis. Donc c'est aussi l'occasion de reparler de tout un tas de choses du passé.
2: C'est un peu ce qu'on va faire ce soir, mais pas seulement. On va ensemble retracer votre vie, votre parcours à travers les lieux, les endroits qui vous ont marqué. Peut-être le premier endroit, ce serait la Manche.
3: Oui, mais c'est là que je suis né, donc effectivement c'est le premier endroit. Moi je suis né à Valognes en 1973 parce que mes parents s'étaient installés, alors ils venaient de Gironde, on va sûrement parler de la Gironde
2: évidemment,
3: après,
2: parce mais que vous n'êtes pas resté longtemps.
3: Voilà, mais venaient chercher un travail dans la Manche et je suis né à Valognes, j'y suis resté une année et demie et après on est parti en Gironde. Mais je suis retourné à Valognes.
2: Alors j'allais vous poser la question justement.
3: Ouais, plusieurs fois parce que mes parents se sont fait vraiment beaucoup d'amis sur place, encore aujourd'hui, et du coup pendant mes années d'enfance en tout cas, j'ai vraiment ce souvenir de la côte de la Manche, de tout un tas de villes bord de mer et qui était génial parce que c'était les vacances quand on est gamin qui sont super avec une mer souvent déchaînée mais qui est très très très belle à regarder, plus compliqué de se baigner à l'époque quand on venait en plus de Gironde où l'eau était quand même un peu plus chaude mais franchement j'ai de très bons souvenirs de vacances dans la Manche.
2: La Manche est la région Normandie, on aura peut-être l'occasion effectivement d'en parler, mais vous avez raison.